0: prénom Salomon. Salomon, fils de David, roi d'Israël. Donc, un nom de famille biblique aujourd'hui. Salomon, devenu Salahun en breton, mais aussi Salou ou encore Salik. C'est la même origine pour ces noms de famille. Salin ou Salomon, si vous voulez, fut d'ailleurs le nom d'un autre roi, mais de Bretagne, cette fois-ci au 9e siècle. Donc, un nom de famille plus que royal. Les Salins pourront à l'avenir se vanter d'avoir un nom de famille prestigieux. Je vous dis à demain, même heure, même radio, en Mans. Ici Evaljust, Kadmarhwas.
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3: La nature.
4: Aux gens qui habitent à côté.
5: Bah moi, je sais pas, mais il y a monsieur le maire. Dans son prénom, il y a le maire. Bah, il y a la mère. Du coup, bah moi, du coup, je pense que c'est Ali.
6: Ah, tu penses que monsieur le maire est le propriétaire de la mer?
5: Oui.
6: Et comment on appelle les habitants de la mer?
5: C'est ceux qui habitent dans les îles.
6: Et est-ce que vous savez combien elle mesure, la mer? Est-ce que vous savez jusqu'où ça peut descendre?
5: 60 mètres. 3 kilomètres.
4: 100 mètres.
6: Quels sont les animaux qui vivent tout dans le fond, tout dans le fond, tout dans le fond de la mer?
5: Une raie, une pieuvre, une tortue, les étoiles de mer, les corails, les requins, les poissons.
7: Et avec ceci,
8: oui.
7: Ce sera tout.
8: Non.
7: Ce sera tout.
8: Non.
7: Ce sera tout.
8: Non.
7: Ce sera tout.
8: Non.
6: Comment ils font pour voir?
5: Ils ont une vision plus adaptée dans l'eau.
4: Ils ont des gros yeux.
6: Mais des fois, il fait vraiment très nuit. Hein. Vous avez vu des images des fois?
5: Parce qu'en fait, il y a des poissons que ils ont une antenne où il y a une petite boule qui fait de la lumière.
6: Mais ils n'en ont pas tous. Alors comment ils font les autres, ceux qui n'ont pas de lampe?
5: Ils s'approchent d'eux et du coup ils voient.
6: Tu penses qu'en fait, il y en a qui ont des lampes et ceux qui veulent voir, bah, ils suivent ceux qui ont des lampes?
5: Ouais.
6: Et quel est le plus gros des animaux selon vous qui vit sous l'eau, tout dans le fond de l'eau?
5: Une pieuvre. Des grosses pieuvres.
4: Des baleines.
5: Une grosse baleine.
4: Un requin.
5: La barrière des corails.
6: C'est quoi la barrière de corail?
5: Bah, ça permet pour pas que les requins aillent manger ceux qui sont après la barrière.
6: C'est comme une clôture en fait?
5: Un peu. C'est comme un filet dans l'eau et c'est pour que les gens ils se baignent dedans et pour pas que les requins ils mangent les gens qui se baignent.
6: Parce que les requins, ça mange les gens?
4: Les requins, c'est méchant, donc moi, je pense que oui.
9: Des fois, je regarde des vidéos de requins, et du coup, je vois où des fois, ils en mangent des gens. Et je pense que c'est très, très, très méchant.
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10: Arnaud Fromage est avec nous chaque matin. C'est l'heure de la nécessaire minute comtoise. Mon cher Arnaud, bonjour.
11: Bonjour.
10: Du côté des radars, il y a des petites surprises. On donne vraiment des drôles de noms aux choses, parfois, chez nous en Franche-Comté.
11: Oui, et en voici un nouvel exemple. Alors, petite mise en situation, vous êtes en voiture, vous venez de Belfort et vous roulez en direction de la chapelle sous Rougemont. Bref, vous êtes sur la départementale 83, vous passez de nez avant d'arriver à Rop. Là, vous passez devant la mairie, sur l'avenue Charles de Gaulle, il y a Céline Coiffure, mais vous continuez. La petite patte d'oie à la Vermenoncourt, vous restez sur la route principale et vous avancez encore un petit peu. Il y a les jolies maisons typiques là sur le côté et c'est là, dans le virage, qu'il faut freiner tout simplement parce qu'il y a un radar.
10: Bon, bah, pas mal la petite balade là autour de Belfort, je vois pas vraiment. Vous voulez en venir, Arnaud?
11: Eh bien, exactement à cet endroit précis, là, sous le radar, en face de la boîte aux lettres. Parce que ce n'est pas n'importe quel radar. C'est celui qui est surnommé le radar Johnny Hallyday. Mais alors, pourquoi allez-vous me demander maintenant que j'ai réussi à capter votre attention?
10: Eh bien oui, pourquoi le radar de Johnny Hallyday, Arnaud? Oui.
11: Pour comprendre, il faut remonter à février 1970. L'idole des jeunes a donné la veille un concert à Strasbourg et doit se rendre à Besançon. 3000 personnes l'y attendent et il est 18h passé. Dans la DS Palace Citroën, qui roule à fond parce que, années 70, il y a donc Johnny Hallyday et Sylvie Vartan, mais aussi Mickey Jones, le guitariste de Johnny, Jean Ponce, son manager, et Sacha Rull, son secrétaire. On est en février, il fait nuit, il fait froid, il y a du verglas et ça roule vite, bref, Johnny perd le contrôle de sa voiture. Il glisse et se retrouve dans le fossé. Alors il parvient à reprendre le contrôle de son véhicule, parce que, ne l'oublions pas, Johnny Hallyday est un pilote, mais malheureusement, il y a un bloc de béton qui bloque le fossé, et la voiture finit par s'y écraser. À bord, Johnny

et son guitariste n'ont rien, mais son secrétaire et son manager sont blessés. Sylvie Vartan, elle, a carrément traversé le pare-brise, elle a le visage en sang. En 1970, la ceinture de sécurité est censée être obligatoire, mais dans les faits, personne ne la met vraiment. Les voisins viennent au secours des blessés, alors au départ, ils avouent ne pas vraiment avoir reconnu Johnny et Sylvie Vartan, parce qu'ils sont sous le choc, et les blessés sont conduits à l'hôpital de Belfort. Johnny s'empare du téléphone d'un riverain pour annoncer qu'il n'y aura pas de concert à Besançon ce soir-là. Sylvie Vartan, elle, s'exile quelques mois à New York dans une clinique de chirurgie esthétique où elle subira des dizaines d'opérations de reconstruction pour effacer les traces de l'accident. Alors voilà pour la petite histoire. Et c'est donc dans ce même virage, toujours à la sortie d'Europe et toujours aussi dangereux, qu'a été installé en 2019 un radar, le radar Johnny Hallyday, pour nous rappeler que, star ou pas, il ne faudrait pas oublier de...

0: Johnny Hallyday, voilà, on sait désormais où il est grâce à vous, Arnaud Fromage, pour la nécessaire minute comptoise. Vous menez les enquêtes dans tous les sens et vous nous faites revivre avec un superbe podcast La vie incroyable de Paul-Émile Victor, un jurassien qui, pour sa première expérience et sa première expédition, est parti au Groenland. On a entendu le premier épisode dimanche à partir de 10h. Et le numéro 2 est déjà disponible en ce moment sur l'application ICI, ICI. Vous allez véritablement découvrir ce qu'a enduré l'équipe autour de Paul-Émile Victor, une équipée qui a été véritablement sans danger, mais ô combien importante pour l'avancée de la science. Un podcast passionnant avec vous, mon cher Arnaud Fromage. Je vous dis à demain.
1: À demain.
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1: Le 30 octobre 1812 à Montpellier, le préfet de l'Hérault, Pierre Barthélemy Joseph, comte de Nogaret, a mis les petits plats dans les grands. Il organise un mirifique dîner pour faire plaisir à ses hôtes, mais surtout à un hôte, le comte de Borroméo, qui va intercéder en sa faveur auprès de l'empereur Napoléon pour le faire grand croix de la Légion d'honneur. Sa délicieuse épouse, Marie-Julie Boudon de la Roquette, a fait préparer des dindonneaux aux truffes et de la croustade de bécasse. On est nickel, les invités arrivent, parmi lesquels le fameux comte de Borroméo, général des armées, accompagné de son état-major. Il est en uniforme, il a des favoris noirs très beaux, il raconte aux invités ses faits d'armes, cette soirée est extrêmement réussie. Et là, bam ! La porte du grand salon de la préfecture s'ouvre en grand. Le commandant de la gendarmerie déboule avec une dizaine de ses agents et se rue sur le comte de Borroméo. Monsieur le préfet hallucine. Madame la préfète Marie-Julie Boudon de la Roquette tape une crise de panique. Ses copines l'éventent et le comte de Borroméo est arrêté. Le comte de Borroméo, en vrai, il s'appelle Anthelme Collet. Et avant d'être général et avant d'être comte de Borroméo, il a été sous-lieutenant, déserteur, missionnaire dominicain, marquis, abbé à Gap où il a tapé 80 000 francs à ses fidèles, évêque sous le nom de Monseigneur Don Pasqualini, puis faux lieutenant, chanoine honoraire à Saint-Augustin, avant de enfin devenir le général comte de Borroméo, ce qui lui a permis de taper dans les caisses d'argent public par-ci par-là pour, prétendument, organiser l'armée de Catalogne. Et juste pour que le tableau soit complet, en 1812, Napoléon, il était en train de galérer au fin fond de la Russie. Vous voyez, je pense qu'il avait peut-être potentiellement d'autres choses à gérer que faire grand croix de la Légion d'honneur, le préfet de l'Hérault. Ah non, attendez, stop, pousse, c'est pas fini. Donc il fout Anthelme Collet en tôle, hop, au cachot, pendant 3 semaines. Et notre préfet, un gros malin, décide de sortir Anthelme Collet du cachot pour le présenter à ses invités lors d'un autre dîner, histoire d'amuser la galerie. Ils le mettent dans la cuisine, Anthelme Collet est seul. À la porte, il y a 2 gardes. Il avise une tenue de cuisinier, un gilet rond, un tablier, un bonnet blanc. Il enfile tout ça, prend 2 plats, hop, un dans chaque main, met un coup de pied vigoureux dans la porte de la cuisine, genre « je suis pressé, ok, il y en a qui bossent ». Il passe devant les 2 gardes et le voilà libre.
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2: Wikizef, petit guide à l'usage des étrangers du sud du péage d'Arras en vacances dans notre belle région.
3: Votre cousine a décidé d'organiser son anniversaire. Seulement, les temps sont durs. Elle voudrait réunir la famille, mais faire ça à moindre frais. Vous savez, les réceptions dans les grandes familles, ça fait vite cher. Hein, rien que la famille proche, ils sont 25. 2-3 cousins en plus avec les gosses, on monte vite à 50. Alors elle a une idée. Elle se dit, je vais faire à manger des pentières au four avec des saucisses au barbecue. Et ils ramèneront chacun 1 ou 2 bouteilles. Et là, votre cousin, il dit, Vadius, je vais faire une paire de bouteilles. Ne paniquez pas, Wikizef est là pour vous aider. Votre cerveau s'est mis en route à essayer de compter. Et vous ne parvenez pas à trouver comment une 30aine d'adultes en ramenant 1 ou 2 chacun, voire 3, on arrive à une simple paire.
4: Définition.
3: Une paire de bouteilles. Beaucoup de bouteilles. C'est simple, hein. Mais attention, quand on dit une paire de bouteilles, c'est quand on sait qu'il va y en avoir beaucoup, peut-être même de trop, mais on ne sait pas combien. Et en acceptant ce qui va par paire naturellement, les chaussures, les tototes, les chaussettes, les prunes et les jumeaux. Par contre, à un colloque de jumeaux, on peut dire, des jumeaux là-bas, il va y en avoir une paire. Et si on va par là, dans le dressing de votre femme, je suis sûr que des chaussures, il y en a aussi une paire.
4: Exemple.
3: Une paire de manifestants selon la police, une belle paire de manifestants selon les syndicats. Je crois qu'on a fait le tour. Depuis le temps des Wikizef, je crois, j'en ai fait une paire, je suis sûr.
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5: Le bâtiment rondouillard au toit de chaume de l'ancien Courtepaille à Cussy-les-Forges a pourtant bien failli disparaître. Ce restaurant grill, dont le néon rouge a éclairé pendant des années l'entrée de ce village de la Vallonnée, a accueilli pendant plusieurs décennies les vacanciers en voiture qui descendaient dans le sud ou rentraient chez eux par l'ancienne Nationale 6.
6: Pas moyen d'avancer. Qu'est-ce qu'ils font devant aussi? Et l'autre Thierry, y a vraiment pas de quoi? Ah, ils sont en panne par-dessus le marché, c'était bien la peine de nous doubler tout à l'heure. Ah, si si j'avais su, je serais jamais parti en vacances.
5: Le Courtepaille de Cussy-les-Forges a même une histoire particulière. Construit en 1964, c'était le deuxième établissement de la célèbre chaîne, devenu au fil du temps le plus ancien encore debout en France. Dans une archive de 2020, André Leroy, qui en a été le directeur pendant 30 ans, se souvient d'une salle de resto restée dans son jus.
7: Elle est d'origine avec ses rideaux verts, ses banquettes, tout est resté dans son jus comme elle a été faite en 64. C'est magnifique avec ses vieilles tables, ses vieilles chaises, ses briques, la cheminée qui n'est pas la même, les banquettes vertes, des lanternes, c'est vraiment joli.
5: Ce décor authentique a même vu défiler des vedettes des années 70 sur la route de leur tournée, comme Michel Thor ou Claude François.
8: Allez,
5: puis le rideau est tombé en 2020. Le restaurant a fermé et le bâtiment est resté 5 ans à l'abandon. La belle histoire, c'est qu'il a été repris il y a un peu plus d'un an par Christopher Bertrand, un ancien serveur de la chaîne.
9: J'ai démarré chez Courtepaille, j'avais 16 ans. Je travaillais à Courtepaille d'Apoigny, donc en faisant des études pour exercer le métier de tailleur de pierre. Donc ouais, rien à voir du tout. Et je suis revenu chez Courtepaille à Cussy-les-Forges. Les choses, parfois, vous savez, vous avez des opportunités dans la vie, il y a des petits clins d'œil, des petites choses.
5: Sous son impulsion, Courtepaille est devenu Courtepatte, un magasin spécialisé pour animaux. Une nouvelle enseigne qui vient de fêter ses 1 an d'existence. Le lieu a changé d'activité, mais il n'a pas perdu son âme. La preuve, toutes les semaines, des automobilistes s'arrêtent encore, pensant venir manger. Ils grimpent le petit escalier jusqu'à la porte avant de réaliser que les grillades ont laissé place aux croquettes pour chiens.

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0: C'est quoi votre passion, Eric ?
1: Alors moi, c'est le chant lyrique italien.
0: Vous avez toujours fait ça ?
1: Non, pas du tout. J'ai commencé à chanter depuis à peu près 2 ans.
0: Vous faisiez quoi avant alors ?
1: Alors avant, moi j'étais plutôt dans le côté sportif. J'étais joueur de foot national. J'ai eu la chance d'être professionnel pendant un petit peu de temps. Et ensuite, j'ai été entraîneur de football.
0: Et alors comment votre vie a basculé ?
1: Alors tout simplement, ça a été un concours de circonstances. J'étais dans un camping. Anne-Laure Cibon, qui a fait la finale à la Star Academy, m'a entendu ma voix et m'a proposé de faire sa première partie.
0: C'est un conte de fées.
1: Complètement, surtout que j'avais jamais fait de scène de ma vie.
0: Il y avait des chanteurs quand même dans votre famille ou pas du tout ?
1: Oui, j'avais ma maman qui était chanteuse, qui devait rentrer au conservatoire de Paris. À l'époque, c'était Jean Nouin et Régine. Et ben, je me sens un peu coupable parce que elle venait d'accoucher et donc elle n'a pas pu continuer son rêve.
0: Le chant italien, c'est important, ça m'est rendu compte.
1: Absolument. J'ai mes ancêtres qui habitaient Palerme et j'ai quand même baigné un petit peu dans le chant italien avec ma grand-mère qui adorait les chants italiens.
0: Les fauteuils se sont retournés. Dites-nous pourquoi je dis ça.
1: Oui, j'ai eu l'occasion, comme ça, c'est un concours de circonstances. J'étais sur un bateau en croisière et j'ai une amie qui était avec moi qui m'a dit « Rick, il y a The Voice sur le bateau ». Donc je ne le croyais pas. Et donc j'ai fait les auditions. On était 47. Il n'en gardait plus que 7. Et j'ai eu la chance de pouvoir chanter, d'aller en finale. Et donc c'était l'Italie contre la France. Hein. Mais j'ai perdu contre une sacrée chanteuse, une fille qui était superbe.
0: Vous chantez où alors aujourd'hui ?
1: Actuellement, je fais des petites scènes, mais alors quand je dis les scènes, c'est des salles des fêtes et dans les petits villages. Et j'ai eu l'occasion de faire l'année dernière le tremplin musical à Muret, où il y avait des artistes, auteurs, compositeurs, et j'ai eu la chance de gagner le prix du jury, le coup de cœur du jury, et ils m'ont offert la première partie des Vendredis de l'été qui se font chaque année sur Muret.
0: Vous y pensez régulièrement à votre maman, du coup ?
1: Absolument, oui. J'ai une coach qui s'appelle Aurore Massad, qui est ma coach et qui chante avec moi, qui me fait penser beaucoup à ma maman, parce qu'elle a à peu près la même voix. Et c'est vrai que ma maman, quand je chante, j'ai l'impression qu'elle est à côté de moi. Quoi. Et jamais j'aurais cru qu'un jour j'arriverais à chanter, et je sens qu'elle est avec moi.
0: Vous envoyez en tout cas, on finit par Caruso ?
1: Allez, si vous voulez.

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1: Aujourd'hui, on est sur une méthode qui date à la fois de l'époque moderne, tout ce qui est technique de ferrage. Quant au matériel et la position, ça a évolué au milieu 20e siècle. Et on reste sur des choses assez anciennes.
2: Ouais. Donc là, on a sorti une jument, c'est ça ?
1: C'est ça, oui.
2: Ponita ?
1: Oui, c'est ça, oui, Ponita. Donc c'est une jument qui a une bonne quinzaine d'années. Hein, on peut un peu le voir à sa morphologie, un petit peu encellé, un petit peu démusclé sur le dos. Donc on va rester sur une ferrure plutôt classique parce qu'elle n'a pas de problème particulier. Donc on va commencer donc les soins sur Ponita. Là, ce qu'on va faire, on va commencer par dériver, c'est-à-dire un petit peu défaire les lacets de la ferrure, un petit peu comme nous les chaussures. Okay. Donc ça, c'est la première étape.
2: Qu'est-ce qu'on utilise ?
1: On va utiliser une maillotche en cuir et un dérivoir.
2: Ça lui fait pas mal, on est d'accord. À aucun moment, ça lui fait mal.
1: Non, du tout. On travaille que sur l'ongle, donc c'est pour ça qu'on a des outils spécifiques, des position spécifique pour éviter de leur faire mal.
2: Donc là, l'idée, c'est que je me mets à côté de lui et je vais lui demander qu'il me donne... Moi, je dis sa patte, mais son sabot, quoi.
1: Alors, on parle de membre. Tu te positionnes devant.
2: Là, et là.
1: Et alors, il faut que tu mettes le membre sur toi. Hein. Faut pas que t'aies peur. Faut un peu forcer quand même, voilà. Et là, tu viens dériver ce clou, là, celui-ci, là.
2: Celui-là.
1: Eh bien, c'est pas mal. Voilà, vas-y, repose. Comme ça, lâche tout. Voilà.
2: Donc là, on vient d'enlever le fer avec une tricoise. Je pensais que ça allait lui faire mal, mais en fait, pas du tout. Et là, maintenant, c'est quoi ? C'est un peu la séance manucure.
1: Oui, exactement, c'est ça. Le pied bien à plat. Donc, on est un bon parage. Plus notre parage est réussi, plus la ferrure sera réussie.
2: Là, tu viens d'essayer le fer le zéro.
1: Ouais, voilà, c'est ça. Oui. Donc là, on essaie la taille zéro. C'est une taille qui correspond. Donc au niveau du travail sur mon fer, c'est qu'on mette les clous dans cette partie-là qu'on appelle la ligne blanche. Faut pas les mettre en paroi parce que c'est passé sous, ça va éclater. Ouais. Faut pas les mettre trop par ici, parce qu'on va être dans ce qu'on appelle le pied de chair et on va lui faire mal. Donc là, l'idée, c'est qu'on tombe bien sur la ligne blanche. Donc quand je le présente, on voit ici que mon pied dépasse un peu du fer, donc il faudra que j'ouvre un peu cette partie-là du fer.
2: Là, c'est quoi l'étape ? C'est de le mettre au feu. Le réchauffer, le chauffer.
1: Ouais, c'est ça. Là, on va le mettre dans ce qu'on appelle une forge. On va le travailler, on va le mettre à la tournure du pied. Donc là, on a vu ce qu'il fallait faire. On a mémorisé la tournure du pied. Donc on va reproduire cette tournure du pied sur le fer. Et ensuite, on va aller porter à chaud.
2: Donc là, on a sorti le fer et on le met directement.
1: Voilà, alors il a refroidi un peu. Et là, tu vois ce que je disais, nos contre-perçures. Donc il faut que nos contre-perçures tombent sur la ligne blanche. Là, tu vois, elles sont un petit peu sur la paroi. Donc je vais pouvoir modifier un petit peu ma branche.
2: Et donc, la dernière étape maintenant.
1: On va poser le fer sur le pied. Donc, okay. C'est l'étape du brochage. Alors, je vais ouvrir mes talons.
2: Et ça lui fait pas mal.
1: Non, du tout. Si on a bien ajusté notre fer, on broche dans ce qu'on appelle la ligne blanche.
2: Et là, notre pépère, il est tout prêt.
1: Voilà. Là, il est tout beau. On peut lui rendre sa liberté.
2: Tu vas être libre, mon petit. Merci, Emmanuel, de nous avoir montré ton travail.
1: Eh bien, avec plaisir.

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1: Le bateau s'appelle l'Antilope. C'est le premier hein, quand on arrive.
2: Ça, oui. Nous sommes 14 bateaux sur cette portion-là de la zone 10ZBL. Voilà.
1: Dit quoi ?
2: Zone de bateau logement. Il y a des bateaux qui ont été vendus, même certains plusieurs fois. Il y en a qui sont en vente actuellement. Les gens viennent un peu visiter pour voir plutôt comment c'est agencé. C'est quand même quelque chose de particulier parce que il y a quand même de l'entretien à faire. Hein, quand il faut faire de la peinture, il faut laver le bateau assez régulièrement. Hein. Si on laisse la peinture s'encrasser, on n'arrive plus à l'avoir propre. Hein.
1: Vous payez un loyer ?
2: Ah oui, tout à fait, oui. Convention d'occupation temporaire.
1: D'accord. Alors, renouveler tous les ans ou...
2: Non, c'est tous les 3 ans. Là, on est dans la timonerie. En fait, c'est facile. Le timonier manipule le timon dans la timonerie.
1: Et le timon, c'est ce que j'appelle le volant. Ça tourne.
2: Ou le macaron, voilà, dans le terme fluvial.
1: Vous êtes né sur un bateau, m'a-t-on dit ?
2: Oui, tout à fait. Je suis enfant de marinier. 10 jours après ma naissance, le premier voyage, c'est Strasbourg-Bâle.
1: D'accord.
2: Voilà, donc j'ai navigué en permanence avec mes parents jusqu'à l'âge de 7 ans que je suis allé à l'école. Oui. Et après, j'ai passé toutes mes vacances scolaires, je les ai passées à bord.
1: Ah oui, c'est ça, parce que vous, il fallait bien que vous soyez à terre pendant qu'eux, ils travaillaient. Donc voilà. Vous avez été à l'internat très jeune, j'imagine.
2: Hein, voilà, c'est un internat spécialisé pour les enfants de bateliers et de forains, donc qui ne fermait pas les week-ends, donc on restait aussi à l'internat les week-ends.
1: Oh, tu loulou tout seul tout le temps à 7 ans.
2: Oui, mais bon, ça forge plutôt un caractère. Bon, c'est pas grave, hein, je veux dire, la preuve, hein, ça m'a pas...
1: Oui.
2: Voilà, quoi. Hein, donc après, on a certes une façon et une vision différente des choses de la vie, quoi.
1: Ah,
2: hein.
1: Ouais,
2: on a toujours voyagé.
1: On peut descendre.
2: Vous marche arrière.
1: Oui, c'est un peu abrupt comme escalier.
2: Vous avez la longueur totale du pied qui est posée sur la marche. Voilà.
1: Oh là là, voilà. Super. Donc là, on est vraiment chez vous, quoi.
2: Si le bateau avait été un bateau de commerce, on serait dans la cale où on met la marchandise. J'ai habité une maison pendant 22 ans, un appartement pendant une quinzaine d'années. Je suis revenu à mes sources parce que je ne me sens pas bien à terre et que je suis mieux sur l'eau. Étant né sur un bateau de commerce, je suis revenu à mes sources, voilà.
1: C'était votre métier ?
2: Non. J'avais compris dans les années 70 que c'était un métier en perdition. Tout commençait un petit peu à aller de travers. D'ailleurs, mes parents ont arrêté dès 76 de naviguer en France. Ils naviguaient principalement en Allemagne et aux Pays-Bas. C'est là où la navigation est le mieux entretenue et fonctionne le mieux. Et puis, il y avait beaucoup de transports, il y a toujours beaucoup de transports dans ces pays-là à réaliser, ainsi qu'en Belgique.
1: Vous le pilotez, ce bateau, il bouge ?
2: Oui, bien sûr, oui, tous les ans. Finalement, on part en vacances sans faire de valise, on n'oublie rien, c'est quand même super, quoi. Je veux dire, il n'y a pas mieux, quoi. Par exemple, l'année dernière, je suis parti entre Breda et Rotterdam pour sortir le bateau de l'eau. Donc, je suis descendu la Moselle, le Rhin, et puis le Val, jusque donc Drimlen. Et puis après, une fois que les travaux étaient terminés, puisque j'ai réalisé des travaux sur la coque, je suis remonté par des petits canaux qui sont en parallèle de la Meuse jusque Maastricht. Et là, de Maastricht jusque Nancy, j'ai pris la Meuse sur la totalité.
1: Vous avez des cartes alors ?
2: Oui, ça c'est une carte allemande.
1: Mitteleuropäische Wasserstraße.
2: Nein, Mitteleuropäische Wasserstraße.
1: Ah, très bien.
2: Les voies bleues, c'est le fleuve. Mm-hmm. Voilà. Et puis après, vous avez les grandes rivières.
1: Ouais.
2: Et puis après, vous avez tout le reste. Vous voyez, comme par exemple Vouziers, tous ces petits machins bleus. Ça, c'est le gabarit Fraissinet.
1: Ah, ça se navigue.
2: Vous voyez ? Et chaque petite arête, là, ça représente une écluse. Je navigue avec une carte électronique internationale, puisque je fais beaucoup les pays étrangers, parce qu'on n'a pas de possibilité de se rendre actuellement dans le sud de la France. Il y a 3 voies possibles et c'est très compliqué. On ne peut pas aller sur Paris, je parle en période d'été, donc voilà, c'est très compliqué. On ne peut pas descendre les Vosges, parce que c'est navigable sur une très courte durée. Donc on pourrait par exemple descendre, mais pas remonter, ou alors il faut descendre et remonter l'année suivante. C'est très compliqué.
1: Qu'est-ce que ça apporte de naviguer comme ça ? C'est paisible ? Qu'est-ce que ça apporte de naviguer sur les canaux comme ça ?
2: Ben, ça apporte de la zénitude, du calme. On voit du paysage, on le voit totalement différemment. que si vous suivez le canal en vélo, vous avez une vue qui est totalement différente sur la nature. On est vraiment très proche de la nature et on voit un paysage qui est magnifique. Hein, il y a des endroits où c'est vraiment très très très joli. Hein.
1: Et puis c'est la lenteur, quoi.
2: Hein? Ah bah oui, hein, quand vous vous déplacez une dizaine de kilomètres heure, vous avez le temps de voir les choses.
1: Vous vous ennuyez pas, vous, hein?
2: Jamais.
1: Merci beaucoup, je vous tiens au courant.
2: Merci bien.
1: Vous allez faire quoi, là, maintenant?
2: Pour retour, eh bien, maintenant, je vais aller me faire une petite balade, comme il ne pleut pas.
1: À et pied
2: puis, voilà, et puis, bon, j'ai des articles encore à faire sur Facebook, voilà.
1: D'accord, ça marche, super. Bon après. Bah oui, vous avez le wifi, hein?
2: Oui, oui.
1: Ah oui.
2: Par téléphone. Mon modem, c'est le téléphone.
1: Le téléphone, c'est ça. Allez, super. J'enjambe le truc, je ne tombe pas à l'eau. Bon, bonne fin de journée.
2: Merci.
1: Merci, au revoir, je vous tiens au courant.
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1: Vous aimez manger des fruits de mer? Alors vous allez adorer ce dont on va vous parler maintenant. Parce qu'en matière de fruits de mer, il y a ceux qui les pêchent, ceux qui les mangent et ceux qui les déshabillent avec une dextérité déconcertante.
2: Je m'appelle Lucie Descharles et je suis vendeuse à l'aubette du Berlioz à Étaples-sur-Mer.
3: C'est pas l'homme qui prend la mer, c'est la mer qui prend l'homme. Ta-ta-tin.
1: Mais alors, c'est quoi le Berlioz exactement, Lucie ?
2: Le Berlioz, c'est un chalutier de moins de 12 mètres qui fait de la coquille Saint-Jacques d'octobre à mai. C'est le chalutier de mon mari et de mon beau-frère Bertrand Descharles.
1: Et alors vous, votre rôle, c'est de vendre évidemment la marchandise, mais en plus, vous la déshabillez.
2: Ouais, on décoquille devant le client il aime bien ça, et moi j'aime le contact avec les clients directement qui demandent ce qu'on veut, et puis on a le produit de la pêche de littoral.
1: Et ben alors allons-y, décoquillons, mais avec doigté.
2: Alors, on prend la coquille dans la main, on lève avec le couteau, il y a un petit trou sur la gauche, c'est bien fait la nature. On racle bien pour pas abîmer la coquille, on enlève la première barre, deux, et puis on racle bien la belle coquille Saint-Jacques de nos côtes.
1: Ah oui, c'est beau.
2: Voilà, magnifique.
1: Et c'est sûrement bon. Et ça fait longtemps que vous déshabillez les coquilles Saint-Jacques ?
2: J'ai fait des études de comptabilité, j'ai rencontré mon mari, il avait un bateau de 25 mètres. À un moment, il s'est dit, on arrête les 25 mètres, on va prendre un 12 mètres, mais on va ouvrir une étale de pêche. Et je ne connaissais rien du tout, parce que moi, je suis une bureaucrate. Je me suis dit, allez, je me lance. Et j'ai appris moi-même les poissons, j'ai appris à décoquiller, et j'ai adoré le contact avec les clients, j'ai adoré sortir de mon bureau.
1: Lucie, vous êtes une femme heureuse de septembre à mai, mais alors le reste de l'année, qu'est-ce que vous faites ?
2: Le matin, je fais la coquille, l'après-midi, je suis dans mon bureau, et de mai à septembre, quand on ne travaille pas, je suis au bureau, et je m'ennuie de mes clients, et je m'ennuie de l'ambiance des aubettes.
1: Alors Lucie, sérieusement, ce boulot, ça ne doit pas être facile tous les jours, vu la météo.
2: Mais ça va, en fait, le sourire des clients, c'est génial. On oublie, en fait, le froid. Puis ça conserve bien, en plus.
1: Oui, et ça laisse les coquilles Saint-Jacques à bonne température. Bon, alors il ne reste plus qu'à passer à la dégustation. Et puis vous, n'hésitez pas à passer par Étaples-sur-Mer pour rencontrer la belle petite famille et déshabiller l'une ou l'autre coquille Saint-Jacques.
2: Moi, c'est ici, dans les aubettes d'Étaples-sur-Mer, que j'ai du plaisir à vendre la pêche de mon mari et de rencontrer des personnes merveilleuses.
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5: Itinéraire bis en balade dans le Sénonais cette semaine. Et aujourd'hui, je me suis arrêtée dans la commune de Gron. Élodie Cona, bonjour.
6: Bonjour Catherine, bienvenue.
5: Bienvenue chez Déconnecter. Alors Déconnecter, Élodie, c'est quoi ?
6: Déconnecter, c'est d'abord la marque de mes céramiques artisanales. Et c'est aussi bientôt une place où vous pourrez venir à l'atelier.
5: Qu'est-ce qui vous a donné envie de vous lancer dans la céramique ou la poterie ? On dit céramique ou poterie dans votre cas ? Qu'est-ce qu'on dit, Élodie ?
6: Alors moi, j'aime bien dire les deux, parce que les deux se rassemblent. Il y a un côté un peu plus artistique pour le céramiste et un côté plus utilitaire pour la poterie. Et moi, ma technique mêle les deux. Ce qui m'a donné envie, en fait, ça a été les circonstances de la vie où j'ai eu un licenciement. Et en fait, la vie m'a permis de prendre ce chemin-là et puis de découvrir. En fait, ça a été magique. Ça a été une rencontre avec la terre, le tour de potier et ça ne m'a plus lâché.
5: Alors, vos céramiques, vos poteries, quelles sont leurs caractéristiques ?
6: Alors moi, j'aime bien ce qui est fin, élégant, et j'aime bien la couleur bleue. Donc c'est vrai que ça va être une tendance sur mes poteries. Et j'aime bien que l'art soit dans le quotidien. C'est-à-dire que votre tasse du thé du matin ou du café du matin, et bien vous ayez plaisir vraiment à la prendre et que ce soit un objet joli, mais utilitaire.
5: Il y a aussi des sculptures. On peut parler de sculpture ?
6: Alors sculpture, parce que par-dessus un vase, je mêle une autre technique, mais je ne fais pas de sculpture type buste ou animaux, par contre. Mais voilà, je m'autorise en tout cas à faire des œuvres un peu plus décoratives, mais toujours utilitaires. C'est-à-dire que le vase, vous pouvez quand même mettre des fleurs fraîches dedans.
5: L'année dernière, vous avez fait le Salon Made in France à Paris. Qu'est-ce que vous en retenez de ce Salon Made in France et comment ça s'est passé ?
6: Alors, le mot à retenir, c'est intense, aussi bien sur la préparation que sur l'événement. Donc oui, c'était 4 jours et j'en garde forcément un magnifique souvenir et des belles rencontres, des gens intéressés, intéressants, de beaux compliments. Donc ça rebooste aussi et ça fait du bien au moral et de rencontrer d'autres artistes aussi, c'était chouette.
5: Déconnecter, Élodie, ça existe depuis combien de temps ?
6: Eh bien, je viens de fêter mes 3 ans.
5: L'avenir, alors, c'est cet atelier qui va s'ouvrir ici à Gron ?
6: Oui, j'ai hâte. Oui, un nouvel atelier, un espace vraiment cosy, pensé, et du coup, pouvoir accueillir pour faire des cours et partager cette passion aux gens.
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5: Itinéraire bis dans le Sénonais cette semaine, et aujourd'hui, je me suis arrêtée à Sens, chez l'Ultimat. Damien Bonvarlet, bonjour.
7: Bonjour.
5: L'ultimat, Damien, c'est quoi ? C'est 2 choses très différentes.
7: Alors, ça vient déjà, à la base, c'est un atelier de lutherie, donc depuis 2004, donc 21 ans. Et depuis une quinzaine d'années, j'ai ajouté une activité purement commerciale, donc un magasin de musique. Donc, double casquette, commerçant et artisan. À la base, je suis luthier en cordes pincées, donc effectivement, la part belle est accordée pour la guitare, la basse, mais on n'oublie pas la partie piano numérique et sono, mais c'est vrai qu'on trouve essentiellement de la guitare avec environ 350 à 400 guitares en stock permanent.
5: Ce métier de luthier, vous l'avez appris de quelle façon, vous ?
7: Alors, partie autodidacte, mais aussi avec des échanges avec déjà des luthiers qui étaient déjà installés. On continue tout le temps d'apprendre, en fait. Pour moi, je considère que je n'ai pas fini d'apprendre.
5: Ici, on répare et on crée.
7: Alors, on répare essentiellement. J'ai pas mal créé par le passé. J'ai mis une pause pour différentes raisons. J'espère revenir à la création. Mais c'est essentiellement de l'entretien, de la réparation, de la modification. Voilà.
5: C'est-à-dire, quand on est face à une guitare que l'on doit réparer, quelles sont les premières choses à faire ?
7: Un diagnostic. Faire le tour de la guitare, bien voir les problématiques, parce que des fois vous avez des choses qui peuvent être impressionnantes visuellement, mais en fait elles sont très simples à réparer. Et à l'inverse, vous avez des fois des choses qui paraissent très très simples, et au contraire on est sur une complexité qui est beaucoup plus importante.
5: Il y a des souvenirs de luthiers comme ça qui vous viennent en tête, des guitares que vous avez dû réparer, qui ont eu une certaine importance dans votre vie professionnelle?
7: Oui, on a eu plusieurs. Alors, on pense effectivement des fois à des instruments assez rares et prestigieux, mais les meilleurs souvenirs, c'est plutôt des instruments qui peuvent paraître quelconques, mais qui sont avec un affect très particulier. Donc, j'ai 2-3 souvenirs comme ça d'instruments qui ont été réparés, notamment d'un jeune qui est décédé. Et donc, ce sont les parents qui ont décidé de faire réparer un instrument. C'était une promesse qu'ils avaient fait avant le décès de leur fils. Voilà. Donc là, c'est l'instrument n'a pas forcément de grande valeur commerciale, mais il y avait une valeur affective assez importante, et de pouvoir rendre cet instrument et de voir des larmes de joie auprès des parents, ça dépasse la valeur de certains instruments.
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5: Itinéraire bis dans le Sénonais cette semaine, et aujourd'hui, eh bien, je me suis arrêtée à Sens pour faire la connaissance d'une artisan d'art, Fabienne Roch, bonjour.
8: Bonjour.
5: Votre spécialité, Fabienne, expliquez-moi, c'est assez pointu quand même.
8: Je suis donc restauratrice de faïence, porcelaine, céramique et grès.
5: Qui fait appel à vous ? J'imagine que les demandes doivent être nombreuses, parce qu'autour de nous, il y a beaucoup de choses, il y a beaucoup de pots en céramique, en grès, etc., etc. Quelles sont les personnes qui viennent vous voir et pourquoi viennent-elles vous voir ?
8: Alors, ce sont des clients privés, majoritairement, suite à des casses chez eux, dû à un chat, au moment du ménage, bref, toutes sortes de choses, ou des objets qu'ils ont retrouvés dans leur grenier, qui appartenaient aussi à des grands-parents, des parents, et également les musées. Là, dernièrement, j'ai travaillé pour le musée Abbaye de Saint-Germain à Auxerre, qui préparait l'exposition 4000 ans d'histoire de céramique. Il a fallu que j'aille pour dépoussiérer, nettoyer, faire quelques consolidations. Voilà.
5: Quelles sont les qualités qu'il faut avoir pour pouvoir restaurer des faïences, des céramiques anciennes, par exemple ?
8: Alors, je pense en premier la patience, parce que j'ai beaucoup de clients qui me disent « Oh non, on n'aurait pas la patience de faire ça ». Donc, je pense que c'est quelque chose qui est flagrant, la patience, la minutie.
5: Vous aimez faire des puzzles ?
8: Oui, ça aussi. Des fois, oui, voilà. Il faut être aussi doué en puzzle, parce que des fois, on m'apprend des choses très, très cassées.
5: Vous avez des souvenirs de pièces assez fabuleuses qui sont passées entre vos mains ?
8: Alors justement, la salle d'Ecmule d'Auxerre, les deux vases, deux beaux vases de la Compagnie des Indes, qui étaient en très mauvais état, déjà restaurés, enfin bref, beaucoup de travail, et c'était des très belles pièces qu'on peut d'ailleurs voir quand on va visiter cette salle d'Ecmule.
5: Vos autres références, c'est quoi ?
8: Alors, le Louvre, il y a une quinzaine d'années, pour préparer les salles des arts de l'islam. Et donc, on a passé pendant 4 ans à restaurer tous les carreaux qui servent à faire les panneaux sur les murs, plein de céramiques islamiques. Également au musée de Sèvres. Et aussi dernièrement, c'était pour Monaco. Des grands panneaux de Roger Capron qui représentent des animaux un peu fantastiques, des animaux marins fantastiques. Un travail qui a pris beaucoup de temps.
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5: Itinéraire bis dans le Sénonais cette semaine, et aujourd'hui je me suis arrêtée à Sens, place de la République, juste à côté du très beau marché couvert de Sens. Colette, bonjour.
9: Bonjour.
5: Ici, racontez-moi, nous sommes où ?
9: Alors, vous êtes dans une confiserie, la confiserie Morissus, voilà, qui existe depuis 1929. Alors, l'usine existe depuis 1929, mais la boutique, elle est ouverte depuis 6 ans maintenant.
5: Une boutique où, quand on rentre, eh bien, on a envie de s'installer et d'ouvrir tous les paquets. Parce que ici, qu'est-ce qu'on trouve dans cette boutique incroyable ?
9: Alors, principalement du nougat, de la praline, des boules coco. Vous avez du bonbon ancien, du berlingot. Et puis aussi, on fait des produits locaux, tels que les nonnettes, la bière de Sens, la moutarde, des biscuits aussi, Eugène Blond, Dunkerque. Penvenne. Alors ça, c'est parce qu'en fait, depuis 6 ans maintenant, on fait partie du groupe Comptoir des Flandres.
5: Maurice Hu, je voudrais qu'on revienne sur cette confiserie créée en 1929 à Véron. Au départ, qu'est-ce qu'on fabriquait à Véron ?
9: Du nougat, de la praline aussi, et les boules coco sont venues après avec le berlingot.
5: Vous, qu'est-ce que vous préférez dans les gourmandises de chez Maurice Hu ?
9: Ah, j'avoue, si j'ai une petite fringale, je pourrais manger du nougat royal. Alors le nougat royal, c'est quoi ? C'est un nougat avec de l'amande, de la pistache, de la noisette et du miel.
5: Parfait !
9: Très bon, effectivement. C'est celui que je vais manger si vraiment j'ai une petite fringue. Après, on fait aussi de la praline enrobée de chocolat. Et ça, c'est très bon aussi.
5: Et puis, il y a cette fameuse bûchette sénonaise. La bûchette sénonaise, c'est quoi, Colette ?
9: Alors, c'est un praliné feuilleté à la noisette et à l'amande. Voilà, c'est une coque en sucre brunie. Et à l'intérieur, il y a un feuilleté noisette et amande.
5: Et puis moi, j'ai mon péché mignon chez vous, chez Maurice Hu. C'est la nougatine là, que vous avez dans les mains, Colette. Une nougatine particulière, c'est ça, nougatine dure hein ?
9: Oui, tout à fait. La nougatine, elle est dure. Et chez nous, on la fait avec de l'arachide. Donc, ce qui la rend craquante et un petit peu friable. On s'abîme quand même pas trop les dents avec, c'est bien.
5: Vous, Colette, qui vivez tous les jours dans cette boutique, vous craquez de temps en temps ou pas ?
9: Oui et non, on va dire. Pour bien le vendre, il faut quand même aussi le goûter. Hein.
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5: Itinéraire bis dans le Sénonais cette semaine, et aujourd'hui encore on va se régaler. C'est presque une semaine gourmande hein, cette semaine. Je suis en compagnie d'Élodie, Élodie de Conservionne. Élodie, bonjour.
10: Bonjour Catherine, bonjour tout le monde.
5: Conservionne, c'est quoi, Élodie ?
10: Nous sommes transformateurs. Donc en fait, on essaie de valoriser à notre façon les ingrédients de notre territoire pour réaliser des recettes atypiques tout en gardant ce côté traditionnel de la conserve. C'est-à-dire que nous, on a l'élément clé, c'est notre autoclave, c'est-à-dire c'est un stérilisateur professionnel dans lequel on met les bocaux, ça monte à haute température dans un temps donné. Et du coup, on n'en met pas de conservateur, on met non plus pas de colorant artificiel. Ici, on parle de bocaux, beaucoup font encore des confitures, mais moins dans le salé.
5: On va parler des recettes, ça sent bon ici, hein, dans votre petit laboratoire. Qu'est-ce qui mijote ?
10: Alors là, on est en train de réaliser notre velouté de sucrine du Berry à la coriandre. Donc la sucrine du Berry, c'est une courge de la famille courge musquée. C'est vrai que c'est réconfortant. Donc là, vous prenez notre sucrine, vous la réchauffez. Vous pouvez mettre des morceaux de gâteau émietté. Moi, j'aime bien avec le pain d'épices, par exemple, ou ce qu'on a dans le tiroir. Hein, si vous avez du petit beurre, c'est très bien aussi. Un bon bol comme ça le soir, c'est vraiment agréable.
5: D'autres veloutés ?
10: Oui, alors nous avons aussi travaillé le potimarron avec la patate douce, le potimarron colombo. Avec le potimarron, on a travaillé aussi une seconde recette, c'est potimarron au gingembre. On a travaillé le chou rouge au cumin.
5: Ce qu'il faut dire, c'est que chez Conservion, elle dit, on travaille avec des produits le possible en direct.
10: Oui, c'est vrai que, par exemple, nos sucrés sont réalisés avec des ingrédients d'ici. Donc, on parle des pois chiches, on parle de la patate douce, on parle de l'huile de tournesol. C'est valoriser les produits du coin, les produits en direct, autant que possible. L'idée, c'est de garder les saveurs et les textures naturelles des légumes. Donc, c'est ça, en fait, notre secret, c'est de prendre le temps d'avoir cette patience-là.
5: Tout le monde a envie de goûter vos produits. On les trouve où, les produits de chez Conservion ?
10: Alors, nous sommes présents dans des épiceries fines et on est présents aussi dans les Leclerc. Et notre dernière supermarché, c'est le Super U de Hayens-sur-Tholen.
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0: Stéphanie Hackett, Amour charnel. 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
2: Une artiste absolument formidable qui a grandi au Canada. Elle est d'origine haïtienne. Elle est désormais installée en France depuis quelques années. Vénard que nous sommes d'avoir avec nous Mélissa Laveau.

0: actrice, compositrice, guitariste et chanteuse Mélissa Lavo est ce soir dans Décibel pour célébrer la sortie de son ébouriffant 5e album. Vous allez adorer At My Softest, I Am The Most Dangerous, un album dans lequel elle revient sur tous les moments de sa vie, et il y en a de nombreux, où elle a échappé à la mort. C'est une artiste que j'adore, mais je vais carrément vous dire que c'est ma star, ma merveille. Elle est dans le studio, Mélissa Lavo, bonsoir.
1: Bonsoir Émilie.
0: Bienvenue dans Décibel. Je l'ai dit tout à l'heure pour te présenter très très rapidement. Tu as grandi au Canada, tu es d'origine haïtienne, et t'es installée en France depuis de nombreuses années maintenant. Et t'as même la nationalité, ça y est.
1: J'ai la nationalité depuis 2019.
0: Et voilà, tu peux voter et tout ça.
1: J'ai voté.
0: À voter, Madame Lavo, bravo. Et a sorti des albums magnifiques. Le tout nouveau, donc, s'appelle At My Softest, I Am The Most Dangerous.
1: Exactement.
0: Qui veut dire, je vais te faire traduire plein de trucs ce soir.
1: À ma plus douce, je suis ma plus dangereuse.
0: C'est ça, parce que, évidemment,

0: pop rock.
1: Ouais,
0: et je trouve que c'est de la pop, mais c'est surtout du rock, et puis c'est afro-psychédélique.
1: Et puis ton jeu de guitare, il est quand même très blues, quoi qu'il arrive.
0: Il est percussif. Oui. C'est marrant parce qu'il y a pas mal de gens qui reconnaissent le bluegrass dans mon style de finger picking. Je sais pas comment dire ça en français.
1: C'est ce qu'on fait avec les doigts. Le doigté. Comment tu pinces les cordes.
0: Exactement.
1: Et voilà. Elle est donc guitariste, autrice, compositrice, chanteuse. Alors sa voix est très voilée ce soir parce que Mélissa, t'as déjà commencé la tournée.
0: Mais franchement, j'ai l'impression que les gens ils remarquent pas parce que normalement ma voix de chant n'est pas pareille de ma voix
1: parlée
0: habituelle, usuelle.
1: Ouais.
0: Et là, en fait, ça match.
1: Ça. Elle a une voix de chanteuse quand elle me parle. Elle est encore plus mystérieuse. Alors, Mélissa, rentrons dans le vif du sujet parce que des concept albums, j'en ai écouté des kilomètres. T'aurais pas voulu les faire à pied, mais là, franchement, un concept dans lequel une jeune femme d'une quarantaine d'années arrive à sortir autant de chansons racontant les moments où elle a frôlé physiquement ou métaphoriquement la mort, je suis épatée. Ça t'est arrivé tellement de fois. Tu penses que ça arrive à tout le monde de frôler la mort et qu'il faut juste avoir les bons yeux pour s'en rendre compte?
0: Oui. Je pense qu'on est beaucoup plus proche de la mort qu'on ne le pense. Et que c'est beaucoup plus banal que ça, en fait.
1: Ouais.
0: On vit, on meurt, comme on mange, comme on pète. Genre,
1: c'est de la poésie québécoise. Comme on vit, comme on pète.
0: Mais c'est vrai, mais tout le monde y passe. Tout le monde y passe.
1: Ah oui, c'est la fin de l'histoire pour tout le monde.
0: Oui, et je trouve que c'est... Ou, ben, si on écoute la dernière chanson de l'album, c'est genre, ben, c'est pas ton dernier rodéo.
1: Ouais.
0: Et il y a ce truc où... Moi, j'ai grandi avec des parents qui avaient perdu tellement d'amis avec la dictature en Haïti que c'était absolument normal de parler de la mort comme quelque chose, et c'est absolument normal de parler des gens qu'ils avaient perdu comme présents quand même, qu'ils n'avaient pas entièrement perdu, que ces gens étaient présents dans leur quotidien.
1: Et puis aussi, dans la culture haïtienne, on a un autre rapport avec la mort.
0: Absolument, un autre rapport avec la mort. Il y a un mois entier, vous célébrez la Toussaint pendant un jour. Les Haïtiens célèbrent tout le mois de novembre.
1: C'est ça. Et du coup, c'est vrai que en plus de tout ça, de toutes ces explications-là, il se trouve que depuis que t'es petite fille, de toute façon, ce qui est macabre, tu trouves pas ça laid?
0: Non, parce que j'adore les films d'horreur. Ma mère était moins maman hélicoptère. Que ma sœur, par exemple. Ma sœur et maman hélicoptère, mais vraiment sympa. Ses filles sont adorables.
1: Mais donc elle les surveille tout le temps.
0: Elle surveille tout va bien.
1: Ouais.
0: Maintenant, ses filles, elles vivent leur vie, elles sont très indépendantes. Et ma mère était un peu laxe parce que, et je me suis rendu compte que les films d'horreur, le premier film d'horreur que j'ai regardé à 4 ans.
1: Ah, c'est tôt.
0: C'est tôt. C'est Child's Play.
1: Oh purée, c'est Chucky, c'est la poupée de Chucky.
0: La poupée de Chucky.
1: Mon Dieu, mais Mélissa a 4 ans.
0: Et j'avoue que j'avais peur parce que j'ai demandé à ma mère de recouvrir toutes mes poupées et j'en avais beaucoup. Il faut recouvrir les poupées, je peux pas les voir.
1: C'est horrible parce que en plus Chucky il est tellement méchant, il parle trop mal, il dit des gros mots et tout.
0: Mais il y a une cérémonie vaudou. Personne se souvient, mais il y a une cérémonie vaudou au début et ça a commencé mon histoire d'amour et de haine avec les films d'horreur, parce que il y a des films d'horreur où moi je suis comme ça va, c'est bon. Et après ça il y a des trucs où je suis comme, il y a des films d'horreur par exemple avec des nonnes, The Omen, quand ça se passe dans l'église catholique. Là je suis genre, j'ai vu des choses. J'ai déjà vu des choses, ça c'est pas si loin de la réalité que ça.
1: Vous dites film d'horreur, je dis documentaire. C'est ça. Mélissa Lavo, cet album est une merveille, alors par quel bout le prendre? Je vous propose de vous faire écouter une première chanson, elle s'appelle Yemaya. Là, ça raconte, cette chanson, un souvenir récent, et la narratrice de la chanson, c'est toi, puisqu'en fait, selon les moments de ta vie et selon l'approche que tu as eue ou pas de la mort, il y a des narrateurs et des narratrices différents dans tes chansons. Là, c'est toi qui raconte un souvenir.
0: C'est moi qui raconte. On était en tournée au Brésil et on était à Bahia. Et sur les plages de Bahia, en fait, les vagues sont assez violentes. Et moi, j'avais pas remarqué qu'il y avait un énorme drapeau rouge. Mais le drapeau rouge qui fait parce que...
1: Il fait la taille du studio.
0: Il fait la taille du studio. Et puis moi, je suis genre, j'ai ignoré le drapeau rouge et c'est flag pour moi. Et du coup, je rentre dans l'eau parce que moi, j'adore être dans l'eau avec mes lunettes.

0: nage, j'adore regarder les petits poissons, je suis très myope. Sauf que une vague arrive et je suis prise à genoux, et en fait je trouve ça tellement drôle. C'est comme si on m'a raconté une blague et je ricane hyper fort. Mon pote, qui est mon bassiste, qui est de l'autre côté de la plage, il dit, on t'entendait de hyper loin et tu riais, tu ricanais comme si t'étais possédée. Et je suis genre, oups. Et du coup, moi, je ris, mais j'ai même pas le temps de sortir de l'eau parce qu'une autre vague arrive qui est deux fois plus haute que celle-ci et ça bouffe mes lunettes. J'avais des Ray-Ban hyper belles de vue. Ça bouffe mes lunettes et du coup je dis bon ben c'est ça, heureusement j'ai des lunettes backup de scène pour terminer cette tournée. Et quand on a joué ce soir-là à Bahia, les gens, j'ai raconté cette histoire, ils disaient Yemaya, t'as pris tes lunettes, ah quelque chose de très bien va t'arriver. Et en fait j'ai juste quitté mon ex quelques mois plus tard.
1: Bah, c'est pas
0: parce
1: mal,
0: que
1: ça.
0: J'ignorais le gros drapeau rouge dans ma vie. Et comme j'ai ignoré le gros drapeau rouge
2: de sur la plage à Bahia. Alors, Yemaya, c'est la déesse de la mer.
0: C'est la déesse de la mer qui adore venger les femmes. Et c'est pour ça que j'ai pris ça personnellement.

0: fois dans l'album et dans les histoires qui accompagnent l'album que tu ignores des recommandations. Il y a une autre chanson comme ça qui s'appelle The Rain, The Dogs, The Beach, The Ghost. La pluie, les chiens, la plage, le fantôme. Où une gentille vieille dame te dit à toi et à ta sœur, n'allez pas par là.
1: C'est une copine. Ah. Ma sœur n'a jamais été à Marie-Galante. Je lui recommande, mais c'est pas, elle n'est pas une grande voyageuse.
0: D'accord. Donc c'est à Marie-Galante.
1: À Marie-Galante, je suis avec une copine parce que je jouais à Terre des Blues. Et en fait, elle me dit, hey, on n'irait pas escalader les roches sur la plage. Je me dis, ok, pourquoi pas. C'est la journée off. Et du coup, on marche. Au fur et à mesure qu'on marche, énorme pluie, déluge tombe sur nous. On dit comme c'est pas possible. Du coup, on rentre dans un petit boubouille. Et il y a une dame qui nous offre des snacks, qui nous permet de donner des serviettes pour se sécher. Puis elle dit, ah, vous allez quoi? Vous faites quoi ici? En tout cas, bon, journée off, on va sur les pierres et les roches.
0: Et on va escalader.
1: Non, vous devez pas y aller. Et puis, c'est le dernier jour. Demain, on part et tout. C'est la dernière journée pour un peu découvrir l'île. Et je ne conseille pas d'y aller. Elle nous dit trois fois, ne veux pas.
0: C'est fou. Ce qui est intéressant, c'est que donc, déjà, il y a la pluie torrentielle qui devrait t'arrêter. Elle ne t'arrête pas. Ensuite, tu as la dame, la messagère qui te dit trois fois, n'y va pas.
1: Et vous avez dit, bon, mais vous faites comme vous voulez. Donc, nous, on sort du oui-oui. Et il y a un chien de rue qui commence à nous suivre. Là, on est comme, ok, tant qu'il ne nous mord pas, c'est bon. Au bout d'une demi-heure, il y a un deuxième chien de rue qui commence à nous suivre. Et puis là, on marche 2 heures et il y a les chiens de rue qui sont encore en train de nous suivre. Et puis on se dit, bon, c'est nos chiens, c'est fini. Et on arrive à la plage, on se met à grimper les roches et c'est des roches volcaniques, donc c'est un peu...
0: C'est
1: assez effilé, ouais. Et moi, j'ai mes petites noix de princesse guitariste et du coup, je suis comme, mais je grimpe quand même. Et moi, mon chien, parce qu'on a chacune notre chien, mon chien commence à me mordre. Je suis comme, non, c'est pas possible. Déjà, les pierres, elles font hyper mal. Mais aussi d'avoir le chien qui me mord, c'est pas possible. Et je me rends compte que le chien est en fait en train de prendre mes mains, et les attraper et les retirer de la roche. Et moi, je suis genre, mais c'est pas possible. Et du coup, à ce moment, je dis à mon ami, écoute, je veux pas continuer. Je pense que j'ai eu assez de signes. J'ai eu 3 signes.
0: 3 signes énormes.
1: J'ai eu la pluie. J'ai eu les chiens. J'ai eu la vieille dame. C'est bon. Et puis elle dit non. Et comme ça, on fournit un peu. Et je suis comme non, s'il te plaît. On descend. La minute que nos pieds touchent la plage, les chiens ils disparaissent. Comme ils partent. Ils sont comme c'est bon. On a accompli notre mission.
0: On a sauvé les meufs.
1: Et je demande à cette copine. Du coup, c'était quoi le nom de la dame par curiosité? Et puis elle me dit c'était Brigitte. Et du coup, moi, n'étant pas vaudouisante, je cherche vaudou haïtien, Brigitte. Et maman Brigitte, c'est la femme de la mort. La femme de la mort, et la mort étant Baron Samedi. Et du coup, quand c'est ton jour pour toi, c'est le jour pour toi que tu meurs, elle t'amène vers son mari. Mais si c'est pas encore ton jour, elle te prévient, elle est comme non.
0: Ne va pas.
1: Viens par ici, je t'amène ailleurs. Et on est repassé par le Wibri, sa petite boutique, son kiosque, et c'était fermé comme si c'était fermé depuis des mois ou des années.
0: Est-ce qu'elle avait plus besoin d'être là?
1: Elle avait plus besoin.
0: Voilà, le genre d'histoire incroyable dans l'album de Mélissa Lavaux. Et là où Mélissa, je te remercie d'avoir fait ça, c'est que toi tu chantes, alors tu peux chanter en français, en créole haïtien, en anglais évidemment, mais pour qu'on comprenne bien, en fait, tu as créé les petites histoires qui vont avec les chansons. C'est un synopsis, en fait, pour chaque chanson, pour qu'on ne soit pas paumé et pour qu'on puisse comprendre toutes ces aventures-là et tout ce chemin.
1: Ce sera développé en un petit carnet. J'essaye de me dépêcher, mais il y a tellement de travail en ce moment. Mais ce sera un petit carnet et comme ça, les gens ils pourront lire les histoires individuellement et puis s'imprégner un peu de l'atmosphère dans laquelle j'étais plongée.
0: Eh oui, et croyez-moi, vous avez envie de voyager avec Mélissa Lavaux. Alors, on n'est pas toujours complètement en sécurité, mais on ne s'ennuie pas. On peut dire ça comme ça, Mélissa?
1: On peut dire que je prends beaucoup de risques.
0: On peut se dire que ce n'est pas le moment d'ouvrir une agence de voyage.
1: Non.
0: Mais vous pouvez. Elle a quand même les meilleures anecdotes. Les soirées diapo chez Mélissa Lavaux, ce n'est pas emmerdant. Voilà, c'est l'avantage.
1: Je songerai.
0: Do As I Say, c'est une chanson qui est intéressante aussi dans ce qu'on disait tout à l'heure. Alors, tous les moments où Mélissa Lavo a côtoyé la mort. Alors, parfois, oui, c'est la mort, vraiment, c'est le baron samedi. Et puis, parfois, c'est juste une déception, un trauma, du mal, de la peine qui peut nous faire décliner. C'est,
1: oui.
0: C'est ça, un peu, Do As I Say.
1: Là, c'était mon coming out à mon père. Mon coming out à ma mère a été assez... C'est pour les deux parents, mais là, c'est spécifiquement en pensant à mon père.
0: Parce que t'as pas fait ton coming out en même temps avec ton père et avec ta mère.
1: Non, parce que je l'ai dit à ma mère et elle a fait chanter une messe parce que, à la maison, parce qu'il y a un prêtre qui habitait au sous-sol
0: normal.
1: À l'époque. Normal. Qui a essayé de me convaincre que les Noirs ne sont pas homosexuels et après ça a chanté une messe. Après ça, ma mère a demandé à ce que sa fille soit mariée à un homme grand. Elle a insisté grand. C'était assez drôle qu'elle fasse des enfants.
0: Okay.
1: Et moi, j'ai insisté que ma mère comprenne que je connais l'amour de Dieu et l'amour de Dieu est inconditionnel. Et je sais que Dieu m'aime et j'espère que ma mère m'aimera comme Dieu m'aime. Et ma mère a dit, sors de chez moi, espèce de démon, tu n'es pas ma fille. Et elle a raconté à mon père que j'étais lesbienne. Et un mois plus tard, je tournais, parce que là, j'habitais déjà en France, et je tournais à Toronto un mois plus tard. Et du coup, en tournant à Toronto, mon père, il avait prévu de me voir, d'aller au concert. On a déjeuné et il a dit, oui, ta mère m'a dit ce que tu lui as dit. De toute façon, tout le monde pense que c'est une phase.
0: Ah.
1: Et après ça, il a enchaîné avec, tu veux plus de saucisses? Genre, mon père est tellement déconnecté des fois. Il a littéralement dit, on est entre brunch, il a dit, tu veux plus de saucisses.
0: C'est magnifique. Ah là là, les psychanalystes se régalent. Et là, Mélissa a dit, non, je voudrais des huîtres, s'il te plaît, papa.
1: J'adore les huîtres en plus, j'adore.
0: Ben voilà.
1: C'est même pas un euphémisme, j'adore les huîtres.

0: c'est juste une phase pour Mélissa Lavo. Peut-être aussi c'est juste une phase pour ses parents qui vont, à un moment ou à un autre, la regarder avec l'amour inconditionnel qu'elle mérite. C'est un peu ça que dit cette chanson. À la fois souvenir super traumatique et chanson très joyeuse. Pourquoi ?
1: Parce que je me dis que je suis peut-être pas ici pour longtemps, mais au moins je serai ici pour un bon temps.
0: Ouais.
1: Et que mais c'est tellement plus facile de voir les choses, de repositionner les choses de manière joyeuse. Tellement j'ai vécu des couilles que c'est plus facile de les repositionner de manière joyeuse, comme des choses que j'ai traversées, des choses qui ont fait en sorte. Il y a cette citation que j'adore et je sais pas de qui elle vient. En général, j'aime bien, mais là c'est tu ne sais pas combien, quelle dureté ça a pris pour me rendre aussi douce. Et ça aurait pu être le titre de l'album, mais je me suis dit non, c'est trop dur. Je voulais un truc un peu plus solaire, mais aussi un truc qui tenait les gens à carreau, genre.
0: Ouais.
1: Même si je suis assez vulnérable en ce moment, ça veut pas dire que on peut me faire d'autres couilles. J'en ai eu assez.
0: Elle a eu sa dose. Lassie Miel, c'est une chanson de l'album, celle avec qui on se dira au revoir tout à l'heure, mais je trouve qu'elle est très intéressante parce que là encore c'est toi qui raconte ton histoire. Et ce que je ne savais pas, c'est que ton prénom Mélissa, ça veut dire abeille, et les abeilles c'est pas n'importe quels animaux dans ta culture.
1: Non, mais pas seulement dans ma culture, mais dans presque toutes les cultures, les abeilles représentent des messagères entre le monde des vivants et des morts. En Amérique du Nord, on dit toujours tell it to the bees, va le dire aux abeilles, va le raconter aux abeilles. S'il y a une naissance, s'il y a un mariage, il faut que les ancêtres, ils le savent.
0: Et c'est grâce aux abeilles.
1: C'est grâce aux abeilles.
0: Pourquoi c'est pas ça chez nous? J'ai trouvé ça super beau, comme.
1: Les Anglais, par exemple, si les charmeurs ou les charmeuses d'abeilles meurent dans la famille, il faut cogner 3 fois sur la ruche pour dire s'il vous plaît, les petites abeilles, ne nous quittez pas. Votre maître ou votre maîtresse est parti, mais ne nous quittez pas.
0: C'est beau, je
1: trouve ça tellement beau. Et à chaque fois, il y a une sorte de relation et tout. Et du coup, j'aimais beaucoup cette histoire des empereurs, des pharaons d'Égypte qui se mettaient en sarcophage avec leur peau de miel et embaumaient leur corps de miel aussi pour mieux le préserver. Et je trouvais que quand je me suis confrontée à la maladie, je me suis dit, en fait, il va falloir que je fasse un choix. C'est soit le choix de genre me laisser pourrir ou de me battre jusqu'au bout, et que tant que je suis vivante, que je vais vraiment, je vais me battre pour ce corps en fait, et que ce corps, je vais être très gentille. J'ai été pas très gentille avec ce corps pendant beaucoup d'années parce que voilà, la société nous dit de détester nos corps, que
0: surtout quand on est des filles,
1: t'es trop poche, t'es blablabla et tout. Et là, et je me suis dit non, je vais l'accepter de manière radicale et je vais être hyper sympa avec, je vais être hyper douce avec, et c'est là. Et puis du coup, c'est un peu le résumé de l'album aussi, où je parle de moi comme si j'étais une abeille.
0: Ouais, et à la fois c'est vrai que c'est quand même dingue. Enfin, je vais pas te dévoiler toutes les chansons, mais ton parcours et la façon dont tu croises la mort assez régulièrement, c'est quand même assez dingue. Déjà, quand tu nais, tu sauves la vie de ta mère.
1: Ben oui, parce que ma mère avait un cancer du col de l'utérus.
0: Et en fait, le fait d'être enceinte,
1: oui, ça donne des cellules souches gratuites. Du coup, c'est un traitement assez efficace contre le cancer. Et puis en même temps, ma mère elle a galéré à arriver à l'hôpital. En fait, personne ne voulait l'emmener. Donc c'est cette histoire là que je raconte. Et puis après ça, tout le monde disait mais Mélissa, à chaque fois, elle tombe malade, elle va pas survivre, passer l'âge de 6-8 ans. Et puis en fait, on voyait grandir. Oh,
2: elle a tenu.
0: Elle tient.
1: Tiens.
0: C'est fou, Mélissa Lavo. Donc c'est à la fois des histoires, voilà, extrêmement terre à terre, et à la fois super poétique. Ça nous amène dans des mondes avec lesquels on ferait pas d'habitude. Et merci pour le voyage, hein, parce que ça vraiment, ça nous fait du bien.
1: Merci.
0: Je pense que c'est aussi une de tes missions sur cette terre, quand même. C'est de nous ouvrir un peu l'esprit.
1: Ah, moi je trouve que j'ai tant la tentation de voir les choses un peu plus positivement et de, d'être... En fait, ça prend tellement peu d'efforts d'être sympa, en fait.
0: C'est vrai.
1: Ça prend tellement peu d'efforts d'être sympa. Il y a, régulièrement, moi, je me reprends et je suis genre, tu sais pas ce que vit cette personne et tu sais pas dans quel état elle est. Juste donne-lui un peu de grâce. Tu vas te calmer, tu vas donner un peu de grâce. Et ouais, et après ça, j'aime être conteuse, j'adore faire rire les gens, j'adore faire rire ma sœur. C'est un peu ma mission de vie, c'est de faire rire. Et je suis malheureusement pas clown, je suis musicienne.
0: Heureusement pour nous, une musicienne en tournée. Bonne route, ma chère Mélissa.
1: Merci, Émilie.
0: S'il y a des signes sur le chemin, hein, des red flags, des dames qui disent « Ne prenez pas ce chemin !» Cette fois-ci, tu les écoutes?
1: Je les écoute, mais surtout, je les accueille.

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2: Un de vos compositeurs de musique de film préférés. Serra ne monte pas ce soir les marches du Festival de Cannes comme il avait fait en 88 pour la première présentation du Grand Bleu dont il a signé l'inoubliable musique. Non, il est avec nous en direct dans Décibel pour célébrer ses 45 ans de création musicale et vous présenter la tournée anniversaire qu'il fera voyager partout en France à l'automne prochain. On y plonge. Bonsoir Eric.
3: Bonsoir.
2: Bienvenue dans Décibel. On est ravis de vous recevoir à nouveau. La dernière fois, c'était la première saison de cette émission, je me souviens. Et vous étiez déjà en train de nous parler de live et de concert. C'était autour de la musique du Grand Bleu. Là, c'est autour de tout votre répertoire. Mm-hmm. 45 ans de création musicale. Bon, vous les faites pas. Ça ouais. Fait mal de compter ou pas?
3: C'est horrible.
2: Et à la fois, ça veut dire que voilà, c'était plutôt une bonne voix, cette histoire de musique de film quand même.
3: Oui, oui, oui, je suis très... je me rends compte de la chance que j'ai justement d'être encore là, après tant d'années, mais en même temps, ouais, je préférais quand ça faisait 5 ans.
2: Alors justement, tiens, est-ce que quand vous aviez 5 ans, 6 ans, 10 ans, quand vous étiez gamin, vous rêviez d'être compositeur de musique de film? Je vous pose la question, parce qu'à vos débuts, vous partiez pas tellement dans ce sens-là. On vous a entendu notamment aux côtés de Higelin.
4: Qu'elle manque de place.
2: De la scène avec lui, du studio, vous avez même écrit des chansons ensemble.
3: Ouais, celle-ci d'ailleurs.
2: Oui, je ne l'ai pas choisie au hasard, on bosse un peu, c'est le service public.
3: C'est la toute première, celle-là, en plus, et ça devait faire 15 jours que j'étais avec lui.
2: Ouais. Et il vous a fait confiance?
3: En fait, j'étais en train de jouer de la basse comme ça, et puis j'étais en train de faire ce gimmick de basse, et il a dit « c'est quoi ça ?» Et puis il a commencé à chanter dessus, et voilà, c'est devenu une chanson.
2: Ouais, donc à ce moment-là, vous pensiez déjà aux musiques de film, ou bien vous voyiez musicien, peut-être même chanteur, ou en tout cas guitariste, etc.
3: Ouais, non, moi j'avais commencé ma carrière très jeune, à 17 ans, j'étais musicien professionnel, et j'étais parti pour faire une carrière d'instrumentiste. C'était ça qui me fascinait et dont je rêvais depuis que j'étais gosse. Et j'avais jamais pensé faire de la musique de film, ça m'intéressait pas particulièrement. C'est vraiment Luc Besson qui m'a demandé ça. On s'est rencontrés quand on avait 18 ans. Et moi j'étais donc déjà musicien professionnel, lui il avait encore rien fait, il avait été assistant sur un film je crois. Et en fait il a fait son premier court-métrage quelques temps après ça et il m'a demandé de composer la musique. Et au départ moi je lui ai même dit non, je suis pas compositeur, je suis juste musicien. Ouais. Mais il a insisté parce que il sentait quoi que si je devais être compositeur parce qu'il m'avait vu improviser, c'est ça qui lui faisait penser que j'étais compositeur. Et puis évidemment quelques années plus tard je l'ai beaucoup remercié d'avoir insisté mais vraiment non, j'avais jamais pensé faire ça et j'ai jamais été particulièrement intéressé par la musique de film.
2: C'est intéressant que vous disiez qu'il vous a beaucoup remercié, que vous l'aviez beaucoup remercié, pardon. Mmh. Et j'allais dire, lui aussi peut vous remercier parce que vos musiques, elles ont donné une dimension vraiment supplémentaire au film. Je pense, Subway. Il y a des moments comme ça, on voit les images. Enfin, c'est complètement corrélé. Et puisqu'en ce moment, c'est le Festival de Cannes, je me posais la question, qu'est-ce que vous pensez, vous, de la place qui est donnée aux compositeurs de musique de film? Par exemple, à Cannes, il n'y a pas de prix pour la meilleure musique.
3: Ouais, je sais.
2: Il y a un César quand même, que vous avez eu d'ailleurs.
3: Ouais.
2: Mais à Cannes et dans plein de festivals de films, finalement, la musique, c'est un peu la cinquième roue du carrosse, on n'en parle pas, quoi.
3: Ouais, je suis d'accord que c'est pas normal et c'est dommage parce que. Enfin, d'ailleurs, je sais qu'il y a beaucoup de gens qui se battent pour ça, notamment à Cannes, pour qu'il y ait un prix pour la musique.
2: Ouais.
3: Mais apparemment, ils y sont pas encore arrivés. Mais c'est vrai que c'est dommage et puis il n'y a pas de raison. En plus, il devrait y avoir un prix. Il n'y en a plus non plus d'ailleurs aux Victoires de la musique.
2: Ouais. Mais il n'y a plus rien aux Victoires maintenant. Il y a cinq catégories, il y a vraiment plus grand chose aux Victoires.
3: Hein. Ah bon ?
2: Ah bah oui. Ouais. Non, c'est pas ouf. Il n'y a plus l'album rock, il n'y a plus l'album électro. C'est, tous les albums, ils sont dans une seule catégorie. Il n'y a plus de niche.
3: D'accord. Ah, je ne savais pas. Vous voyez.
2: C'est bien, ça vous passionne.
3: À quel point je suis. Ouais.
2: Mais c'est vrai que le compositeur de la musique, il est co-auteur du film officiellement, au même titre que le réalisateur avec le scénariste. Et il me semble parfois, oui, qu'ils sont pas autant considérés que les autres.
3: Ben oui, je ne saurais pas vous dire pourquoi.
2: Je sais pas, faut un autre ministre de la culture, j'en sais rien, mais je trouve que c'est important parce que en plus c'est une façon de faire de la musique qui est différente et qui pourrait parler à plein de gamins qui font de la musique aussi, enfin parler de ce métier-là. Il faut faire de la musique de jeux vidéo, faut faire de la musique pour les séries, enfin c'est
3: quand même... Ouais, non, il y a beaucoup de travail là-dedans et c'est passionnant. Hein, je dois dire que même si tout à l'heure je disais que j'avais jamais été intéressé par la musique de film. Depuis que j'en fais, par contre, oui, j'adore ça. C'est passionnant à faire. Ça, je m'y intéresse toujours pas plus que ça, mais comme travail, quoi. C'est extrêmement passionnant. C'est magique, en fait. Quand on commence à travailler sur une scène, et puis dès qu'on trouve le truc, quoi, soudain, c'est magique. La scène prend une autre dimension. Soudain, et même soi-même, le compositeur, on se fait attraper nous-mêmes, quoi. C'est vraiment magique. Et l'avantage aussi de la musique de film, par rapport à la musique sans film, c'est que on peut passer d'un style à l'autre,
2: oui,
3: sans que ça dérange personne. Alors que si on est chanteur, ou c'est difficile, si on peut pas faire un album de rock et puis après faire un album de jazz, les gens ils vont pas comprendre, quoi.
2: Oui.
3: Alors que dans la musique,
2: faut être Gainsbourg, je vais faire du reggae, mais c'est pas tout le monde.
3: Oui, ouais. Oui, c'est vrai. Gainsbourg, il s'est permis. Et
2: oui,
3: il
2: mais c'est rare.
3: Mais enfin, ouais. Et puis ouais, puis en plus c'est pas exactement. C'était du reggae, c'était la mode de ce moment-là. En fait, il était juste dans l'air du temps, quoi. Et alors que la musique de film, donc, ça a cet avantage, c'est que d'un film à l'autre, moi, j'ai fait des musiques totalement, enfin, plutôt rock, comme Subway, c'était ambiance groupe de rock. Ensuite, Le Grand Bleu Nikita, c'était plutôt, c'était l'ancêtre de l'électro.
2: Ouais.
3: Ensuite, j'ai commencé à intégrer du symphonique là-dedans. Ensuite, j'ai fait certaines BO entièrement symphonique. Enfin bref, ça m'a permis vraiment de passer d'un monde à l'autre sans que ça gêne personne.
2: Ouais, c'est ça. Donc pas de frustration de musicien qu'on peut avoir quand on est, c'est vrai, oui, quand on est dans un style.
3: Ben voilà, du coup, pour moi, c'est passionnant, ça, c'est génial. Mmh.

0: Subway. Je résiste pas au plaisir d'écouter It's Only Mystery. Parce que ça aussi, c'est chouette quand même, Eric Serra, de se dire, oui, je fais de la musique de film, mais je fais aussi des tubes top 50 dans mes musiques de film. Bah ouais.
1: Oui, j'ai pas fait exprès. Hein. Je suis ravi que ce soit un tube.
0: Eric Serra n'a pas fait exprès. Ça, dès le départ, vous vous êtes dit, Eric Serra, que quand vous ferez des musiques de films, vous alliez mettre aussi des chansons dedans, parce que c'est pas obligé, on peut juste faire le score, faire comme ça des musiques instrumentales.
1: Ben, disons que moi, encore une fois, j'avais pas prévu de faire de la musique de film. Du coup, j'ai pas du tout été influencé par ce qui se faisait en musique de film. Donc moi, mes influences et ma culture, c'était surtout à cette époque-là, c'était surtout le rock, tout simplement. Ouais. Moi, je venais de là, et du coup, pour moi, faire des chansons comme ça, c'était assez logique. C'était, puis même le style de musique de toute la BO de Subway, par exemple, c'est de là que je venais. Et je m'étais pas du tout intéressé à ce que faisaient les autres en musique de film, donc... Voilà, moi j'ai fait ma... C'est pour ça d'ailleurs, pendant des années, ça me dérangeait qu'on dise que j'étais compositeur de films. Parce que moi j'étais juste musicien, et ok, compositeur, mais pas, je me sentais pas faire partie d'une espèce de confrérie de musique de films. Et cette chanson, je tiens à préciser...
0: Oui.
1: Je ne l'ai pas faite tout seul, on l'a composée ensemble avec... Je l'ai composé, Corinne Marienneau a écrit les paroles.
0: De téléphone.
1: Ouais.
0: Ouais.
1: Et ensuite, Louis Bertignac est venu faire les guitares, et c'est lui qui a fait un peu la réalisation de la chanson, et il a amené vraiment beaucoup, quand il a fait la réale, notamment toutes les parties de guitare, c'est lui qui les a écrites, quoi. Et le fameux gimmick, le toup, toup, toup, toup, toup, qu'on entend presque tout le long, c'est lui qui a eu cette idée. Or, mine de rien, c'est le gimmick de la chanson, un peu. Quoi. Donc, on a tout signé ensemble, finalement.
0: Ouais. Est-ce que cette chanson, elle fait partie du spectacle Eric Serra Live, qui va donc célébrer, je le rappelle, vos 45 ans de création musicale? Ça ressemble à quoi?
1: Oui, cette chanson en fera partie, évidemment, parce que je suis un peu obligé, quand même.
0: Je pense que les gens attendent quand même certains moments.
1: Et puis, contrairement à certains, malheureusement, je n'ai pas fait que des tubes. Donc, les quelques tubes que j'ai faits, il faut qu'ils soient dans le spectacle.
0: Ouais.
1: Je pense à ça parce que l'autre jour, c'était il y a quelques années déjà, mais j'étais à un concert de Sting et j'étais avec lui dans sa loge avant le show, juste avant qu'il monte sur scène. Et il avait sa setlist à la main. Et du coup, j'ai tiens, fais voir. Et j'ai regardé la setlist. Et là, j'étais assez impressionné quand même, parce que c'était que des tubes.
0: Que des tubes.
1: C'était 100% de méga tubes planétaires.
0: Ouais.
1: Là, effectivement, du coup, ça calme.
0: Donc, il y aura les tubes, Eric Serra live. Est-ce qu'il y aura des extraits de films? Est-ce que c'est un son et lumière? Parce que alors, moi, j'ai lu des trucs formidables. On me dit que sur scène, vous serez tour à tour bassiste, chanteur, chef d'orchestre. Il y a plein de musiciens avec vous. Ça ressemble à quoi, le show?
1: Alors... On va être environ une trentaine de musiciens, ouais. C'est un genre de groupe pop, entre guillemets. C'est-à-dire un batterie,
0: guitare. Pop, ils sont trois, hein. Donc là, c'est 10 groupes pop, vous.
1: Non, mais c'est parce qu'on est un groupe façon, un peu le même que la même formation que j'avais pour le ciné-concert Grand Bleu.
0: Ouais.
1: C'est-à-dire deux batteries, deux claviers, un sax, une guitare. Moi, principalement à la basse, deux choristes et une vingtaine de cordes. Et moi, j'ai l'intention, oui, de jouer un peu de tout. Je vais m'amuser, comme j'ai la chance de savoir un peu jouer de plusieurs instruments. J'ai envie de m'amuser, quoi. Alors, c'est pas un ciné-concert, contrairement au Grand Bleu. C'est un spectacle musical qui retrace toute ma carrière, quoi. C'est une rétrospective. Il y aura parfois quelques projections, mais c'est pas l'essentiel du spectacle. La plupart du temps, ce sera des lights, des décors, des ambiances qui nous replongeront dans l'ambiance des films, mais sans pour autant avoir des images du film.
0: Vous avez parlé du Grand Bleu, il faut qu'on en parle évidemment du Grand Bleu, parce que votre musique, Eric Serra, cette BO, on parlait des tubes de Sting, là c'est un énorme succès, c'est 3 millions d'exemplaires vendus, et en 4 secondes, vous êtes sous la flotte avec Jacques Mayol. C'est dingue que vous nous ayez dit que voilà, vous n'aviez finalement pas tant d'expérience que ça en composition de musique de film, parce que tout colle parfaitement, les scènes de comédie. Là, moi, je vois la tête de Jean Reno immédiatement. Immédiatement, il y a des moments romantiques. Et les moments sous l'eau.

0: C'était un travail solitaire, cette BO?
1: Ah bah, c'est toujours un travail solitaire quand on compose, on est tous, enfin moi je suis en tout cas, moi je suis toujours, je suis enfermé dans mon studio tout seul pendant des mois.
0: Ouais.
1: C'est toujours un travail solitaire. C'est comme écrire un bouquin, c'est un travail solitaire.
0: Alors à part que vous, vous n'avez pas été que enfermé dans votre studio, vous avez pris des cours d'apnée pour essayer de comprendre le personnage.
1: Oui, mais ça c'était avant.
0: Ouais.
1: C'est avant de commencer à écrire. C'était oui parce que je voulais absolument ressentir ce dont parlait Jacques Mayol, le vrai Jacques Mayol, dans son documentaire sur lequel il y avait sa voix en voix off. Et ça m'avait complètement bouleversé, ce documentaire, je trouvais ça, parce que c'était à la fois un exploit sportif de très haut niveau, il était champion du monde, et en même temps c'était très spirituel, très zen, très philosophique, et cette combinaison me convenait parfaitement. Donc je voulais absolument aller ressentir ce dont il parlait, parce que je sentais que ça avait l'air tellement fort et tellement beau que je voulais aller le ressentir moi-même. Et pour ça, du coup, je me suis entraîné. Ouais, on a eu de la chance parce qu'on a été initié par Jacques Mayol lui-même.
0: Le champion du monde d'apnée qui vous apprend l'apnée.
1: Voilà, qui nous a appris sa technique et après, on s'est entraîné grâce à sa technique et c'était incroyable.
0: Et ça vous a inspiré?
1: Ah bah énormément, oui.
0: Ouais.
1: Ouais. Alors l'inspiration, elle vient pas instantanément. C'est-à-dire que quand j'étais sous l'eau pendant plusieurs minutes.
0: Combien vous avez fait?
1: J'ai fait 45 minutes.
0: Non, t'es fou. Non, mais parce que vous n'aviez jamais fait d'apnée, donc.
1: Non, j'en avais jamais fait. Et en fait, quand on a commencé à s'entraîner, au bout de 3 semaines, j'avais 2 minutes 30.
0: Ah ouais.
1: Ce qui est déjà pas mal, ouais.
0: Oui. Là, moi, par exemple, 2 minutes 30, j'ai le temps de mourir, donc bravo.
1: Oui, quand on n'est pas entraîné, en général, en moyenne, on doit tenir, je sais pas, à 30 secondes.
0: Ouais, c'est ça.
1: Mais dès qu'on s'entraîne, assez rapidement, on atteint des chiffres comme ça.
0: Okay.
1: Après, on est loin des records. Hein. Les records, c'est 7, 8 minutes, même plus que ça,
0: incroyable.
1: Je crois. Mais déjà, 2 minutes 30, ça permet quand même de ressentir des choses qui ressemblent à rien d'autre. Quoi. C'est unique ce qu'on ressent. Et du coup, c'est très fort comme émotion. Et en fait, ces émotions et la puissance de ces émotions qui sont une nourriture idéale pour la création et la créativité et l'inspiration. Mais c'est pas au moment où j'étais sous l'eau que j'entendais la musique du Grand Bleu. Non, ça c'est pas vrai. Ça c'est pour la version dessin animé.
0: Oui, c'est ça. Project UMO, c'est le nom de votre dernier album, Eric Serra. Ouais. C'est pas une bande originale de film.
1: Non, c'est mon deuxième album.
0: En 45 ans, bravo.
1: Voilà, ouais. Je suis pas ce qu'il y a de plus prolifique, ouais.
0: Ouais, mais l'idée est géniale. Vous êtes passionné par l'espace depuis que vous êtes tout petit, c'est un truc de gamin.
1: Ouais. Oui, c'est un truc de gosse. J'ai vu quand j'étais gosse les premiers hommes marcher sur la Lune.
0: Ouais.
1: Et à l'époque, c'était de la science-fiction absolue, quoi. Donc, ça m'avait totalement fasciné. Et depuis, j'ai toujours été passionné par ça, ouais.
0: Alors, l'album nous emmène dans tout un tas d'endroits du cosmos, de la galaxie, et donc dans la station spatiale internationale, the ISS, le Lebay.

0: Il y a 14 titres. Ça commence avec Astronaute et ça finit par Return to My Planet. Donc c'est quand même un petit peu un film, puisqu'il y a un voyage.
1: Oui, oui, d'ailleurs je l'ai conçu effectivement comme un film. C'est-à-dire chaque scène, chaque...
0: Vous voyez, chanson.
1: Je parle, chaque morceau représente une phase de l'aventure que vit un astronaute quand il va passer 6 mois dans l'ISS.
0: Ouais.
1: Donc chaque morceau est une phase de ça. Donc c'est comme un film effectivement. J'ai fait valider les phases en question par des astronautes.
0: Oui, par une astronaute en particulier. Parlez-nous de votre rencontre.
1: Alors, non.
0: Ah.
1: Je suppose que vous parlez de Sophie Adnaud.
0: Oui, Sophie, qui est en ce moment dans l'espace.
1: Oui, donc Sophie, je l'ai rencontrée en juillet l'année dernière. Donc l'album était déjà presque terminé. Donc elle ne m'a pas beaucoup inspiré puisque l'album était déjà fait. Non, j'avais d'abord rencontré il y a longtemps Thomas Pesquet, Luca Parmitano, qui est l'homologue italien de Thomas, Jean-François Clairvoy, qui est un astronaute des années 90. Donc, c'est surtout mon expérience personnelle déjà, et des discussions avec eux qui m'ont beaucoup inspiré, beaucoup nourri pour faire ce projet. Ensuite, j'ai rencontré Sophie qui m'a fait un cadeau magnifique. Elle m'a invité à venir assister à son lancement. Donc, j'étais là-bas à Cap Canaveral, j'ai assisté à ça. Et du coup, à cette occasion, j'ai rencontré plein d'astronautes d'un coup. Là, j'en connais plein maintenant.
0: Il y en a plein dans son téléphone.
1: Voilà.
0: Ouais.
1: Et du coup, j'ai sympathisé notamment avec Claudie Aigneret et son mari Jean-Pierre, qui sont d'ailleurs adorables comme tous les astronautes que j'ai rencontrés. C'est des gens qui m'impressionnent beaucoup.
0: Ça, quand même, dans votre vie, vous en avez croisé. On parlait tout à l'heure de votre rencontre avec Jacques Mayol, un apnéiste incroyable. Là, des astronautes. Enfin, c'est des gens. Alors, c'est des gens comme nous, mais ils sont pas comme nous. Je veux dire, il y a un côté...
1: Non, ils sont pas comme nous.
0: Alors, si on devait nous faire confiance pour faire tourner la station spatiale, autant vous dire, ce serait compliqué, quoi.
1: Mais justement, j'ai, comme vous venez de le dire, j'ai eu la chance de rencontrer beaucoup de gens dans différents domaines et beaucoup de gens pour qui j'ai beaucoup d'admiration, de respect, etc., qui m'ont impressionné, qui étaient très accomplis dans leur domaine. Ce qui m'étonne le plus, ce qui me surprend le plus avec les astronautes, et d'ailleurs, je me suis rendu compte que c'est tous les gens qui travaillent dans le spatial, c'est-à-dire c'est pas que les astronautes, c'est les gens de l'Agence spatiale européenne, les gens de la NASA,
0: les ingénieurs, les gens
1: du CNES, tout ça.
0: Ouais.
1: C'est tous... J'ai jamais rencontré des gens aussi accomplis dans autant de domaines. Parce que, vous voyez, les autres gens impressionnants quoi, que j'ai rencontrés, ils sont accomplis dans leur domaine, éventuellement dans un ou deux domaines. Mais les astronautes, c'est à la fois des athlètes de haut niveau,
0: c'est
1: des scientifiques de haut niveau, et notamment, ils ont un don pour la communication. Ils sont extrêmement... attentionnés, pas du tout méprisants, alors que, notamment quand je suis arrivé à Cap Canaveral, j'étais un peu, au départ, j'étais un peu intimidé, parce que j'arrive là-bas, j'étais le seul artiste dans tous les gens qui étaient sur place, et vraiment, ce qui m'a sidéré, c'est que je me suis senti, adopté, et accueillis dans leur monde comme une adoption, quoi. C'est-à-dire que je n'ai jamais senti la moindre fraction de seconde de
0: supériorité de leur part.
1: Ouais.
0: C'est beau, ça.
1: Et pour ça, je trouve qu'ils sont admirables. Et quand vous leur posez des questions techniques, par exemple, de vous expliquer comment marche l'orbite. Eh ben, ils vous expliquent ça et c'est super clair. Vous comprenez tout de suite. Donc, bref, c'est les gens les plus accomplis que j'ai rencontrés dans ma vie.
0: Alors, cet album, vous leur dédiez, Space Project UMO, il est disponible. Allez l'écouter, le streamer, puisque maintenant, on peut faire ça de manière dématérialisée. Vraiment, vous avez passé un moment dingue. Et il y aura, j'imagine, des extraits aussi sur votre tournée, Eric.
1: Oh bah oui, j'ai envie, c'est mon dernier album, j'en suis très très fier. Et du coup, évidemment, j'ai envie de jouer, donc il y en aura, je sais pas, un ou deux. un ou deux ou trois morceaux, je ne sais pas.
0: Alors, Space Project, UMO, Subway, Le Grand Bleu, Nikita, Léon, GoldenEye, James Bond, Le Cinquième Élément, Rollerball, Arthur et les Minimoys, Lucie, Anna et Trois Points de Suspension. Vous allez aimer cette série de concerts. Eric Serra live. Bon anniversaire, Eric. Merci. Hein. À votre carrière.
1: Ah,
0: c'est un concert anniversaire.
1: Ah oui, c'est vrai.
0: 45. Enfin, c'est ce qu'on m'a dit.
1: Oui, oui, j'en ai entendu parler.
0: Et bonne tournée, en tout cas, et merci d'être venu nous voir.
1: Ben avec plaisir, merci à vous.
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1: À vos côtés sur la route, bien sûr, et même le soir, avec les différentes fermetures nocturnes qui vous attendent entre 21h et 6h du matin. On commence avec le boulevard périphérique intérieur. Fermeture entre la porte des Lilas et la porte d'Ivry. Même secteur, toujours le périph intérieur. Fermeture de la jonction vers la 6A, direction la province. Une fermeture 24h sur 24, pour info. Sinon, sur la 3 vers Paris, entre Rosny-sous-Bois et Noisy-le-Sec, pareil, fermeture. Tout comme sur la 86 extérieure, entre Noisy-le-Sec et Villeneuve-la-Garenne, ou encore entre Rungis et Saint-Maurice. On file sur toujours la 86, mais la version intérieure, fermeture entre Saint-Denis et Noisy-le-Sec, ou encore entre Saint-Maurice et Rungis. Sinon, sur la 15, tenez, vers Paris, c'est la sortie 6 qui est fermée, la sortie Pierre-Lay. Et sur la 3, vers Paris, sortie numéro 3, Romainville, fermée H24. Et puis nous terminons sur la N118 vers Paris, sortie 1, Sèvres, fermée.
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3: Bonjour, bonjour. J'espère que vous allez bien et que vous avez pu observer l'éclipse solaire d'hier soir. C'était très chouette. Nous sommes ensemble jusqu'à 13h pour profiter des meilleurs moments au taquet avec Valérie Damido et Eric Bastien. Aujourd'hui, nous apprendrons grâce à Esther comment ne pas faire la queue et passer devant tout le monde. Nous découvrirons grâce à Sandrine qu'en cuisine, rien n'est simple. Et nous rigolerons avec Christian, tombeur dans sa jeunesse, ce qui lui a posé des petits problèmes au travail.
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0: seront en concert en octobre à Paris, Caleb, Bénodet, Les Innocents, un homme extraordinaire sur votre radio ici. Et ceux qui sont extraordinaires, ce sont les candidats de Taquet, bien sûr, Dominique d'ici Berry, avec une histoire de doudou, et Esther d'ici Saint-Étienne-Loire, et son audace pour passer devant tout le monde. Cela a beaucoup plu à Valérie Damido et Éric Bastien.
1: Alors, mon ami Dominique, qui joue avec ici Berry, qui habite à Saint-Denis-de-Jouet, qui est peintre en bâtiment. Alors, il paraît qu'une fois, il t'est arrivé une aventure, et tu vas m'expliquer parce que j'ai un petit doute. Tu es en vacances à Royan avec ta fille, qui a 4 ans, et tu perds ton petit doudou. Enfin, elle perd son petit doudou.
2: Oui.
1: Et donc, tu fais le chemin inverse avec ta chérie pour retrouver le doudou. Et là, tu la vois à l'intérieur d'une voiture sur un tableau de bord.
2: C'est ça, c'est tout à fait ça.
1: Et alors, que se passe-t-il?
2: Bien, on essaye de contacter le propriétaire du véhicule pour récupérer le doudou. Et mission impossible. Et donc, ma femme a essayé d'ouvrir la porte à tout hasard et c'était ouvert. Donc, on a repris le doudou et on est reparti.
1: Bon, maintenant, tu peux l'avouer, à prescription, ta fille est beaucoup plus grande. T'as pété la vitre.
2: Non.
1: Bon, si.
2: C'était ouvert.
1: Hein?
2: C'était
1: ouvert en 2016? Il y a des gens qui laissent leur voiture ouverte à la plage?
2: Apparemment.
1: T'as pété la vitre? Non, mais tu peux le dire. Moi, j'aurais pété la vitre. Hein. S'il y a le doudou de ma fille à l'intérieur, j'en ai rien à foutre, hein, je te le dis. J'aurais mis mon nom, évidemment, avec mon numéro de téléphone. Mais d'ailleurs, que faisait le doudou dans une voiture?
3: On a toute l'équipe de 90 minutes enquête qui est sur le coup. Hein. On est au courant de tout. Hein. La vitre, on est au courant, Dominique. Hein, donc.
1: Il y a des images de la plage à Royan.
3: On a les preuves.
1: Alors, tu es un petit peu... tu adores taquiner tout le monde, y compris ta sœur.
3: On a des preuves. Le 90 minutes enquête aussi. Hein.
1: On a les envoyés spéciales sur les batailles de coussins. Il paraît que t'étais petite, t'as fait une bataille de coussins avec ta sœur. Et du coup, elle a voulu éviter ton coussin dans la tronche. Et puis, elle a baissé la tête. Et du coup, elle s'est tapée où?
2: Dans le lit. Dans le bois de lit.
1: Et alors, qu'est-ce qui est arrivé à cette pauvre gosse?
2: C'est terminé. Une dent au moins.
1: Ta mère, elle a dit quoi?
2: Je me rappelle plus. Mais sûrement pas quelque chose de gentil. Je pense pas.
1: Tu te rappelles pas si t'as eu une punition?
2: Bon, sûrement, je pense que oui.
1: Tu te rappelles pas de la punition?
3: Ça te rappelle de pas grand-chose. Hein.
1: Oui, j'ai l'impression. Hein.
3: On a le témoignage de Monsieur Occhio, de son prénom Pinocchio, qui était sur l'oreiller. Il s'en souvient encore.
1: Alors, mon petit chou à la crème, voici le moment où tu peux marquer 5 points de plus. Ça m'arrangerait que tu marques. Écoute, c'est une question parfaite. C'est une question fastoche. Tiens, un petit... Écoute bien. Poum. Oh là!
3: Oui, c'est rapide.
1: Oh, c'est rapide! J'ai pris la balle dans la tronche. On va parler de golf. Combien y a-t-il de trous dans un parcours de golf standard? Combien y a-t-il de trous dans un parcours de golf standard? Top chrono, 10 secondes.
2: Non, j'en ai aucune idée.
3: Oh là là!
1: Ah, réfléchis, c'est fastoche.
2: Je veux dire.
3: Quand je pense que Esther a travaillé dans un golf.
1: Bah oui, c'est pour ça que c'est pas elle qu'on pose la question. 18 trous, il y a des parcours à 9 trous, mais c'est 18 trous, mon chat. Oh là là. Bah, il va te rester que le bingo si tu veux gagner. Hein.
3: Bon, Esther, ça aurait été bien cette question pour toi, mais on va voir dans un instant. Ouais, non, on va voir dans un instant. Alors, Esther, à Firminy, je me suis laissé entendre que tu étais assez culotte.

0: sautait. Et que tu détestais attendre, mon Esther, et que tu te débrouillais toujours pour passer devant tout le monde.
1: Oui, c'est vrai.
0: Ouais, tu veux l'exemple du concert de Grégoire? Madame Esther Boulette au premier rang. Alors comme ça, on a profité d'une dame en fauteuil. La dame, elle attendait devant l'entrée qui était fermée. Et toi, t'as dit, comment se fait qu'on laisse cette dame en fauteuil comme ça, ne pas passer? Et t'as utilisé ça pour rentrer avec elle.
1: Eh oui. Oui, mais n'empêche, on a eu les meilleures places.
0: Ah bah oui, tu m'étonnes. Oui, t'es rentrée, t'as dit qu'elle t'accompagnait, tu t'es installée. Et alors, attends, il y avait 12 places au premier rang. Il paraît que t'as mis des foulards sur tous les 12 premiers rangs.
1: Oui, c'est vrai.
0: Mm-hmm. Pour réserver pour les copains et la famille.
1: Voilà, pour ma famille.
0: Ah d'accord, ok. Attends, c'est pas fini. Après les dédicaces, t'es passée devant tout le monde en faisant croire que ta fille était enceinte. Non, mais c'est limite quand même, hein.
1: Ah bon?
2: T'es une petite coquine.
0: Quand même, c'est un peu...
1: Ma fille, quand je lui ai raconté, elle me dit, bah, j'espère que t'as pas dit ça, hein. Parce que les gens, ils vont dire, bah, dis donc, cette culottée, là.
0: Ah oui, les culottées,
1: rien, hein.
0: Non, mais on aime les gens qui ont de l'audace, mais là, je trouve que... Quand même,
2: de l'audace, toujours de l'audace.
0: L'audace, là, Esther. Bon,
1: c'est
0: voici...
1: Pas méchant.
0: Oui, non, c'est pas méchant.
2: Bah non, on n'a pas dit ça.
0: Mais que ça donne pas d'idée aux autres non plus.
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0: 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Valérie Damido et Eric Bastien sont maintenant avec Isabelle d'ici Roussillon et Jérôme d'ici Dromardèche. Tous deux vont nous raconter comment ils ont rencontré leur chérie. Et le moins qu'on puisse dire, c'est que dans un cas, ça a été très rapide, contrairement à l'autre.
1: Isabelle, hein, on n'a pas parlé de la rencontre avec Patrick, son chéri. Eh oui, parce qu'ils se sont rencontrés à la sortie d'une boîte de nuit. Hein. Alors, bah, ça fait 44 ans, hein, donc on a pris un tube bon, de 1982, ça ne me rajeunit pas, mais c'est à peu près ce que je dansais. Alors, tous les jeunes du coin, bah, comme tous les jeunes de l'époque, hein, avaient l'habitude de se retrouver devant la boulange pour taper les pains au chocolat en sortant
2: bien,
1: de boîte.
2: Délicieux.
1: Et voilà, et alors vous vous êtes vus la première fois sur le parking. Et alors là, coup de foudre absolu, puisque vous êtes mariés 6 mois après. Qu'est-ce que c'est que ce coup de foudre? Il était si beau, il sentait le sable chaud? Raconte.
3: Oui, tout à fait, c'était ça.
2: Ah, oui. Il sentait le bitume avec le parking plutôt, hein, le sable chaud.
3: Non, mais la place était après.
1: Oui, n'intervenez pas dans les histoires d'amour, vous êtes.
2: Oui, c'est vrai.
1: Alors donc, tu l'as vu, il t'a plu, et pof, t'avais 17 ans.
3: Ouais.
1: Et alors c'était.
3: Ouais, en effet.
1: 6 mois plus tard, le mariage, c'est dingue.
3: Oui. Et ça dure depuis 44 ans.
1: Mais c'est dingue. C'est lui qui t'a demandé?
3: Un peu forcé quand même.
1: Pourquoi?
3: Parce que à l'époque, ma mère devait repartir. Elle avait posé une disponibilité dans la région où nous étions natifs.
1: Ouais.
3: Et la disponibilité venant à sa fin, il fallait qu'elle revienne dans la première région pour reprendre son poste, sans quoi elle le perdait. Donc, au moment de partir, elle a posé un petit ultimatum à mon mari, à mon futur mari, en lui disant, ben, je reprends ma fille. Ou si je la laisse, il faudra qu'elle soit mariée.
1: Oh la vache! Ah bah il était très amoureux alors, dis donc.
3: Alors il a choisi le mariage.
1: Oh là là, c'est trop mignon. T'as toujours ta robe de mariée ou pas?
3: Ben non, puisqu'elle n'était pas à moi.
1: Ah, on t'a prêté la robe, d'accord, ok.
3: Très oui.
1: Bien. Oh, bah, écoute.
3: Ouais, à l'époque, mes parents n'avaient pas suffisamment d'argent pour financer la robe.
1: Eh ben donc
3: et donc, c'est ma cousine qui s'est proposée de me prêter sa robe et j'ai eu sa robe. J'ai détesté, mais bon.
1: Bon, tu t'es mariée, c'est déjà bien. Bon, ma chérie, je te propose de marquer 3 points de plus avec la question à choix multiple. Je te pose la question, il y a 3 propositions, 4 pardon, et tu me donneras ton choix. Tiens, je te fais écouter Bilal.
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1: Alors, attention, on va parler de royauté. Quel roi français détient le record du règne le plus long? Henri IV, Louis XIV, François Ier, Bastien 37. Quel roi français? J'ai même pas, mais bien sûr, ça s'apprend à l'école, ça. Mais il a régné sur la France pendant 72 ans, pépère. Alors, il est monté à 5 ans sur le trône, pauvrette. Eh ben, bravo, ça te fait 3 points de plus, tu as 4.
2: Jérôme, t'es mon roi, t'es ma team, t'es mon champion, toi, mon Jérôme. T'es mon poulain, toi, mon Jérôme. Eh oui. On va parler de la rencontre, parce qu'on a aussi parlé de la rencontre avec Isabelle. Bah, la tienne aussi, elle est quand même assez jolie et sympathique. Alors c'est Nathalie, et cette rencontre elle s'est faite lors d'un voyage scolaire. Ça veut dire que vous étiez jeune, hein, déjà, vous aviez quel âge?
5: 12 ans.
2: Vous vous rencontrez au fond d'un car.
1: Oh,
2: le bus, la sortie scolaire.
1: Mais oui, bah, le
2: mais
1: fond
2: attends,
1: du car.
2: Mais quand t'en as 12 ans, tu t'es dit quoi quand t'as vu cette petite fille?
5: Que je sais pas, il y avait quelque chose. J'ai dit c'est elle ou c'est pas elle. Voilà.
2: À 12 ans? Wow.
5: Alors, oui, moi je suis assez comme ça.
2: Ah mais non, je vois ça, alors il se dit ça. Ok, les filles faisaient un peu de bruit, la remarque, elle semblait être rigolote. Bon, le souci c'est que les années passent et le bus est arrivé à destination. Et vous ne voyez pas pendant très longtemps, hein, il me semble, hein. Très très longtemps.
5: Oui, il me semble 5, à peu près 5 ans.
2: Non mais ça veut dire que pendant 5 ans, tu continues à penser à elle.
5: Oui.
2: Alors que t'as 12 ans, donc t'as déjà 17 ans, tu penses encore à elle.
1: C'est trop mignon.
2: Attends, c'est pas fini, il la cherche partout, il n'y a que la vérité qui compte, et ça n'existait pas à l'époque. Il la cherche, il la trouve pas, ils n'étaient pas là, Bataille et Fontaine. Elle habitait à 70 km de chez toi, donc tu pouvais la chercher, mais c'était pas très loin, mais pour toi, pour l'enfant que t'es, c'était quand même loin, quoi. Tu pouvais pas savoir.
5: Oui, il n'y avait pas les moyens modernes qu'on a maintenant, hein, les réseaux sociaux.
1: Ouais. Ouais. Ouais.
2: Et un jour, en mobylette, il la croise sur le bord de la route. Attends, tiens-toi bien, Valérie. Il la reconnaît, donc on est des années après, il s'arrête pas.
1: Pourquoi?
2: Mais qu'est-ce qui se passe?
1: Pourquoi tu t'es pas arrêtée?
5: Parce qu'elle était pas toute seule, elle était avec sa grand-mère.
6: Et alors ?
1: Et alors ? 5 ans que tu la cherches ?
5: Et alors, après, je suis allé dans le village où j'avais un copain et je lui ai dit « Est-ce que tu connais Nathalie ?» Et il me fait « Mais c'est elle qui passe là en bas. »
2: Oh là là !
5: Ah oui, d'accord, elle est dans ce village, donc.
2: Et oh vous là avez là fini par vous parler, l'histoire est folle quand même. Hein. Ça fait 40 ans qu'ils se connaissent, donc ils avaient 12 ans. Ça fait 30 ans qu'ils sont mariés, c'est les noces de perles depuis cette balade dans le bus.

titre mythique du film Dirty Dancing, The Time of My Life, Bill Medley et Jennifer Warnes. Une sortie, une activité, une découverte dans votre région, c'est votre agenda de l'été, près de chez vous, dans 30 secondes sur votre radio ici.

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2: Et pour la musique, Alain Bachung à présent, avant de retrouver les meilleurs moments d'Otaka avec Valérie Damido et Eric Bastien, Osez Joséphine sur votre radio ici.

0: suffit. Alain Bachung dans la playlist d'ici, Osez Joséphine. Passons maintenant quelques minutes avec Christian d'ici Berry, un tombeur de première dans sa jeunesse, ce qui lui a posé quelques soucis, et Sandrine d'ici Saint-Étienne-Loire. Elle, elle a des problèmes en cuisine, une catastrophe. Si elle vous invite à manger, refusez. Heureusement, elle en rigole avec Valérie D'Amido et Eric Bastien sur votre radio ici.
1: Dis donc Christian.
2: Oui.
1: J'apprends que quand t'étais jeune, t'étais un peu comme dans la chanson. Un tombeur. Il paraîtrait...
2: Oh,
1: j'ai des informations. Il paraît que quand t'étais jeune, tu devais régulièrement changer de boutique parce que t'avais souvent des aventures avec la femme de ton patron.
2: Ah ben oui, ça c'était... Mais c'était pas moi qui attaquais.
1: Ouais, enfin... T'étais
2: madame, hein.
1: Oui, bien sûr, tu te laissais faire. T'étais une victime.
2: Ah ben sûrement, oui.
1: Sûrement qu'il me dit celui-ci.
3: Il est chaud là-bas, Limousin, là. Hein.
1: Mais bien sûr, mais il séduisait les femmes de ses clients quand il était chauffeur-livreur. Un séducteur, je vous dis. Et alors, dis donc, je vois que t'es divorcé, mais que quand même t'aimerais bien rencontrer une chérie.
2: Une compagne, oui. Une chérie, bon, c'est un grand mot.
1: Bah attends, ça veut dire un coup, quoi. Tu veux juste... parce que là, moi, je dis gentiment une chérie, toi, tu me fais oui, ou bon...
3: La compagne,
1: oui. Quand même. Ouais, d'accord, il veut un coup, le gars. Bon.
3: Non, il veut du love.
1: Ah, il veut du love, ouais, c'est ça, ouais, t'as raison. Allez, mon petit séducteur, je fais un petit appel dans la région. Tu habites dans le Limousin, t'as envie de t'amuser avec Cricri, vas-y, appelle-nous 0810 055 056. Écoute bien, c'est la question à choix multiple. Je vais te poser la question, te faire des propositions de réponse. Et à mon top chrono, t'auras 10 secondes pour me donner la réponse. T'as une ambiance.
3: Ah,
1: ça, c'est l'arrivée de Eric Bastien.
3: Ça me rappelle mon arrivée, ça. Ah
1: ouais,
3: oui.
1: Ça, c'est...
3: Ouais, c'est quand je gagne tout, ça.
1: Ah, c'est quand il met pas ses lunettes et qu'il se cogne dans la porte, surtout.
3: Alors, avez-moi.
1: Écoute bien la question, mon petit cri-cri. Quel est le nom de l'astronaute française qui a récemment rejoint la Station Spatiale Internationale? Alors, comment s'appelle l'astronaute française qui vient d'arriver à la Station Spatiale Internationale? Claudie Aigneret. Samantha Cristoforetti, Sophie Adenau ou Dora Bastien.
3: Bien sûr.
1: Alors, qui est l'astronaute qui a rejoint la station? Claudie Aigneret, Samantha Cristoforetti, Sophie Adenau, Dora Bastien. Top chrono, 10 secondes.
2: Sophie Adenau.
1: Et c'est une... bonne réponse.
3: Bravo.
1: Elle est anciennement pilote d'essai de l'armée de l'air.
3: Bien
1: et
3: sûr.
1: Elle a été sélectionnée en 2022. Bravo, ça te fait 3 points de plus, tu as 4.
3: Bon, alors 4, ça veut dire qu'il est à égalité avec Sandrine. Vous me confirmez, là, du coup.
1: Absolument.
3: On est sur du 4-4.
1: Ouais, 4-4.
3: C'est un 4-heures, ça, non, le 4-4, non?
4: 4-4.
3: Oui, là, 4-4, oui, voilà, c'est ça. Je vois qu'on a les mêmes refs, hein, d'ailleurs, Sandrine. Oh, on était fait pour teamer ensemble.
1: Ah. Et ça y est, voilà le séducteur des becs à sable de Radio France qui ramène sa petite fraise.
3: Ah, moi, là, je suis en mode séducteur. Hein, Bonsoir, Sandrine. Ah, bonjour,
4: bonsoir, Eric.
1: Alors, elle est.
3: Oui, je sais, Sandrine est en couple.
1: Voilà.
3: Oui.
4: Ouais, je suis prise.
3: Et Sandrine est avec Mickaël. Et je vais vous dire, vous savez pourquoi elle est avec Mickaël? Parce que Mickaël, il cuisine super bien. Alors, heureusement, parce que Sandrine. Et là, on va se mettre du cauchemar en cuisine. Parce que Sandrine, c'est le cauchemar. C'est elle le cauchemar.
1: Ah.
3: Pareil que t'es une calamité en cuisine. Raconte-nous.
4: Ah, moi, c'est une catastrophe, hein, je rate tout. Hein. Même les desserts où tu as 1, 2, 3 en étape, j'arrive à rater la deuxième. Hein.
1: Mais pourquoi? Parce que tu oublies les trucs ou?
4: Ah ben j'ai oublié d'y mettre ça faire chauffer. Moi, je t'ai mis dans le saladier, je t'ai mis dans le four et c'est tout.
3: Ah non, attendez.
4: Il y a la casserole avant, tu sais, comme il faut délier. C'est pas fait.
3: J'en ai une autre. Ah, là, on est énorme. Elle nous fait des omelettes aux pommes de terre sans faire cuire les pommes de terre.
1: Ah merde!
4: Oui, j'ai mis en dernier dessus. C'était joli, hein?
3: Bien sûr. Avec la peau.
4: C'est dur
3: tout
4: à digérer.
3: Voilà. Oh, c'est pas fini. Vous pouvez continuer avec le générique de cauchemar en cuisine. Mais il va adorer Philippe Etchebest. Pour le flan tout prêt, qu'est-ce qu'on oublie? Il est prêt.
4: Ben, c'est ça, j'ai oublié de faire cuire, mais j'ai fait des endives aussi au jambon. Personne m'a dit qu'il fallait faire cuire les endives avant.
3: Ah, d'accord.
4: Ouais. Avec le jambon et la béchamel.
3: En fait, tu sors le truc du plastique et tu le mets sur la table, toi. Et tu dis pas qu'il faut cuisiner un peu. Ah non, mais elle est formidable. Bon, alors, nous allons jouer tout de suite.
1: Oui, on va jouer parce qu'on a déjà une minute de retard.
3: Exactement,
1: hein.
3: On est bien. Alors voici cette question, on est en France et on oublie tout, les vacances.
5: Vacances, j'oublie tout. Vacances, rien à faire du tout.
3: en l'air. Bah oui, c'est bientôt Pâques en plus. Hein. Vacances, j'oublie tout. En France, de quelle année datent les congés payés? Quand est-ce qu'ils sont apparus, ces congés payés? En 1929. Ou bien en 1936. Ou alors en 1968. Ou en 1969, année érotique, mais sans l'argent qui va avec. Top chrono.
4: Les congés payés, moi j'aurais dit...
3: 29, 36, 68, 69, année érotique. Allez, vite, vite.
4: Je vais dire 36.
3: 36, oui. Ils sont instaurés par le gouvernement du Front Populaire. On est en 36, c'est Léon Blum. La loi qui accorde, à l'époque, 2 semaines de congés payés

0: Le dernier titre de Céline Dion, écrit par Icard. Bonjour, pardon, merci, sur votre radio, ici. Je vous propose maintenant de jouer au quiz musical avec nos candidats. Rémi, d'ici Brézizel, et Laetitia, d'ici Armorique. Comme c'était le 1er avril, Valérie Damido et Eric Bastien avaient choisi des chansons décalées à deviner sur votre radio, ici. Allez-vous trouver les interprètes ?
1: Au taquet, avec Valou et Chonchon des Bois.
2: Eh bien, on peut le remettre, celui-là.
3: On l'a dit.
2: On peut le remettre, s'il vous plaît. Qu'est-ce que c'est que ça ?
1: Au taquet, avec Valou et Chonchon des Bois.
3: Oh, il nous a fait des petites surprises,
2: trop
3: on
2: mignon.
3: L'adore.
2: Merci Alain, c'est Alain la voix de.
3: Mais juste, c'est Alain. Merci Alain, j'aime bien les surprises, moi. Alors, est-ce que tu aimes chanter, ma petite Laetitia ?
4: Pas trop.
3: D'accord, est-ce que tu t'y connais un peu en musique ? Parce que là, notre Chonchon des Bois nous a fait une spéciale, évidemment, 1er avril.
2: Bien
3: donc
2: sûr.
3: Avec des chansons que tu sais même pas que c'est des chansons tellement c'est rigolo.
2: Ça pourrait être une farce, quoi.
3: Ouais, ça pourrait être une farce, mais c'est des vraies chansons. Hein. C'est des tubes, tout le monde les connaît. Donc, il y a une chanson après l'autre. Si tu me trouves les deux, tu marques 2 points. Attention,
4: d'accord.
3: Première chanson.
5: C'est

0: Hey, il faut sortir et en profiter.
1: C'est génial. Ah, alors c'est qui c'est qui chante? 10 secondes.
2: Alors là, je...
3: Ah, c'est l'homme orchestre, le gars. Eh ouais.
1: Oh, ma chérie, tu te rappelles pas de lui, c'est Rémi Brica. Il avait... une batterie devant, plein d'accessoires pour chanter. Il avait plein d'animaux, une colombe sur lui, c'était l'homme orchestre.
3: Et il se produit toujours?
1: Mais je sais, Rémi Brica.
2: Mais oui, mais je suis trop jeune pour ça.
3: Oh non.
1: Alors, le Tussia, quand même, t'as l'âge de Chonchon des Bois, il connaît bien Rémi Brica.
3: Bien sûr, c'est un ami.
1: Bon, alors, deuxième chanson, est-ce que tu vas trouver? C'est très facile aussi. Et patata. Oh, yeah, yeah, allez, yeah, yeah, c'est yeah. Qui tu m'as dit?
2: Jordi.
3: Ah oui.
1: Oui, genre d'être un bébé. Dur, dur d'être un bébé. Fais pas ci, fais pas ça. Ce pauvre enfant qu'on a trimballé dans le monde entier, il avait même pas 4 ans, il était tellement mignon.
3: C'est pour ça que à l'époque les gens ont pensé que c'était une blague, hein, mais non, c'était vraiment un vrai business.
1: Il a bien chanté, moi j'aimais bien, il avait son autre chanson, c'était comment
3: Dur d'être un bébé, non?
1: Non, l'autre chanson c'était sur sa copine. Alison, c'est ma copine à moi. Alison,
4: elle est calée, elle est plus coquine.
1: Voilà, un truc
3: c'est ça, ouais.
1: Bah Laetitia, ça te fait un point,
3: bravo. Et quel âge aujourd'hui?
1: Ah,
3: elle a bien 40 ans.
1: Elle a bien 40 piges, ouais.
3: Ah ouais, 35, quelque chose comme ça. Bon, Rémi, tu les avais? Rémi Brica, il porte le même prénom. Donc toi, tu l'avais ou pas?
5: Non, je l'avais pas. Non.
3: Tu l'avais pas. Ah ok, un peu dur d'arriver.
5: J'avais pensé à Claude François.
3: C'est un festival aussi, c'est vrai. Bon, mon Rémi, Rémi qui est en Bretagne, rappelons-le, qui nous a présenté son Kigarfarz. Ça va? Je gère. Choucroute bretonne.
5: Oui, c'est bon.
3: Allez, on y va. Pour le 1er avril, on est encore une fois sur des chansons drôles, rigolotes, des blagues, mais qui ont bien marché. À toi de reconnaître qui chante ceci.

0: années 80. Là. Allez, top chrono, on y va. Rémi, qui chante?
1: Aucune idée.
0: Oh non. Générique de la classe, notamment avec Fabrice sur FM.
2: Bah t'as qu'à lui donner toutes les...
0: Non, mais il l'a pas.
2: Enfin, écoutez...
0: C'est vrai, ça a failli.
1: Non.
0: Bézu, à la queue leu-leu. Bézu, il avait un béret, le gars, tout le temps. Tu vois pas dans la classe, non?
1: Non.
0: Ah, on est au cœur. Puis les années 80, il y avait Pompon, c'est voilà les artistes. Oui. Vincent Lagaffe, tout ça. Enfin bon, ça ne fait pas nos affaires, Rémi, mais on va tenter de jouer avec un autre artiste que tu peux reconnaître, qui a fait une petite blague. J'en dis pas plus. Allez, on écoute.

0: tasse les bananas. Qui chante?
1: C'est toujours une colle.
0: Ah là là. Cuitasse les bananas. Il y a même Julien Doré qui l'a repris très récemment en duo avec lui. C'est Philippe Risoli qui présentait le millionnaire.
2: Les bananas.
0: Bien sûr.
2: Elles sont flocos. Les patatos.
0: Ah là là là.
2: Eh ben ça nous fait un... Ah bah oui, alors...
0: C'est le flop. Là.
2: Eh oui, là c'est un flop. Hein.
0: Ah oui, là, oui. Ça n'a pas été pour le avril.
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0: Paul Young, Your Song sur votre radio ici. Allez, dans une poignée de secondes, Valérie Damido et Eric Bastien seront avec Jocelyne d'ici Isère, qui nous racontera le premier rendez-vous avec son mari, et Gaëtan d'ici Provence qui lui partagera sa rencontre avec Patrick Fiori. À tout de suite sur votre radio ici.
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2: Alors notre Jean-Pierre, il paraît que tu l'as rencontré grâce à ta meilleure amie à base de cet un rendez-vous arrangé.
3: Oui.
2: Eh oui, parce que il y avait un contrat. Hein, la copine, elle avait dit si ça match entre Jocelyne et Jean-Pierre, eh ben vous devez m'offrir une bouteille de champagne tous les ans jusqu'à la fin de mes jours. C'est ça?
3: C'est ça.
2: Alors c'était où le premier rendez-vous?
3: Bah alors, on s'est rencontrés en groupe dans un restaurant chinois. Mmh. Et le premier rendez-vous, on est allé au théâtre, à Voiron, à côté de chez nous. Et la pièce de théâtre, c'était Le Tombeur avec Michel Leb.
4: Ah, tout un signe.
3: Voilà, tout un signe.
2: Et alors, qu'est-ce qui s'est passé? Il te ramène en voiture, le JP?
3: Voilà, il me ramène en voiture et on discute. Et voilà, au bout d'un moment, j'en ai un peu marre. Et je lui dis, écoute, demain, je vais au travail. Donc, je lui fais un bisou et hop, voilà. Et puis après, on s'est revus.
2: Attends. Tu raccourcis tout, là. Et vas-y, oui, que l'autre, il racontait sa vie. Il parlait de cosinus et de sinus.
3: Voilà.
2: Et de machin. Que l'autre, elle actait à côté. Elle voyait leur passer. Dis donc, demain, je me lève, je vais au garage. Elle lui a sauté dessus, elle lui a roulé un patin.
4: Ben oui.
3: Voilà. Et voilà. De l'algèbre, sinus, cosinus, tangente, et moi j'ai craqué, quoi.
2: Oh bah t'as pris la tangente, j'ai envie de te dire. Oui. Hein. Allez, hop. Voilà.
4: Ah, c'était comme ça, là.
2: Ouais, voilà. Et voilà. Roulage de pelle et compagnie. Alors ça fait quand même 38 ans que vous êtes ensemble.
3: Non, 36
4: ans de pelle.
2: Et dis donc, et alors 36 ans, c'est quoi? C'est les noces de quoi?
3: De mousseline.
2: De mousseline, oh, c'est mignon. Oh là là là là là. Eh ben c'est très
3: on
2: mignon.
3: On se connaît depuis 38 et ça fait 36 ans qu'on est mariés.
2: Oh my god. Alors attention, là tu vas pouvoir marquer peut-être 3 points de plus. C'est la question à choix multiple. Je pose la question, je te propose des réponses. T'as 10 secondes à mon top chrono pour me dire laquelle. T'as une petite ambiance. Alors c'est la BO du dessin animé Rio. Pourquoi? Parce qu'on va parler de perroquet. Écoute bien. Dans le langage courant, quel objet désigne un perroquet? Alors, un support pour parapluie, une lampe de bureau, un porte-manteau sur pied, ou Eric Bastien qui répète toujours tout ce qu'il dit. Allez, c'est quoi?
3: Un porte-manteau.
2: Eh ben, on n'a même pas besoin. Allez, voilà, elle est formidable. Et évidemment que c'est un porte-manteau sur pied. Exactement, avec plusieurs patères, la forme recourbée des crochets comme les becs. Ça te fait 3 points de plus, tu as 6, ma chérie.
4: Gaëtan, il habite Toulon. Bah, dis donc, t'es en voisin si tu gagnes le voyage à Marseille, là, c'est quand même pas très loin.
5: Oui, c'est ça. Et puis en plus, je l'ai rencontré récemment, Patrick Fiori.
4: Eh oui, alors justement, oui. Je voulais qu'on parle de ça. On va écouter Patrick Fiori pour te faire plaisir. Tu reviens. Alors raconte-nous un peu, parce que toi t'aimes bien rencontrer les artistes, les acteurs, t'as parlé de Plus belle la vie tout à l'heure. Quid de cette rencontre avec Patrick Fiori?
5: Oui, ben j'ai vu sur les réseaux sociaux d'une radio qu'il allait passer en interview. J'ai contacté la radio pour savoir si ça serait possible d'aller assister à l'émission.
4: Okay.
5: J'y suis allé, j'ai rencontré Patrick Fiori qui est très très sympa.
4: C'est vrai, je te confirme, super sympa. T'as fait les photos, le selfie, les autographes.
5: Autographes et tout. Oui, vraiment, quelqu'un de qui est vraiment super avec proche du public.
4: Bon, bah, je te souhaite de le voir à Marseille puisque le concert est à Marseille et qu'il en fait partie.
5: Mais alors, de toute façon, il m'a dit que je serait invité quand il passerait à Toulon.
2: Mais tu es gentil.
4: Oh, t'es un privilégié. Hein. On va jouer avec plaisir pour t'offrir 3 points de plus. Et pour cela, nous avons un extrait. Est-ce que tu vas appuyer sur le bouton vu que t'es technicien de radio amateur et que tu en fais sur une radio?
5: Ben oui, c'est bon, j'appuie.
6: Okay. Je suis malade.
4: Trop fort.
2: Ça, c'est la chanson d'Éric Bastien quand il a un rhume le matin.
4: C'est ma sonnerie portable. C'est clairement.
2: Je rappelle à tous que Éric Bastien est hypochondriaque.
4: Et oui.
2: Chaque matin, il arrive à Radio France avec une valise
4: de
2: médicaments.
4: On vous mettra la valise qu'on avait à l'Alpe d'Huez il y a un an.
2: Exactement.
4: Moitié médicaments, moitié caleçon. En quelle année la carte vitale, la fameuse carte verte, là, a-t-elle été mise en circulation dans notre pays, donc en France? En quelle année? Est-ce qu'elle a été mise en circulation en 1988, 1990 1998, ou c'est bien plus ancien, 1789. Top chrono, parce que ça saignait à cette époque-là, il y a besoin de la carte vitale.
5: Ah oui. Alors je pense que c'est 88.
4: 1988 ?
5: Oui.
4: La carte vitale a été mise en circulation en France en 1988, c'est une très bonne réponse.
2: Non, 98.
4: 98, c'est une très mauvaise réponse.
2: Il a pas ses lunettes, je rappelle à tout le monde que comme l'émission est filmée et qu'il faire jeune,
4: voilà.
2: Il ne met pas ses lunettes de vieux.
4: Non, c'est en 98.
2: L'année de la Coupe du Monde.
4: Eh ouais, pour simplifier les remboursements. Oh, je suis triste, Gaëtan, là.

dont Mylène Farmer a écrit les paroles, c'était en 1985, Plus grandir. Et c'est déjà la fin des meilleurs moments d'Au Taquet avec Valérie Damido et Éric Bastien. Nous recommençons demain, il sera question de tortue, d'un hôtel un petit peu horrible et de feria sur votre radio ici.

0: Bonjour tout le monde, c'était Sofcel, Tainted Love sur votre radio locale.
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0: À vous qui venez de vous réveiller ou terminer la nuit, soyez les bienvenus ici dès 5h à vos côtés pour vous accompagner ce jeudi sous un ciel pluvieux à tendance orageuse sur une grande partie du pays. On va faire le point complet, le point météo dans 5 minutes. Pour le reste, on s'occupe de tout comme chaque matin. Quelques bons plans pratiques pour vous faciliter la vie au quotidien. Le tout en musique avec Francis Cabrel qui débarque dans un instant juste après le journal de 5h. Bonjour Valentine Lottès.
2: Bonjour Johan, bonjour à tous.
0: Dans un instant, on dresse ensemble le premier bilan de ces canicules à répétition.
2: Il est toujours provisoire mais déjà terrible. Plus de 7000 morts cet été uniquement pendant les périodes de forte chaleur. Autant dire que les effets à retardement ne sont pas pris en compte. Justement, les précautions à prendre, c'est dans les infos de 5 heures.
0: Par ici, les économies ce jeudi abordent la question du covoiturage. Comment procéder lorsqu'on covoite au quotidien pour réaliser de substantielles économies? Valère va tout nous expliquer aux alentours de 5h13. Et puis, en attendant, venez donc nous dire comment se passe ce début de fin d'été. Vous nous appelez, vous connaissez le principe et vous repartez avec votre pack été, un sac aux couleurs d'ici bourré de surprises. 0810 055 056. C'est toujours un plaisir de vous savoir de l'autre côté.
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0: Ce jeudi 20 août, bon réveil, il est 5h. Le journal présenté par Valentine Lottès et à la une, les morts de la canicule.
2: La France a déjà enregistré 7300 morts de plus cet été, rien que sur les périodes de forte chaleur. Le bilan de Santé publique France, vous l'aurez compris, est donc toujours très provisoire. Certaines régions ont plus souffert que d'autres, les Pays de la Loire et l'Auvergne-Rhône-Alpes notamment, comme certaines catégories d'âge, à savoir les plus de 75 ans, d'où les précautions prises, Margot Longeroche, dans cette maison de retraite d'Aubagne, dans les Bouches-du-Rhône.
3: À l'EHPAD Verte Colline, ça fait 3 mois que la centaine de résidents vit à l'intérieur, volets clos et climatisation à plein régime. Les soignants le savent, la déshydratation peut aller très vite. Sylvie Otto est infirmière coordinatrice.
4: Sur quelqu'un qui a une autonomie moyenne, on va dire, on peut parler de déshydratation, je pense, quasi dans les 48 heures, pour pas dire avant.
3: D'où un plan canicule lancé dès la fin du mois de mai. La directrice Vanessa Retor a même pris du personnel en plus.
5: Nous avons pris cette année des renforts en hydratation. Donc ça peut être des étudiants et autres.
3: Donc des personnes qui sont juste là pour s'assurer que les pensionnaires, ils boivent.
5: Oui, on est sur le qui-vive toute la journée.
3: Ces fortes chaleurs ont aussi fait réagir le maire d'Aubagne, Jean-Pierre Schillari. Il prend le risque lié à la canicule très au sérieux.
6: C'est une période stressante, oui, mais on s'y est un peu préparé quand même. On a fait très attention aux personnes vulnérables.
3: Il a d'ailleurs dû faire face à un gros problème, la climatisation en panne pendant plusieurs heures dans la maison de retraite communale à cause de coupures de courant liées à la chaleur.
6: On était en alerte avec l'hôpital et puis bon, le courant est arrivé quand il fallait. On est passé juste.
3: Forcément, c'est source d'inquiétude pour le maire, dont la priorité pour les années à venir est de rafraîchir Aubagne et éviter le moindre décès lié à la canicule.
2: Les effets des fortes chaleurs aussi sur nos paysages, avec ces forêts en feu, comme dans les Landes, 1700 hectares parcourus depuis la semaine dernière. Mais tous les évacués de Luglon et de Garin peuvent désormais rentrer chez eux. Et nos montagnes qui s'effondrent, dans le massif du Mont Blanc en particulier, l'été 2026 a déjà enregistré un record d'éboulements, parfois mortels, près de 450 pour l'instant dans ce seul massif de Haute-Savoie contre quelques dizaines il y a encore 10 ou 20 ans. Pour aider la nature à reprendre vie, la préfecture du Var interdira la chasse censée ouvrir le 13 septembre dans tous les secteurs ravagés par les incendies sauf celle aux sangliers, précise le préfet vu les nombreux dégâts de l'espèce dans les cultures.
0: Ici 5h03, un troisième procès, le Squarnex annonce.
2: Du nom de l'ancien chirurgien condamné l'an passé pour 299 viols et agressions sexuelle, la très grande majorité sur des patients et des enfants. On apprend l'ouverture d'une nouvelle enquête approfondie sur 10 autres viols et 40 agressions. Et ce, Delphine Gautreau, grâce au procès de Joël Le Squarnec à Vannes il y a un an.
7: C'était au cinquième jour de son procès. Son fils aîné vient de témoigner, un homme de 44 ans dévasté par les actes de ce père qu'il admirait. Dans ses carnets noirs, l'ancien chirurgien a consigné tous ses crimes au cours des presque trois décennies où il a sévi dans des hôpitaux et des cliniques partout en France, essentiellement en Bretagne. Dans ses carnets, Joël Le Squarnec évoque une vingtaine de fois sa petite fille, ses fantasmes, des exhibitions sexuelles. Mais après la déposition de son fils, le pédocriminel prend la parole et avoue des abus sexuels. Puis au fil des longues semaines d'audience, les débats révèlent que l'enquête des gendarmes n'a pas réussi à retrouver toutes les victimes consignées dans les carnets. Certaines se font connaître pendant le procès.

0: de nouvelles cyberattaques.
1: C'est déjà l'heure de la rentrée pour les basketteurs français.
0: Oui, les Bleus affrontent la Serbie ce soir. Match de préparation avant les qualifications du Mondial 2027. Et la France a un nouveau capitaine, Xavier Monferrand, un certain Victor Wembanyama, 22 ans seulement.
2: Impossible de passer à côté de Victor Wembanyama, c'est le tube de l'été. Il est à Paris avec ses copains des Spurs, au pied de la Tour Eiffel, au musée du Louvre, sur les parquets à Nanterre ou au tournoi d'échecs qu'il organise. Wemby est partout, mais n'allez pas lui dire que le menu est trop copieux.
3: Je ne dirais pas que j'ai eu un été chargé, je dirais que j'ai eu une année chargée. J'essaie d'un peu déconnecter autant que je pouvais cet été. J'essaie d'apprendre un maximum de plusieurs personnes et tout ce que j'apprends dans ma vie me sert à... dans toutes mes expériences.
2: Victor Wembanyama est aussi souvent là où on ne l'attend pas. Alors avant de rejoindre les Bleus en stage à Orléans, Wemby est allé s'essayer au rugby avec le club d'Aix-en-Provence.
3: Ça fait partie de ma curiosité, du développement, à la fois système nerveux, coordination, tout ça, plein de qualités à développer comme ça. Beaucoup de choses que j'avais jamais faites, tout ce qu'on voit à la télé, quoi.
2: Et la fin de l'été, Victor Wembanyama va la passer sur les parquets puisqu'il entame ce soir une série de 4 matchs avec les Bleus du basket avant de retourner à San Antonio pour préparer la saison de NBA.
0: Et le premier, c'est donc ce soir à Belgrade contre la Serbie. La météo, Johan.
1: Vous avez remarqué, ce jeudi, c'est la fin de la canicule totale sur toute la France, dans le sud-est également du pays. Un mercure qui baisse en Méditerranée, alors que c'est l'arrivée d'orages violents sur une large moitié sud de la Nouvelle-Aquitaine ce matin, jusqu'à la région Auvergne-Rhône-Alpes, en passant par le Massif central et l'Occitanie. Et puis dans le nord, ce jeudi, le temps, lui, sera plutôt calme, donc il y aura des températures qui vont chuter, elles aussi, mais pas de pluie et même du soleil, avec un thermomètre ce matin qui indiquera 21 à Toulouse, 16 à Aurillac, 16 à Cherbourg, 20 à Strasbourg, 26 à Marseille. Et puis pour cet après-midi, le temps sera calme, sec au nord. Quelques passages nuageux entrecoupés d'éclaircies. Mais attention aux orages qui, eux, vont se renforcer avec de fortes pluies. Si vous prenez la route, restez vigilants, notamment quant au risque d'aquaplaning dans le sud et le sud-est. Et puis même de la grêle est prévue cet après-midi au sud-est du Pays Basque jusqu'en Auvergne-Rhône-Alpes. Des températures cet après-midi, 27 à Toulouse, 21 à Aurillac, 27 à Strasbourg, 25 à Limoges et la maximale 32 à Montpellier. Comment ça se passe par chez vous ce matin? Vous prenez votre smartphone, votre clavier d'ordinateur, vous nous postez un petit message, une température, le nom de votre commune. Ici, tous les jours, on fait la météo ensemble.
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1: Et à 5h07, voici peut-être la toute première chanson de votre journée. Francis Cabrel, Les murs de poussière.

0: venez de vous brancher ici, soyez les bienvenus sur votre radio locale. C'est jeudi, il est 5h10.
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0: C'est une histoire improbable, comme il en arrive parfois dans une vie, celle de Michel et Bernard, tous deux la soixantaine, enfants à l'été 1976. Ils avaient 10 ans quand, avec leurs parents, ils ont passé le mois d'août dans un camping au Pays Basque, leur famille respective, résidant dans la tente d'à côté. Bah, c'est comme ça qu'ils se sont rencontrés, les deux. Et ensuite, 3 semaines à profiter de l'été dans les années 70, partir à la pétanque, les courses à vélo, au milieu des mobil-hommes, les baignades du matin jusqu'au soir, bref, des copains de vacances d'été, quoi. Et puis, une fois les vacances achevées, ça nous est tous arrivé, enfants, on se promet de rester en contact, et évidemment, il ne se passe rien du tout, ils se sont perdus de vue. Et 50 ans après, cet été, chacun de leur côté, allez savoir pourquoi, sans se concerter, évidemment, Michel et Bernard ont eu l'idée de revenir dans ce camping du Pays Basque, comme ça, peut-être un peu par nostalgie de leurs jeunes années. Ils ont donc loué chacun un emplacement et... C'était quoi la probabilité que Michel et Bernard se retrouvent comme
2: c'est
0: ça?
2: C'est pas vrai.
0: Eh ben, ils se sont retrouvés dans une allée. Alors, vous allez me dire, mais comment se sont-ils reconnus? Eh bien, Michel a une petite tache de vin au-dessus du sourcil droit, ce qui a permis à Bernard, et c'est peut-être, ça serait pas toi, mais si, c'est moi, etc., etc. Ils ont passé 2 semaines. Je vous parle de ça parce que, à la fin de la semaine, ce sera la fin pour eux des vacances. Ils vont donc se séparer une seconde fois. Vont-ils se retrouver et rester en contact? Contrairement aux années 70, aujourd'hui, il y a les smartphones.
2: C'est ce que j'allais dire, il y a le portable maintenant.
0: Probabilité, Valentine.
2: Oui.
0: Vous rencontreriez 50 ans quelqu'un plus tard, qu'est-ce que vous feriez?
2: Je prends le numéro, petit WhatsApp.
0: Bon, voilà. Bon, on souhaite un bon WhatsApp donc à Michel et Bernard. C'était la belle histoire de ce matin. Ce jeudi, à 5h12, c'est dans l'info d'ici, Valentine, la hausse du prix des fruits et légumes.
2: Oui, la canicule est passée par là et la facture est particulièrement salée. Nous sommes sur un marché dans moins de 3 minutes.
0: Et dans les prochaines minutes, un artiste revenu des années 80. Black. Sur les ondes d'ici. Pour l'heure, il est 5h12 et c'est le moment de faire des économies. Bonjour Valère Coréard, chaque jour avec vous un bon plan pour capitaliser sur notre pouvoir d'achat et aujourd'hui on va parler des trajets en voiture.
3: Et on le sait que c'est un budget la voiture, alors quand on doit la prendre au quotidien pour aller travailler par exemple entre l'entretien, l'essence, l'assurance, mais enfin je vais vous parler aujourd'hui d'un bon plan pour réduire la facture, la partager en fait au final un gain de 150 euros par mois sans rien changer à vos habitudes ou alors vraiment à la marge. En fait, chaque jour, on fait le même trajet en général, c'est logique. Et bien souvent, une fois les enfants déposés, on est seul dans la voiture. Alors, pourquoi ne pas accueillir une passagère, un passager et partager les coûts du trajet? C'est ce qu'on appelle le covoiturage du quotidien. Et c'est le bon moment pour s'y mettre. Parce que c'est à la rentrée qu'on change souvent ses habitudes ou qu'il y a du changement dans notre vie, tout simplement. Et ça va durer, en principe, toute l'année.
0: Et certaines plateformes de covoiturage proposent également des offres pour les trajets du quotidien, d'ailleurs.
3: C'est vrai, c'est le cas de Mobicop par exemple. C'est un site de covoiturage intéressant parce qu'il n'y a pas de commission. Il y a aussi Blablacar Daily. Là, on est sur le géant du secteur. Mais l'intérêt de passer par une grosse plateforme, c'est que vous allez plus facilement trouver un profil en fait pour covoiturer. Sur le covoiturage du quotidien, il y a un autre avantage. Vous faites en général le trajet chaque jour avec la même personne qui habite sur votre passage, qui va travailler dans votre secteur. Donc, vous faites connaissance et puis vous vous sentez en sécurité. Mais voilà, vous savez désormais comment gagner quand même 150 euros par mois sans rien changer à vos habitudes ou presque en vous mettant au covoiturage du quotidien, un bon plan budget, des rencontres et un geste pour l'environnement. Et si vous aussi vous avez des bons plans budget d'ailleurs pour vous déplacer, pensez à m'écrire parce que je partage et à la fin ça aide tout le monde. Mon mail, parici-les-économies@radiofrance.com.
0: Merci Valère Coréard. Les bons plans de Valère tous les matins, par ici les économies, une séquence à retrouver en podcast et en replay sur le site de la radio. En attendant, vous écoutez ici, c'est jeudi, bon réveil, il est 5h14.
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0: Vous écoutez ici, 5h15, notre panier de fruits et légumes, bien plus cher cette année, Valentine.
2: On vous en a parlé dès la publication de l'Observatoire des prix de famille rurale à la fin du mois de juillet, 10% de hausse sur un an. Et voilà maintenant Louis Fontaine, l'effet de la canicule et la sécheresse sur les marchés.
5: Une étiquette interpelle Régine sur l'étal d'un producteur sartois.
6: Regardez ici, tomate ancienne de pleine terre, 8,95. J'achèterai jamais.
5: Dans son panier, deux salades qu'elle vient d'acheter.
6: Vous savez bien qu'avec la sécheresse, c'est beaucoup plus difficile d'avoir des salades. Mais sinon, elles sont à 1,30€. Alors qu'avant, c'est vrai qu'on les avait facilement à 1€.
5: Venir sur ce marché, une habitude que cette retraitée perd petit à petit, même si elle comprend ce que traversent les maraîchers.
6: Quand j'ai envie de me faire plaisir, je viens. Mais sinon, je trouve que c'est cher, évidemment. Disons que c'est un petit peu normal que les prix aient augmenté. Parce que s'ils ont moins de récoltes, c'est tout à fait normal.
5: Le rituel du marché, vous êtes nombreux à y être attachés, comme Jacqueline. Malgré la hausse, elle continue de s'y rendre, mais elle achète différemment.
7: On s'en prive, hein, on prend autre chose. Des carottes, je prends des choses. Moi, j'essaie d'acheter local quand je peux, mais on se restreint.
5: Pour Eric et Bernard, c'est maintenant qu'il faut soutenir les producteurs.
8: J'ai mes habitudes auprès des maraîchers également, donc on est fidèle parce qu'il faut soutenir quand même la filière des maraîchers, c'est important.
9: Et on regarde quand même de plus près. Hein, on regarde de plus près, mais enfin bon. On connaît nos marchands. Hein.
5: Certains consommateurs rencontrés l'avouent, ils risquent de se tourner davantage vers les grandes surfaces.
2: Le prix des fruits et légumes à la hausse, quand celui des fournitures scolaires recule. Pour un élève de 6e, cette année, il faut compter 180,80 € en moyenne pour remplir son cartable, contre plus de 2 ans, 10 € l'an passé, c'est quand même 30 € de différence, souligne Famille de France. Et l'association vous conseille d'en profiter maintenant. Le blocage du détroit d'Ormuz au Moyen-Orient risque de changer la donne d'ici la rentrée.
0: Bon, c'est pas encore la rentrée, on profite encore des quelques jours qui nous attendent avant cette date fatidique. En attendant, il est 5h17 dans les coulisses télé ce matin. On vous emmène découvrir l'envers du décor d'une série culte. Souvenez-vous, chapeau melon et bottes de cuir multi-rediffusées à la télévision. C'est à suivre, le temps d'écouter ce tube de la fin des années 80, Black Wonderful Life. Bon réveil à vous.

0: À 5h21, ce jeudi, on est ravis de vous savoir déjà debout de l'autre côté de votre poste de radio. Ici, c'est un 20 août qu'ils sont nés, l'inoxydable Robert Plant, mythique chanteur chevelu du groupe britannique Led Zeppelin. L'un des groupes qui a marqué l'histoire du rock dans le monde entier, même si à Singapour, dans les années 70, ils avaient eu l'interdiction de se produire en concert. Là-bas, à l'époque, porter les cheveux longs étant une infraction. Lui, il a les cheveux courts, voit même le front dégarni. Massimo Gardia, jet-setter, séducteur, longtemps invité des plateaux de télé pour exhumer ses souvenirs mondains. Fête ce matin, ses 86 ans. Alors que Jean-Loup Chrétien, lui, le premier astronaute français à avoir participé à un vol habité au début des années 80, aujourd'hui, Jean-Loup fête ses 88 ans. Ce 20 août, c'est aussi la journée mondiale du moustique. Si vous en croisez quelques-uns aujourd'hui, dites-leur bien qu'à cette date de l'année, leurs jours sont comptés. Ça devrait les calmer. Et puis enfin, à cette date, disparaissaient deux grands noms du spectacle. Jerry Lewis, star incontestée de la comédie à l'américaine. C'est lui aussi qui a eu l'idée du Téléthon il y a quelques années. Et puis enfin, le 20 août 1980, Joe tirait sa révérence. À toi, à la petite. Joe Dassin, qui s'éclipsait à l'âge de 41 ans seulement. Vous écoutez ici, c'est jeudi. Il est 5h22 et tout au long de l'été, les coulisses télé ont exhumé quelques-unes des séries collector qui ont marqué la télévision. Aujourd'hui, une dernière pour la route. Chapeau melon et bottes de cuir. C'est une série comme seuls pouvaient en inventer les Anglais. L'histoire d'un duo iconoclaste au service de sa gracieuse majesté. Sous le chapeau, parapluie à la main, le fringant John Steed, espion gentleman. De l'autre, portant les bottes, sa partenaire, qui y changera au fil des saisons, mais dont la plus célèbre restera à jamais Emma Peel. Indépendante, cultivée, douée, c'est l'antithèse de la James Bond girl, qui plus est, spécialiste des arts martiaux. Quand on revoit Chapeau melon et bottes de cuir, c'est le goût des années 70 qui se rappelle à nous, même si la série fut créée la décennie précédente. À chaque épisode, on y retrouve une bonne dose d'excentricité, avec des méchants très bizarres, toujours tirés à quatre épingles, et de grandes virées en décapotable à travers la campagne anglaise. Le tout servi par un humour forcément à l'anglaise.
1: Avez-vous eu un accident? Reçu un coup sur la tête?
2: Non, je ne crois pas, non.
1: Savez-vous que vous êtes porté disparu depuis 2 semaines?
2: 2 semaines? Il y a 7 jours dans une semaine. Et vous vous appelez Madame Peel?
1: Oui, c'est bien ça. Et le monsieur qui vient de sortir, comment s'appelle-t-il?
2: Steed. John Steed.
1: Tout à fait exact.
0: Sur cette série, il y aurait beaucoup à dire. Mais comme le temps nous est compté, parlons chiffon, car l'élégance vestimentaire est toujours au premier plan. Lui, ses costumes 3 pièces, elle, ses tenues avant-gardistes. Pour la petite histoire, dans le premier épisode, Patrick Bacny portait un trench façon inspecteur Colombo. Finalement, sa panoplie évoluera rapidement, tout comme son personnage, bientôt habillé d'un chapeau melon, d'un veston sous la veste et de son indispensable parapluie cachant une épée. John Steed était né.
3: Je vous conseille cet élixir, c'est formidable. Je l'administre toujours à mes amis.
4: Après que les bandits les ont attachés face à un engin de mort perfectionné.
3: Oh, à votre santé.
4: Essayons de faire le point.
3: Il faut trouver le capitaine Crugeret.
4: Il le faut, car tout semble tourner maintenant autour de ce perroquet.
3: Dangereux?
4: Peut-être.
3: Encore un peu d'élixir, Madame P.
0: Chapeau melon et bottes de cuir, à découvrir ou à revoir cet été, au choix sur Prime Video ou Canal+. Et si on s'appelait ce matin, tous les jours ici, vous êtes les bienvenus pour nous faire vivre votre été de votre côté, 0810 055 056. Dès lors que vous passez sur l'antenne, vous gagnez un sac rempli de surprises, 0810 055 056. Voici Marine à 5h25, ici évidemment.

0: Vous écoutez ici tous les jours avant l'info un petit bout d'histoire avec Stéphane Bern et son voyage dans le temps. Ce matin, Stéphane, vous nous ramenez à l'époque du tout premier réveil.
1: C'est l'histoire d'un horloger qui devait se lever tôt, très tôt. C'est l'histoire de l'horloger qui inventa le réveil matin. Fin du XVIIIe siècle aux États-Unis, le jeune Levi Hutchins commence un apprentissage auprès d'un célèbre horloger près de Boston. La légende raconte qu'il arrivait tout le temps en retard, un comble pour un horloger. Et c'est pour y remédier que l'ingénieux apprenti aurait inventé le premier réveil mécanique. Bon, en réalité, ce n'est pas tout à fait exact. C'est arrivé plus tard, quand Levi Hutchins s'installe à son compte dans le New Hampshire. La règle de l'entreprise impose de se lever à 4 heures du matin. Et même pour l'époque, c'est tôt. Trop tôt pour qu'un coq ne se mette à crier et réveille le jeune horloger. Un jour, en regardant ses armoires remplies d'horloges, il trouve la solution. Fabriquer son propre réveil. C'est l'idée d'une horloge pouvant sonner l'alarme qui était difficile, pas son exécution. À la bonne heure. Levi Hutchins imagine un ingénieux système qui consiste à ajouter un engrenage à une horloge en laiton, puis d'attacher cet engrenage à une cloche pour qu'elle sonne tous les jours à 4 heures. Il place son invention dans une armoire de 75 cm par 35. Et oui, ce tout premier réveil matin mécanique prenait de la place sur la table de chevet. Levi Hutchins meurt à l'âge de 93 ans, sans jamais avoir développé ou commercialisé son invention. Il voulait se réveiller à l'heure, mais pas gagner des fortunes. On dit souvent que le temps, c'est de l'argent, mais pas là, en l'occurrence. Voilà, maintenant, quand la sonnerie de votre réveil vous arrachera brutalement à la douceur de vos songes, vous saurez désormais qui insulter de tous les noms.
0: Merci Stéphane Bern. Regardez bien votre réveil en ce moment même. Il indique 5h30, l'info en France et dans le reste du monde. C'est l'heure du 90 secondes avec vous, Valentine Lettès.
2: 48 nouvelles victimes de Joël Le Squarnec identifiées. La justice ouvre une nouvelle information judiciaire, une nouvelle enquête approfondie sur 10 viols et 40 agressions sexuelles. L'ancien chirurgien a déjà été condamné pour près de 300 crimes de ce genre au cours de son procès l'année dernière. Plus de légion d'honneur pour François Fillon, suspendu de l'ordre pendant 10 ans, selon un décret paru au journal officiel. L'ancien Premier ministre a été condamné il y a plus d'un an maintenant dans l'affaire des emplois fictifs de son épouse Pénélope. Une grenade lacrymogène, probablement à l'origine de l'un des incendies dans les dunes du Pas-de-Calais, annonce le parquet. Lorsque le feu est parti, une intervention des gendarmes pour empêcher des migrants de traverser la Manche était en cours, selon l'association Utopia 56. Après cet été d'incendie, laissez la nature reprendre vie. Le préfet du Var interdira la chasse, censée ouvrir le 13 septembre dans tous les secteurs ravagés par les incendies, sauf celle aux sangliers, précise le préfet, au vu des dégâts faits par l'espèce dans les cultures. La pelouse du Parc des Princes aussi a brûlé, complètement sèche après ses fortes chaleurs. Le premier match de Ligue 1 de foot prévu dimanche entre les Parisiens et le club de Rennes aura finalement lieu au Rosenpark, le temps de remplacer celle du Parc des Princes. C'est l'heure de rentrée de vacances pour beaucoup et le trafic s'annonce chargé sur la route dès aujourd'hui. C'est orange, difficile dans toute la France dans le sens des retours et même rouge du sud-est à l'ouest ce vendredi.
0: Ici 5h32, l'info du jour consacrée ce matin aux effets terribles de la canicule sur notre santé.
2: 7300 morts de plus pendant les différents épisodes de forte chaleur de cette année. Un bilan encore provisoire de Santé publique France puisque l'été n'est pas terminé. La canicule tue et la canicule épuise, en particulier à nous Caron, les plus âgés.
3: Oui, c'est ce que confirme Jean-Marc. Comment ça se passe la canicule à 82 ans ?
4: Dur, très dur, parce qu'on est vite fatigué. On n'arrête pas de boire, de se reposer. Plus on va en âge, plus c'est dur à supporter.
3: À la table d'à côté, Raphaël, lui, est plus jeune.
5: 64 ans.
3: Mais cet été est quand même particulièrement dur à vivre pour lui.
5: On n'en peut plus, quoi. La chaleur, elle nous abat, quoi. Elle nous fatigue. J'en peux plus de la chaleur qui fait.
3: Cet été dans le Vaucluse a été celui de tous les records, avec par exemple 46 jours au-dessus des 35 degrés à Avignon. Difficilement supportable pour René, 80 ans.
6: De temps en temps, ça me faisait un peu perdre la boule, quoi. On finit par intellectuellement par décrocher un peu avec la chaleur, quoi, voilà.
3: Car plus on vieillit, plus la chaleur a un impact important sur le corps, explique le docteur Henri Nachard, gériatre à l'hôpital d'Avignon.
7: D'abord, la première raison, ce sont des troubles de la sudation. La personne âgée ou les personnes âgées produisent moins de sueur que les personnes plus jeunes. Elles ont donc plus de mal à adapter leur corps aux élévations soudaines de température. La deuxième cause, c'est un dérèglement du mécanisme de la soif. Avec l'âge, la personne n'a plus cette sensation de soif qui apparaît.
3: La perception de la chaleur est également altérée chez les personnes âgées. Alors le docteur Nachard recommande de prendre des précautions avec la hausse des températures.
7: Prendre régulièrement des douches ou des bains frais sans se sécher. Boire entre un litre et demi, 2 litres d'eau par jour.
3: Il ajoute qu'il faut continuer de rester vigilant car il est possible d'avoir un coup de chaleur plusieurs jours après un épisode de canicule. En cas de soif intense, de confusion ou d'étourdissement par exemple, il est conseillé de consulter le plus rapidement possible.
2: Et c'est pourquoi ce bilan de la surmortalité en France cet été est voué à s'alourdir puisque les fortes chaleurs ont des effets à retardement sur les corps. Heureusement, le temps se rafraîchit encore aujourd'hui, Johan.
0: La canicule tire sa révérence totalement sur tout le pays aujourd'hui alors qu'on annonce l'arrivée d'orages violents sur une large moitié sud de la Nouvelle-Aquitaine jusqu'à la région Auvergne-Rhône-Alpes. En passant par le Massif central et l'Occitanie, quelques températures. Tiens, ce matin, il fera 21 à Toulouse, 16 en milieu de matinée à Aurillac et Paris, 15 à Lille, 20 à Strasbourg, alors que dans l'après-midi, le temps sera calme, sec également au nord. Quelques petits passages nuageux entrecoupés d'éclaircies, mais attention aux orages, eux, qui vont se renforcer avec de fortes pluies. Si vous prenez la route, attention à l'aquaplaning. De la grêle également prévue cet après-midi au sud-est du pays, Pays Basque, jusqu'à Auvergne, en Rhône-Alpes. Et puis pour les températures, ça se rafraîchit effectivement, comme vous disiez, Valentine, 27 à Toulouse, par exemple, 21 à Aurillac, 27 à Strasbourg, 25 à Limoges, 32 de maximale à Montpellier. On est un petit peu en deçà des normales saisonnières. Quelques températures, celles que vous nous donnez tous les jours sur la page Facebook d'ICI. On salue Kevin qui lui passe le bonjour du jeudi à la grande équipe d'ICI. Johan, Valentine, merci Kevin. Kevin qui vit à Mulhouse et chez qui ce matin il fait 19 degrés.
2: Eh bien, bonjour à Mulhouse, Kevin.
0: Alors carrément, tout Mulhouse.
2: Ah oui, tout Mulhouse.
0: Ça fait du monde. Maria, elle a relevé 15 degrés à 5h15 précisément. Elle vit dans le Marais Poitevin. Et enfin, Mika a la chance d'être ce matin à Ramatuel où il fera 26 degrés. Merci à vous pour tous vos messages. Ici, tous les matins, on fait la météo ensemble.
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0: C'est ce qu'on appelle une chanson chorale orchestrée, composée par Pascal Obispo. Ensemble, ça a raison d'être sur votre radio locale.

0: Lynn Renaud, parraine effectivement de cette chanson qui récoltait des fonds pour lutter contre le sida. Vous écoutez ici votre radio locale qui vous accompagne tout au long de l'été et dès le début du jour. Il n'est pas encore levé le jour et pourtant il est déjà 5h40.
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0: Dans 3 minutes, gare aux arnaques ce matin. Encore, on vous évite de tomber dans le piège. Valentine Lethez, ce jeudi, c'est pas vrai, s'intéresse à notre santé.
2: Oui, pour repérer toutes les fake news et toutes les bêtises qui circulent sur Internet en matière de santé, une page Internet, les références pour nous aider à faire le tri. C'est pas vrai avec Aude Razo, c'est dans un instant.
0: Et pour la musique, dans moins de 3 minutes, le programmateur d'ici vous a choisi cette chanson. Il arrive. Les yeux collés un peu, mais de bonne humeur, avec sa guitare, son peps légendaire. Bruno Mars, elle aussi, elle est là, bien réveillée avec nous. Bonjour Cathy.
2: Bonjour Cathy.
3: Bonjour.
0: Je dis bien réveillée, est-ce que vous êtes bien réveillée ce matin?
3: Ah oui, parce que moi, de toute façon, tous les matins, vers les 4h à peu près, je mets le poste, je mets la radio et je vous écoute. Hein,
2: mais pourquoi, Cathy? Pourquoi 4h30?
3: C'est une habitude. Je ne veux pas rester trop longtemps. Dès que je suis réveillée, il faut que je me lève, moi.
0: Pas regarder le plafond.
3: Ah voilà, exactement, je crois que c'est ça.
2: Mais alors, qu'est-ce que vous faites quand vous vous levez à 4h30, à part nous écouter, je veux dire?
3: À part vous écouter, je déjeune, je commence à faire ma vaisselle, je fais mon ménage.
0: Vous êtes de la team, comme on dit, vaisselle le matin, vous, Cathy?
3: J'aime pas trop la vaisselle, alors je fais ma petite vaisselle.
0: Qui aime faire la vaisselle? Voilà. Quoique, on pourrait trouver des personnes. Bon, donc vaisselle ce matin, et ensuite, qu'est-ce qui est prévu au programme de ce jeudi?
3: Je fais mon repassage, après, une chose ou l'autre, la matinée se passe. À midi, je vais chercher mon petit-fils et on va aller au restaurant parce qu'il adore ça.
0: Ah, très bien. Il a quel âge, le petit-fils?
3: Oh, il
0: est
3: 17 ans.
0: Bon, ah oui, donc, ce petit-petit-fils.
2: Oui, il adore le restaurant.
0: D'accord, et il aime bien manger.
3: Oh, il aime le restaurant, mon Dieu, ça, il adore ça.
0: Et il aime déjeuner avec mamie. En tête-à-tête, alors
3: Oui, il adore ça.
0: On va vous souhaiter une belle journée, Cathy, et puis on va vous envoyer le pack été chez vous, près d'Aix-en-Provence, puisque c'est là que vous habitez. Vous habitez où? C'est quoi le nom de la commune?
3: Bétabouin.
0: Et ben voilà.
3: Bétabouin.
0: Saluez tout le monde de notre part, de la part de Valentine Lethez, et puis je vous souhaite une belle journée, et puis à très bientôt.
3: C'est gentil, merci beaucoup, vraiment, merci beaucoup à tous. Oui.
0: Salut Cathy, ça se passe comme ça tous les matins. Dans un instant, gare aux arnaques.
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0: Chaque matin ici, c'est votre rendez-vous anti-arnaque qui vous évite de tomber dans le panneau. Aude Razo, aujourd'hui vous nous parlez d'une page internet qui lutte contre les fake news en matière de santé.
4: Oui, je me suis dit que c'était bien de faire un focus là-dessus parce que vous les auditeurs, vous êtes très très nombreux à m'écrire tous les jours pour me demander si tel ou tel complément alimentaire est une arnaque ou si la dernière astuce santé que vous avez vu passer sur Facebook est vraiment efficace. Cette page, notez bien, elle s'appelle santé.fr/décryptage. Je la trouve très bien parce que dessus, on peut poser des questions directement à des experts. Il y a une petite case prévue à cet effet. Est-ce que c'est vrai que... Et vous écrivez votre question. Le curcuma peut-il soigner l'arthrose et les cancers? Faut-il vraiment éviter le pamplemousse lorsqu'on prend des médicaments? La luminothérapie est-elle une arnaque ou est-elle efficace contre la dépression saisonnière? Voilà quelques-unes des thématiques qui sont développées.
0: Et qui sont ces experts qui répondent?
4: Alors, c'est sérieux, ce sont des experts partenaires du service public d'information en santé. Et ils nous disent donc que non, il n'y a aucune preuve que le curcuma aide à guérir le cancer. Que oui, c'est vrai, certains médicaments peuvent devenir toxiques si vous consommez du pamplemousse. Ils nous mettent toute la liste. Et puis oui, la luminothérapie est efficace, mais c'est moins sûr pour les lampes anti-déprimes grand public qu'on trouve en magasin. C'est bien d'avoir une page internet comme ça quand on voit les tonnes de fausses bonnes idées santé qui pullulent circule sur nos réseaux sociaux. Dernière en date, des internautes nous jurent la main sur le cœur que leur nez est plus joli, plus fin, depuis qu'elles prennent des médicaments anti-acné. Là, c'est l'agence de sécurité du médicament qui a dû réagir. Attention, dit-elle, ces traitements contre l'acné sévère sont puissants et peuvent provoquer des dépressions, des risques pour le foie, des risques très graves aussi pour le fœtus, pour les femmes enceintes.
0: Merci Aude, on rappelle le nom de cette page internet anti-fake news, santé.fr/décryptage. Il est 5h45, vous écoutez ici. Si vous êtes devant un miroir, tiens, ce matin, vous allez constater que votre peau n'est pas translucide, évident, mais pour le requin lutin, bah, c'est un peu différent. Et dans un instant, le requin lutin, on va aller le rencontrer en compagnie de Benoît Prospero et son monde merveilleux du vivant. Ce sera le temps d'écouter un petit peu de funky music. Voici Bruno Mars sur votre radio locale. Bon réveil, 5h40.

0: Vous écoutez ici un petit peu de naturel dans ce monde de béton et d'acier. C'est l'heure du monde merveilleux du vivant. Aujourd'hui, trois choses à savoir sur un requin au nom sympathique. Bonjour Benoît Prospero.
1: Oui, sympathique, le requin lutin. Bonjour à toutes et tous. Au programme Profondeur, Alien et Translucide. Et donc, première chose à savoir, le requin lutin vit jusqu'à 1300 mètres de profondeur. Et c'est son énorme museau aplati et atypique qui lui a donné son nom de Tengu-Zame, ou requin lutin en hommage à Tengu, une créature du folklore japonais, ou au visage rouge et au nez énorme.
0: En effet, 1300 mètres, c'est assez profond.
1: Ah ben oui, à cette profondeur, vous n'y voyez strictement plus rien. Deuxième chose à savoir, le requin lutin a des mâchoires qui sont proatractiles. Concrètement, ça veut dire qu'elles se projettent sur sa proie. Je ne sais pas si vous avez vu le film Alien, mais quand il capture ses proies, il a une sorte de mâchoire intérieure qui sort de sa gueule. Et bien là, c'est pareil. Et en plus, le requin lutin a cette particularité d'avoir une des mâchoires des plus rapides de l'océan. Il capture ses proies à une vitesse de plus de 3 mètres par seconde. Et ce, sur une distance d'environ 10% de la taille de son corps. Le plus grand requin lutin mesurant 6 mètres, sa mâchoire peut bondir devant lui de plus d'un demi-mètre. Une évolution physiologique qui s'étend sur 129 millions d'années et qui serait lié, alors a priori, au grand fond où il y a moins de proies et où il est plus difficile de déployer une nage puissante et rapide, entre autres, à cause de la pression extrême, d'où cette évolution physiologique.
0: En fait, le requin lutin, c'est presque un extraterrestre.
1: Et à ce sujet, c'est pas fini. Troisième chose à savoir, par les jambes du ver de terre, le requin lutin a la peau semi-translucide. D'aspect caoutchouteuse et flasque, elle est légèrement rosée et on peut apercevoir ses vaisseaux sanguins à travers l'épaisseur de ce tissu cutané dépourvu de pigments. D'où vient la translucidité de ce costume? De la structure protectrice de sa peau, une cotte de maille faite de minuscules écailles qui font penser à des dents. Des denticules très solides recouvertes d'un émail très dur. Des petites écailles plus écartées que chez les autres requins et qui laissent donc passer la lumière et c'est translucide. Le monde vivant est merveilleux. Et pour sa connaissance, merci au docteur en sciences Nicolas Gilsoul, auteur avec Jacques Cuisin du livre publié aux éditions Robert Laffont, Voyages extraordinaires au Muséum National d'Histoire Naturelle.
0: Merci Benoît, on se retrouve évidemment demain, même heure, même antenne.
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0: Et à 6h10, c'est la une de la presse ce jeudi, hold up sur nos données personnelles.
3: Oui, le magazine Que Choisir sort ce jeudi un dossier complet sur le piratage de nos services publics, banques et centres d'appel. Avec nous par téléphone, le rédacteur en chef de Que Choisir.
0: Bonjour Arnaud Deblot. Arnaud ?
4: Oui, bonjour.
0: Les hackers sont dans l'actualité ces derniers jours, notamment pour avoir piraté les services du Trésor public. Dans le dossier que vous avez consacré à ce sujet, on apprend que parfois ces pirates disposent du concours de complices en interne. Ça arrive souvent, ça ?
4: Et oui, parce qu'il y a dans tous les systèmes de protection, il y a quelque chose qui est difficilement contrable, si vous me permettez l'expression. Eh bien, c'est le facteur humain. Et oui, l'enquête que nous avons réalisée montre que quelquefois, ces fichiers, les données personnelles sont volées par des complicités internes, que ça soit dans des banques, des centres d'appel, voire des plateformes de e-commerce. Vous avez des personnes, qu'elles soient en CDD, CDI, voire qu'ils soient de simples stagiaires, qui se font embaucher ou qui, par opportunisme, arrivent à voler un certain nombre de données. Ces entreprises, quand elles se rendent compte qu'un de leurs employés a été malhonnête, elles essaient de régler discrètement le problème. La plupart du temps, d'ailleurs, c'est en l'exfiltrant et il n'y a pas forcément une plainte qui suit derrière.
0: Il y a un de vos journalistes à Que Choisir qui s'est infiltré dans un centre d'appel chargé du service client d'Engie et il a découvert quelques trous dans la raquette.
4: Alors, dans les centres d'appel, il y a un certain nombre de précautions qui sont prises, du moins dans les centres d'appel très sérieux. Par exemple, vous ne pouvez pas rentrer dans la salle où il y a tous les ordinateurs avec un téléphone portable. Mais malgré tout, alors qu'elle était en formation, cette journaliste a pu pénétrer dans certains logiciels, dans certains fichiers clients et pouvoir, entre guillemets, se servir un peu comme elle le voulait, tout simplement parce que, là encore, les contrôles ne sont pas infaillibles, même si, encore une fois, il y a des précautions de base et des précautions théoriques qui sont prises. Il y a, comme vous le dites, des trous dans la raquette. Elle a réussi à le faire en se connectant d'ailleurs sur le compte Engie d'un journaliste complice. Elle a pu tout savoir, accéder bien sûr à ses données personnelles, adresse et même heure où il était présent puisque la consommation d'électricité est suivie en temps réel.
0: Est-ce que ce piratage de données va être un risque de plus en plus fréquent ?
4: L'actualité récente le montre, il n'y a pas en ce moment un jour ou une semaine sans que effectivement un certain nombre de données s'évaporent dans la nature et ces données valent véritablement de l'or et intéressent que ce soit les petits escrocs comme les gros réseaux criminels.
0: Dernière question, Arnaud, ces données, elles servent à quoi, à celui qui les vole ?
4: Vider votre compte, à monter des sociétés en votre nom qui seront des sociétés effectivement pas tout à fait honnêtes. Bref, vous avez toute une palette de possibilités pour les escrocs de pouvoir s'enrichir sur votre dos avec vous qui êtes victime. Et quand on s'en rend compte, eh bien, le préjudice pour la victime peut être énorme. Plusieurs centaines de milliers d'euros sans qu'on s'en rende compte tout de suite.
0: Hold up sur vos données, c'est un dossier à retrouver dans les pages de Que choisir actuellement en kiosque. Merci Arnaud.
4: Merci beaucoup.
0: Dans ces tendances, ce jeudi, les photos d'identité à l'honneur avec ce bon vieux photomaton, plus que jamais à la mode. Ce sera juste après Alain Souchon. On avance, ouais, on avance. Il est 5h53. Bon début de journée. Vous êtes bien ici.

0: Vous écoutez ici, avant de retrouver le journal de 6h et toutes vos infos locales, Muriel Jourdan est là aujourd'hui. Muriel, gros plan sur une cabine photo que vous connaissez tous.
1: Ouais, non, mais vous avez vu ça? On est à l'époque des selfies, des smartphones, des filtres. Et le photomaton, lui, l'ancêtre, tient encore debout. Non, mais c'est un truc de fou. Le photomaton reste tendance et il a réalisé une fois encore de grosses performances parce que c'est chaque année, au mois de septembre, qu'il réalise ses chiffres records. 1,5 million de photos vendues. Alors pour moi, la cabine photomaton, c'est toujours un sketch. Hein. Ça reste le tabouret qui tourne et que tu dois régler. La photo des enfants traumatisante. Tu sais, quand tu mets 2h45 à réussir une photo sans qu'ils bougent ni qu'on voit seulement leur photo. Alors là, tu perds des points de vie. Hein. C'est aussi la déception de ne pas avoir assez fait la gueule pour valider la photo du permis de conduire. C'est d'ailleurs grâce au photomaton hein, qu'on doit se coltiner la même gueule pourrie sur nos pièces d'identité pendant 20 ans. Il faut quand même un Bac+8 MacGyver hein, pour y arriver du premier coup. Mais surtout, surtout, ça reste le film Amélie Poulain quand Audrey Tautou, Amélie, tombe amoureuse de Nino. Vous savez, Mathieu Kassovitz, qui collectionne les photos oubliées dans les photomatons parisiens.
2: À ce moment précis de l'histoire, Amélie est la seule à connaître la clé de l'énigme de l'inconnu des photomatons.
1: Aujourd'hui, le photomaton célèbre ses 100 ans. Il est né il y a un siècle aux États-Unis et c'est dans les années 30 qu'il est arrivé en France.
0: Et cette cabine photo qui est toujours tendance, donc, s'est modernisée avec le temps et permet de faire bien plus que des photos d'identité, Muriel.
1: Oui, elle propose aussi de prendre des photos marrantes. Par exemple, vous transformez en joueur du PSG, en pilote de Formule 1, en princesse. Plein de cabines se sont converties à l'intelligence artificielle dans ce genre-là.
3: Regardez droit devant vous.
1: Pour 1 euro maintenant, on peut tester notre rythme cardiovasculaire. Vous imaginez?
4: Et si vous testiez en 2 minutes notre nouveau service forme et bien-être, vue et audition, risque cardiovasculaire?
5: Nous allons tout d'abord mesurer votre rythme cardiaque.
1: Vous fixez l'objectif pendant 45 secondes et au lieu d'obtenir la planche de photo traditionnelle, vous avez un espèce de bilan de santé. Bon, évidemment, c'est pas un vrai bilan médical, hein, c'est plutôt pour faire de la prévention et nous pousser à consulter si nécessaire. Et il y a aussi les clichés fantaisie pour se transformer en joueur de basket en train de marquer un panier ou en joueur de foot du Paris Saint-Germain. Dans le JT de France 2, visiblement, les clients qui ont testé ont bien kiffé.
6: Là, je pourrais devenir une héroïne de jeux vidéo avec ça. Ça pourrait créer un avatar ou quoi?
7: Ouais, c'est top, c'est bien fait, dis donc. Ouais, ça y est, je fais partie du PSG maintenant.
6: C'est choquant. On dirait vraiment que j'ai fait un shooting photo.
1: Bref, le photomaton, c'est tendance. Et sa version moderne pour changer de peau, pour nous transformer en super-héros, pourquoi pas? Si on peut plus voir en peinture, choisissons la photo.
0: Ben oui, évidemment. Muriel, vous, Valentine, les photomatons, vous les fréquentez un peu?
8: Oh, très peu. Bon, très peu, le moins possible. Je déteste ça. Tout le monde est derrière les rideaux.
0: C'était un plaisir de passer ce début de journée en votre compagnie. Tout à l'heure, Valentine, 6h30, on vous retrouve pour le 90 secondes.
8: Et toute l'actu en France et dans le monde.
0: En attendant, on vous laisse en compagnie de toute l'équipe d'ici matin sur votre radio locale. Excellente journée.
9: Merci Johan Rock. Et puis à demain, bien sûr, hein, comme vous l'avez dit, dès 5h. Et bonjour à vous tous, bienvenue sur votre radio locale, ici Paris, Île-de-France. Nous sommes jeudi, le 20 août. Les Bernard, bonne fête. Féline, bonjour.
10: Merci, j'allais dire merci, non. Mais bonjour Romain, bonjour à tous.
9: L'actualité dans quelques instants et la tendance météo, ça c'est tout de suite, tenez, avec des températures qui baissent encore un petit peu, la fourchette entre 23 et 25 degrés. C'est plutôt agréable.
10: Franchement, hein. Je vais ressortir la petite laine. Hein.
9: Elle va le faire, croyez-moi.
10: Je vous le dis depuis hier, mais je vais le faire.
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9: On ouvre les yeux tranquillement. Bonjour, bienvenue, il est 6h. Votre journal présenté par Féline, le Loir du Haut. Et donc l'été n'est pas terminé, mais Féline, le bilan des canicules est déjà assez lourd.
10: Un bilan encore provisoire, mais Santé publique France alerte sur un nombre record de morts à cause de la chaleur. Plus de 1200 morts en excès recensés rien que sur la période de canicule entre le 3 et le 22 juillet. Et Guillaume Fariol, ça s'ajoute aux chiffres des dernières canicules en mai et en juin.
12: Plus de 7300 morts désormais, bilan encore provisoire et à affiner. Santé publique France observe une série de hausses de la mortalité en France. 300 décès de plus pendant la canicule historiquement précoce du mois de mai. 5700 morts en excès au cours de la vague de chaleur de juin, la plus intense jamais observée en France. Et plus de 1200 décès excédentaires du 3 au 22 juillet, vague de chaleur exceptionnellement longue. Il s'agit de premières estimations encore parcellaires sévères. Des morts en excès, toutes causes confondues dans notre pays pendant les canicules. Des chiffres affinés sont attendus après l'été. Il faudra aussi ajouter le bilan de la vague de chaleur toujours en cours. Elle a débuté il y a plus de 3 semaines. Une série de canicules exceptionnelles par leur intensité, leur précocité, leur durée et leur fréquence, selon les mots des autorités sanitaires.
10: Et ces vagues de chaleur sont particulièrement difficiles à supporter pour les personnes âgées. Si la prévention a plutôt bien fonctionné en EHPAD et en maison de retraite, ce n'est pas le cas pour les seniors qui vivent seuls, souvent isolés dans des logements mal isolés. Alors pour Thierry Amouroux, porte-parole du syndicat national des personnels infirmiers, il faut mettre en place un véritable plan d'action.
3: Il faut passer à un plan chaleur à domicile, parce qu'aujourd'hui on est dans une logique de prévention. Il va faire chaud, protégez-vous. Et il faut passer à une politique organisée autour de « nous allons vers vous ». Aujourd'hui, prévenir qu'il va faire chaud ne suffit pas à protéger une personne vulnérable qui vit seule dans un appartement surchauffé. Il faut désormais être plus actif. Et donc, il faudrait construire un dispositif territorial qui permette d'identifier les personnes qui cumulent un âge élevé, de l'isolement, une perte d'autonomie, des pathologies chroniques, un traitement à risque et un logement exposé à la chaleur.
10: Et on rappelle qu'en cas de forte chaleur, il faut boire sans attendre d'avoir soif, garder son logement frais en fermant les volets et éviter de sortir aux heures les plus chaudes.
9: Cet été caniculaire a aussi créé un épisode de sécheresse sans précédent.
10: Les températures ont beau avoir baissé, le risque d'incendie n'a pas disparu. L'Essonne reste en risque élevé pour les départs de feux de forêt aujourd'hui. Et cette sécheresse s'observe aussi dans les champs avec des récoltes bien abîmées. Résultat, le prix des fruits et légumes a grimpé cette année. L'Observatoire des prix de famille rurale avait déjà noté fin juillet une hausse de 10% en moyenne sur un an. Certains légumes ont même explosé les records comme les courgettes ou les tomates. Et on le constate sur les étals de marché, Louis Fontaine.
13: Une étiquette interpelle Régine sur l'étal d'un producteur.
14: Regardez ici, tomate ancienne de pleine terre, 8,95. J'achèterai jamais.
13: Dans son panier, 2 salades qu'elle vient d'acheter.
14: Vous savez bien qu'avec la sécheresse, c'est beaucoup plus difficile d'avoir des salades. Mais sinon, elles sont à 1,30€. Alors qu'avant, c'est vrai qu'on les avait facilement à 1€.
13: Venir sur ce marché, une habitude que cette retraitée perd petit à petit, même si elle comprend ce que traversent les maraîchers.
14: Quand j'ai envie de me faire plaisir, je viens. Mais sinon, je trouve que c'est cher, évidemment. Disons que c'est un petit peu normal que les prix aient augmenté. Parce que s'ils ont moins de récoltes, c'est tout à fait normal.
13: Le rituel du marché, vous êtes nombreux à y être attachés comme Jacqueline. Malgré la hausse, elle continue de s'y rendre, mais elle achète différemment.
15: Ben, on s'en prive, hein, on prend autre chose. Des carottes, je prends voilà, des choses. Moi, j'essaie d'acheter local quand je peux, mais ouais, on se restreint.
13: Pour Eric et Bernard, c'est maintenant qu'il faut soutenir les producteurs.
16: J'ai mes habitudes auprès des maraîchers également, donc on est fidèles parce qu'il faut soutenir quand même la filière. Les maraîchers, c'est important.
17: Et on regarde quand même de plus près. Hein, on regarde de plus près, mais enfin bon. On connaît nos marchands. Hein.
13: Certains consommateurs rencontrés l'avouent, ils risquent de se tourner davantage vers les grandes surfaces.
10: Reportage de Louis Fontaine pour Ici Paris, Île-de-France. Après les 3 vols de données du fisc révélés ces derniers jours, le Premier ministre Sébastien Lecornu ordonne la création d'une nouvelle unité spécialisée

0: 29, des bus de substitution sont mis en place. On vous explique tout sur notre site ici.fr. Sur les routes, on se prépare à un nouveau gros week-end de chasse et croisée des vacances dès demain et jusqu'à lundi inclus. Prévoit bison futé, beaucoup d'automobilistes sont attendus, surtout entre les régions côtières et les grandes métropoles comme Paris.
1: On parle football et pour sa rentrée, le Paris Saint-Germain est privé de Parc des Princes.
0: Le club parisien devait recevoir Rennes dimanche soir pour la première journée de Ligue 1, mais le match aura finalement lieu en Bretagne, car le PSG ne peut plus accueillir la rencontre. La faute à une pelouse en trop mauvais état, Xavier Monferrand.
2: Il n'y a pas que les Parisiens qui ont souffert de la canicule cet été. Le dernier épisode de chaleur a été celui de trop pour la pelouse du Parc des Princes. Particulièrement endommagée, reconnaît le PSG dans un communiqué diffusé hier soir après l'annonce par la Ligue de football professionnel de l'inversion du match. Car la pelouse ne permet pas d'assurer la sécurité des joueurs, explique la LFP qui a mandaté un bureau d'études pour aller constater sur place les dégâts. Hier matin, impossible d'organiser la rencontre dans des conditions satisfaisantes. Voilà pourquoi la commission des compétitions de la Ligue s'est réunie en urgence. Le PSG n'ayant pas trouvé une solution de repli, la plus évidente était donc d'inverser la rencontre. Encore fallait-il l'accord du Stade Rennais, de la mairie de Rennes et de la préfecture, ce qui a été rendu possible. Le club parisien doit désormais assurer le remboursement des billets et surtout changer de pelouse. Une solution a d'ores et déjà été identifiée pour le remplacement, assure le PSG, pour être prêt afin de recevoir Monaco le 4 septembre prochain.
0: Et l'effectif parisien ne pourra pas compter sur le défenseur portugais Nuno Mendes. Il est suspendu pour 3 matchs après un coup de coude dimanche lors du Trophée des Champions contre Lens. Victor Wembanyama, capitaine des Bleus pour tous les matchs du mois d'août. À 22 ans seulement, le basketteur francilien né au Chénay va porter le brassard pour les deux rencontres contre la Serbie ce soir et dimanche, mais aussi les deux matchs de qualification du Mondial fin août contre la Slovénie et contre la Suède.
1: Bravo.
0: Belle nouvelle pour notre francilien.
1: À seulement 22 ans,
0: À seulement 22 ans quand même, il est capitaine. Et après Kylian Mbappé, capitaine des Bleus à 27 ou 28 ans,
1: voilà.
0: Franchement, la région Île-de-France, c'est que des talents.
1: C'est ça.
0: Ah, mais on est fiers de nos joueurs.
1: On peut bomber le torse un
0: c'est
1: petit
0: vrai,
1: peu.
0: C'est vrai, c'est vrai.
1: Alors, on regarde la météo, parce que là, on est en train
0: Est-ce qu'on bombe le torse sur la météo?
1: Bah écoutez, la journée, le ciel sera partagé.
0: Ah.
1: Mi-figue, mi-raisin.
0: Aïe, aïe, aïe.
1: Ouais, exactement. Ciel partagé entre nuages et éclaircies pour ce jeudi 20 du mois d'août. Les nuages seront un petit peu plus menaçants l'après-midi et on notera de faibles averses possibles par moment. Mais ça fait du bien aussi un petit peu de pluie. Hein. Attention, si vous prenez la route, d'ailleurs, je pense aux trottinettes, etc., avec la pluie et la poussière accumulée ces derniers jours, ça glisse. Donc prudence, prudence, et je pense à notre standardiste.
0: Exactement.
1: Bah oui, Marion qui a glissé, qui s'est fait mal. Donc on a une bise à lui, d'ailleurs.
0: On t'embrasse, Marion.
1: Les températures. Tenez la fourchette entre 23 et 25 degrés. Voilà la fourchette de température. Bobigny, par exemple, 23, mais un ressenti 26. On file à Paris, tenez, devant l'Opéra Garnier, 23 degrés prévus pour cet après-midi. Créteil, 24. Meudon 23, Versailles 22, mais un ressenti 25.
0: Oula.
1: À chaque fois. Bah voilà. Tiens, on file à Nanterre avec un ressenti 26 degrés pour cet après-midi. Donc on est dans une belle fourchette, hein, notée entre 23 et 25 degrés, voire un petit peu plus comme à Fontainebleau, 25, mais un ressenti 27. Voilà déjà pour aujourd'hui. Ça c'est fait. On file sur la route, comme promis. Avec une circulation très fluide ce matin et ça fait plaisir. Bah, bienvenue, c'est le mois d'août, hein, c'est comme ça, on en profite un petit peu. 6h09 tout juste. Avec quelques perturbations, on en a parlé d'ailleurs dans les infos avec ces perturbations entre autres sur la ligne 8 à partir d'aujourd'hui, mais on notera d'autres perturbations sur la ligne 2 avec un arrêt en ce moment qui n'est pas desservi à Monceau en raison d'un incident d'exploitation. Ça c'est pour la ligne 2 au moment où je vous parle. La ligne 5 également, stationnement prolongé sur toute la ligne en raison d'un incident qui nécessite l'intervention d'un conducteur. Place d'Italie, ça c'est pour la ligne 5. Voyez autre chose, allez-y, n'hésitez pas, prenez le téléphone 01 42 30 et 2 fois 10 01 42 30 10 10 ou nous appelez au standard si vous voyez quelque chose, hein, faites passer le message, ça peut servir.
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1: C'est le combo parfait, exactement. La touche de bonne humeur en même temps pour vous faire sourire. 6h tout juste 10. On vous souhaite un bon réveil. Aujourd'hui, journée mondiale d'une petite bête. Quand elle arrive chez vous, vous l'applaudissez. Mais pas pour la meilleure des raisons, si je puis dire. Non, c'est pour essayer de la tuer. Ah, écoutez ça un peu. Hein? Attention. Elle est là, elle est là. Voilà, la petite bête. Puis à chaque fois, elle vient zouzouner dans le creux de l'oreille. C'est-à-dire que c'est un appartement même qui fait 12 ou 20 mètres carrés. Elle vient tout le temps dans le creux de l'oreille. Journée mondiale du moustique aujourd'hui. J'espère que cette nuit, vous avez pu dormir tranquille, hein, serein, sans ces petites bestioles. Et pour vous aider à vous réveiller avec le sourire,

0: Téléphone, un autre monde. C'est vrai, c'était un autre monde. Les années 80, 84 pour être précis avec cette chanson. 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
0: 6h14, nous sommes aujourd'hui le jeudi 20 août, on se rapproche tranquillement du week-end, et pourquoi ne pas aller à Versailles par exemple? 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Et puis on va rester dans les Yvelines dans quelques instants avec notre invitée, Madame le maire du PEC, on va la recevoir et elle va nous donner quelques petites infos concernant le PEC. Vous allez voir, vous allez apprendre pas mal de choses. À tout de suite.
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0: Et à 6h15, un nouveau coup d'œil bien sûr sur l'infotrafic. Sur la route, ça roule très bien, donc ça on peut tourner la page. Par contre, tenez, l'infotrafic concerne également les transports en commun. La ligne J, le trafic est perturbé en ce moment là entre Gare Saint-Lazare et Vernon à cause d'un animal, voilà, la présence d'un animal. La ligne J, donc, difficulté en ce moment. Et puis dans le métro aussi, quelques difficultés, comme la ligne 6 avec un stationnement en ce moment, place d'Italie vers Charles de Gaulle, en raison d'un incident d'exploitation. Donc ligne 6, un petit peu de difficulté, comme la ligne 5 d'ailleurs, avec un stationnement prolongé sur toute la ligne en raison d'un incident qui nécessite l'intervention d'un conducteur à la place d'Italie. Voilà pour la ligne 5 aussi, petit problème. 01 42 30 10 10, appelez-nous au standard si vous voyez quelque chose. Ça aidera tout le monde, croyez-moi, avant de partir au boulot par exemple, c'est parfait.
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0: Et alors, cet été, vous avez pris l'habitude, on va saluer des maires. On frappe à la porte de la mairie, on fait un petit coucou et on échange sur leur commune, la beauté de leur commune. Et là, on file direction la mairie, écoutez, avec Madame le maire de PEC, voilà, au PEC. Et c'est Anne-Laure Brosse qui répond. Anne-Laure de Brosse, bonjour Anne-Laure.
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0: Alors, cet été, donc, le PEC, commune magnifique, cadre privilégié au bord de la Seine avec les espaces verts à proximité de Saint-Germain-en-Laye. Pourquoi d'ailleurs, Madame le maire, eh bien, on irait se balader chez vous. Dites-nous tout.
3: Alors, vous venez de le dire, en fait, le PEC, c'est pas loin de Paris, à 15 km de Paris, très accessible puisqu'on a l'autoroute pas très très loin. Et surtout, nous avons la chance d'avoir une commune qui s'étend sur les deux rives de la Seine, rive droite, rive gauche. Donc, un cadre idéal pour passer une journée, chercher un petit peu de fraîcheur en été.
0: On en a besoin de la fraîcheur, c'est vrai. Est-ce qu'il y a un lieu que vous voulez nous présenter?
3: Alors, le PEC a la chance d'avoir sur son territoire et en intercommunalité avec les villes du Port-Marly et les villes de Marly-le-Roi, le château de Monte-Cristo. Donc, c'est un château qui a été au 19e siècle la demeure d'Alexandre Dumas. Et c'est un château qui, en plus d'être agréable à visiter, est dans un écrin de verdure, dans un parc à l'anglaise, avec des rocailles, des grottes, des cascades. Donc, c'est une vraie découverte à deux pas de Paris.
0: Et puis, Madame le maire, le PEC possède aussi une histoire intimement liée à la Seine et au début du chemin de fer en France. Je crois que vous avez une petite anecdote, d'ailleurs.
3: Alors, je suis sûre que vous ne le savez sûrement pas, mais le PEC a été la destination de la première ligne de chemin de fer de transport de voyageurs depuis Paris. Donc, le 24 août 1837, la ligne Paris-Saint-Lazare-Le PEC a été inaugurée avec des locomotives à vapeur. Donc, nous avons été la première destination de voyageurs en France.
0: Ah, bah voilà une info donc pour briller en société, qui sait. Puis, on terminera avec le mot de la fin. Un petit message que vous souhaitez adresser à celles et ceux qui nous écoutent.
3: Alors, Le PEC, cet été, c'est un site qui a la chance d'accueillir le Parc Corbière. Le Parc Corbière, c'est un magnifique parc ombragé. Vous pouvez venir pique-niquer le long de la Seine. Vous y trouverez des jeux pour enfants, des tyroliennes, une araignée en cordage à escalader. Et puis aussi toute une ferme pédagogique. On a une ânesse, on a des cochons, des lapins, des chèvres. Et pour les parents, pendant que leurs enfants iront jouer dans le parc, nous avons une plage avec des transats et des brumisateurs. Donc, c'est l'occasion parfaite d'aller passer une journée complète au PEC Et en plus, je rajouterai quelque chose, le stationnement y est gratuit. Donc, c'est à la fois une journée agréable et puis à la fois une journée qui ne vous coûtera pas très cher. Ça, à bientôt au PEC.
0: C'est très bien. Anne-Laure de Brosse, maire du PEC. Merci beaucoup, madame le maire. Il est 6h19 tout juste. Et le PSG, tenez, on parle de football maintenant, qui affrontera Rennes pour la Ligue 1. Première journée d'ailleurs. Un match à suivre gratuitement en intégralité sur notre antenne. Dès 20h30, ça sera ce dimanche. L'occasion de mettre à l'honneur un fan dans quelques instants du PSG. Sa particularité, il peint sur des maillots de football. Des peintures, des portraits de footballeurs ultra réalistes. On en reparle juste après Maxime Le Forestier. Né quelque part sur votre radio locale, ici Paris-Île-de-France. 6h20, très très bon réveil.
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0: Maxime Le Forestier, né quelque part, lui qui est né chez nous, à Paris, dans le 17e arrondissement. Dis donc, dimanche prochain, c'est le PSG qui joue. Hein, le PSG face à Rennes, premier match de Ligue 1. Et alors, tenez, à cette occasion, j'ai rencontré un jeune artiste peintre hallucinant. Il adore le Paris Saint-Germain et il peint de véritables œuvres d'art sur des maillots de football. C'est étonnant à voir, croyez-moi. Je l'ai rencontré dans le 10e arrondissement. Il avait face à lui ses pinceaux et à la place d'une toile, un maillot du Paris Saint-Germain. On le rencontre.
1: Bonjour Romain.
0: Alors Mathias, il peint sur des maillots de football. Elle est là la particularité. Comment vous est venue l'idée de peindre sur des maillots ?
1: Alors moi, en fait, j'ai commencé à la base à peindre sur des toiles, donc de manière très classique. Puis j'ai vu des gens qui peignaient sur des vestes en jean ou vestes en cuir. Et vu que je suis fan de foot, forcément j'ai pensé à peindre sur un maillot.
0: Vous peignez quoi sur les maillots ? Des visages de joueurs ?
1: Alors globalement, c'est des visages de joueurs, oui. Ça peut être aussi des stades, ça peut être des coachs. Ou même des particuliers, supporters d'une équipe. Je peux faire votre enfant sur un maillot si vous voulez, il n'y a pas de souci.
0: Et c'est super réaliste, on a l'impression d'avoir une photo.
1: J'essaye en tout cas, j'essaie d'être le plus proche de la réalité. C'est ce que j'adore faire depuis tout petit, les portraits. Je fais ça depuis que j'ai 10 ans à peu près.
0: Comment vous travaillez ? Vous prenez déjà un maillot vierge ?
1: Oui, donc je pars d'un maillot vierge sur lequel je vais passer une couche de peinture acrylique pour créer ma base. Parce que la peinture va durcir le tissu, donc ça va me permettre de dessiner plus facilement dessus. Ensuite, je vais faire mon croquis à part sur papier que je vais venir reporter ensuite avec un calque sur la peinture sèche. Et ensuite, une fois que le croquis est sur la peinture, je vais faire toutes mes ombres et lumières, tous les détails à la peinture, au feutre, au crayon. C'est un mélange de plusieurs techniques.
0: Est-ce que vous pouvez nous décrire quelques-uns des maillots du PSG que vous avez customisés ?
1: J'ai notamment fait un Gvara là, qui a été élu meilleur joueur de la Ligue des Champions cette saison. Juste à côté, j'ai aussi un maillot de Dembélé avec le Ballon d'Or qu'il a gagné en octobre dernier. J'ai aussi une peinture avec toute l'équipe du PSG qui soulève la première Ligue des Champions, forcément avec Marquinhos au centre et tous les autres joueurs autour. Et là, plus récemment, j'ai fait donc pour la deuxième victoire en Ligue des Champions une peinture de Luis Enrique qui, pour moi, symbolise un peu ces deux victoires en Ligue des Champions et cette épopée européenne depuis deux années.
0: Combien de temps de travail sur un maillot ?
1: En moyenne, il faut compter entre 20 et 30 heures s'il y a un seul joueur à faire. Mais on peut très vite monter à 100 ou 200 heures s'il y a toute une équipe, s'il y a un trophée. C'est très variable.
0: Et ça coûte combien ?
1: Alors ça démarre à 500€ à peu près et ça peut ensuite monter à 1000, 2000, ça dépend vraiment de ce que vous souhaitez, du nombre de joueurs à peindre, etc.
0: Alors, ces maillots, ils sont voués à quoi au final ? Après, on les encadre ?
1: Oui, alors, il faut surtout pas les porter. Faites ce que vous voulez, mais je déconseille de les porter. Puis, oui, ils sont vraiment faits pour être encadrés, c'est vraiment une œuvre d'art en fait. J'ai juste changé le support, je suis passé d'une toile à un maillot, mais ça reste une œuvre d'art.
0: Et si vous voulez donc voir ses œuvres et puis qui sait peut-être vous faire plaisir en vous achetant un maillot ou en offrant un maillot collector du Paris Saint-Germain, eh ben vous suivez-le sur les réseaux, c'est Mats Drawing, M-A-T-S, suivi de Drawing, D-R-A-W-I-N-G. Merci Mats.
1: Merci à toi Romain.
0: Et puis à bientôt avec un nouveau maillot et cette fois-ci 3 étoiles.
1: Très bien, merci beaucoup.
0: Et allez voir la vidéo que l'on a réalisée sur place pour voir son travail sur notre réseau social, par exemple la page Instagram. Et n'oubliez pas dimanche, PSG Rennes à suivre en intégralité sur votre radio locale ce dimanche, 20h30. Pour l'instant, voici une nouveauté, le tout dernier titre de Charlotte Cardin. Il est 6h25.

0: Charlotte Cardin, nouveauté pour vous sur l'antenne de Ici Paris Île-de-France. Et dans quelques secondes, l'horoscope, à tout de suite.
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0: 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Bonjour tout le monde, 6h28, c'est l'heure de l'horoscope. Bonjour Catherine Viguet, zoom sur nos 12 signes et la tendance de ce jour Catherine.
4: Enthousiasmante, bélier, vive ce jeudi, dépaysant à souhait qui vous offre d'autres perspectives que celles habituelles. Taureau, vous vous impliquez pour une personne, pour vous aussi, en y mettant les moyens. Gémeaux, sans doute qu'un ou une autre vous demande de vous remettre en question et ça n'est pas facile. Cancer, vous faites l'expérience de vous organiser autrement avec moins de stress en allégeant vos tâches, bravo. Lion, votre priorité, c'est le bien-être des vôtres et votre bien-être à vous. Ce sera une belle journée. Vierge, vous refuserez d'aller trop vite si vous, vous avez besoin de ralentir. Balance, vous ne vous faites pas d'illusions, votre combat actuel est de voir clair et que vos actes suivent. Scorpion, monnaie, tel est le sujet du jour, vous pourriez négocier une rémunération ou un prix. Sagittaire, c'est un peu beaucoup même votre journée, elle sera réussie, vous allez rayonner. Capricorne, il s'agit de digérer quelque chose en secret, en retrait, samedi, on en reparlera. Verseau, une fête, un événement ou une personne vous rend joyeux et optimiste. Poisson, vous êtes tenu de vous responsabiliser aussi bien en société que dans la vie privée. Et pour nous tous, on part à l'aventure, celle qui nous enthousiasme.
0: Merci Catherine Viguet. Et puis dans l'actualité d'ici, bien sûr, Féline avec une parenthèse pour les milliers d'enfants qui ne partent pas en vacances cet été.
5: La journée des oubliés, organisée chaque année par le Secours Populaire. Le but, leur permettre de profiter de la plage pendant une journée. On y sera dans quelques minutes.
0: Pour l'instant, il est 6h30, très bon réveil. Et voici l'actualité en 90 secondes. L'actualité en France et dans le monde, qui vous est présentée par Valentine Letès.
6: Déjà condamné pour près de 300 viols et agressions sexuelles sur ses patients, Joël Le Squarnec est soupçonné d'avoir fait une cinquantaine d'autres victimes. Une nouvelle enquête est ouverte par le parquet de Lorient sur l'ancien chirurgien âgé aujourd'hui de 75 ans. La canicule a tué au moins 7300 morts cet été et la canicule a dévasté nos forêts comme nos montagnes. Les spécialistes parlent déjà d'un record d'éboulement cet été, environ 450 dans le seul massif du Mont Blanc, contre quelques dizaines il y a encore 10 ou 20 ans. Tous les évacués des Landes, justement, peuvent rentrer chez eux. La préfecture a donné l'autorisation aux 300 habitants de Luglon et de Garin, mais le feu brûle toujours. Fixé par les pompiers, il n'est pas encore considéré comme maîtrisé. Une avancée majeure dans le traitement du cancer de la peau grâce à l'ARN messager, la fameuse technologie du vaccin contre le Covid-19. Selon les laboratoires américains Merck et Moderna, leur traitement améliore considérablement la survie sans récidive des patients atteints d'un mélanome. Remplir le cartable de votre enfant vous coûtera 30 euros moins cher cette rentrée. En moyenne, 180 euros de fourniture scolaire pour un élève de 6e. Et profitez-en maintenant, le blocage du détroit d'Ormuz au Moyen-Orient risque de changer la donne selon l'association Famille Rurale. Changement de terrain pour le premier match de Ligue 1 de la saison. Le Paris Saint-Germain ne pourra pas recevoir Rennes vu l'état de sa pelouse particulièrement clairsemée à cause de la canicule. Les Bretons recevront donc les Parisiens dimanche.
0: Merci Valentine Letès. Il est 6h31 et dans l'info d'ici avec Féline. Alors c'est cette parenthèse pour des milliers d'enfants qui ne partent pas en vacances cet été.
5: Un enfant sur trois en France est dans ce cas-là. Alors comme chaque année, le Secours Populaire organise la journée des oubliés. Pour l'Île-de-France, c'était hier sur la plage de Deauville. Ils étaient plus de 3500 enfants venus de toute la région pour profiter de la mer et découvrir les coquillages. Et vous vous êtes jointe à eux, Claire Loilier.
7: Zahara et son amie Mariama ne sont pas parties en vacances de l'été, alors elles ont profité à fond.
8: C'était super bien, on a bien joué.
9: C'était trop bien, c'était
7: avec notre bouée.
8: C'est un crocodile.
9: C'est un crocodile qu'on a acheté à Action.
7: Qu'est-ce que t'aimes bien, tu peux me dire?
8: J'aime bien l'eau, j'aime bien nager, il y a du monde.
7: Et après la baignade, Précieuse et ses amis ramassent de véritables trésors.
10: Là, on a ramassé des coquilles, on les rince.
11: Il peut y avoir une perle là-dedans.
7: Tu crois ?
11: Oui, ça souffle pas.
7: Dans l'après-midi, la pluie et le vent poussent les maîtres nageurs de la plage de Deauville à interdire la baignade. Heureusement, les bénévoles comme Tiffany et Lydia ont prévu beaucoup d'autres activités. Objectif, créer de beaux souvenirs pour les enfants.
12: C'est pour leur offrir une journée inoubliable, ouais, pleine de souvenirs. Et dans mon groupe, moi, j'ai deux filles qui n'ont jamais vu la mer.
7: Elles t'ont dit quoi là quand elles sont sorties du bus ?
12: Ah ben, elles étaient très excitées, très contentes et très joyeuses. Voilà, de belles histoires à raconter pour leurs camarades à la rentrée scolaire.
13: La première chose qu'on demande à l'école à la rentrée, c'est qu'est-ce que vous avez fait pendant les vacances ? Et du coup, bah, généralement, ils n'ont rien à raconter. Donc là, du coup, ils peuvent au moins raconter cette journée-là et pouvoir plus facilement s'intégrer aussi.
7: Paris réussit malgré quelques averses. Élise Buisson, directeure adjointe de la branche parisienne du Secours Populaire, déplore que cette journée si importante pour l'association soit de plus en plus chère à organiser.
14: Nous, on travaille avec beaucoup de comités d'entreprise qui eux-mêmes sont fragilisés, donc du coup, ne peuvent de moins en moins nous soutenir. Mais globalement, oui, l'explosion des coûts, bah, l'essence a été la dernière goutte à cette situation, mais on la constate de manière continue depuis 3 à 4 ans environ.
7: Et ce, même si de nombreux partenaires fournissent des jeux et des équipements gratuitement depuis plusieurs années.
5: Un reportage de Claire Loilier pour Ici Paris Île-de-France.
0: À suivre à 7h, Féline, le premier match du PSG délocalisé à Rennes.
5: Pas de Parc des Princes pour la rentrée du Paris Saint-Germain. La pelouse du stade a trop souffert de la chaleur. Elle doit être changée en urgence. Et puis, un troisième procès s'annonce pour Joël Le Squarnec, cet ancien chirurgien déjà condamné l'an dernier pour près de 300 viols et agressions sexuelles. Une nouvelle enquête s'ouvre avec 48 nouvelles victimes identifiées. Et nous, Romain, on va se pencher sur la météo.
0: Exactement.
5: Et avec ces températures qui baissent vraiment de plus en plus.
0: Mais c'est vrai, aujourd'hui, jeudi, nous sommes le 20 août, tout va bien, ne vous inquiétez pas, regardez, le ciel sera partagé avec des petits nuages, des éclaircies. Résultat, les nuages gagneront. Bah, vous inquiétez pas aussi, hein, tout va bien. Un petit peu de pluie, ça fait du bien. Voilà, de faibles averses hein, qui devraient normalement se produire dans l'après-midi, fin de journée. Les températures comprises entre 23 et 25 degrés pour votre journée. À Bobigny, 26, ça c'est le ressenti, mais 23 au thermomètre. À Meaux, pareil, 23 degrés. Paris, place de la Concorde, 23 degrés. Créteil, 24, un ressenti 27. Sinon, 23 degrés en rafale avec Meudon, Chaville, Rambouillet, Boulogne-Billancourt ou encore Rueil-Malmaison. Voilà du 23 degrés pour tout le monde. 24 Argenteuil qui crée la différence. Comme à Évry, d'ailleurs, 24 degrés. Nous terminons notre promenade à Fontainebleau avec 19 ce matin et 25 cet après-midi, un ressenti 27. Voilà, vous avez tout ? Hein, comme ça vous savez comment à peu près vous habiller pour ce jeudi sur la route avec quelques difficultés surtout dans les transports en commun au moment où je vous parle, hein, sur la ligne 5 c'est un petit peu galère en raison d'un incident qui nécessite l'intervention d'un conducteur place d'Italie. On notera également des difficultés sur la ligne J avec le trafic qui est perturbé entre gare Saint-Lazare et Vernon à cause d'un animal, voilà c'est pour la ligne J et puis le métro ligne 2, les arrêts ne sont pas desservis à Monceau, en raison d'un incident d'exploitation. Voilà donc pour les quelques difficultés. Et puis sur la route, bon, je vous le disais, hein, c'est assez fluide. Les radars, on n'annonce absolument rien, si ce n'est, si on descend, on parlait de la Porte d'Italie, tenez, bah, secteur Porte d'Italie, on voit un véhicule en panne, on nous le donne, hein, sur l'A6B, direction la province. La voie de droite est fermée, mais pas de formation de bouchon, donc tout va bien. Le standard, vous le connaissez, c'est pas le cas, je vous le donne, 01 42 30 10 10. Ça, c'est le petit coup de téléphone à faire si vous voyez quelque chose.
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0: Allez, bon appétit, bien sûr. Bon petit déjeuner, la tasse de café, les tartines, tout est là face à vous, c'est parfait. Et pour accompagner ce beau petit déjeuner, voici un beau duo. À ma gauche, France Gall, à ma droite, Sir Elton John. Et ils interprètent Donner pour Donner. Alors, il y a une légende sur cette chanson. Hein. C'est Elton John. Il était en voiture, il a entendu comme ça la voix de France Gall. Il a fait « Je veux travailler avec elle ». Il lui a passé un coup de téléphone parce qu'Elton, il a le numéro de tout le monde. Et elle lui a raccroché au nez parce qu'elle ne croyait pas que c'était Elton John. Mais si, c'était bel et bien lui. Il a insisté, heureusement, et ça a donné naissance à cette collaboration avec Elton John et puis France Gall et puis Michel Berger, bien sûr. Voilà le trio de choc, donné pour donner sur votre radio locale.

0: Elton John qui chante en français, bravo à lui. Et puis France Gall, donné pour donné, il est 6h40.
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0: Ce week-end, vous allez peut-être prendre le train. Qui sait, avec votre animal de compagnie, le chat ou le chien. Un trajet qui demande de l'anticipation. Et oui, quelles sont les règles à bord d'un train? Comment gérer le stress aussi de sa petite bête? Eh bien, les réponses à vos questions avec notre vétérinaire, le docteur Pierre Fabin, dans moins de 3 minutes. Avant cela, on va se balader le long du canal Saint-Martin. Vous allez même pouvoir déguster un peu de cidre. Ah oui, avec la cidrerie du canal. C'est un lieu, j'adore, un lieu magique. Comme d'ailleurs l'a remarqué Alexandre. Il est francilien et allez boire un petit peu de cidre là-bas. Bah, c'est son petit plaisir de l'été, avec modération bien sûr. Et au micro de David Kolski.
2: C'est toujours l'occasion d'aller discuter, partager un moment, une planche de charcuterie.
3: Un petit verre, on a compris.
2: Voilà, un petit verre. Bonjour, je m'appelle Alexandre, j'habite en Seine-Saint-Denis et mon petit plaisir à moi, c'est boire et manger avec des amis l'été.
3: Ouais, mais pourquoi? Et alors, qu'est-ce qu'on mange?
2: Bah, on peut manger un peu de tout, il fait bon, il y a des terrasses, il y a plein de choses à faire. Et notamment, moi, un de mes plus petits plaisirs, c'est aller le long du canal Saint-Martin et aller à la cidrerie du canal.
3: C'est quoi cet endroit?
2: C'est un endroit un peu atypique, c'est un endroit en fait qui propose des dégustations de cidre. Et en fait, on peut faire des petits plateaux dégustations, ça donne un petit côté estival, et en plus avec des amis, on peut partager.
3: Avec modération quand même?
2: Toujours en modération, toujours, toujours.
3: Oui, parce que le cidre, c'est moins alcoolisé, mais il y en a quand même un petit peu. Hein.
2: C'est ça, et donc du coup, effectivement, on peut partager ou bien faire un plaisir seul et prendre tout le truc, quoi.
3: Oui, on a bien compris, vous avez l'air de bien connaître l'endroit, en tout cas. Et justement, est-ce que l'été, c'est un meilleur moment pour faire la fête avec les amis, se retrouver, que ce soit autour d'un repas ou d'un verre?
2: Bah, c'est totalement le cas, en fait, vu que les jours se rallongent, la nuit se fait plus tard, c'est toujours l'occasion d'aller discuter, partager un moment, une planche de charcuterie.
3: Un petit verre, on a compris.
2: Voilà. Un petit verre.
3: Qu'est-ce que vous souhaitez aux auditrices et aux auditeurs d'ici Paris-Île-de-France pour la rentrée?
2: Ce que je leur souhaite déjà, c'est d'avoir des bons souvenirs de l'été, d'avoir des petits moments partagés avec des amis jusqu'à pas d'heure. Une petite pizza par-ci, un petit gâteau par-là, un petit apéro par-ci. Et une bonne rentrée comme il se doit. Et bon courage à tous.
0: Merci Alexandre et merci David Kolski. Et si vous voulez découvrir la cidrerie du canal, ça se trouve au 51 quai de Valmy dans le 10e arrondissement de Paris. Mais bon, pour l'instant, on commence par le petit déjeuner et le café. Et puis dans 30 secondes, tenez, nous allons tout faire pour que vous puissiez prendre le train en toute sécurité avec votre animal de compagnie et les conseils du docteur, notre vétérinaire. À tout de suite.
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0: Ça va qu'elle commence tranquillement cette journée. Regardez, 6h44 tout juste. Ce week-end, vous avez peut-être en plus décidé d'emmener votre petite boule de poil. Je parle pas de votre mari, hein, tout de suite. Hein, petite boule de poil, le chien par exemple, ou le chat, dans le train. Mais attention, embarquer avec son animal ne s'improvise pas comme on prend une simple valise par exemple. Non, le docteur Pierre Fabin, notre vétérinaire, nous donne le mode d'emploi du voyageur parfait. Et surtout pour voyager avec sa petite bête à quatre pattes.
7: C'est un moyen de transport génial, mais qui demande un peu d'anticipation. Première chose, pour la SNCF, votre animal est un passager. Il lui faut impérativement son propre billet. La bonne nouvelle, c'est que la tarification a été simplifiée ces dernières années. Comptez un tarif forfaitaire, en général autour de 10€ selon le train, que vous ayez un Maine Coon ou un Terre-Neuve. En revanche, si le prix est fixe, les conditions à bord sont radicalement différentes selon le gabarit de votre compagnon.
0: Ah bah d'ailleurs, quelles sont les règles à bord? Je suppose qu'un petit chihuahua, ça n'a pas la même méthode pour voyager puis pas le même billet, bien sûr, qu'un golden retriever.
7: Exactement, l'installation dépend de la taille. Pour les petits animaux, chats, petits chiens, lapins, ils doivent obligatoirement voyager dans un sac ou une caisse de transport fermée, placée sur vos genoux ou à vos pieds. Pour les chiens plus grands, ils doivent rester à vos pieds, tenus en laisse et surtout porter une muselière pendant l'intégralité du trajet. C'est d'ailleurs la cause numéro un des drames en train. Le propriétaire met la muselière pour la toute première fois sur le quai de la gare. Le chien panique, essaie de l'arracher et le voyage devient un enfer. Une muselière doit s'apprendre des semaines à l'avance, à la maison, avec des friandises, pour devenir un objet positif et familier.
0: Toujours des friandises, bien sûr. Et puis l'anticipation, vous avez raison, c'est la clé. Et pendant le trajet, tiens, comment on gère le stress, le mal des transports ou même simplement l'envie du petit pipi?
7: Alors, pour le chat, vaporiser des phéromones apaisantes dans la caisse 15 minutes avant de partir et placer une alaise absorbante au fond au cas où. Surtout, n'ouvrez jamais la caisse dans le wagon. Un chat effrayé est inattrapable. Pour le chien, la règle d'or, c'est la très longue balade avant d'arriver à la gare. Un chien fatigué qui a fait tous ses besoins dormira profondément. Ne le nourrissez pas juste avant le départ pour lui éviter le mal des transports. Mais l'hydratation reste vitale. Prévoyez une gamelle pliable pour lui proposer de l'eau. Et enfin, détail méconnu, la présence de votre animal est légalement soumise à la tolérance des autres voyageurs. Si votre voisin de siège est très allergique, le contrôleur peut vous demander de vous déplacer.
0: Ça peut se comprendre. Merci docteur Pierre Fabin, notre vétérinaire. Et grâce à vous, nous allons pouvoir voyager avec notre animal de compagnie en mode zen, tranquille. Comme cette musique, tenez, cette jolie balade avec les Fool's Garden. Très bon réveil, il est 6h47 tout juste. Et voici Lemon Tree sur votre radio locale, ici Paris, Île-de-France.

0: principalement Fool's Garden avec ce titre Lemon Tree, devenu un immense succès international au cours des années 90-96, tenez pour être précis. Et sur la route, allez, on regarde, on jette un coup d'œil dans temps réel, bien sûr, hein, comme tous les quarts d'heure, 3 km de bouchons cumulés, tout va bien. Il y a un peu de ralentissement, ça doit être là, ce secteur juste avant le tunnel Bicêtre. Nous sommes dans le sud de la capitale, petit ralentissement avant le tunnel, et puis surtout un véhicule en panne, hein, juste à côté, sur l'A6A, direction la capitale. C'est dans le secteur L'Isle-et-Rose. Attention, hein, la voie de droite est fermée avec ce véhicule en panne, donc on lève le pied, on reste très prudent. Vous voyez autre chose sur la route, hein, pour l'instant c'est tranquille, mais on a quand même besoin de vous et de vos yeux. 01 42 30 10 10. Bon réveil et merci d'avance pour vos petits coups de téléphone et le WhatsApp également, c'est le même numéro.
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0: Ah, c'est le moment où on se balade. Et si on allait faire un tour à la cité médiévale de Provins? Vous voyez que mes gros lots là? La cité médiévale de Provins qui vous réserve de belles surprises ce dimanche avec la fête de la moisson. C'est une manifestation unique en France qui se déroulera dans l'enceinte même de la vieille ville. Au programme, défilé de tracteurs et véhicules anciens, battage du blé, musique traditionnelle et puis surtout des produits. Les produits régionaux, on aime bien, dis donc, on se tape la cloche comme on dit. Alors, faut vraiment pas louper la grande parade avec les chars décorés de blé, ça c'est magnifique. La fête de la moisson à Provins ce dimanche, plus d'infos, provins-fête-moisson.org. Je reprends mon souffle. Allez, est-ce que vous voulez jouer les Indiana Jones avec mon fouet, là, cette fois-ci? Ta-ta-da. On va jouer les archéologues et aventuriers avec le château de Saint-Germain-en-Laye, situé dans les Yvelines. Résidence royale de François Ier, qui abrite aujourd'hui le musée d'archéologie nationale et qui expose près de 29 000 objets. Vous allez adorer, de toutes les époques, hein, du paléolithique par exemple au premier Moyen-Âge. Le musée d'archéologie nationale, domaine national de Saint-Germain-en-Laye, tarif seulement, tarif 5,50€ l'entrée. Bah, c'est agréable, c'est parfait. Et puis on termine avec une petite brocante.
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0: Ah, j'adore. Avec le petit cabas, on se balade. Direction la Seine-et-Marne, tout le week-end, à Fontaine-le-Port. Brocante en bord de Seine, entre Melun et la forêt de Fontainebleau. C'est un rendez-vous magnifique. C'est tout ce week-end. Allez y faire un petit tour, donc, à Fontaine-le-Port pour cette jolie brocante. On se réveille. Oui, regardez, 6h52, tout juste. On se réveille en musique, s'il vous plaît, sur votre radio locale, ici, Paris Île-de-France, avec cet artiste Joe Dassin. On va lui faire un clin d'œil car c'est une date anniversaire pour lui. Joe Dassin nous avait quitté en 1980, comme aujourd'hui, un 20 août. Et le voici, Joe Dassin, avec ce titre. Il était une fois, nous deux. Ça aussi, c'est une très jolie balade pour commencer la journée. Joe Dassin pour vous.

0: de souvenirs, c'est vrai, en écoutant Joe Dassin, il était une fois nous deux. Petit clin d'œil d'ailleurs à Joe Dassin. Il nous a quittés comme aujourd'hui un 20 août en 1980. Et d'ailleurs, il y a un biopic qui est en préparation sur l'artiste avec cette fameuse question: qui incarnera le célèbre chanteur? Eh bien, aujourd'hui, hélas, pas de réponse. Enfin, pas encore pour l'instant. Mais voilà, on sera bien sûr très attentifs par rapport à la sortie de ce biopic consacré à Joe Dassin. Aujourd'hui, tenez, 6h56, c'est la journée mondiale du moustique. Le moustique qui, parfois, j'allais dire, nous fait rire, mais non, pas trop, parce que le soir, il nous gonfle, surtout le moustique. L'humour en tube dans quelques instants. On va quand même sourire avec le moustique, un humour peut-être qui pique ou qui gratte. Fred Ballard dans quelques instants.
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0: 6h57, journée mondiale du moustique aujourd'hui, et Fred Ballard est allé chercher celles et ceux qui l'ont fréquenté pendant leur voyage au bout du monde.
7: À l'agence, il m'avait dit de me méfier des moustiques. J'avais amené de la citronnelle. Erreur, point lance-flamme.
8: Ah bah oui, déjà en France, quand on est passé du moustique basique au moustique tigre, on a changé de technique hein, pour repousser l'ennemi. Alors, on n'ose pas imaginer à quoi ressemblent les moustiques de l'île Moustique.
7: Des vrais moustiques, gros comme des libellules, à côté des scorpions, c'est peace and love. Ah, il te pique pas le moustique là-bas, il t'empale. Il te pompe 3 litres de sang à chaque voyage. Moi, ils m'ont chopé au pectoral, j'avais les seins de Samantha Fox.
8: Alors, pour ceux qui n'ont pas l'âge de Patrick Timsit, hein, Samantha Fox était une chanteuse des années 80 dotée d'une poitrine généreuse qui n'était pas due hein, à une double piqûre de moustique. Oui, parce que certains font des allergies, ce qui n'est pas le cas de Romane Fraissinet, un ami des moustiques.
9: Tu bois du sang, moustique. Viens, j'en ai plein. Tout le monde doit manger sur cette planète. Je peux t'inviter, le plaisir, il est pour moi. Viens, moustique. Amène une meuf, c'est sur mon bras. Viens. Mais pourquoi tu laisses le truc qui gratte après? Moi, quand quelqu'un m'invite chez lui, avant de partir, je chie pas sur le tapis. Je respecte, c'est la base.
8: Oui, en fait, c'est ça le problème chez les moustiques. Il y a un gros déficit d'éducation. Ils n'ont pas tout lu Nadine de Rothschild. Hein. Ils sont aussi discrets qu'un Airbus. Heureusement, moustique rime avec comique. Quand le moustique pique, le fou rire démange.
0: Exactement. Vous avez peut-être fait comme moi hier soir avec votre raquette électrique. Le véritable Nadal, moi, dans ma chambre, en train de chasser le moustique. C'est impressionnant à voir. Sur la route, tenez, un peu de sérieux. Sur la route, avec une voix en panne qui provoque un léger petit bouchon. Nous sommes dans le sud de la capitale, secteur L'Haÿ-les-Roses, sur l'A6A direction Paris. Attention, véhicule en panne, on est donc très prudent.
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0: Très bon réveil, oui, il est l'heure de se lever s'il vous plaît. Il est 7h. C'est le retour de l'info avec Féline Leloir du haut. Et changement de décor, dis donc, pour le premier match de la Ligue 1 du PSG.
10: Les Parisiens devaient accueillir Rennes dimanche au Parc des Princes. Mais finalement, la rencontre aura lieu en Bretagne, au Rosenpark. Laurent Borde, bonjour.
11: Bonjour.
10: Une décision prise à cause de l'état de la pelouse.
11: Oui, un état qui ne permet pas d'assurer la sécurité des joueurs. Voilà ce qu'explique le PSG dans son communiqué. La pelouse n'est clairement pas praticable. La faute à la dernière canicule et aux températures extrêmes qui ont fortement accélérer sa dégradation.
10: Et Laurent, ce n'est pas la première fois que les conditions climatiques jouent des tours à cette pelouse.
11: Et non, déjà en août 2025, il y a un an, quasiment jour pour jour, Luis Enrique avait vivement critiqué la pelouse après un match contre Angers. La chaleur avait alors bloqué la repousse du nouveau gazon hybride qui comprend du gazon naturel et des fibres synthétiques installées pour la saison. Un peu plus tôt, en hiver 2021, c'est le gel qui avait détérioré cette pelouse, obligeant les jardiniers du Parc des Princes à la scalper entièrement replanter le gazon. Les équipes techniques du Parc des Princes s'activent d'ores et déjà pour remettre le terrain en état pour le prochain match à domicile le 4 septembre contre Monaco.
10: Merci Laurent Borde. Et si vous aviez déjà acheté votre billet pour le match de dimanche, le PSG doit communiquer sur la marche à suivre pour se faire rembourser dans les meilleurs délais. Et pour ce premier match, le PSG ne pourra pas s'appuyer sur le défenseur portugais Nuno Mendes. Il est suspendu pour 3 rencontres après un carton rouge dimanche lors du Trophée des Champions contre Lens pour un coup de coude à la 87e minute. Il va donc manquer les 3 premières journées de Ligue 1 contre Rennes, Lille et Monaco.
0: 7300 morts de plus en France liés à la canicule cette année.
10: Le bilan encore provisoire de Santé publique France, car l'été n'est pas terminé encore. Ces vagues de chaleur successives, particulièrement difficiles à supporter pour tous les organismes, elles le sont encore plus pour les personnes âgées, car elles sont beaucoup plus fragiles, explique le docteur Henri Nachard, spécialiste en gériatrie.
12: D'abord, la première raison, ce sont des troubles de la sudation. Dans un contexte de forte chaleur, les personnes âgées produisent moins de sueur que les personnes plus jeunes. Elles ont donc plus de mal à adapter leur corps aux élévations soudaines de température. La deuxième cause de la vulnérabilité chez ces personnes, c'est un dérèglement du mécanisme de la soif. Avec l'âge, on a des hormones qui sont déficientes. La personne n'a plus cette sensation de soif qui apparaît dès que l'organisme a besoin d'eau pour maintenir son équilibre. Chez les personnes âgées, elle intervient avec un certain retard. Un autre élément qui est important, c'est la perception altérée de la température. La capacité à percevoir les changements de température diminue. Les personnes âgées ne réalisent pas toujours qu'elles sont exposées à des conditions dangereuses de chaleur.
10: Alors, on vous rappelle les bons réflexes en cas de forte chaleur. Il faut boire régulièrement et avant d'avoir soif, rester au frais en tant que possible et surtout éviter les efforts physiques au maximum. Peu de ministères sont au niveau requis en termes de cybersécurité, reconnaît Sébastien Lecornu. Après les 3 piratages du fisc révélés ces derniers jours, le Premier ministre ordonne la création d'une nouvelle unité spécialisée en charge de protéger les données de l'État contre ces cyberattaques. Une unité composée d'agents de l'ANSSI, l'Agence Nationale de Sécurité des Systèmes d'Information, avec l'appui de militaires.
0: Plus de Légion d'honneur pour François Fillon.
10: L'ancien Premier ministre est suspendu pour une durée de 10 ans. Le décret a été publié cette nuit au journal officiel. Une décision prise plus d'un an après sa condamnation dans l'affaire des emplois fictifs de son épouse Pénélope. L'Ordre National du Mérite lui est également retiré pour une durée de 10 ans. Combien de victimes de Joël Le Squarnec sont passées sous les radars? L'an dernier, l'ancien chirurgien a été condamné à 20 ans de réclusion criminelle pour des viols et agressions sexuelles sur 300 patients, en majorité des enfants. Et l'on apprend l'ouverture d'une nouvelle enquête par le parquet de Lorient avec une 50aine de victimes potentielles. Des investigations qui ont démarré grâce au premier procès, Delphine Gocho.
13: C'était au 5e jour de son procès. Son fils aîné vient de témoigner, un homme de 44 ans dévasté par les actes de ce père qu'il admirait. Dans ses carnets noirs, l'ancien chirurgien a consigné tous ses crimes au cours des presque 3 décennies où il a sévi dans des hôpitaux et des cliniques partout en France, essentiellement en Bretagne. Dans ses carnets, Joël Le Squarnec évoque 20aine de fois sa petite fille, ses fantasmes, des exhibitions sexuelles. Mais après la déposition de son fils, le pédocriminel prend la parole et avoue des abus sexuels. Puis au fil des longues semaines d'audience, les débats révèlent que l'enquête des gendarmes n'a pas réussi à retrouver toutes les victimes consignées dans les carnets. Certaines se font connaître pendant le procès, d'autres vont porter plainte une fois l'enquête ouverte par le parquet de Lorient en mai 2025. Au total, ce sont donc aujourd'hui 48 nouveaux noms qui viennent s'ajouter à la si longue et sinistre liste des victimes de Joël Le Squarnec.
10: Notre dossier sur l'affaire Le Squarnec est à retrouver sur ici.fr.
0: Il est 7h05. Vous êtes peut-être en plein dans les achats de fournitures scolaires.
10: La course dans les rayons à 2 semaines de la rentrée entre les stylos, les cahiers et les classeurs à acheter. Bonne nouvelle, selon le baromètre Famille de France, le panier moyen a baissé cette année. 180 euros contre 210 l'an dernier, soit 30 euros de moins. Mais dans les grandes surfaces,

0: Banyama, c'est le tube de l'été. Il est à Paris avec ses copains des Spurs, au pied de la Tour Eiffel, au musée du Louvre, sur les parquets à Nanterre ou au tournoi d'échecs qu'il organise. Wemby est partout, mais n'allez pas lui dire que le menu est trop copieux.
1: Je ne dirais pas que j'ai eu un été chargé. Je dirais que j'ai eu une année chargée. Et j'essaie d'un peu déconnecter autant que je pouvais cet été. J'essaie d'apprendre un maximum de plusieurs personnes et tout ce que j'apprends dans ma vie me sert à... dans toutes mes expériences.
0: Victor Wembanyama est aussi souvent là où on ne l'attend pas. Alors avant de rejoindre les Bleus en stage à Orléans, Wemby est allé s'essayer au rugby avec le club d'Aix-en-Provence.
1: Ça fait partie de ma curiosité, du développement, à la fois système nerveux, coordination, tout ça, plein de qualités à développer comme ça. Beaucoup de choses que j'avais jamais faites, tout ce qu'on voit à la télé, quoi.
0: Et la fin de l'été, Victor Wembanyama va la passer sur les parquets puisqu'il entame ce soir une série de 4 matchs avec les Bleus du basket avant de retourner à San Antonio pour préparer la saison de NBA.
2: Xavier Monferrand avec Arnaud Rozac d'ici Orléans, France-Serbie. Le match aller ce soir à Belgrade. Le retour, ce sera dimanche à Orléans. Et nous, avant d'aller voir justement super match de basket, j'en suis sûr ce soir, si on s'intéressait d'abord à la météo.
3: La météo de ce jeudi, nous sommes le 20 août, toute la journée, le ciel sera partagé entre nuages et éclaircies, des nuages qui seront de plus en plus menaçants au cours de l'après-midi, apportant des petites averses possibles par moment. En tout cas, les températures tenaient comprises entre 23 et 25 degrés. Si vous habitez par exemple à Bobigny, 19 ce matin et jusqu'à 23 cet après-midi, avec même un ressenti sur votre peau à 26 degrés pour Bobigny donc cet après-midi, Meaux jusqu'à 23 degrés, pareil pour Paris, place de la Concorde, 23 degrés, Créteil, 24 degrés, à Chaville, 23, Versailles, 22, mais un ressenti 25 degrés cet après-midi, pour nos amis versaillaises et versaillais, Nanterre, 23, mais un ressenti 26, et puis Ivry, seulement, je vais dire, 24 degrés. Voilà pour le petit topo, donc des températures, vous aviez raison, hein, qui descendent tout doucement, et pour votre nuit prochaine, je vous l'annonce, entre 14 et 15 degrés. Parfait, donc on ouvre à chaque fois le matin très tôt les fenêtres pour emmagasiner un petit peu de fraîcheur et passer de meilleures journées, si je puis dire.
2: Et on va mieux dormir la nuit, surtout.
3: Ah, ça c'est sûr. Sur la route, ça roule plutôt bien, ça c'est la bonne nouvelle de ce jeudi matin, avec dans le sud de la capitale un petit bouchon qui est en train de se produire, tunnel Bicêtre. Et puis surtout dans ce même secteur L'Haÿ-les-Roses par exemple, un véhicule en panne sur l'A6A direction la capitale. À noter que sur les 3 voies, la voie de droite est fermée sur l'A6A direction Paris, donc secteur L'Haÿ-les-Roses avec ce véhicule en panne. Et si vous prenez le métro, la ligne 9, prudence, un train qui circule, même les trains, ils circulent à vitesse réduite sur toute la ligne 9 en raison d'un bagage oublié. Donc soyez donc très prudents, vigilants, on anticipe et voire même on prend une ligne en diagonale pour éviter ce petit désagrément. Le numéro de téléphone, le standard, je vous le donne tout de suite. Pourquoi ? Eh bien, si vous voyez quelque chose, faut nous appeler tout simplement. 01 42 30 10 10. C'est le WhatsApp aussi, on peut communiquer, envoyer des petits bonjour, ça marche aussi sur le WhatsApp de la radio, 01 42 30 10 10.
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3: 7h09, tout juste. Bienvenue, bonjour à vous tous, que vous soyez dans les transports par exemple, ou dans la cuisine en train de prendre le petit déjeuner, ou même déjà au travail. Alors là, on vous dit courage. On va passer encore 2 heures ensemble, et on va vous offrir aussi la possibilité de remporter un pack connecté, qui comprend quoi ? Eh bien, un téléphone plus la radio portable. Ça, c'est vraiment le pack idéal pour que l'on reste ensemble, comme dans les bras, comme ça, on sera fusionnel. Le pack connecté, on jouera au standard dans quelques instants, juste avant, voici Daniel Balavoine et ce magnifique titre « Aimer est plus fort que d'être aimé ».

0: Aimer est plus fort que d'être aimé, écrit, composé par Daniel Balavoine, un titre chargé en émotions car sorti du single début des années 86, juste après la tragique disparition de l'artiste.
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0: 7h13, tenez, toute l'équipe d'ici matin vous salue, on est là bras ouverts avec des cadeaux dans les bras en plus. Vous allez pouvoir gagner ce matin, je l'espère pour vous, votre pack connecté qui comprend le smartphone, plus, eh bien la radio portable. Et puis sur le smartphone, je vous conseille fortement, on le fera peut-être même en amont, de télécharger l'application ici pour nous écouter où que vous soyez. 01 42 30 10 10, si vous avez besoin de changer de téléphone, c'est le moment ou jamais. 01 42 30 10 10, et le tirage aura lieu lundi prochain à 8h20. On vous attend au standard, allez-y, 01 42 30 10 10. Et puis dans quelques instants, nous reviendrons sur le procès de Rachida Dati qui s'ouvre le mois prochain pour corruption et trafic d'influence dans l'affaire Renault. Et on en reparlera avec Gérald Deroux pour Mon œil dans le projecteur.
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0: Allez, 7h15, dans quelques secondes. Et pour l'instant, c'est Mon œil dans le projecteur avec Gérald Deroux. Un regard qui, d'ailleurs, sur ce qui nous attend d'ici la fin de l'année. Et ce matin, dans le projecteur, le procès pour corruption de Rachida Dati.
4: Le mois de septembre, c'est le mois de la rentrée pour des millions d'écoliers et d'étudiants, avec souvent une grosse boule au ventre. Pour Rachida Dati, septembre 2026, ce sera aussi une rentrée stressante, bien plus que celle de la majorité des élèves qui oublient leur boule au ventre dès le lendemain de la rentrée. Car le 16 septembre, l'ancienne ministre sera jugée en correctionnel pour corruption et trafic d'influence dans l'affaire Renault. Soupçonnée d'avoir touché 900 000 euros du constructeur automobile sans réelle preuve de travail, alors qu'elle était avocate et surtout députée européenne. A-t-elle fait du lobbying en faveur de Renault au Parlement européen en échange de cet argent? Ce sera la question centrale du procès. Cette rentrée de septembre viendra conclure une année 2026 bien mal engagée pour Rachida Dati. Comme les étudiants qui loupent un partiel décisif, elle a loupé en mars dernier une étape cruciale de son parcours. Elle a été nettement battue aux élections municipales à Paris. Un peu avant les municipales, comme certains étudiants abandonnent une UV, une option qui devait leur rapporter des points, Rachida Dati a abandonné le gouvernement, quitté le ministère de la Culture. De toute façon, dans cette matière de la culture, elle avait eu du mal, elle a loupé l'épreuve où elle pensait réussir, la réforme de l'audiovisuel public. Pour les accusations qui pèsent contre elle, l'ancienne sarkozyste risque gros. 10 ans de prison et 450 000 euros d'amende. Mais Rachida Dati est une battante. Nul doute qu'elle va tenter de braver cette épreuve en déployant toute son énergie. En parlant d'énergie, une fois cette dure rentrée passée, quelle que soit l'issue du procès, Rachida Dati, comme les étudiants qui font de longues études, aura de nouvelles épreuves à préparer. Car elle est aussi soupçonnée de corruption dans l'affaire du groupe énergétique GDF Suez, soupçonnée d'avoir touché 300 000 euros en échange de lobbying au Parlement européen en faveur de l'industrie gazière, ce qu'elle conteste. Et puis il y a cette autre enquête sur ces 450 000 euros de bijoux non déclarés. Décidément, avec tous ces dossiers, Rachida Dati sait comment occuper son agenda prochainement. Elle aura plein de révisions sur son bureau.
0: Merci à vous Gérald Deroux. Mon œil dans le projecteur à réécouter dès maintenant sur ici.fr. 7h17, tenez. Il y a certaines chansons qui mérite une écoute toute particulière avec des paroles magnifiques et surtout quasiment un film qui se déroule dans votre tête quand vous écouterez par exemple Renan Luce avec La Lettre. Très bon réveil.

0: Ronan Luce. La lettre, chanson phare qu'il a révélée au public, hein, c'était en 2006. Et oui, déjà un souvenir. Sur la route, mettez maintenant l'infotrafic en temps réel avec le RERE, anomalie que l'on vous signale tout de suite. Le trafic est perturbé entre Nanterre, La Folie et Tournan à cause d'une panne d'un aiguillage dans le secteur de Gretz-Armin-Villiers. Voilà, ça c'est pour le RERE, première perturbation à vous signaler. La ligne 9 également, petite galère, hein, circulation à vitesse réduite sur toute la ligne 9 en ce moment en raison d'un bagage oublié. Et puis sinon, sur la route, ben c'est plutôt bien, ça roule et on va pas se plaindre. En même temps, pas d'accident à vous signaler. Si vous voyez quelque chose, parce qu'on n'a pas les yeux partout non plus, on a besoin de vous. 01 42 30 10 10, ça c'est le standard. Vous pouvez essayer, ça marche très très bien.
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0: La preuve, ça marche tellement bien qu'on a Jérémy au bout du fil. Bonjour Jérémy.
2: Bonjour.
0: Nous sommes dans le 91 avec vous du côté de l'Essonne. Vous êtes conducteur de camion. Vous conduisez en ce moment ou pas?
2: Là, je me suis arrêté pour le coup, oui.
0: C'est bien, c'était un test. Il n'est pas tombé dans le panneau. Non, je rigole Jérémy. Ça, c'est parfait. Vous conduisez quel style de camion? Je suis un peu curieux, pardon.
2: Non, allez-y. C'est des balayeuses qui nettoient les caniveaux et il y a une personne avec moi qui souffle les trottoirs.
0: Ah, donc vous conduisez de l'autre côté, vous, pour ce genre de
2: oui,
0: véhicule?
2: Oui, à droite.
0: Ah, je suis déjà monté dedans, c'est pour ça. D'accord, ok. C'est une conduite un peu particulière, hein, comme à l'anglaise un petit peu.
2: Ouais, mais c'est plus facile.
0: Ah ben ça c'est vous qui le dites, oui, c'est vrai.
2: C'est plus facile dans le sens où on est du côté du trottoir.
0: Ah bah d'où le fait que
2: pour serrer c'est plus facile.
0: Bah voilà, d'où le fait que vous soyez décalé comme ça, c'est parfait. Alors en plus vous prenez le temps non seulement de vous arrêter mais de jouer avec nous et à la clé le pack connecté avec le téléphone portable plus la radio connectée pour nous écouter et nous suivre à tout moment et déjà je l'espère dans la balayeuse. Il y a une radio dans la balayeuse.
2: Oui.
0: Ah, ça me rassure aussi. On valide votre inscription et Jérémy, je vous donne rendez-vous lundi à 8h20 pour tenter votre chance. C'est bien noté, c'est bien compris?
2: Oui, merci.
0: C'est parfait.
2: Très bien noté.
0: Et quelle est votre radio préférée alors, Jérémy?
2: Ici Paris, évidemment.
0: Il a sauté tous les obstacles, c'est magnifique. Bonne journée, Jérémy, bonne journée. Alors, on a notre invité maintenant. Tenez, on va parler de cinéma, de projection en plein air, avec pas mal de surprises. On file direction le Val d'Oise, au château d'Écouen, un musée national de la Renaissance. Et on a Amélie Godot avec nous. Amélie, bonjour.
3: Bonjour Romain.
0: Responsable des publics et de la communication du château d'Écouen. On vous a au téléphone parce que, dites donc, demain, vendredi et samedi, il y a de belles projections dans un cadre qui est magnifique. C'est bien cela, hein?
3: Effectivement, pour deux soirées, le domaine du château se transforme en projection pour des cinémas plein air.
0: Ah ouais, ça c'est bien. Allez-y.
3: Deux soirées particulières. Le vendredi, une projection d'un film d'animation, donc plutôt à destination des familles, Le secret des mésanges, qui est un film d'animation avec une technique particulière de papier découpé. Et dans ce cadre-là, on a voulu accompagner cette proposition et proposer à un nombre réduit, puisque c'est un atelier que l'on propose en partenariat avec le cinéma Jacques Prévert de Gonesse, un atelier de marionnettes pour expliquer du coup cette technique du papier découpé.
0: Ah, c'est sympa, donc on va pouvoir s'exercer avant et puis voir le film, et puis comme ça on va encore plus être immergé.
3: Exactement. L'idée, c'est de pouvoir comprendre ce que l'on a proposé. Et l'histoire fait un écho, puisque l'histoire, c'est l'histoire d'une le secret des maisons, c'est l'histoire d'une petite fille qui va rejoindre sa mère, qui est archéologue et qui est sur des fouilles archéologiques. Donc, il y a toute une histoire qui se monte autour et accompagnée de mésanges.
0: C'est gratuit, réservation quand même obligatoire. Je vous donne le site. Déjà, ça sera fait comme ça. musée-renaissance.fr pour vous inscrire. Et puis donc après, il y aura un autre film pour une autre projection?
3: Tout à fait, le samedi c'est plutôt grand public, on projette à tout jamais une histoire de Cendrillon dans 10 tenants l'histoire de Cendrillon retravaillée et surtout placée à la période de la Renaissance, ce qui fait écho avec le Musée National de la Renaissance et la Bonne Fée est transformée en un Léonard de Vinci. Donc, qui fait tout à fait écho aux collections et qui nous replonge à l'époque de la Renaissance.
0: Projection de cinéma en plein air dans le Val d'Oise. Amélie, si j'ai un petit creux, je peux manger sur place?
3: Exactement, tout est prévu. Ouverture à partir de 20h. Vous pouvez arriver, nous avons un partenariat avec un food truck qui va proposer des repas, mais également des pop-corn qui jouent le jeu du cinéma. Et donc à partir de 20h pour une projection à 21h.
0: C'est une super soirée à vivre en famille. Venez nombreux dans le Val d'Oise au château d'Écouen, musée national de la Renaissance. Amélie Godot, responsable des publics et de la communication de ce bel endroit. Voilà. Donc ciné plein air, musée-renaissance.fr et puis tous ces ateliers à côté. En même temps, puis le food truck. Amélie, c'est la soirée parfaite, j'ai l'impression, là.
3: Oui, voilà. Ne pas oublier son petit gilet, là, pour cette soirée, puisque la météo, nous ramène un petit peu de fraîcheur que nous avons tant attendu.
0: Voilà, la petite laine, donc. La petite laine ou le petit plaid en même temps pour s'asseoir tranquillement. Amélie, on vous souhaite une belle soirée 100% cinéma du côté du Val d'Oise. Merci beaucoup.
3: Merci, bonne journée.
0: Au revoir. Et ben voilà, on vous trouve encore pas mal de sorties comme ça. Restez bien avec nous, on va vous gâter. Et musicalement parlant également, on vous gâte en ce samedi, j'allais dire samedi matin, mais qui est déjà parti en week-end, ce jeudi matin. Non, je suis avec vous, ne vous inquiétez pas. Hein. Il est 7h26, oui, souriez, ça fait du bien, on sourit. Et on écoute Thelma Houston sur votre radio locale, ici, Paris, Île-de-France. Parfait.

0: j'adore ce petit solo. Ah, vive les années 70 de Bon Matin avec Thelma Houston. Et dans quelques instants, le retour de l'info. À tout de suite.
1: Les petits pois.
2: Bah depuis quand t'aimes les petits pois, toi?
1: Depuis qu'il y a de la glace en dessert.
2: Ah bah oui, évidemment. 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
0: Belle matinée, il est 7h29. Féline, le retour au travail est douloureux après les épisodes de canicule.
12: Des vagues de chaleur successives cet été particulièrement éprouvantes et beaucoup rentrent de vacances sans s'être vraiment reposés. Alors, dans quel état d'esprit se fait le retour au travail? On est allé poser la question à des salariés de la Défense.
0: Pour l'instant, il est 7h30. Le retour de l'actualité pour vous, bien sûr, pour vous réveiller également en France et dans le monde. C'est avec l'info en 90 secondes, condensé d'informations. Et c'est avec Valentin. Le test sur votre radio locale ici.
13: Un pompier blessé en Lozère, deux hameaux évacués, 250 hectares parcourus par le feu. La saison des incendies n'est décidément pas terminée, ni celle des fortes chaleurs, mais un premier bilan de Santé publique France. La France a déjà enregistré 7300 morts de plus cet été pendant les canicules. De nouvelles victimes de Joël Le Squarnec, identifiées par la justice. Une cinquantaine d'hommes et de femmes agressés par l'ancien chirurgien. C'est son procès, il y a plus d'un an, qui a permis leur découverte. Joël Le Squarnec a été condamné à 20 ans de prison pour près de 300 viols et agressions. Garde à vue toujours en cours dans le Gard des deux hommes soupçonnés de l'assassinat de Sonia Bellina. Le corps retrouvé carbonisé dans des vignes de Saint-Gilles a été formellement identifié hier comme celui de l'influenceuse aux 250 000 abonnés sur TikTok. Avis aux parents, les fournitures scolaires sont moins chères par rapport à l'an passé. 30 euros d'économie selon Famille de France pour un élève de 6e. Dépêchez-vous, avec le blocage du détroit d'Ormuz au Moyen-Orient, ça risque de ne pas durer selon l'association. Pas de chasse dans toutes les forêts du Var où les incendies sont passés. Censé ouvrir le 13 septembre, le préfet prépare un arrêté d'interdiction. Seule la chasse aux sangliers sera autorisée vu les dégâts causés par l'animal dans les cultures. Vous êtes nombreux à rentrer de vacances ce week-end. Dès demain, c'est orange pour les retours et même rouge selon Bison Futé. Très difficile de rouler du sud-est à l'ouest de la France.
0: Merci beaucoup Valentine Letès. Il est 7h passé de 31 minutes. Dans l'info d'ici, Féline, ce chiffre encore provisoire des morts de la canicule.
12: 7300 morts de plus cet été d'après Santé publique France. Un chiffre qui pourrait augmenter car l'été n'est pas encore fini. Des épisodes de chaleur qui ont démarré dès fin mai, qui se sont enchaînés depuis. De quoi épuiser les corps et les esprits, même de ceux partis en vacances. Des vacances moins reposantes que prévu. Alors forcément, le retour au travail est difficile pour certains. Laura-Lie Marjalejo a rencontré des salariés sur le parvis de la Défense.
14: Après un séjour en Croatie, Benoît a troqué son maillot de bain contre une chemise blanche et des chaussures en cuir. Malgré la fin des vacances, il apprécie le retour au travail dans un bureau climatisé.
15: C'est vrai que la journée est plus vivable finalement au travail qu'en étant à domicile.
14: Il a réussi à se reposer pendant ses congés, mais avec les canicules.
15: Le bénéfice des vacances est parti quand même assez vite.
14: Otalia, elle, travaille dans l'horlogerie et n'a pas de clim au bureau. Après quelques semaines à la montagne, les températures en ville sont difficiles à supporter.
16: Je me suis vue à lire des articles, à m'intéresser, à comprendre pourquoi j'avais mon cerveau qui était un peu au ralenti et j'avais vraiment une difficulté physiquement.
14: Il faut dire que les transports en commun et la concentration de la chaleur en milieu urbain accentuent cette fatigue. C'est la raison pour laquelle Michael, ingénieur en informatique, préfère le télétravail malgré les incitations de son employeur à revenir dans les bureaux.
17: Là, l'interview, elle est faite à la Défense. On est sur un grand parvis en béton, il n'y a pas d'arbres, il fait 28 dehors et il fait quand même chaud. Il y a peut-être des décisions à prendre pour essayer d'adapter nos conditions et essayer de vivre un peu plus sereinement.
18: Et vous pensez à quoi typiquement comme adaptation?
17: Plus d'arbres, on a des brumisateurs dehors, ça marche plutôt bien. Moins de béton, essayer de végétaliser un peu.
14: Rendre le quartier de la Défense plus vert risque de prendre un peu de temps, mais la baisse des températures en cours pourrait bien décider Michael à revenir dans les bureaux.
12: Reportage de Laura-Lie Marjalejo pour ICI Paris-Île-de-France.
0: Et dans le journal de 8h, Féline, on continue de parler de la canicule.
12: On va notamment rentrer dans le détail des chiffres de la surmortalité chez les personnes âgées surtout. La canicule qui a aussi brûlé la pelouse du Parc des Princes. Résultat, le premier match de Ligue 1 du PSG se jouera à Rennes. Et puis, une nouvelle enquête s'ouvre dans l'affaire Le Squarnec avec une cinquantaine de victimes potentielles. L'ancien chirurgien déjà condamné à 300 viols et agressions sexuelles l'an dernier. Et nous, Romain, on va se pencher sur la météo, les températures qui s'adoucissent.
0: Le terme est là.
12: Exactement.
0: Voilà.
12: Ça s'adoucit, on respire, ça se rafraîchit.
0: Et c'est vrai pour ce jeudi, nous sommes le 20 août aujourd'hui. Bonjour, bonjour. Toute la journée, eh bien, le ciel sera partagé entre nuages et éclaircies. Les nuages qui seront de plus en plus menaçants l'après-midi et ils laisseront échapper quelques petites gouttes. Par moment, en tout cas, voilà, bon, ça arrosera les parterres, ça fait du bien. Les températures comprises entre 23 et 25 degrés, un petit peu plus avec le ressenti. On en parle tout de suite avec Bobigny, par exemple. 23 degrés prévus pour cet après-midi et un ressenti 26. Mais oui, on est en dessous de ce qu'on a ressenti les jours précédents. Vous avez raison, Féline. À Meaux, 23 degrés. À Paris, juste devant, au pied de Notre-Dame de Paris, 23 degrés cet après-midi, ressenti 25. À Créteil, 24 et un ressenti 27. On file à Chaville avec 23 degrés, un petit peu moins, 22 pour Versailles, tenez. Rambouillet, 23. Nanterre, 23, un ressenti 26. Argenteuil, 22 et un ressenti 24. Et puis à Fontainebleau, le ressenti sera de 27 degrés. Voilà pour la tendance globale. Et puis la nuit suivante, de la fraîcheur. Parfait ça, quand vous glisserez sous la couette, les températures entre 14 et 15 degrés. Si vous avez encore une couette, hein, ou si vous la mettez en boule pour l'instant, en attendant, je ne sais pas, faites ce que vous voulez après. Ah, je ne suis pas partout, pas dans votre chambre non plus. Quoique si la radio, ça nous emmène dans des endroits, on vous accompagne, je suis sûr, dans des endroits assez rigolos. On regarde, tenez, vite fait maintenant, il se passe quoi sur la route? Tout d'abord, il y a une petite difficulté légère. Hein, je pèse mes mots avec un léger bouchon dans le sud de la capitale, tunnel Bicêtre, causé entre autres hein, par un véhicule en panne sur l'A6A direction la capitale. La voie de droite est fermée dans le secteur de l'Aille-les-Roses. Voilà, ça c'est une première info. Une deuxième dans les transports en commun, le RERE. Et là vous dites, oh non, il y a un truc. Bah oui, il y a un truc, désolé, le trafic est perturbé entre Nanterre-la-Folie et Tournant, motif panne d'aiguillage. Vous comprenez pourquoi forcément bah, on va prendre notre mal en patience du côté du RERE. Et puis sur la ligne 8, pour terminer, jusqu'au 27 août inclus, le trafic est interrompu entre Ballard et Concorde en raison de travaux. Il y a des bus à côté pour vous aider. 01 42 30 10 10, le standard.
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0: Il est 7h36, bienvenue à vous qui venez de nous rejoindre. Ah, vous êtes tout nouveau. Oh ben alors là, double bienvenue, bienvenue sur votre radio, ça deviendra votre radio locale ici Paris-Île-de-France. Cet été, on le passe ensemble, on va même redécouvrir notre région. J'explique pour les petits nouveaux, les autres, prenez un café en attendant. Parce qu'on fait le tour d'Île-de-France avec Clarisse Delozève, notre reporter tout terrain. Et alors, elle va se balader aujourd'hui, on va enfiler les bottes d'ailleurs. Tenez, direction la cueillette de Cergy, 40 hectares de bonheur, avec une belle production maraîchère, et puis même des fleurs, entre autres, et des légumes. Voilà, le principe, eh bien, c'est l'agriculture raisonnée. On va se balader avec Clarisse dans quelques instants. Juste avant cette balade, eh bien, je vous en propose une autre, musicale cette fois-ci avec Gérald de Palmas. C'est le titre Tombé sur votre radio locale, ici Paris-Île-de-France. 7h37, on se réveille ensemble. Enfin, nous, ça fait déjà depuis 2h du matin qu'on est debout. Hein. Heureusement, d'ailleurs. Imaginez si on se réveillait ensemble. Oh ben non,

0: Et à 7h39, j'ai une info que vous n'avez peut-être pas. J'ai sur ma feuille les auteurs qui travaillent, une quinzaine d'auteurs, donc je donnais cette info rien que pour leur respect et leur travail. C'est Maxime Le Forestier qui a écrit cette chanson. Voilà, c'est tout. Je m'arrête là, voilà. Voilà.
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0: Ah, c'était une belle info quand même, non, ça sert à rien, mais c'était quand même une jolie info. On retrouve Clarisse Delezève, tenez, dans le Val d'Oise, à Cergy ce matin pour la balade, la cueillette, voilà. J'essaie de savoir pourquoi on la retrouvait. La cueillette de Cergy. Clarisse, aujourd'hui vous allez découvrir le patrimoine local chez nous avec des bons produits sur notre territoire. Et dites donc Clarisse, j'ai l'impression que ça sent bon autour de vous.
2: Ah bah alors ça c'est le basilic,
0: hein. Ah bah oui.
2: Et c'est vrai qu'il sent vraiment super bon, franchement vous avez un bon odorat à sentir jusqu'ici. Vous l'avez compris, je suis à la cueillette de Cergy en plein milieu des serres. Aujourd'hui je découvre cette activité familiale à faire avec les enfants. Et pour en parler je suis avec Caroline Thomassin, bonjour.
3: Bonjour.
2: Vous êtes la gérante de la cueillette de Cergy, alors pour les personnes qui ne connaissent pas, qu'est-ce que c'est que la cueillette de Cergy ?
3: Alors la cueillette de Cergy, c'est déjà une longue histoire puisque le premier champ de fraises a été créé en 76 par mon beau-père. Et donc après, les gens réclamaient autre chose que des fraises. Donc en 81, on s'est installé là où on est maintenant, donc 45 ans. Et donc on a rajouté des haricots verts, des tomates, des pommes. Donc aujourd'hui, on a presque 40 hectares de culture. Vous pouvez venir cueillir de mai à mi-novembre, donc selon la saison.
2: En août, qu'est-ce qu'on peut manger exactement?
3: Ah ben, au mois d'août, c'est l'apothéose de tout. Donc, vous avez tous les légumes ratatouille, aubergines, courgettes, poivrons, oignons, haricots verts, maïs, on a les prunes à cette époque-là.
2: Des pommes aussi, non? Ou pas encore les pommes?
3: Ça va commencer bientôt là les pommes. En fait, on a aussi des variétés qui s'échelonnent de donc les petites pommes à croquer les premières vers le 15 donc en ce moment vers le 15 août et puis après ça s'échelonne jusque fin octobre. Donc plus on arrive tard dans la saison, plus longtemps vous pouvez les garder. C'est des variétés qui se gardent tout l'hiver.
2: Et comment ça marche pour les gens qui connaissent pas? On arrive, est-ce qu'on prend notre sac ou est-ce qu'il y a des brouettes qui sont disponibles sur place? Comment ça fonctionne?
3: Alors quand vous arrivez, vous avez toujours déjà quelqu'un qui vous accueille, qui vous dit bonjour, qui veut savoir à peu près ce que vous voulez cueillir et qui donc si vous n'avez pas vos emballages, donc idéalement c'est de prendre vos petites cagettes qu'on pèse à l'entrée, des sacs et donc vous. Sinon, nous, on en a à vous moyen dans une petite participation pour les emballages. Et donc, on vous indique où sont les produits, comment ça se passe, comment on cueille, puisque bon, on a des produits qui sont à la pièce, comme les concombres, sinon c'est au kilo. Et donc, vous faites le tour de la cueillette avec une brouette et vous revenez et vous passez en caisse. Et voilà.
2: Merci beaucoup Caroline Thomassin d'avoir été avec nous aujourd'hui. Je le rappelle, vous êtes la gérante de la cueillette de Cergy. Alors si vous aussi vous avez envie de manger de bons produits, je vous invite à venir ici pour ramasser vos fruits et vos légumes. Et vous inquiétez pas, j'ai bien pris vos tomates. C'était 3 kilos, non, c'est ça?
0: Oui, 3 kilos de tomates. Voilà, rien que pour moi, je suis un grand mangeur de tomates. Merci Clarisse Delezève. Voilà pour notre tour d'Île-de-France. Et puis dans quelques instants, tenez, si vous avez un animal de compagnie, restez bien avec nous. Un chien par exemple, on va avoir une personne qui a créé une application phénoménale et qui vous aidera à aller partout sereinement avec votre toutou.
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0: Il est 7h43, bonjour, si vous venez de nous rejoindre. Et vous avez peut-être un chien à vos côtés, il est en boule là dans le panier, j'imagine, en train de faire... en train de dormir. Et alors, vous cherchez peut-être un lieu où le balader en toute sérénité, un endroit même où on le tolère comme un café. Ah, c'est sympa ça. Ou même un restaurant où on peut venir avec son chien. C'est la galère? Eh bien écoutez, nous avons la solution. La solution, elle a été créée par Noah Chocron. Elle est créatrice de l'application The Dog Map. Noah, bonjour.
5: Bonjour Romain.
0: Et merci. Ah non, mais c'est vrai, parce que on a besoin de vous remercier, parce que votre application, The Dog Map, c'est vraiment la nouvelle application dog-friendly, comme on dit, pour les amis des chiens, qui simplifie la vie des propriétaires de chiens. Et vous l'avez sûrement créé parce que vous avez un chien, je suppose.
5: Exactement, tout part de mon propre petit chien, Yumi.
0: Yumi, c'est mignon, c'est quoi comme race?
5: C'est un pomsky. Donc c'est un croisement entre un Poméranien et un Husky.
0: Ah oui, donc c'est un chien déjà d'un joli gabarit, je suppose. Et alors, cette application, elle est gratuite. La version Android arrive bientôt. Et c'est quoi le concept exactement ?
5: C'est exactement ça. Alors, The Dog Map, c'est simple. C'est une application gratuite et communautaire qui réunit toutes les bonnes adresses où vous pouvez aller avec votre chien, que ce soit café, restaurant, parc, balade, hôtel ou tous les services comme le toiletteur, l'éducateur, le vétérinaire. On ouvre la carte, on choisit selon son avis, son envie. Et si une bonne adresse nous manque, on peut la rajouter.
0: Ah, donc c'est participatif. Si moi, je connais dans le coin un parc sympathique où les chiens sont tolérés, je peux rentrer ça dans l'application.
5: Exactement, chaque utilisateur peut proposer un lieu, ajouter des informations et des photos. La proposition est ensuite vérifiée ou modérée et elle est publiée.
0: Et ça marche donc sur toute l'île de France. Il y a beaucoup, par exemple, de cafés qui acceptent les chiens ?
5: Énormément plus que ce qu'on pense, mais on passe quand même beaucoup de temps à vérifier, que ce soit d'abord à travers Google, puis les réseaux et ensuite Internet. Donc là, tout est réuni au même endroit. Vous choisissez la catégorie, le service que vous souhaitez dans la ville où vous êtes et vous avez toutes les informations nécessaires.
0: Non mais c'est chouette, donc on note les sorties, les promenades et même voyager. Ah ça c'est bien si on veut se projeter, chercher un hébergement ou un hôtel qui accepte notre toutou.
5: Exactement, vous cherchez la ville dans laquelle vous voulez aller, vous pouvez tout préparer, que ce soit l'hôtel, une balade, un café, et ça évite de chercher sur 5 sites différents, en 20 secondes, tout peut être fait.
0: The Dog Map, ça c'est l'application à avoir absolument sur son téléphone portable, et puis on peut coupler ça avec l'Instagram, votre Instagram, où là il y a encore plus, il y a des conseils même sur l'Instagram.
5: Et oui, on essaye de proposer un maximum de contenu, que ce soit du lifestyle, des bonnes adresses, des conseils, notamment cet été avec les grosses canicules. Donc on fait un maximum pour vous donner toutes les bonnes infos.
0: Est-ce que vous avez dans la région Île-de-France un parc que vous aimez tout particulièrement où on peut venir avec notre chien tranquille ?
5: Alors moi, mon parc préféré, c'est le parc Monceau, d'autant plus que là, ils ont créé un espace canin. C'est le premier parc à avoir créé un espace canin très très grand sur la pelouse. Donc c'est encore une phase expérimentale, mais c'est vraiment un projet super. Donc je vous conseille fortement d'aller avant octobre si vous avez un chien.
0: Et moi, je vous conseille de télécharger l'application. Allez-y, The Dog Map, tout simplement. C'est l'application pour que son chien et vous puissiez passer de très très bons moments, des sorties, des balades, voyager, se faire garder également, on ne l'a pas dit, mais se faire garder avec des pensions, des crèches. Elle est magnifique, cette application. J'ai rien d'autre à dire. Voilà, tout simplement. C'est vraiment, vraiment une très très belle idée. On vous salue encore une fois, on vous embrasse très très fort et merci d'être venu comme ça, Noah, de bon matin, nous faire un petit coucou avec cette belle info.
5: Merci à vous, c'était un plaisir de vous présenter l'application.
0: The Dog Map, voilà, tout est dit. Et tenez, si je puis dire, application excellente sur votre radio, c'est l'infotrafic en temps réel. Tous les quarts d'heure, on balaye comme ça notre région. Et je peux vous l'annoncer, dans le sud de la capitale, le bouchon est en train de se résorber. Il y avait une voiture en panne, il y a toujours un petit peu de bouchon du côté du tunnel Bicêtre, mais ça va mieux et ça, c'est une excellente nouvelle. Signons sur la ligne 8, à partir d'aujourd'hui, il y a des travaux, et ce jusqu'au 27 août inclus. Le trafic est donc interrompu entre Ballard et Concorde pour ces fameuses raisons d'actualisation et puis l'arrivée de nouveaux métros et bus de remplacement prévus. Ça, c'est pour vous du côté de la ligne 8. Encore une fois, très bon réveil. 01 42 30 10 10, c'est le standard. Allez-y, vous pouvez nous appeler. Si vous voyez quelque chose sur la route, n'hésitez surtout pas.
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0: Et puis on se réveille en musique avec une voix exceptionnelle, celle de Céline Dion, sur votre radio locale ici Paris-Île-de-France, et le titre « Dansons ».

0: Quelle voix exceptionnelle. À 7h51, Céline Dion qui sera de retour à partir du 12 septembre pour une résidence de plusieurs semaines chez nous à Paris. La Défense, bien sûr, la Défense Arena. On va saluer maintenant avec notre maman. Bonjour Monsieur le Maire et la même bonjour Madame le Maire. La Madame le Maire du PEC, c'est Anne-Laure de Brosse. Bonjour Anne-Laure.
1: Bonjour, ici Paris Île-de-France.
0: Direction les Yvelines pour vous saluer Madame le Maire. Le PEC, bien sûr, commune qui offre un cadre privilégié en bord de Seine avec, imaginez, les espaces verts, sa proximité avec Saint-Germain-en-Laye. Et pour ceux qui ne connaissent pas encore votre ville, Madame le Maire, pourquoi est-ce une destination idéale pour une petite balade cet été?
1: Alors, vous venez de le dire, en fait, le PEC, c'est pas loin de Paris, à 15 km de Paris, très accessible puisqu'on a l'autoroute pas très très loin. Et surtout, nous avons la chance d'avoir une commune qui s'étend sur les deux rives de la Seine, rive droite, rive gauche. Donc un cadre idéal pour passer une journée et chercher un petit peu de fraîcheur en été.
0: Et le PEC qui possède une histoire intimement liée à la Seine et au début du chemin de fer en France, est-ce que vous avez une anecdote méconnue, insolite, même surprenante à nous partager sur cette histoire?
1: Alors je suis sûre que vous ne le savez sûrement pas, mais le PEC a été la destination de la première ligne de chemin de fer de transport de voyageurs depuis Paris.
0: D'accord.
1: Donc le 24 août 1837, la ligne Paris-Saint-Lazare-Lepec a été inaugurée avec des locomotives à vapeur. Donc, nous avons été la première destination de voyageurs en France.
0: Ben voilà une info insolite. Et puis, pour finir, Madame le Maire, je vous laisse le micro pour vous adresser directement aux franciliennes et franciliens qui nous écoutent.
1: Alors, Lepec, cet été, c'est un site qui a la chance d'accueillir le Parc Corbière. Le Parc Corbière, c'est un magnifique parc ombragé. Vous pouvez venir pique-niquer le long de la Seine. Vous y trouverez des jeux pour enfants, des tyroliennes, une araignée en cordage à escalader. Et puis aussi toute une ferme pédagogique. On a une ânesse, on a des cochons, des lapins, des chèvres. Et pour les parents, pendant que leurs enfants iront jouer dans le parc, nous avons une plage avec des transats et des brumisateurs. Donc c'est l'occasion parfaite d'aller passer une journée complète au PEC. Et en plus, je rajouterai quelque chose, le stationnement, oui, il est gratuit.
0: Ah.
1: Donc c'est à la fois une journée agréable et puis à la fois une journée qui ne vous coûtera pas très cher. À bientôt au PEC.
0: À bientôt, comme ça on peut prendre notre temps et profiter. Donc merci Anne-Laure de Brosse, maire du PEC. Et puis notez que dans quelques instants, tenez, je vais vous poser une question, vous allez réfléchir comme ça. Qui est selon vous Levi Enchins? C'est un inventeur, il a inventé quelque chose. D'ailleurs, vous en servez tous les matins de son invention. Et parfois, vous la maudissez. De quoi s'agit-il? Alors, je vous laisse réfléchir. C'est Stéphane Bern qui vous dira la réponse de cette chose que l'on peut haïr dès le matin. Mais juste avant, voici The Alan Berson Project sur votre radio locale.

0: Et elle ne peut être que magnifique au son de The Alan Parsons Project sur votre radio locale ici, Paris, Île-de-France. Il s'installe en studio. Bonjour Stéphane Bernet. Alors ce matin, on voyage ensemble au temps du tout premier Radio Réveil.
1: C'est l'histoire d'un horloger qui devait se lever tôt, très tôt. C'est l'histoire de l'horloger qui inventa le réveil matin. Fin du XVIIIe siècle aux États-Unis, le jeune Levi Hutchins commence un apprentissage auprès d'un célèbre horloger près de Boston. La légende raconte qu'il arrivait tout le temps en retard, un comble pour un horloger. Et c'est pour y remédier que l'ingénieux apprenti aurait inventé le premier réveil mécanique. Bon, en réalité, ce n'est pas tout à fait exact. C'est arrivé plus tard, quand Levi Hutchins s'installe à son compte dans le New Hampshire. La règle de l'entreprise impose de se lever à 4 heures du matin. Et même pour l'époque, c'est tôt. Trop tôt pour qu'un coq ne se mette à crier et réveille le jeune horloger. Un jour, en regardant ses armoires remplies d'horloges, il trouve la solution. Fabriquer son propre réveil. C'est l'idée d'une horloge pouvant sonner l'alarme qui était difficile, pas son exécution. À la bonne heure. Levi Hutchins s'imagine un ingénieux système qui consiste à ajouter un engrenage à une horloge en laiton, puis d'attacher cet engrenage à une cloche pour qu'elle sonne tous les jours à 4 heures. Et il place son invention dans une armoire de 75 cm par 35. Et oui, ce tout premier réveil matin mécanique prenait de la place sur la table de chevet. Levi Hutchins meurt à l'âge de 93 ans, sans jamais avoir développé ou commercialisé son invention. Il voulait se réveiller à l'heure, mais pas gagner des fortunes. On dit souvent que le temps, c'est de l'argent, mais pas là, en l'occurrence. Voilà, maintenant, quand la sonnerie de votre réveil vous arrachera brutalement à la douceur de vos songes, vous saurez désormais qui insulter de tous les noms.
0: Merci Stéphane Bern. Surtout pas vous, on vous adore, ça c'est sûr et certain. Et retrouvez d'ailleurs toutes les belles histoires et les explications, surtout de Stéphane Bern, sur notre site ici.fr. Attention, si vous allez prendre le RER E, le trafic est perturbé en ce moment entre Nanterre, La Folie et Tournan, motif panne d'un aiguillage dans le secteur de Gretz-Armainvilliers. Vous êtes prévenus, 01 42 30 10 10, ça c'est le standard, si vous voyez autre chose. Et le retour de l'info, c'est dans quelques secondes.
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0: Belle matinée, bon réveil, ensemble sur votre radio locale, il est 8h. Le retour de l'info, le journal Féline Loire-du-Haut. L'été n'est pas terminé, mais le bilan des canicules est déjà très lourd.
3: Un bilan encore provisoire, mais Santé publique France alerte sur un nombre record de morts à cause de la chaleur. Plus de 1200 morts en excès recensés rien que sur la période entre le 3 et le 22 juillet. Et Guillaume Fariol, ça s'ajoute aux chiffres des dernières canicules en mai et en juin.
4: Plus de 7300 morts désormais, bilan encore provisoire et à affiner. Santé publique France observe une série de hausses de la mortalité en France. 300 décès de plus pendant la canicule historiquement précoce du mois de mai. 5700 morts en excès au cours de la vague de chaleur de juin, la plus intense jamais observée en France. Et plus de 1200 décès excédentaires du 3 au 22 juillet, vague de chaleur exceptionnellement longue. Il s'agit de premières estimations encore parcellées. Des morts en excès, toutes causes confondues dans notre pays pendant les canicules. Des chiffres affinés sont attendus après l'été. Il faudra aussi ajouter le bilan de la vague de chaleur toujours en cours. Elle a débuté il y a plus de 3 semaines. Une série de canicules exceptionnelles par leur intensité, leur précocité, leur durée et leur fréquence, selon les mots des autorités sanitaires.
3: Et ces vagues de chaleur sont particulièrement difficiles à supporter pour les personnes âgées. Si la prévention a plutôt bien fonctionné en EHPAD et en maison de retraite, ce n'est pas le cas pour les seniors qui vivent seuls dans des logements mal isolés. Et pour Thierry Amouroux, porte-parole du syndicat national des personnels infirmiers, il faut mettre en place un véritable plan d'action.
5: Il faut passer à un plan chaleur à domicile parce qu'aujourd'hui, on est dans une logique de prévention. Il va faire chaud, protégez-vous. et il faut passer à une politique organisée autour de « nous allons vers vous ». Aujourd'hui, prévenir qu'il va faire chaud ne suffit pas à protéger une personne vulnérable qui vit seule dans un appartement surchauffé. Il faut désormais être plus actif et donc il faudrait construire un dispositif territorial qui permette d'identifier les personnes qui cumulent un âge élevé, de l'isolement, une perte d'autonomie, des pathologies chroniques, un traitement à risque et un logement exposé à la chaleur.
3: Et on rappelle qu'en cas de forte chaleur, il faut boire sans attendre d'avoir soif, garder son logement en frais en fermant les volets et éviter de sortir aux heures les plus chaudes. Après les 3 vols de données du fisc révélés ces derniers jours, le Premier ministre Sébastien Lecornu ordonne la création d'une nouvelle unité spécialisée dans la lutte contre les piratages informatiques. Son but, intervenir au moindre soupçon d'atteinte aux données de l'État. Sébastien Lecornu le reconnaît, peu de ministères sont au niveau requis en termes de cybersécurité.
0: Il est 8h03, un troisième procès s'annonce dans l'affaire Le Squarneck.
3: Du nom de Joël Le Squarneck, cet ancien chirurgien condamné l'an dernier pour 300 viols et agressions sexuelle sur des patients, en grande majorité des enfants. Une information judiciaire est ouverte par le parquet de Lorient et au cœur de cette nouvelle enquête, 48 nouvelles victimes potentielles. Jean-Philippe Degnaud.
6: Elles sont les victimes oubliées de Joël Le Squarneck, 48 hommes et femmes agressés ou violés par le chirurgien entre 1987 et 2017 dans les cliniques du Grand Ouest. 48 victimes que les enquêteurs n'avaient pas identifiées lors de la première instruction ouverte en 2019, explique la présidente du collectif des victimes de Joël Le Squarneck, Manon Lemoine.
7: Les moyens n'avaient pas été mis pour pouvoir retrouver l'ensemble des victimes. Ça avait été fait par deux enquêteurs qui avaient épluché les fichiers de M. Le Squarneck. Et forcément, à un moment, par la masse, il y a eu des homonymes, il y a eu des lignes de sautée, il y a eu des personnes où on s'est dit que c'était pas possible de les retrouver, puis finalement si. Donc quand il y a un manque de moyens mis en place, il y a des erreurs qui sont faites. Ces victimes, elles auraient dû être retrouvées dès 2019.
6: Lors de son procès l'an dernier, Joël Le Squarneck avait dit qu'il serait prêt à reconnaître les faits pour toutes ces nouvelles victimes non encore identifiées. Mais il y aura encore plusieurs années d'instruction avant d'aboutir à ce second procès du plus grand pédocriminel de l'histoire judiciaire française.
3: Et le ministre de la Justice, Gérald Darmanin, doit rencontrer demain le collectif de victimes de Joël Le Squarneck à Vannes. Tout notre dossier sur cette affaire est à retrouver sur ici.fr.
0: Féline, on notera de nouvelles perturbations sur le métro à cause de travaux d'été.
3: Cette fois, c'est la moitié ouest de la ligne 8 qui en fait les frais. Toutes les stations entre Concorde et Ballard sont fermées à partir d'aujourd'hui, et ce, pour une semaine. La RATP va faire des travaux de modernisation pour préparer l'arrivée du métro du futur, les fameuses rames MF19, elles doivent arriver sur la 8 en 2029. Et sur la route, on se prépare à un nouveau gros week-end de chassé-croisé des vacances. Dès demain et jusqu'à lundi inclus, prévoit bison futé, beaucoup de ralentissements attendus, surtout entre les régions côtières et les grandes métropoles comme Paris. Avant de partir, surtout, n'oubliez pas de faire le plein. Après une courte période sous les 2 euros, le litre d'essence repart à la hausse ces derniers jours. Ce matin, le samplon 95 est à 2,02 € le litre et le gazole à 2,24 €. Alors pour retrouver les stations-service les moins chères, retrouvez notre carte interactive sur ici.fr.
0: Et on termine avec du football pour sa rentrée. Le PSG qui est privé de Parc des Princes.
3: Le club parisien devait recevoir Rennes dimanche soir pour la première journée de Ligue 1, mais le match aura finalement lieu en Bretagne, au Rosenpark de Rennes, car le PSG ne peut plus accueillir la rencontre. La faute à une pelouse en trop mauvais état, Xavier Monferrand.
8: Il n'y a pas que les Parisiens qui ont souffert de la canicule cet été. Le dernier épisode de chaleur a été celui de trop pour la pelouse du Parc des Princes. Particulièrement endommagée, reconnaît le PSG dans un communiqué diffusé hier soir après l'annonce par la Ligue de football professionnel de l'inversion du match. Car la pelouse ne permet pas d'assurer la sécurité des joueurs, explique la LFP, qui a mandaté un bureau d'études pour aller constater sur place

0: Nuno Mendes. Il est suspendu pour 3 matchs après un coup de coude dimanche lors du trophée des champions contre Lens. Victor Wembanyama, capitaine des Bleus pour tous les matchs du mois d'août. À 22 ans seulement, le basketteur francilien né au Chénet va porter le brassard pour les 2 rencontres contre la Serbie ce soir et dimanche, mais aussi les 2 matchs de qualification du mondial fin août contre la Slovénie et contre la Suède. Et nous, on va aller se pencher sur la météo.
1: Ouais, bon, c'est pas mal. Hein.
0: C'est déjà pas mal.
1: Écoutez, la météo de ce jeudi 20 août, avec toute la journée, le soleil qui va vous accompagner. Accompagné également de quelques nuages. Les nuages qui seront plus menaçants cet après-midi et de faibles averses également possibles par moment. Comme ça, vous êtes fixés. Prenez le petit parapluie, on ne sait jamais. Les températures comprises entre 23 et 25 degrés. Si vous êtes à Bobigny, 19 ce matin et 23 prévus pour cet après-midi. La tendance avec 26 degrés ressentis quand même. Hein. Donc on a 23 au thermomètre et un ressenti 26. À Meaux, 23 degrés. À Paris, juste au pied de l'Opéra Garnier, 23 degrés cet après-midi. À Créteil, 24 degrés. On file à Chaville avec 23. Pareil pour Boulogne-Billancourt, Rambouillet ou encore Rueil-Malmaison. À Nanterre, on notera un ressenti de 26 degrés. Et puis à Évry, 24 degrés. Un petit ressenti 27. Voilà, on a cette fluctuation. C'est pour ça que je vous ai donné la fourchette au début, comprise entre 23 et 25 degrés. Ça va comme ça ?
0: C'est une fourchette plutôt claire.
1: Oh bah oui, écoutez, hein, ça me donne fin, surtout en parlant de fourchette. Là. Allez, on regarde ce qui se passe sur la route en temps réel avec direction Rosny-sous-Bois et un bouchon qui est en train de se former. À cause de quoi ? Eh bien, une voiture en panne. En panne sur l'A86 extérieure. La voie de droite ainsi que la bande d'arrêt d'urgence, tout ça s'est fermé. Résultat, donc un petit bouchon qui se forme en ce moment. Secteur Noisy-le-Sec, Rosny-sous-Bois. On regarde également dans les transports en commun avec, on le disait, sur la ligne 8 jusqu'au 27 août inclus, le trafic est interrompu entre Ballard et Concorde en raison de travaux, bus de remplacement prévus. Et puis le RER E, difficulté ce matin avec une perturbation entre Nanterre-la-Folie et Tournant. Motif panne d'un aiguillage dans le secteur de Gretz-Armainvilliers. Si vous voyez autre chose, bah je vous laisse la place, le micro est à ma gauche. 01 42 30 10 10. Voilà, vous installez puis vous dites ce qui se passe. Via le WhatsApp, ça marche très très bien comme ça. Où que vous soyez, vous nous appelez, petite photo même, on prend tout.
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1: Émile, merci à vous d'être avec nous, bien sûr. 8h passées de 9 minutes. Tenez, on va faire un petit clin d'œil, un hommage, une pensée même à un chanteur qui nous a quittés, comme aujourd'hui, un 20 août, mais c'était en 1980. Il avait 41 ans, il a vendu plus de 25 millions de disques dans le monde avec 16 ans de carrière. Il adorait chanter son amour pour la capitale. Non, j'ai pas encore donné son nom. Bah, c'est à vous de jouer un petit peu, réfléchissez. Il adorait chanter, par exemple, La beauté du jardin du Luxembourg, ou les complaintes, la complainte de l'heure de pointe à vélo dans Paris. Vous avez la solution, la réponse ? Il chantait également son amour pour les Champs-Élysées. Oh.

Joe Dassin nous a quitté le 20 août 1980. Et encore une fois, très bon réveil. Merci d'être avec nous. Vos chanteurs préférés sont bien sûr présents. On va jouer dans quelques instants avec à la clé pour vous un pack connecté qui comprend le smartphone plus la radio portable. C'est un très beau cadeau. Mais juste avant, écoutez-le. C'est Alain Chamfort qui nous rejoint pour vous réveiller à 8h10. Et le titre Manureva.

0: Alain Chamfort sur votre radio locale ici Paris-de-France. Il sera en concert le lundi 30 novembre. Lundi 30 novembre au théâtre Édouard VII à Paris. Voilà, très bon éveil, il est 8h13.
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0: 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Et puis, dans quelques instants, tenez, on va chasser les fausses informations, surtout en matière de santé. Et oui, elle pullule sur nos réseaux sociaux. Et on va vous donner un site dédié pour ce, et d'ailleurs créé avec des experts pour répondre aux internautes et lutter contre les fausses informations en lien avec votre santé. On en reparle avec Aude Razo dans 30 secondes.
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0: En fait, comme moi, prenez un café, hein, le petit café. Ah voilà, je pose la tasse. Il est 8h14. C'est le moment anti-arnaque avec Aude Razo. Bonjour Aude Razo. Alors vous nous parlez ce matin d'une page internet. C'est une page qui lutte contre les fake news en matière de santé.
3: Oui, je me suis dit que c'était bien de faire un focus là-dessus parce que vous, les auditeurs, vous êtes très très nombreux à m'écrire tous les jours pour me demander si tel ou tel complément alimentaire est une arnaque ou si la dernière astuce santé que vous avez vu passer sur Facebook est vraiment efficace. Cette page, notez bien, elle s'appelle santé.fr/décryptage. Je la trouve très bien parce que dessus, on peut poser des questions directement à des experts. Il y a une petite case prévue à cet effet. Est-ce que c'est vrai que... Et vous écrivez votre question. Le curcuma peut-il soigner l'arthrose et les cancers? Faut-il vraiment éviter le pamplemousse lorsqu'on prend des médicaments? La luminothérapie est-elle une arnaque ou est-elle efficace contre la dépression saisonnière? Voilà quelques-unes des thématiques qui sont développées.
0: Très intéressant. Alors vous parlez d'experts, mais qui sont-ils? Qui répond?
3: Alors, c'est sérieux, ce sont des experts partenaires du service public d'information en santé.
0: D'accord.
3: Et ils nous disent donc que non, il n'y a aucune preuve que le curcuma aide à guérir le cancer, que oui, c'est vrai, certains médicaments peuvent devenir toxiques si vous consommez du pamplemousse, ils nous mettent toute la liste. Et puis oui, la luminothérapie est efficace, mais c'est moins sûr pour les lampes antidéprimes grand public qu'on trouve en magasin. C'est bien d'avoir une page internet comme ça quand on voit les tonnes de fausses bonnes idées santé qui pullulent sur nos réseaux sociaux. Dernière en date, des internautes nous jurent la main sur le cœur que leur nez est plus joli, plus fin depuis qu'elles prennent des médicaments anti-acné. Là, c'est l'agence de sécurité du médicament qui a dû réagir. Attention, dit-elle, ces traitements contre l'acné sévère sont puissants et peuvent provoquer des dépressions, des risques pour le foie, des risques très graves aussi pour le fœtus, pour les femmes enceintes.
0: Merci beaucoup, Aude Razo. Je vais redonner d'ailleurs le nom de cette page. santé.fr/décryptage. Décryptage. Aude Razo, voilà, elle aussi, elle décrypte Aude Razo pour notre plus grand plaisir et pour notre sécurité. Anti-fake news, et l'été, ça continue, la preuve, à retrouver sur ici.fr. Et voici un titre qui devrait vous rappeler de bons souvenirs. Je l'espère, moi j'avais le CD d'ailleurs. C'est la chanteuse Larousseau avec Tu m'oublieras sur votre radio locale ici Paris, Île-de-France.

0: oublié, on l'adore, Larousso d'ailleurs, qui cartonnait avec ce titre dans les années 90, Tu m'oublieras. Sur la route, avec principale anomalie, c'est un véhicule en panne. On est dans le secteur de Noisy-le-Sec et ce véhicule, il est en panne sur l'A86 extérieure. La voie de droite est fermée ainsi que la bande arrière d'urgence et ça provoque un bouchon d'ailleurs. Et on vous signale également, c'est la ligne 8 du métro jusqu'au 27 août. À partir d'aujourd'hui jusqu'au 27 août, le trafic est interrompu entre Ballard et Concorde en raison de travaux. Bus de remplacement, promis, ça c'est sur place, voilà, pour votre tranquillité. 01 42 30 10 10, appelez-nous, ça fonctionne, le standard fonctionne très très bien. Et comme ça, vous pouvez nous donner un max d'infos sur votre route.
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0: Eh bien, Sabine, elle a fait ça, elle a pris le téléphone, elle nous a appelé directement. Sabine, bonjour.
2: Bonjour, bonjour Romain.
0: Allez, direction l'Essonne, la Ferté-Alais, où on retrouve Sabine. Sabine, vous faites quoi dans la vie ?
2: Alors, je travaille au ministère de la Défense.
0: Ministère de la Défense.
2: Voilà, je suis dans la prévention, je donne des équipements de protection individuelle. C'est la santé sécurité au travail, voilà.
0: Waouh ! Alors, vous devez avoir autour du coup 3-4 badges au ministère de la Défense, vous passez 15 portiques.
2: Oui. Tout à fait. On rigole pas sur la sécurité.
0: Ah non, non, sur la sécurité, la sienne, et puis celle du pays par la même occasion. Alors, c'est marrant parce que là, en vous écoutant, on sent que le téléphone est fatigué. J'ai l'impression, en tout cas, votre téléphone.
2: Oui, il est très, très fatigué, mon téléphone, j'avoue.
0: En tout cas, le principal, c'est qu'il permet d'appeler. Et ce qui est sympa, c'est que c'est le cadeau en ce moment. On vous offre la possibilité de gagner le pack connecté avec un nouveau téléphone flambant neuf, plus la radio qui va avec. Et j'espère vraiment que vous allez gagner, hein, parce que comme ça, ça sera nickel pour vous.
2: Ah ouais, j'aimerais bien, ouais, c'est vrai bien.
0: Quelle est votre radio préférée dans le monde ?
2: Bah, ici France, ici et Paris. Île-de-France.
0: Ouais, on l'a fait. C'est le tiercé dans le désordre. Là, on a fait un truc. Non, c'est ici, Paris, Île-de-France. Refaites-la, allez-y.
2: C'est l'émotion.
0: Oh, bah,
2: ici, Paris, Île-de-France.
0: Oh, bah, très bien. Et vous savez, pas de stress, hein. Et là, normalement, dans la tête, il y a une autre phrase qui vient, mais c'est de la pub. Non, pas de stress. Il y a nous, tout simplement. Il y a ici, Paris, Île-de-France. Je peux me permettre de vous embrasser, Sabine ?
2: Moi aussi, je vous embrasse très fort. À bientôt.
0: Et puis, bon courage pour le boulot. À bientôt. Dimanche prochain, le club, le PSG, notre club à nous, affrontera Rennes. Première journée de Ligue 1, un match à suivre en intégralité d'ailleurs chez nous, sur ici par Île-de-France, dès 20h pour l'avant-match. Et à cette occasion, j'ai rencontré un jeune artiste peintre hallucinant. Vous allez me dire, mais quel est le point commun ? Eh ben, il peint sur des maillots de football, comme ceux du PSG. Il a ses pinceaux, il fait des trucs de folie. Je l'ai rencontré dans le 10e arrondissement, rien que pour vous. On l'écoute, cet artiste.
3: Bonjour Romain.
0: Alors Mathias, il peint sur des maillots de football. Elle est là, la particularité. Comment vous est venue l'idée de peindre sur des maillots ?
3: Alors moi, en fait, j'ai commencé à la base à peindre sur des toiles, donc de manière très classique. Puis j'ai vu des gens qui peignaient sur des vestes en jean ou vestes en cuir. Et vu que je suis fan de foot, bah forcément j'ai pensé à peindre sur un maillot.
0: Vous peignez quoi sur les maillots ? Des visages de joueurs ?
3: Alors globalement, c'est des visages de joueurs, oui. Ça peut être aussi des stades, ça peut être des coachs. Ou même des particuliers, supporters d'une équipe, je peux faire votre enfant sur un maillot si vous voulez, il n'y a pas de souci.
0: Et c'est super réaliste, on a l'impression d'avoir une photo.
3: Bah, j'essaye en tout cas, j'essaie d'être le plus proche de la réalité. C'est ce que j'adore faire depuis tout petit, les portraits, je fais ça depuis que j'ai 10 ans à peu près.
0: Comment vous travaillez ? Vous prenez déjà un maillot vierge ?
3: Oui, donc je pars d'un maillot vierge sur lequel je vais passer une couche de peinture acrylique pour créer ma base. Parce que la peinture va durcir le tissu, donc ça va me permettre de dessiner plus facilement dessus. Ensuite, je vais faire mon croquis à part sur papier que je vais venir reporter ensuite avec un calque sur la peinture sèche. Et ensuite, une fois que le croquis est sur la peinture, bah, je vais faire toutes mes ombres et lumières, tous les détails à la peinture, au feutre, au crayon. C'est un mélange de plusieurs techniques.
0: Est-ce que vous pouvez nous décrire quelques-uns des maillots du PSG que vous avez customisés ?
3: J'ai notamment fait un Gvara là, qui a été élu meilleur joueur de la Ligue des Champions cette saison. Juste à côté, j'ai aussi un maillot de Dembélé avec le Ballon d'Or qu'il a gagné en octobre dernier. J'ai aussi une peinture avec toute l'équipe du PSG qui soulève la première Ligue des Champions, forcément avec Marquinhos au centre et tous les autres joueurs autour. Et là, plus récemment, j'ai fait donc pour la deuxième victoire en Ligue des Champions une peinture de Luis Enrique qui, pour moi, symbolise un peu ces deux victoires en Ligue des Champions et cette épopée européenne depuis deux années.
0: Combien de temps de travail sur un maillot ?
3: En moyenne, il faut compter entre 20 et 30 heures s'il y a un seul joueur à faire. Mais on peut très vite monter à 100 ou 200 heures s'il y a toute une équipe, s'il y a un trophée. C'est très variable.
0: Et ça coûte combien ?
3: Alors ça démarre à 500 euros à peu près et ça peut ensuite monter à 1000, 2000, ça dépend vraiment de ce que vous souhaitez, du nombre de joueurs à peindre, etc.
0: Ces maillots, ils sont voués à quoi au final ? Après on les encadre ?
3: Oui, alors il faut surtout pas les porter. portez. Enfin, faites ce que vous voulez, mais je déconseille de les porter. Oui, ils sont vraiment faits pour être encadrés. C'est vraiment une œuvre d'art. En fait, j'ai juste changé le support. Je suis passé d'une toile à un maillot, mais ça reste une œuvre d'art.
0: Et si vous voulez donc voir ces œuvres et puis qui sait peut-être vous faire plaisir en vous achetant un maillot ou en offrant un maillot collector du Paris Saint-Germain, eh ben vous suivez-le sur les réseaux, c'est Mats Drawing, M-A-T-S, suivi de Drawing, D-R-A-W-I-N-G. Merci Mats.
3: Merci à toi Romain.
0: Et puis à bientôt avec un nouveau maillot et cette fois-ci 3 étoiles.
3: Très bien, bah merci beaucoup.
0: Et allez voir la vidéo, on a réalisé une vidéo en même temps sur ces œuvres d'art. Rendez-vous sur la page Facebook ici.fr, une vidéo qui culmine déjà à quasiment 100 000 vues. Allez, belle matinée avec l'un de mes titres préférés. Si la radio était un jukebox, j'aurais mis ce titre-là aujourd'hui, Blue Hotel avec Chris Isaak.

0: cheveux gominés plaqués en arrière, guitare étincelante en bandoulière. C'était Chris Isaac avec Blue Hotel et dans quelques instants, le retour de l'info.
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0: 8h29 et dans l'info d'ici, Féline. C'est une parenthèse pour les milliers d'enfants qui ne partent pas en vacances cet été.
3: La journée des oubliés, organisée chaque année par le Secours Populaire. Le but, leur permettre de profiter de la plage pendant une journée. On y sera avec eux dans quelques minutes.
0: Restez bien avec nous pour l'instant, une autre à 8h30. Le retour de l'info, c'est dans quelques instants. L'info en 90 secondes en France et dans le monde, présentée par Valentine Letès. Et on vous souhaite bien sûr une très belle matinée à l'écoute de votre radio locale ici, Paris-Île-de-France.
4: Condamné pour près de 300 viols et agressions sexuelles sur des patients, Joël Le Squarnec a fait des dizaines d'autres victimes. La justice en a identifié 48 pour des faits non prescrits et ouvre une nouvelle enquête sur l'ancien chirurgien. Toute l'affaire Le Squarnec est sur ici.fr. La Lozère brûle à son tour. Un pompier blessé, deux hameaux évacués, 250 hectares parcourus hier près de Préventchères. Et on mesure seulement les effets de cet été caniculaire. Au moins 7300 morts de plus pendant les très fortes chaleurs. Un bilan de la surmortalité toujours provisoire. Stylo, compas et calculette moins chers en cette rentrée 2026. 30 euros d'économie en moyenne pour un élève de 6e selon Famille de France. L'association conseille aux parents d'en profiter. Avec le blocage du détroit d'Ormuz au Moyen-Orient, ça risque de ne pas durer. Technologie phare du vaccin contre le Covid-19. L'ARN messager permet une avancée majeure dans le traitement du cancer de la peau. Selon les laboratoires américains Merck et Moderna, leur nouveau traitement améliore considérablement la survie. Sans récidive, des patients atteints d'un mélanome, 18 000 nouveaux malades chaque année en France. Pas de pelouse, pas de match à domicile pour le Paris Saint-Germain. Le gazon du Parc des Princes, particulièrement clairsemé à cause de la canicule. Le premier match de Ligue 1 des Parisiens aura finalement lieu dimanche chez l'adversaire au Rosenpark de Rennes. Et puis surprise pour la famille royale britannique, 6 ans après leur départ fracassant, le prince Harry et son épouse Meghan reviendront au Royaume-Uni d'ici la fin du mois.
0: Merci Valentine Letès. Il est 8h31. L'info d'ici ce matin avec Féline. Alors, c'est cette parenthèse pour des milliers d'enfants qui ne partent pas en vacances cet été.
3: Un enfant sur trois en France est dans ce cas-là. Alors, comme chaque année, le Secours Populaire organise la journée des oubliés. Pour l'Île-de-France, c'était hier sur la plage de Deauville. Ils étaient plus de 3500 enfants venus de toute la région pour profiter de la mer et découvrir les coquillages. Vous vous êtes jointe à eux, Claire Loilier.
5: Zahara et son amie Mariama ne sont pas parties en vacances de l'été, alors elles ont profité à fond.
6: C'était super bien, on a bien joué.
7: C'était trop bien, c'était avec notre bouée.
6: C'est un crocodile.
7: C'est un crocodile qu'on a acheté à Action.
5: Qu'est-ce que t'aimes bien, tu peux me dire?
6: J'aime bien l'eau, j'aime bien nager, il y a du monde.
5: Et après la baignade, Précieuse et ses amis ramassent de véritables trésors.
8: Là, on a ramassé des coquilles, on les rince.
9: Il peut y avoir une perle là-dedans.
5: Tu crois?
9: Oui, ça souffle pas.
5: Dans l'après-midi, la pluie et le vent poussent les maîtres nageurs de la plage de Deauville à interdire la baignade. Heureusement, les bénévoles comme Tiffany et Lydia ont prévu beaucoup d'autres activités. Objectif, créer de beaux souvenirs pour les enfants.
10: C'est pour leur offrir une journée inoubliable, ouais, pleine de souvenirs. Et dans mon groupe, moi, j'ai deux filles qui n'ont jamais vu la mer.
5: Elles t'ont dit quoi là quand elles sont sorties du bus?
10: Ah ben, elles étaient très excitées, très contentes et très joyeuses. Voilà, de belles histoires à raconter pour leurs camarades à la rentrée scolaire.
5: La première chose qu'on demande à l'école à la rentrée, c'est qu'est-ce que vous avez fait pendant les vacances? Et du coup, bah, généralement, ils n'ont rien à raconter. Donc là, du coup, ils peuvent au moins raconter cette journée-là et pouvoir plus facilement s'intégrer aussi.
11: Paris réussit malgré quelques averses. Élise Buisson, directeur adjointe de la branche parisienne du Secours Populaire, déplore que cette journée si importante pour l'association soit de plus en plus chère à organiser.
12: Nous, on travaille avec beaucoup de comités d'entreprise qui eux-mêmes sont fragilisés, donc du coup, ne peuvent de moins en moins nous soutenir. Mais globalement, oui, l'explosion des coûts, bah, l'essence a été la dernière goutte à cette situation, mais on la constate de manière continue depuis 3 à 4 ans environ.
11: Et ce, même si de nombreux partenaires fournissent des jeux et des
5: des équipements gratuitement depuis plusieurs années.
3: Un reportage de Claire Loilier pour Ici Paris-Île-de-France.
0: À suivre à 9h, Féline, le premier match du Paris Saint-Germain délocalisé à Rennes.
3: Pas de Parc des Princes pour la rentrée du PSG. La pelouse du stade a trop souffert de la chaleur. Elle doit être changée en urgence. Et on parlera ensuite de la conséquence de la sécheresse sur le prix des légumes. Une hausse nette et visible sur les étals de nos marchés. Et justement, en parlant de chaleur, quelles sont les températures?
0: Bah écoutez, pour ce lundi 20 août, elles seront comprises entre 23 et 25 degrés. Alors, c'est un petit peu moins qu'hier, c'est déjà agréable. Toute la journée, le ciel sera partagé. Il y aura des nuages, des éclaircies, un mélange de tout ça. Les nuages qui seront de plus en plus menaçants au fil des heures de la journée. Il y aura même des petites averses là, qui devraient se produire normalement pour cette fin de journée. Un peu de pluie. À Bobigny, 19 ce matin et jusqu'à 23 cet après-midi, mais un ressenti 26. À Meaux, pareil, même température et même ressenti. À Paris, juste devant la place de la Concorde, pareil, 23 degrés, le ressenti 26. À Meudon, pareil, on est beaucoup dans cette tendance-là, hein, du 23 ressenti 26, comme à Meudon, Chaville, Rambouillet ou encore Nanterre et même Rueil-Malmaison. Petite différence avec Fontainebleau et le ressenti sera à 27 degrés et un 25 noté sur le thermomètre. Voilà pour la tendance de ce jeudi. Sur la route, on annonce tout d'abord dans le sud de la capitale. Je vous annonce, c'est un camion qui est en panne. C'est important de le signaler parce que pour l'instant, il n'y a pas de bouchon, mais je dis bien pour l'instant. Nous sommes sur l'A6B direction la capitale. La voie de droite est fermée avec la présence de ce camion. Dans les transports en commun, nous en parlions dans les infos. La ligne 8 jusqu'au 27 août inclus, le trafic est interrompu entre Ballard et Concorde pour des raisons de travaux. Bus de remplacement, bien sûr, prévu pour vous aider. Ça commence aujourd'hui, hein, et ce jusqu'au 27 août. Et alors, si on continue de regarder, toujours dans les transports en commun, la ligne E, il y a une petite difficulté, perturbation entre Nanterre-la-Folie et Tournans à cause d'une panne d'aiguillage dans le secteur de Gretz-Armainvilliers. N'hésitez pas, voyez autre chose, vous êtes en ce moment là dans les transports en commun, si vous voyez quelque chose, on partage l'info, s'il vous plaît, au 01 42 30 10 10, notre standard et notre WhatsApp, c'est la même chose. On accepte aussi les petites photos, les petits bonjours, les photos des bols, des cafés, allez-y, faites-vous plaisir, on communique grâce au WhatsApp. Hein.
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0: Et puis dans quelques instants, tenez, et même tout de suite, on va se faire plaisir. On va retrouver Clarisse Delezeff pour notre tour d'Île-de-France dans le Val d'Oise aujourd'hui, dans une base de loisirs, la base de loisirs de Cergy. C'est l'une des 12 îles de loisirs de notre belle région. Une base qui présente 4 équipements spécifiques. Alors, il y a une plage. Par exemple, de sable fin, il y a un téléski nautique, c'est pas mal ça, un stade d'eau vive et même une vague à surf. Alors autant vous dire que Clarisse a mis le maillot de bain juste pour vous, pour notre action, parce qu'on aime bien ça, nous découvrir les coins plutôt sympathiques. Balade aquatique et rafraîchissante, juste après Michel Berger, la groupie du pianiste, sur votre radio locale, ici par Île-de-France.

0: Michel Berger, la groupie du pianiste, votre radio locale ici, Paris, Île-de-France. Est-ce que vous prenez régulièrement votre voiture pour aller au travail, par exemple? On rajoute l'essence, l'entretien, ça commence à coûter cher tout ça. Eh bien, pour diminuer la facture, pourquoi pas ne essayer par exemple le covoiturage? Ça, c'est pas mal. Astuce, bon plan avec Valère Correa dans quelques instants.
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0: 8h40, juste avant on retrouve Clarisse Delozève. Depuis le Val d'Oise, et cette fois-ci on va direction la base de loisirs de Cergy pour découvrir les moultes activités présentes. Et alors Clarisse, vous êtes en maillot de bain, c'est ça?
2: Ah bien sûr, là je suis prête, hein, je suis au taquet, j'ai tout prévu. Je vais commencer avec la vague à surf et après j'irai faire un petit tour au niveau du téléski nautique. Franchement je pense que ça va être vraiment incroyable. Mais avant je vais quand même vous présenter mon invité, il s'agit de Romain Berland, bonjour.
3: Bonjour.
2: Vous êtes le directeur adjoint ici à la base de loisirs de Cergy. Alors on connaît tous hein, l'île de loisirs avec ses activités. Mais moi aujourd'hui j'ai envie de m'intéresser un petit peu à son histoire. Quelle est son histoire?
3: Alors l'histoire de l'île de loisirs démarre en 1965, au moment de l'exode rural, où on décide de construire en contrepoint des villes nouvelles des bases de loisirs. Donc il y en aura 12 en Île-de-France, dont celle de Cergy-Pontoise. La première baignade sera aménagée en 1972 avec un grand centre balnéaire en 1977. Et puis petit à petit, il y a eu des aménagements successifs qui ont été faits pour en faire aujourd'hui l'île de loisirs la mieux équipée en termes d'activité en Île-de-France, avec notamment des aménagements structurants comme le stade d'eau vive où on peut faire du rafting, le téléski nautique, la vague à surf et une vingtaine d'autres activités.
2: C'est vrai qu'il y a énormément d'activités. Est-ce que en ce mois d'août, il y a une activité qu'il faut surtout pas manquer?
3: Bien sûr, en ce mois d'août, il faut pas manquer l'aquapark, qui est la nouveauté 2024, qui reste aujourd'hui le plus grand aquapark d'Île-de-France, avec ses toboggans, ses kickers, ses plongeoires et son extreme tower. Mais ici, il y en a pour tous les goûts, aussi pour le public familial. On a les manèges, le mini-golf, les pédalos, ou encore le rafting pour les amateurs de sensations.
2: Est-ce que vous nous conseillerez une journée type, un petit peu, pour venir ici à la base de loisirs et passer un chouette moment en famille?
3: Bien sûr. Alors déjà, je conseille aux usagers d'arriver tôt pour profiter vraiment de toute la journée et éviter les embouteillages au parking si on est sur des journées de forte chaleur et de forte affluence. D'arriver tôt, de prévoir le pique-nique et puis de faire une activité le matin, activité en famille, par exemple le royaume des enfants, et puis de partir l'après-midi soit sur une activité plage, Farniente, ou pour les amateurs de sensations d'aller à la vague à surf ou à l'aquapark.
2: On peut le dire aussi, on peut très bien venir à la base de loisirs pour flâner. On n'est pas forcément obligé de consommer avec toutes les activités. Comment ça marche si on a envie de faire certaines activités mais pas toutes en même temps?
3: Alors le modèle est très simple, l'accès à l'île de loisirs est gratuit, le parking est payant, 7 euros par véhicule pour la journée, et ensuite chaque activité a un coût. Donc il y a des activités très accessibles comme la plage qui va être à 5 ou 7 euros, des activités un petit peu plus onéreuses, mais parce que derrière il y a de l'encadrement et c'est des activités uniques en Île-de-France, donc chaque activité a un coût.
2: Et donc tous les renseignements sont directement sur le site internet ou sur place. Merci beaucoup Romain Berland d'avoir pris le temps de nous faire découvrir à la base de loisirs de Cergy. Je le rappelle, vous êtes le directeur adjoint. Maintenant, place à l'action.
0: Oula.
2: Je vais tenter de rester debout quand même sur cette vague à surf. Et ça, c'est pas gagné.
0: Ne vous blessez pas, on a besoin de vous. Merci Clarisse Delozève depuis le Val d'Oise à la base de loisirs de Cergy. Très belle idée, hein, dis donc, pour accompagner les enfants et puis les adultes également. On s'amuse tous ensemble. Allez, le covoiturage, est-ce que c'est vraiment une bonne idée? Peut-on faire de belles économies? Il y a certaines plateformes d'ailleurs qui cartonnent. On va regarder ça avec Valère Correa dans quelques instants.
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0: 8h45, covoiturage, mode d'emploi, on pourrait appeler ça comme ça, tenez. Valère Coréard qui nous rejoint, bonjour Valère. Alors chaque jour, des bons plans, un pouvoir d'achat en hausse grâce à vous, merci d'avance. Et alors aujourd'hui, on va parler des trajets en voiture.
6: Et on le sait que c'est un budget la voiture, oh là, alors oui. Quand on doit la prendre au quotidien pour aller travailler par exemple, entre l'entretien, l'essence, l'assurance, mais enfin, je vais vous parler aujourd'hui d'un bon plan pour réduire la facture, la partager en fait, au final, un gain de 150 euros par mois, sans rien changer à vos habitudes, ou alors vraiment à la marge. En fait, chaque jour, on fait le même trajet en général, c'est logique. Et bien souvent, une fois les enfants déposés, on est seul dans la voiture. Alors, pourquoi ne pas accueillir une passagère, un passager, et partager les coûts du trajet? C'est ce qu'on appelle le covoiturage du quotidien. Et c'est le bon moment pour s'y mettre, parce que c'est à la rentrée qu'on change souvent ses habitudes, ou qu'il y a du changement dans notre vie, tout simplement, et ça va durer, en principe, toute l'année.
0: Alors, il y a certaines plateformes de covoiturage qui proposent spécifiquement des offres pour les trajets du quotidien, d'ailleurs.
6: C'est vrai, c'est le cas de Mobicop, par exemple. C'est un site de covoiturage intéressant parce qu'il n'y a pas de commission. Il y a aussi Blablacar Daily. Là, on est sur le géant du secteur. Mais l'intérêt de passer par une grosse plateforme, c'est que vous allez plus facilement trouver un profil, en fait, pour covoiturer. Sur le covoiturage du quotidien, il y a un autre avantage. Vous faites en général le trajet chaque jour avec la même personne qui habite sur votre passage, qui va travailler dans votre secteur. Donc, vous faites connaissance et puis vous vous sentez en sécurité. Mais voilà, vous savez désormais comment gagner quand même 150 euros par mois sans rien changer à vos habitudes, ou presque, en vous mettant au covoiturage du quotidien, un bon plan budget, des rencontres et un geste pour l'environnement. Et si vous aussi, vous avez des bons plans budget d'ailleurs pour vous déplacer, pensez à m'écrire parce que je partage et à la fin, ça aide tout le monde. Mon mail, parici-les-économies@radiofrance.com.
0: Exactement, c'est comme une grande chaîne de la solidarité. Merci Valère Coréard. Et puis dans quelques instants, le retour de la musique sans plus tarder avec Mylène Farmer. Et ce titre, c'est à qui le tour ? Sur votre radio locale, ici Paris-Île-de-France, il est 8h47.

0: Mylène Farmer, c'est à qui le tour sur votre radio locale ici par Île-de-France et vivement le 30 octobre pour la sortie de son 13e album à Mylène Farmer. La route, comme tous les quarts d'heure, le petit coup d'œil avec surtout un camion à vous annoncer. Le camion, c'est un camion en panne. Nous sommes dans le sud de la capitale, sur l'A6B direction la capitale, avec la voie de droite qui est fermée et ce camion qui est présent en panne et la formation d'un bouchon. Prudence. Et si vous prenez la ligne 8, également prudence et plutôt patience, parce qu'à partir d'aujourd'hui et ce jusqu'au 27 août inclus, le trafic est interrompu sur la ligne 8 entre Ballard et Concorde en raison de travaux. Mais pour vous rassurer, il y a des bus de remplacement.
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0: Si nous allions nous balader dans le joli quartier de Belleville, un quartier très cher au cœur d'Eddie Mitchell, même si, entre nous, son cœur balance entre Nashville et Belleville. C'est Thierry Boeuf qui nous raconte cette histoire.
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3: Dans Nashville ou Belleville, pépite de 1984, Eddie Mitchell souffre d'un sérieux trouble dissociatif d'identité. D'où est-il ? Que fait-il, petit Claude Moine, alias Eddie Mitchell ?
4: Boulevard Elvis.
3: De la mobilette à Belleville ou du cheval avec Davy Crockett sur les plaines du Tennessee ? Et Mystère et boule de gomme.
4: Où sont mes racines, Nashville ou Belleville ?
5: J'adore les États-Unis pour toute l'expression, je veux dire, d'art, c'est-à-dire le cinéma, la musique. Mais je pourrais pas vivre du tout comme un Américain. D'abord parce que le Beaujolais nouveau, je le voyais jamais arriver. Déjà, ça, c'est un problème. Alors que moi, je guette le Beaujolais nouveau. Mais je me considère pas du tout comme pro-américain. Américain ou pro-français, je suis terrien.
3: N'empêche que les westerns projetés dans les nombreux cinémas du quartier Belleville influencent à tout jamais Mitchell. La culture américaine déferle en France, le rock bien sûr, les chewing-gums, le coca, les hamburgers. Un exemple lors d'une séance photo de la pochette du disque 7 Colt pour Schmoll en 1968, Eddie Mitchell est déguisé en cow-boy avec des vrais flingots à la ceinture. Et là, on frise la catastrophe. Le critique rock Philippe Manœuvre raconte la suite.
6: Pendant une séance photo, Eddie Mitchell, qui insiste pour avoir des colts chargés, se tire une balle dans le pied. Il s'écrie « Mon Dieu, les Indiens attaquent, avant de s'évanouir, courageusement, pour qu'on l'emmène à l'hôpital. »
3: Heureusement, le très talentueux Monsieur Eddie n'écrit pas avec les pieds et en 1984, avec son compère, compositeur de toujours Pierre Papadiamandis et le renfort précieux de Charlie McCoy, Eddie Mitchell nous offre cette chanson Americano-Parigo où Belleville se transforme en Nashville, capitale de la country.
7: Et n'importe où vous alliez, vous entendez de la musique. Tous ces gens-là, finalement, s'assoient dans un bar, se commandent de quoi boire, bien entendu, parce que c'est l'endroit qui veut ça, et écoutent de la musique. Et une musique qui est vraiment gamine, je veux dire, qui est une musique vraie, qui n'est pas du tout musique trafiquée. Oui, car cette musique correspond finalement à l'accordéon.
3: Et depuis 1984, Nashville ou Belleville, devenu un tube incontournable, fait partie de toutes les tournées, de tous les concerts, de toutes les émissions de variété, de Guy Lux au Carpentier, de Drucker à Nagui.
8: Bienvenue dans la bande originale avec les Lacadons Boudadi, avec Albert Algou, Daniel Moreau, mais aussi un nouvel album et son big band, et surtout Monsieur Eddie Mitchell.
3: Un son venu d'Amérique, une histoire de quartier populaire, maman, le métro, Luis Mariano au Châtelet, papa, les cinémas, une première cigarette de marque, Weekend, Paris, je crèverai de nostalgie. Nashville ou Belleville, tout est dit.

0: conversation.
1: Merci Thierry Boeuf. Paris Collector à retrouver dès maintenant sur ici.fr. Le docteur Kierzek se prépare avec cette alerte. Gare aux animaux qui peuvent gâcher les vacances. Les petites bêtes ou les grosses bêtes. Le docteur Kierzek, la consultation arrive juste avant. Voici Earth, Wind & Fire sur votre radio locale ici Paris de France.

0: Soulan Fire, pour vous souhaiter la bienvenue si vous venez tout juste d'arriver avec ce titre Let's Groove. Et on va rejoindre le docteur Kierzek pour notre consultation du matin. Installez-vous tranquillement et ce matin, le docteur nous alerte. Gare aux animaux qui peuvent gâcher, c'est vrai, les vacances. Bonjour docteur Kierzek.
1: Bonjour à tout le monde. On se promène en forêt, on visite une ferme pédagogique, on rencontre des animaux. Et si nos compagnons à quatre pattes sont souvent adorables, ils peuvent aussi être imprévisibles. Et chaque année en France, près de 250 000 personnes sont mordues par un chien et dans 80% des cas, l'accident se produit à la maison avec un animal qui est connu de la famille. Alors, il ne s'agit pas d'avoir peur des animaux, loin de là, mais d'apprendre à les respecter tout simplement et à les comprendre. Il y a quelques règles à partager avec toute la famille. On ne dérange jamais un animal qui dort, qui mange ou qui s'occupe de ses petits. Ce sont des moments de vulnérabilité où le risque de morsure est décuplé. On apprend aux enfants à ne pas tirer la queue ou les oreilles, à ne pas crier brusquement non plus. On ne laisse jamais un enfant de moins de 6 ou 7 ans seul avec un chien, même familier. L'interaction doit toujours être supervisé par un adulte. Et pour les chiens inconnus, la règle est simple. On demande toujours la permission au maître avant de le caresser et on tend le dos de la main sans geste brusque. Et avec la chaleur, les animaux aussi sont plus vulnérables et plus irritables.
0: Comme nous, c'est vrai. Les animaux de la ferme, tenez docteur, les vaches, les chevaux, les taureaux ne sont pas des peluches, même si ça donne parfois envie de les câliner. Quels sont les dangers et comment se comporter pendant les visites?
1: Chaque été, des promeneurs sont blessés par des vaches, surtout en montagne ou dans les pâturages. Il faut garder à l'esprit que ce sont des animaux puissants, parfois imprévisibles, surtout lorsqu'elles protègent leurs veaux. Donc le meilleur conseil, c'est on ne s'approche jamais, on ne caresse pas un animal de ferme sans la présence du propriétaire. Les barrières électriques ne sont pas là pour décorer. Si vous traversez un champ avec des vaches et leurs petits, gardez vos distances, contournez le troupeau et ne courez surtout pas. Le mouvement de course peut déclencher une réaction de poursuite chez l'animal. Et bien sûr, on n'oublie pas que les chevaux peuvent donner des coups de pied très violents s'ils sont surpris par derrière. Et si malgré toutes ces précautions, une morsure, une griffure survient, le premier réflexe est de rester calme. La plaie doit être nettoyée abondamment à l'eau et au savon pendant au moins 5 minutes. On désinfecte et on couvre d'un pansement propre. Ensuite, on consulte un médecin sans tarder. Une morsure, même minime, peut s'infecter gravement. Le médecin va vérifier la nécessité d'un rappel du vaccin contre le tétanos et va évaluer surtout la mise en route d'un traitement antibiotique. Et s'il y a une hémorragie, on appuie dessus si le saignement est abondant et on appelle le 15. Allez, bon été, bonne santé, à l'écoute d'ici bien sûr.
0: Merci docteur Kierzek et retrouvez tous les précieux conseils de notre médecin sur en podcast sur ici.fr et notre application. Allez, après les infos de 9h et jusqu'à midi, vous avez compagnie avec Corentine, je vais l'appeler Catherine, pardon, je sais pas pourquoi. Hein. Corentine Fels, on se connecte au studio 652. Bonjour Corentine.
2: Vous avez de la chance que je ne morde pas. Bonjour Romain, bonjour à tous.
0: La canicule Corentine, elle est derrière nous.
2: Oui, hein. Et les incendies aussi, j'espère, avec l'arrivée de la pluie. Hein. Hier, vous avez vu ça.
0: Oh, oui.
2: Mais cet été n'a pas été sans conséquences non plus pour les animaux. On parle aujourd'hui beaucoup du bilan humain. Il y a un bilan animal important. Incendie dans la forêt de Fontainebleau, grosse chaleur tout l'été. Ils ont fait des ravages chez nos compagnons également.
0: Ah, et notamment les oiseaux.
2: Oui, c'est ce que nous dira Alain Bougrain-Dubourg, président de la Ligue de protection des oiseaux. Et puis le docteur Jean-Yves Gauchot, qui est avec nous également, vétérinaire et président de la Fédération des syndicats des vétérinaires français. Alors, si vous aimez les animaux, les oiseaux notamment, appelez pour parler à nos invités, réagir, poser vos questions, demander des conseils aussi pour vos animaux. On verra comment on peut les aider, notamment les oiseaux. Le livre d'Alain Bougrain-Dubourg vous attend en cadeau. Il est magnifique. 01 42 30 10 10.
0: Donc, pas de prise de bec aujourd'hui. On aime les oiseaux. Bonne émission, Corentine.
2: Merci, Romain. À demain matin.
0: À demain.
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2: Mais que le temps passe vite, nous sommes déjà jeudi le 20 août et il est 9h. Les infos avec Féline Leloir-Duo. Bonjour Féline.
4: Bonjour Corentine, bonjour à tous.
2: Changement de décor pour le premier match de la Ligue 1 du PSG.
4: Les Parisiens devaient accueillir Rennes dimanche au Parc des Princes. Finalement, la rencontre aura lieu en Bretagne, au Rosenpark de Rennes. Laurent Borde, bonjour.
5: Bonjour.
4: Une décision prise à cause de l'état de la pelouse.
5: Oui, un état qui ne permet pas d'assurer la sécurité des joueurs. Voilà ce qui explique le PSG dans son communiqué. La pelouse n'est clairement pas praticable. La faute à la dernière canicule et aux températures extrêmes extrêmes qui ont fortement accéléré sa dégradation.
4: Et Laurent, ce n'est pas la première fois que les conditions climatiques jouent des tours à cette pelouse.
5: Eh bien, en août 2025, il y a un an, quasiment jour pour jour, Luis Enrique avait vivement critiqué la pelouse après un match contre Angers. La chaleur avait alors bloqué la repousse du nouveau gazon hybride qui comprend du gazon naturel et des fibres synthétiques installées pour la saison. Un peu plus tôt, en hiver 2021, c'est le gel qui avait détérioré la pelouse, obligeant les jardiniers du Parc des Princes à scalper et entièrement replanter le gazon. Enfin, pour ce qui est du prochain match à domicile, le 4 septembre contre Monaco, les équipes techniques du Parc des Princes s'activent d'ores et déjà pour remettre le terrain en état.
4: Merci Laurent Borde. Si vous aviez déjà acheté votre billet pour le match de dimanche, le PSG doit communiquer sur la marche à suivre pour se faire rembourser dans les meilleurs délais.
2: Un premier match avec un absent dans les rangs parisiens.
4: Le défenseur portugais Nuno Mendes, suspendu pour 3 matchs après un carton rouge dimanche lors du Trophée des Champions contre Lens pour un coup de coude à la 87e minute. Il va donc manquer les 3 premières journées de Ligue 1 contre Rennes, Lille et Monaco.
2: On vient de l'apprendre, les tout premiers détenus sont arrivés à Réau.
4: Annonce ce matin du ministre de la Justice Gérald Darmanin, cette prison de Seine-et-Marne est la 3e en France à accueillir un quartier de haute sécurité pour les détenus les plus dangereux, notamment les narcotrafiquants, après Condé-sur-Sarthe et Vendin-le-Vieil.
2: 7 300 morts de plus en France liés à la canicule cet été.
4: Le bilan encore provisoire de Santé publique France, l'été n'étant pas terminé, ces vagues de chaleur successives particulièrement difficiles à supporter pour tous les organismes, elles le sont encore plus pour les personnes âgées car elles sont beaucoup plus fragiles, explique le docteur Henri Nachard, spécialiste en gériatrie.
6: D'abord, la première raison, ce sont des troubles de la sudation. Dans un contexte de forte chaleur, les personnes âgées produisent moins de sueur que les personnes plus jeunes. Elles ont donc plus de mal à adapter leur corps aux élévations soudaines de température. La deuxième cause de la vulnérabilité chez ces personnes, c'est un dérèglement du mécanisme de la soif. Avec l'âge, on a des hormones qui sont déficientes. La personne n'a plus cette sensation de soif qui apparaît dès que l'organisme a besoin d'eau pour maintenir son équilibre. Chez les personnes âgées, elle intervient avec un certain retard. Un autre élément qui est important, c'est la perception altérée de la température. La capacité à percevoir les changements de température diminue. Les personnes âgées ne réalisent pas toujours qu'elles sont exposées à des conditions dangereuses de chaleur.
2: Et autre conséquence de la canicule, le risque d'incendie.
4: L'Essonne reste en risque élevé pour les départs de feux de forêt aujourd'hui. Des incendies créés par la sécheresse toujours aussi sévère, avec aussi d'importants dégâts dans les récoltes. Résultat, les prix des fruits et légumes ont grimpé cette année. On le constate sur les étals de marché, Louis Fontaine.
7: Une étiquette interpelle Régine sur l'étal d'un producteur.
8: Regardez ici, tomate ancienne de pleine terre, 8,95. J'achèterai jamais.
7: Dans son panier, 2 salades qu'elle vient d'acheter.
8: Vous savez bien qu'avec la sécheresse, c'est beaucoup plus difficile d'avoir des salades. Mais sinon, elles sont à 1,30€. Alors qu'avant, c'est vrai qu'on les avait facilement à 1€.
7: Venir sur ce marché, une habitude que cette retraitée perd petit à petit, même si elle comprend ce que traversent les maraîchers.
8: Quand j'ai envie de me faire plaisir, je viens. Mais sinon, je trouve que c'est cher, évidemment. Disons que c'est un petit peu normal que les prix aient augmenté. Parce que s'ils ont moins de récolte, c'est tout à fait normal.
7: Le rituel du marché, vous êtes nombreux à y être attachés comme Jacqueline. Malgré la hausse, elle continue de s'y rendre, mais elle achète différemment.
9: Ben, on s'en prive, hein, on prend autre chose. Des carottes, je prends voilà, des choses. Moi, j'essaie d'acheter local quand je peux, mais on se restreint.
7: Pour Eric et Bernard, c'est maintenant qu'il faut soutenir les producteurs.
10: J'ai mes habitudes auprès des maraîchers également, donc on est fidèles parce qu'il faut soutenir quand même la filière. Les maraîchers, c'est important.
11: Et on regarde quand même de plus près. Hein, on regarde de plus près, mais enfin bon. On connaît nos marchands. Hein.
7: Certains consommateurs rencontrés l'avouent, ils risquent de se tourner davantage vers les grandes surfaces.
2: Un reportage de Louis Fontaine pour Ici par Île-de-France. Et puis à noter que pour soutenir les maraîchers, la grande distribution revoit ses critères à la baisse. Plus petit, moins beau, vous les verrez quand même sur les étals dans les prochains jours et les prochaines semaines. Un mot aussi pour vous dire qu'on reparlera dans un instant des conséquences de la canicule et des incendies, mais sur la faune, cette fois sur nos animaux, notamment dans la forêt de Fontainebleau.
4: Et elle aussi avait été annulée à cause de la canicule le 27 juin dernier. La marche des fiertés à Paris se tiendra le 3 octobre prochain. Son annulation avait été très critiquée au sein de la communauté LGBT. Et nous, Corentine, on va se pencher sur la météo avec ces températures qui sont justement beaucoup plus douces.
2: Qui sont de saison.
4: Exactement.
2: En fait, on est pile là dans des normales de saison côté ciel et côté température. C'est-à-dire que ce matin, on a un petit 16 degrés. Hein. Ne vous laissez pas surprendre en sortant. Et puis, ça va grimper jusqu'à 25 degrés cet après-midi avec de belles éclaircies. Quelques nuages, mais ça va être une journée dans l'ensemble plutôt agréable. Très agréable, les routes de la région. En ce jeudi 20 août, bien c'est simple, il n'y a quasiment personne avec à peine 40 km de bouchons cumulés.

0: et de ces incendies sur la faune sauvage. Mais d'abord, la musique sur votre radio ici par Île-de-France avec Mr. Johnny Hallyday. Voici Gabriel.
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0: Gabriel avec Johnny Hallyday.
1: Ici Paris, Île-de-France, 9h-11h, bienvenue chez vous, Corentine Feltz.
0: Et nos invités au cœur de l'été qui continuent à venir en direct pour être à vos côtés chaque matin entre 9h et 10h. On va parler des animaux ce matin, alors de nos animaux de compagnie bien sûr, mais aussi des animaux sauvages. Et on va faire le bilan de cet été très compliqué aussi pour eux avec le docteur Jean-Yves Gauchot qui est vétérinaire et président de la Fédération des syndicats de vétérinaires français. Bonjour docteur Gauchot.
2: Bonjour Corentine.
0: Et bienvenue ici. Alors on parlait du bilan humain ce matin de ces canicules à répétition. Est-ce qu'on peut dire un mot du bilan du côté des animaux, s'il vous plaît, docteur ?
2: Alors, on n'a pas de chiffres, comme le fait l'ARS en humaine, etc. Mmh. En fait, je crois que sur vos plateaux, ça a été dit, le retour que l'on a dans les centres d'urgence ou chez les vétérinaires, effectivement, les animaux souffrent de la chaleur. Donc, le symptôme essentiel ou l'affection essentielle, c'est le coup de chaleur, le fameux coup de chaleur sur les chiens. Et on en a beaucoup plus que d'habitude.
0: Donc, vous avez constaté plus de visites chez le vétérinaire et une surmortalité.
2: Oui, le coup de chaleur, c'est la surmortalité. Donc, ouais. Il faut vraiment faire la prévention. En fait, c'est un des messages que je veux porter ce matin, entre autres, c'est que les chiens surtout, ne supportent pas les fortes chaleurs. C'est comme des enfants dans une voiture. On ne laisse pas son chien plus de quelques secondes sans climatisation dans une voiture.
0: Alain Bougrain-Dubourg est aussi avec nous. Il est président de la Ligue de protection des oiseaux et auteur de ce livre que je vous offre ce matin au 01 42 30 10 10. La biodiversité pour les nuls aux éditions First. Bonjour Alain Bougrain-Dubourg.
3: Bonjour.
0: Et merci d'être avec nous. On parlait des animaux de compagnie. Les animaux sauvages en milieu naturel, est-ce qu'ils souffrent aussi beaucoup de la chaleur ou est-ce qu'ils s'adaptent ?
3: Non, ce qui est vrai pour le chien l'est évidemment pour le renard et j'ai envie de dire l'est aussi pour l'oiseau. Et du reste, quand il y a eu ces canicules à répétition, vous l'avez peut-être remarqué, si vous vous promenez dans la nature, moi j'ai envie de dire que ça s'apparentait au silence de l'enfer. En vérité, on n'entendait quasiment plus le chant des oiseaux.
0: Et même des cigales.
3: Et même des cigales.

0: Cigale. Voilà, il y a un effet terrible. On pourra en parler davantage, mais ça a eu un impact comme rarement sur la biodiversité. Alors,
1: Non, mais Pascal, on en parle beaucoup l'hiver de comment on peut aider les oiseaux. On met des petites maisonnettes et des graines. On peut aider les oiseaux aussi l'été. D'ailleurs, il le faut. Que peut-on faire pour les oiseaux?
0: Nous, on a lancé à la LPO avec la fondation Engie des abreuvoirs pour la faune sauvage. Mmh. Ce sont des petits bassins qu'on peut mettre soit dans un jardin privé, évidemment, jardin public, mais en périphérie des zones touchées par les incendies qui font 20-40 litres. On prend la précaution de mettre évidemment des petits cailloux, des petits rochers ou des bouts de branches pour que les animaux ne se noient pas. Et on voit, si on observe, tout un cortège du vivant qui va venir depuis le lézard en passant par le hérisson, les oiseaux, bien sûr, qui ont besoin de boire, mais aussi de se baigner pour entretenir le plumage. C'est remarquable. Alors, il faut changer l'eau ou la renouveler tous les deux jours pour éviter les moustiques. Alors, et voilà. Et ça, on peut le faire et c'est extrêmement utile.
1: Alain Bougrain-Dubourg, on est francilien, on a peut-être un petit balcon. Qu'est-ce qu'on peut faire, nous, là, à notre échelle, sur notre petit balcon pour aider les oiseaux?
0: Ah ben, le moindre apport d'eau est salutaire. C'est-à-dire que une toute petite bassine, comme je viens de le dire, en faisant très attention que les oiseaux, notamment, ne risquent pas la noyade ou d'autres, les lézards et autres qui peuvent venir même jusque sur un balcon, ça dépend du niveau. Mais voilà, un petit abreuvoir est utile. Voilà.
1: Docteur Jean-Yves Gauchot, les vétérinaires ont eu un aperçu aussi de la souffrance des animaux sauvages cet été. Vous avez aussi à venir à leur secours?
2: Ah oui, j'ai en tête des petits martinets qu'on m'a amenés la semaine dernière à la clinique. Donc je rejoins mon ami Alain Bougrain-Dubourg. Les vétérinaires travaillent souvent avec la LPO et les conseils que l'on donne, c'est ce que vient de donner Alain, mettre de l'eau, etc. Voilà, donc oui, on est confronté à ces choses-là et plus que d'habitude.
1: On va parler dans un instant de la forêt de Fontainebleau qui est si cher à votre cœur, Alain Bougrain-Dubourg. Et puis j'invite tous les auditeurs à venir vous parler, poser des questions, réagir et gagner votre livre, La biodiversité pour les nuls. Cadeau au 01 42 30 10 10. Un petit WhatsApp ou un appel, on vous attend comme chaque jour dans votre émission entre 9h et 10h avec nos invités. Pour la musique, il est notre invité. Voici Florent Pagny avec Le braquage des sentiments. C'est sa toute nouvelle chanson ici.

0: C'est la nouvelle chanson de Florent Pagny, Le braquage des sentiments.
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0: On parle de nos animaux ce matin, nos animaux de compagnie, mais les animaux sauvages aussi, qui ont beaucoup souffert de la chaleur et des incendies cet été. D'ailleurs, je vous rappelle que l'Essonne reste aujourd'hui en risque élevé pour les feux de forêt aujourd'hui. Ça a brûlé encore en Seine-et-Marne mardi dernier. Voyez, ça n'est pas encore tout à fait terminé. Après l'incendie monstre de Fontainebleau, cet été, on en parle des conséquences sur la faune et la flore, mais surtout avec Alain Bougrain-Dubourg, président de la LPO et auteur de La biodiversité pour les nuls aux éditions First. Évidemment, des conséquences sur les oiseaux. Un petit point, Alain Bougrain-Dubourg, justement, sur les pertes d'un point de vue biodiversité suite à cet incendie à Fontainebleau.
3: On n'a pas le bilan exact actuellement, mais ce qu'on sait déjà, c'est que si les oiseaux globalement ont pu fuir, beaucoup de grands animaux comme les cervidés, les sangliers, les chevreuils et tout le reste, le cortège du vivant a été accablé de façon dramatique, c'est-à-dire que tous les batraciens, les grenouilles, les crapauds, les tritons, les salamandres et tout, ont été piégés par les incendies. On était en période également de deuxième reproduction des écureuils, c'est-à-dire qu'il y avait des nids avec des petits qui étaient présents et qui ont brûlé. Voilà, c'est une situation vraiment terrible. Quand vous pensez que un seul chêne adulte peut abriter entre 300 et 500 espèces qui vivent exclusivement à ses dépens. C'est aussi bien les abeilles sauvages que les chauves-souris, que le loir, le lérot, la chouette hulotte, les pics, etc. Bon, on devine derrière ce que ça a été, ces flambées dramatiques.
0: Alain voilà. Bougrain-Dubourg, pourquoi la forêt de Fontainebleau vous tient particulièrement à cœur ?
3: Ben, figurez-vous que j'ai fait mes premiers pas à Barbizon, donc je peux pas dire que j'en ai un souvenir inoubliable, mais c'est émouvant. Non, c'est émouvant parce que c'est l'incarnation, j'ai envie de dire, du premier combat en faveur de la nature. Au milieu du 19e siècle, il a été question de planter des conifères à la place des chênes, notamment, ce qui était plus rentable en prévision. Et les peintres de Barbizon sont opposés à cette démarche. Et ils ont été accompagnés dans leur combat, c'en était un, par des gens admirables comme Georges Sand, comme Victor Hugo et d'autres intellectuels ou artistes. Et ça a été le premier combat qui a été gagné, notamment grâce au soutien de la princesse Eugénie, la femme de Napoléon III. Et ça a eu une répercussion mondiale et on peut dire que ça a été la première zone de protection au monde, avant même le parc de Yellowstone aux États-Unis. De sorte que, en 1948, quand l'Union internationale de protection de la nature a planté ses racines, eh bien, elle a choisi de s'implanter ici, à Fontainebleau, en souvenir de ce premier combat qu'on peut qualifier aujourd'hui d'universel.
0: Alors, il y a beaucoup de combats concernant les animaux et une auditrice qui s'appelle Astrid et qui habite les Hauts-de-Seine a une question à vous poser. On va l'accueillir. Vous êtes là, Astrid ?
4: Oui, tout à fait.
0: Bonjour Astrid, bienvenue.
4: Bonjour,
0: vous
4: merci.
0: Habitez Colombes. Je vous fais patienter un petit instant et vous posez votre question à Alain Bougrain-Dubourg sur votre radio ici Paris-Île-de-France. Continuez à nous appeler, à réagir. On parle de la faune sauvage, des oiseaux notamment, mais globalement des animaux, parce qu'on a quand même un vétérinaire qui est à votre disposition aussi pour vos questions jusqu'à 10h. 01 42 30 10 10 par téléphone ou par WhatsApp.
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0: Et merci d'ailleurs d'en profiter et d'intervenir chaque matin entre 9h et 10h dans un instant. Question de Pierre à propos des oiseaux et donc question d'Astrid qui est à Colombes. Vous continuez à réagir au 01 42 30 10 10 par téléphone, par WhatsApp, et on continue à se faire plaisir en musique avec Sting. Voici Englishman in New York.

0: Leishman et New York avec Sting.
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0: On parle animaux ce matin avec le docteur Jean-Yves Gauchot, qui est vétérinaire et président de la Fédération des syndicats de vétérinaires français, et Alain Bougrain-Dubourg, président de la Ligue de protection des oiseaux. Astrid avait donc une question à vous poser, Alain. Astrid, des Hauts-de-Seine, à Colombes. On vous écoute, Astrid.
2: Oui, bonjour. Déjà, merci de me donner la parole. Je suis très contente de pouvoir parler avec Alain Bougrain-Dubourg. Voilà, je suis moi-même adhérente à la LPO depuis des années. Donc, c'est une association qui me tient à cœur. Et cet été, avec donc la canicule, je pense qu'il y aurait tant à dire sur la souffrance de la faune et de la flore. On a vu beaucoup de gens se mobiliser pour les animaux, que ce soit en forêt de Fontainebleau ou par rapport aux oiseaux, à cette population de Martinet notamment qui a beaucoup souffert. Alors moi j'aurais une question. J'ai été horrifiée de voir que la chasse, alors j'espère que mes informations sont correctes, j'ai vu que la chasse au gibier d'eau en baie de Somme avait été autorisée. Que la chasse aux sangliers en Gironde avait été autorisée. Et j'aimerais en fait, je ne sais pas si c'est vraiment une question, mais on ne comprend pas, oui, tout simplement.
0: C'est l'éternelle question, Astrid, je crois, de ceux qui protègent les animaux. Je vais faire réagir Alain Bougrain-Dubourg sur les oiseaux en baie de Somme, et après le docteur Gauchot sur le sud-ouest, qui est justement sa région de prédilection. Alain, que pouvez-vous répondre à Astrid sur ses inquiétudes concernant des chasses aux gibiers d'eau qui sont ouverte en France?
3: Alors, effectivement, la chasse au gibier d'eau doit ouvrir, en théorie, le 21 août. Nous sommes intervenus auprès du Premier ministre et de Matignon, et on a obtenu avant-hier la décision sage que tous les préfets vont être sollicités pour établir des zonages afin de constater là où il y a vraiment des mares à sec. Et malheureusement, dans nos réserves, notamment zones humides, on constate qu'il y a une baisse du niveau d'eau, mais délirante, qui conduit les oiseaux qui dépendent de ces milieux à se concentrer. Alors, les oiseaux gibiers comme les canards, par exemple, et certains limicoles, mais aussi d'autres espèces protégées, les spatules, même des cigognes, que sais-je encore. Donc il y a une concentration sur les derniers points d'eau, et dans ces conditions, il est inacceptable de chasser. Et je dois dire que le gouvernement semble prendre une décision de raison, c'est-à-dire qu'il va y avoir des zonages dans les régions où il n'y aura pas d'effet sur les zones humides. On pourra commencer à chasser le 21 août.
0: Demain.
3: Ailleurs, ça sera interdit.
0: Docteur Jean-Yves Gauchot, vous êtes vétérinaire. Vous venez justement du sud-ouest. Astrid, notre auditrice, évoquait les sangliers en Gironde et l'autorisation de les chasser. Répondez à Astrid, s'il vous plaît, docteur.
4: Oui, alors les sangliers, c'est un vrai sujet, parce que dans le sud-ouest et ailleurs, d'ailleurs, il y a une surpopulation à certains endroits, et ça amène de la tuberculose, qui est une maladie contagieuse pour les bovins et qui peut éventuellement se transmettre à l'homme. Donc on a à certains endroits une vraie surpopulation. Maintenant, j'entends tout à fait la question d'Astrid. En Gironde, on vient de subir les feux, etc. Donc il faut réfléchir. Et je trouve que Alain y répond bien, c'est-à-dire on le sent même dans la réponse du gouvernement.
0: Il faut s'adapter.
4: Voilà, on s'adapte, on sent bien que le sujet biodiversité, c'est la question d'Astrid derrière, et de tout citoyen qui nous concerne, monte en puissance, et on voit bien que les gouvernants, et nous-mêmes scientifiques, je suis vice-président de l'Académie vétérinaire de France, on a rendu un avis comment on aborde ce qu'on appelait avant, et ce qui s'appelle encore les espèces invasives. Et donc aujourd'hui, on dit, il faut mettre les acteurs autour de la table, notamment les scientifiques, on va pas tuer tous les loups, hein, parce que, même si ça pose des problèmes, on va pas tuer tous les sangliers, parce qu'ils posent des problèmes, on va va pas, on voit avec les oiseaux, etc. Donc il faut avoir des, une approche à la fois scientifique et de respect. De, et c'est des choses qui, il y a 5 à 10 ans, la biodiversité nous passait un petit peu au-dessus de la tête.
0: Alors justement, Astrid, moi je vais vous offrir le livre d'Alain Bougrain-Dubourg, La biodiversité pour les nuls, aux éditions First. C'est passionnant. C'est un pavé, Astrid, que je vous envoie
2: d'accord.
0: à la maison à Colombes, dans les Hauts-de-Seine. Merci beaucoup pour votre intervention, Astrid.
2: Merci beaucoup.
0: Bientôt. Alain Bougrain-Dubourg, je voudrais terminer avec un sourire et une citation justement de votre livre, empruntée à Michel Audiard, et qui nous concerne, nous les Parisiens, les Franciliens. Un pigeon, c'est plus con qu'un dauphin, mais au moins ça vole.
3: Mais au moins ça vole.
0: Ouais. Ça se passe de commentaires. Voilà.
3: Ouais,
0: Merci beaucoup.
3: Ouais. Il faut de la dérision et de l'humour dans ce monde violent. Voilà.
0: Merci Alain Bougrain-Dubourg.
3: Merci de
0: votre présence ce matin. Et merci aussi pour tout ce que vous faites avec la Ligue de protection des oiseaux. On reste ensemble avec le docteur Gauchot, qui est vétérinaire et qui est à votre disposition pour vos questions animaux par téléphone, par WhatsApp au 01 42 30 10 10. Et pour la musique sur votre radio ici par Île-de-France, écoutez ça. Voici Camaro avec Femme Like You.
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0: Like You avec Camaro, souvenir de l'année 2004.
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0: Nos animaux de compagnie, mais également la faune et la flore sauvage à l'honneur ce matin sur votre radio ici par Île-de-France avec nos invités, notamment le docteur Jean-Yves Gauchot, vétérinaire et président de la Fédération des syndicats de vétérinaires français. Isabelle voulait réagir à l'émission. Elle habite le Plessis-Bouchard dans le Val d'Oise. Bonjour Isabelle.
2: Bonjour.
0: Bienvenue Isabelle. Ravie.
2: Merci.
0: On vous écoute Isabelle.
2: Moi, je suis très heureuse que vous fassiez cette émission-là. J'aimerais bien qu'il y ait beaucoup plus d'émissions pour sensibiliser. Je suis très affectée par tout ce qui se passe au niveau de la faune, la flore, les incendies, mais aussi les abandons. Je travaille dans une association. Et voilà, les abandons chats, chiens,
0: On va demander au docteur Jean-Yves Gauchot, vous êtes président de la Fédération des syndicats de vétérinaires français, est-ce qu'on a déjà un aperçu des abandons de l'été 2026 ?
3: Non, on n'a pas les chiffres de 2026. Il y a un rapport, il y a un observatoire national qui vient de sortir, et avec deux méthodes différentes, on aboutit à 200 ans, entre 250 et 350 000 abandons de chats et
0: énorme,
3: de chiens. C'est énorme,
0: Comment on peut faire baisser ces chiffres? On fait de la prévention chaque année, on explique, on accompagne les gens, on leur propose des solutions. Les chiffres ne semblent pas baisser, docteur. Qu'est-ce qu'on peut faire?
3: C'est une très très bonne question. J'ai monté tout à l'heure, l'invité c'était Alain Banour. J'ai monté une petite association avec Alain et d'autres, toutes les associations de protection animale, Fondation Brigitte Bardot, etc., la SPA. Et j'ai vu passer une étude qui disait que justement on n'est pas bon sur la communication. C'est compliqué. Soit on stigmatise les gens et auquel cas ils passent en dessous des radars et ils disent pas vu, pas pris. Soit on fait de la pédagogie, ça marche pas. Je sais pas. Moi je suis confronté à ça. Je suis un vieux praticien. Et je peux vous assurer que des fois, je suis un peu, plus que meurtri. Il y a des gens qui ne devraient pas avoir d'animaux. Alors, je monter encore les. On a fait, mon confrère Loïc Dombreval, ancien député vétérinaire, a fait une loi en 2000, je ne sais plus combien, il y a 2-3 ans, où on a augmenté les sanctions sur l'abandon, on a mis un observatoire. Aujourd'hui, on est encore au milieu du guet. C'est
0: donc,
3: vraiment.
0: Quelle est la solution? Alors, sanctionner
3: L'éducation. Je pense qu'il faut repasser par l'éducation, c'est dans l'ensemble des écoles, il faut éduquer au respect, avoir un animal, ce n'est pas avoir une mobylette, etc. C'est engageant, vous savez, je m'occupe beaucoup des chevaux, je suis vice-président aussi de la Ligue française de protection du cheval. Avoir un cheval, c'est 35 ans, 36 ans.
0: D'engagement.
3: Un engagement, etc. Un animal vivant, ce n'est pas une Game Boy, ou, excusez-moi, j'ai des termes un peu anciens parce que je suis plutôt vieux, mais voilà, c'est un objet vivant, c'est pas un objet, c'est quelque chose qu'on doit respecter, et donc ça c'est par l'éducation. Je pense qu'il n'y a que comme ça que ça peut marcher. Les sanctions sont déjà là.
0: Est-ce qu'elles sont appliquées ?
3: Oui, ça c'est l'éternel problème. C'est l'éternel problème. Oui, ça, mais je ne peux que... Oui, je suis d'accord avec vous. Enfin, nous, les vétos, on a aujourd'hui des outils juridiques où on peut lever le secret professionnel quand d'accord. on a de la maltraitance, quand on a de l'abandon. Ça, c'est très récent. Ça a été une demande de notre part de la profession. Mais oui, quand on voit des chiffres aux alentours de 300 000 abandons, c'est... Y compris les chats. Non, avoir un animal, c'est une vraie responsabilité.
0: Merci beaucoup Isabelle pour votre réaction depuis le Plessis-Bouchard dans le Val d'Oise. Et à très vite sur votre radio ici par Île-de-France. Dans un instant, la parole à Timothée de Vitry-sur-Seine qui a une question santé à vous poser pour son chien qui se gratte beaucoup depuis le retour des vacances. Alors n'hésitez pas à profiter des conseils de notre vétérinaire aujourd'hui. 01 42 30 10 10 par téléphone ou par WhatsApp.
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0: Et de la musique, il va y en avoir, croyez-moi, le samedi 12 septembre à Clamart, au Stade de la Plaine, grand concert gratuit de Laurent Voulzy. Et c'est avec votre radio ici Paris-Île-de-France. Justement, en attendant, on l'écoute avec Rock Collection.

0: Collection et cette chanson-là, on va l'écouter ensemble à Clamart le samedi 12 septembre prochain. Grand concert gratuit de Laurent Voulzy avec votre radio ici Paris-Île-de-France.
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0: On parle des animaux ce matin avec le docteur Jean-Yves Gauchot, vétérinaire et président de la Fédération des syndicats de vétérinaires français. Et vos questions au 01 42 30 10 10, notamment le WhatsApp de Pierre qui dit « Bonjour Corentine, lors de mes promenades, j'ai observé un nombre important d'oiseaux morts. Je m'interroge s'il existe une plateforme pour signaler la présence d'oiseaux morts. Merci », nous dit Pierre. Alors, docteur Gauchot, on croise parfois des animaux morts dans notre quotidien, du pigeon au chat, en passant par un animal sauvage sur le bord de la route. Quelle doit être notre réaction et notre action, docteur ?
3: Bon, la question est bonne. On ne peut pas répondre précisément à tout. La première chose, vous ne l'avez pas cité comme animal, mais si c'est une chauve-souris, on ne la touche pas.
0: Risque de maladie ?
3: Risque de maladie. Il y a très peu de rages, c'est pas la même que sur les chiens, mais sur les chauves-souris, mais enfin, on la touche pas. Mm. Et si on en voit plusieurs, ben là, on peut aller voir son véto, et puis qui remontera à l'État, enfin, dans les services
0: de conseil. Donc, voilà, il y a une procédure. Voilà. Le vétérinaire est notre premier interlocuteur.
3: Oui, alors il faut faire attention, parce que souvent, on est parfois débordé, les gens n'ont plus trop de contacts, notamment les gens de Paris, enfin, des grandes communautés, moi je suis dans le Périgord, etc. Ils sont un peu, un oiseau mort, ben, il y a aussi la nature, il y a le côté, il y a des dans la nature, ça meurt, ça vit, etc. Mm. Donc, il faut pas emboliser le veto sur les oiseaux, la LPO. Et parfois, ça passe par nous aussi, etc. Donc, nous, on donne ces bons conseils. Sur les oiseaux morts, il y a parfois de la grippe aviaire, etc. Donc, la première chose, il y a des très belles associations, comme celle d'Alain, là, la LPO, eux, ils enregistrent un peu. En fait, c'est si à bas bruit, on a une forte mortalité, ben là, il faut que ça remonte quelque part.
0: Voilà. Donc, on peut conseiller à Pierre de contacter la Ligue de protection des oiseaux, dont le président est Alain Bougrain-Dubourg, qui était avec nous il y a quelques minutes sur ici, par Île-de-France. Autre question WhatsApp, celle de Timothée à Vitry-sur-Seine. Bonjour, depuis qu'on est rentré de vacances, mon chien se gratte énormément. La clinique vétérinaire est fermée jusqu'à lundi. Est-ce que ça peut attendre? Et que faire? Alors, un petit mot, c'est vrai que c'est pas toujours évident de trouver un vétérinaire. Je sais pas si on est en pénurie en Île-de-France aussi, docteur Gauchot.
3: Alors, oui, dans sa question, il y a la pénurie. Pour les animaux de compagnie, il n'y a pas de pénurie. On a un vrai sujet en France de la pénurie de vétérinaires en milieu rural. D'accord. Pour les soins aux animaux de rente, les vaches, les moutons, etc. Parce que là où il n'y a plus suffisamment d'élevage, il n'y a plus de modèle économique, on est une médecine libérale, ben donc les vétérinaires vont plutôt sur les animaux de compagnie. Donc, je rassure Pierre, pour sa clinique est peut-être fermée. Il y a surtout en Île-de-France, il y a plein de systèmes d'urgence. Oui. Ça marche très très bien partout en France.
0: 24 heures sur 24 en plus maintenant.
3: Oui, exactement. Maintenant, je ne peux pas faire du diagnostic par téléphone, mais ça pourrait être soit des aoutas, la maladie des amoureux, les amoureux qui s'allongent dans le gazon à cette saison, moi qui viens du Périgord, noir, clac, clac, on a des petits aoutas, ça gratte. C'est pas très très urgent, c'est très handicapant. Soit il a ramené quelques puces. Bon, voilà. En tout cas, Pierre, je vous rassure, c'est pas très urgent, sauf si l'animal est en feu, c'est-à-dire que sa peau est enflammée, etc. Ben vous allez dans un système d'urgence et vous allez en trouver partout en France, il n'y a pas de souci pour les animaux de compagnie. Et sinon, ça peut largement attendre lundi avec votre vétérinaire habituel.
0: Et puis d'ici là, vous n'hésitez pas, le docteur Gauchot à votre disposition encore pendant quelques minutes au 01 42 30 10 10, comme tous nos spécialistes en direct, même au cœur de l'été. Ils sont là pour vous, profitez-en. 01 42 30 10 10. Voici la chanson de Taylor Swift.

0: Light avec Taylor Swift.
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0: Dernière question pour notre vétérinaire du jour, le docteur Jean-Yves Gauchot, et le WhatsApp d'Elisabeth à Montreuil, qui vous pose une question, docteur, à propos de son chien. Elle nous dit, il y a 20 ans, mon chien est mort de la maladie de Cushing. Il avait une grosse boule dans le cou, il perdait ses poils. J'ai été très triste et je n'ai jamais vraiment compris ce qu'était cette maladie et si on aurait pu faire quelque chose pour le soigner. Merci beaucoup. C'est fou, hein, on est tellement touché par la disparition de nos animaux de compagnie. 20 ans après, on y pense encore, docteur. Que pouvez-vous dire à Elisabeth sur cette maladie de Cushing?
2: Oui, alors, effectivement, comme vous le dites, Corentine, aujourd'hui, la place de l'animal de compagnie, c'est devenu des compagnons, etc. Et sur le Cushing, moi, dans ma clientèle, souvent ce que je dis, je préfère avoir des femmes à expliquer ça, parce qu'elles comprennent plus facilement que les hommes. Ah. C'est une maladie, une polyendocrinopathie, c'est-à-dire c'est un problème d'hormones, etc. Là, c'est les hormones du cortisol, etc. Il y a 20 ans, c'était déjà, on l'avait déjà bien avancé, d'un point de vue médical, etc. Donc, c'est un problème, elle veut l'explication, c'est un dérèglement de l'axe hypothalamo-surrénalien, avec un problème sur le cortisol. Il existe plein de médicaments. On peut aller parfois, selon si c'est une petite tumeur des surrénales, on arrive à accompagner les chiens. En général, c'est certaines races qui font plus ça. Ben, on découvre ça, ils ont 8, 9 ans, 10 ans. On arrive à les accompagner de manière très correcte, jusqu'à 14 ans, etc. Oui. Ça ralentit un peu leur espérance de vie, certes. Mais bon, il y a 20 ans, c'était peut-être le début. Non, c'est une maladie qu'on connaît bien, mais elle n'était pas aussi bien soignée il y a 20 ans, donc elle n'a pas eu de chance. Et aujourd'hui, mes confrères praticien sur le terrain, voilà, c'est quelque chose, on sait vraiment bien prendre en charge.
0: Merci pour votre confiance et votre message, en tout cas, Elisabeth de Montreuil. Merci à vous, docteur Jean-Yves Gauchot, vétérinaire et vice-président de la Fédération des syndicats de vétérinaires français. Merci à Alain Bougrain-Dubourg aussi, qui était avec nous tout à l'heure pour parler des conséquences de ces canicules et de ces incendies sur la faune, et également qui a été particulièrement touchée. Et puis on rappelle ce chiffre, en moyenne, chaque année, 300 000 abandon d'animaux de compagnie. Je crois que le combat n'est pas tout à fait terminé. Donc merci beaucoup, docteur Jean-Yves Gauchot.
2: Merci, Corentine.
0: Et à bientôt ici. Pour la musique, ah bah tiens, on va toucher le fond de la piscine, mais on va remonter évidemment. Voici Isabelle Adjani avec son petit pull marine. Et merci à tous nos invités d'être présents au long de l'été pour vous répondre chaque jour entre 9h et 10h sur votre radio locale. J'ai touché le fond.

0: Le petit pull marine avec Isabelle Adjani sur votre radio ici par Île-de-France. Alors, ce sera pas une piscine, mais on ira se baigner quand même tout à l'heure. On a rendez-vous à la base de loisirs de Cergy-Pontoise. Clarisse Delezève nous y attend en maillot de bain et on va faire un petit plouf ensemble dans quelques minutes. Mais d'abord, évidemment, il y a les infos de 10 heures.
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0: 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Soyez les bienvenus, il est 10h. Les infos sont présentées par Féline Leloir-Duo.
2: Les premiers détenus accueillis ce matin dans le quartier de haute sécurité de Réau, cette prison de Seine-et-Marne, est la troisième de ce type en France, après Condé-sur-Sarthe dans l'Orne et Vendin-le-Vieil dans le Pas-de-Calais. Ces quartiers de haute sécurité sont conçus pour les détenus les plus dangereux, notamment les narcotrafiquants. 48 nouvelles victimes identifiées dans l'affaire Le Squarneck, une enquête ouverte par le parquet de Lorient. Cet ancien chirurgien avait été condamné l'an dernier pour 300 viols et agressions sexuelles sur des patients, en grande majorité des enfants. Notre dossier complet est à lire sur ici.fr. 250 pompiers toujours mobilisés en Lozère pour éteindre cet incendie parti de la Bastide puis Laurent. Deux hameaux évacués, un pompier blessé. Et ce, alors que 5 départements sont en risque élevé pour les feux de forêt aujourd'hui. L'Essonne, l'Allier, les Pyrénées-Orientales, l'Aude et l'Hérault. 7300 morts de plus en France liés à la canicule cette année. Le bilan encore provisoire de Santé publique France, car l'été n'est pas encore terminé. Des vagues de chaleur particulièrement mortelles, en particulier chez les personnes âgées. François Fillon suspendu de la Légion d'honneur, une suspension provisoire de 10 ans. Le décret a été publié cette nuit au Journal officiel. Décision prise plus d'un an après la condamnation de l'ancien Premier ministre dans l'affaire des emplois fictifs de son épouse Pénélope. L'Ordre national du mérite lui est également retiré pour 10 ans. À 2 semaines de la rentrée, vous êtes peut-être en plein dans les achats de fournitures scolaires et une bonne nouvelle. Selon le baromètre Famille de France, le panier moyen a baissé cette année, 180 euros contre 210 l'an dernier, soit 30 euros de moins. Mais dans les grandes surfaces, les prix, eux, ont augmenté de 2% d'après UFC Que Choisir. Alors, nos meilleurs conseils pour une rentrée réussie sans exploser son budget sont à retrouver sur l'application ici. Pas de match à domicile pour le Paris Saint-Germain pour la première journée de Ligue 1. Les Parisiens devaient recevoir Rennes au Parc des Princes. Finalement, la rencontre aura lieu au Rosen Park en Bretagne. Le gazon du stade parisien est abîmé à cause de la canicule.
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0: Une journée idéale côté météo parce qu'on revient à des normales de saison. Une petite fraîcheur du matin, 16 degrés, ça va vite remonter, rassurez-vous, jusqu'à 25 degrés pour les maximales. Aujourd'hui, on est enfin à des températures de saison. Le vent va souffler un petit peu en rafale jusqu'à 45 km/h. Et puis, dans le ciel francilien, pas mal de belles éclaircies, mais aussi quelques nuages. L'infotrafic en temps réel avec une route globalement très bien dégagée avec 30 km de ralentissement. En revanche, malheureusement, un accident à vous signaler près d'Antony. On est sur le sud de la région. Accident sur la 86 intérieure entre Sceaux et Châtenay-Malabry avec 2 voitures qui se sont percutées. Voie de gauche fermée, donc la voie rapide. Et vous n'avez qu'une seule voie à droite pour circuler sur cette A86. Donc ça donne un petit quart d'heure de ralentissement et ce dans les deux sens. Et puis pas très loin de là, à la hauteur de Vélizy, Villacoublay, il y a un accident. Donc la voie de droite est fermée quand vous vous préparez à rentrer sur la N118 à la hauteur de Vélizy. Soyez vigilants, bonne route.
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0: Allez, pour la musique, on écoute Marc Lavoine avec le Parking des Anges. Et juste après, on quitte le parking, on prend la route et on va se balader aux 4 coins de la région avec les chroniqueurs d'ici Paris Île-de-France qui sont chargés cet été de remplir votre agenda loisir. Alors, restez sur votre radio locale.

0: Le parking des anges avec Marc Lavoine.
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0: Allez, on profite des derniers jours du tour

aux petits plaisirs de l'été. Alors on ira du côté de la cidrerie du Canal dans le 10e arrondissement de Paris tout à l'heure. On rencontrera aussi Mathias. Alors Mathias, c'est pour parler un petit peu du match de foot qui arrive dimanche pour le PSG. Et Mathias, c'est un fan, il a plein de maillots de foot et il les transforme en œuvres d'art en peignant dessus. C'est très beau, ces réalisations. On va découvrir ça aussi ensemble dans un instant. On parlera aussi du photomaton. Figurez-vous que plus de 100 ans après sa création, le photomaton est toujours très à la mode et a beaucoup de succès. On en parlera avec Muriel Jordan dans ses tendances. Et puis la musique aussi nous accompagne tout au long de l'été. Voici Alex Warren avec Fever Dream.

0: Fever Dream, c'est la nouvelle chanson d'Alex Warren. Et dans un instant, on écoutera Vanessa Paradis avec Tandem.
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0: On profite du Tour d'Île-de-France encore quelques jours. Clarisse Delzeff, ce matin, vous êtes dans le Val d'Oise, plus précisément à Cergy et même à la cueillette de Cergy, avant d'aller se baigner tout à l'heure à la base de loisirs. Clarisse, vous nous emmenez donc découvrir le patrimoine local, les produits du terroir. Et qu'est-ce qui sent si bon, Clarisse ?
2: Ah bah alors ça c'est le basilic hein. Et c'est vrai qu'il sent vraiment super bon. Franchement vous avez un bon odorat hein, pour sentir jusqu'ici. Oui. Vous l'avez compris, je suis à la cueillette de Cergy en plein milieu des serres. Aujourd'hui je découvre cette activité familiale à faire avec les enfants. Et pour en parler je suis avec Caroline Thomassin, bonjour.
3: Bonjour.
2: Vous êtes la gérante de la cueillette de Cergy. Alors pour les personnes qui ne connaissent pas, qu'est-ce que c'est que la cueillette de Cergy ?
3: Alors la cueillette de Cergy c'est déjà une longue histoire puisque le premier champ de fraises a été créé en 76 par mon beau-père et donc après ben, les gens réclamaient autre chose que des fraises, donc en 81 on s'est installé là où on est maintenant, donc 45 ans, et donc on a rajouté des haricots verts, des tomates, des pommes, donc aujourd'hui on a presque 40 hectares de culture. Vous pouvez venir cueillir de mai à mi-novembre, donc selon la saison.
2: On est en août, et du coup, en août, qu'est-ce qu'on peut manger exactement ?
3: Ah, bah, au mois d'août, c'est l'apothéose de tout. Donc, vous pouvez faire, vous avez tous les légumes ratatouille, aubergines, courgettes, poivrons, oignons, haricots verts, maïs, on a les prunes à cette époque-là.
2: Des pommes aussi, non ? Ou pas encore les pommes ?
3: Pommes, oui, ça va commencer bientôt là. Les pommes, en fait, on a aussi des variétés qui s'échelonnent, donc les petites pommes à croquer, les premières vers le 15, donc en ce moment vers le 15 août, et puis après ça s'échelonne jusque

0: fin octobre. Donc plus on arrive en saison, enfin tard dans la saison, plus longtemps vous pouvez les garder. C'est des variétés qui se gardent tout l'hiver.
1: Et comment ça marche pour les gens qui connaissent pas? On arrive, est-ce qu'on prend notre sac ou est-ce qu'il y a des brouettes qui sont disponibles sur place? Comment ça fonctionne?
0: Alors quand vous arrivez, vous avez toujours déjà quelqu'un qui vous accueille, qui vous dit bonjour, qui veut savoir à peu près ce que vous voulez cueillir et qui donc si vous n'avez pas vos emballages, donc idéalement c'est de prendre vos petites cagettes qu'on pèse à l'entrée, des sacs et donc vous. Sinon, nous, on en a à vous, au moyen d'une petite participation pour les emballages. Et donc, on vous indique où sont les produits, comment ça se passe, comment on cueille, parce que bon, on a des produits qui sont à la pièce, comme les concombres, sinon c'est au kilo. Et donc, vous faites le tour de la cueillette avec une brouette et vous revenez et vous passez en caisse et voilà.
1: Merci beaucoup Caroline Thomasson d'avoir été avec nous aujourd'hui. Je le rappelle, vous êtes la gérante de la cueillette de Cergy. Alors si vous aussi vous avez envie de manger de bons produits, je vous invite à venir ici pour ramasser vos fruits et vos légumes. Et vous inquiétez pas, hein, j'ai bien pris vos tomates. Ah. C'était 3 kilos, non, c'est ça?
2: Oui, c'est ça. Merci Clarisse. Une bonne tomate cueillie ce matin dans mon assiette ce soir. C'est quand même exceptionnel. C'est l'apothéose, hein, comme disait votre invité tout à l'heure. Merci beaucoup Clarisse. Et merci pour ce bel accueil à la cueillette de Cergy. Profitez-en de ces bons fruits et légumes de la région tout au long de l'été. On va continuer à se balader dans le Val d'Oise, hein, Clarisse, tout à l'heure. On va se baigner, direction la base de loisirs. Alors reprenez vite la voiture ici par Île-de-France et on vous retrouve dans quelques minutes pour un petit plouf. Mais d'abord le plouf, c'est dans la musique et c'est avec Vanessa Paradis. Voici Tandem.

0: Tandem avec Vanessa Paradis sur votre radio ici Paris-Île-de-France sur les routes de la région. C'est plutôt calme, mais il y a quelques mais et quelques accidents malheureusement. Alors d'abord merci à Jean-Pierre qui vient de nous appeler pour nous en dire plus sur l'accident sur la 86. On est près de Vélizy, Villacoublay, quand vous rentrez sur la N118. Là sur cette petite bretelle de raccordement, le virage est assez serré. En plus soyez prudents parce qu'apparemment une voiture accidentée est brûlée, nous dit Jean-Pierre. Merci Jean-Pierre pour ces précisions. Alors il y a un autre accident sur la 86, on est en intérieur entre Sceaux et Châtenay-Malabry avec deux voitures impliquées, voie de gauche fermée, une seule voie à droite pour circuler et ça donne un bouchon dans les deux sens. Une dizaine de minutes de perdu. Plus à l'est, on est là à la hauteur de Rosny-sous-Bois sur la 86 extérieure. Un poids lourd impliqué, voie de droite fermée, il reste deux voies à gauche pour circuler donc ça va pas trop de ralentissement, un petit peu moins de 10 minutes également. Et enfin, dernier accrochage à vous signaler tout au nord sur la 15 en direction de Paris entre Orgemont et Gennevilliers, c'est la voie de droite qui est fermée. Bonne route.
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0: Une super jolie chanson de Pierre Bachelet à venir dans quelques secondes. On écoutera Elle est d'ailleurs.
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0: Il y a match pour le PSG ce dimanche. Alors on va rencontrer dans un instant Mathias, un fan du PSG et surtout un artiste de talent qui peint les maillots de foot. Il nous raconte ça juste après Pierre Bachelet. Voici donc Elle est d'ailleurs.
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2: De belles rencontres tout au long de l'été, notamment avec vous, Romain Bruno. Alors, vous nous présentez ce matin un artiste, un jeune artiste peintre, assez hallucinant, hein, parce qu'il peint de véritables œuvres d'art, mais sur un support particulier et original, sur des maillots de foot. Romain, vous êtes avec lui dans le 10e arrondissement de Paris.
3: Oui, tout à fait, dans le 10e arrondissement de Paris, avec Mathias, un amoureux du football. Bonjour Mathias.
4: Bonjour Romain.
3: Alors Mathias, il peint sur des maillots de football. Elle est là la particularité. Comment vous est venue l'idée de peindre sur des maillots ?
4: Alors moi, en fait, j'ai commencé à la base à peindre sur des toiles, donc de manière très classique. Puis j'ai vu des gens qui peignaient sur des vestes en jean ou vestes en cuir. Et vu que je suis fan de foot, forcément j'ai pensé à peindre sur un maillot.
3: Vous peignez quoi sur les maillots ? Des visages de joueurs ?
4: Alors globalement, c'est des visages de joueurs, oui. Ça peut être aussi des stats, ça peut être des coachs. Ou même des particuliers, supporters d'une équipe. Je peux faire votre enfant sur un maillot si vous voulez, il n'y a pas de souci.
3: Et c'est super réaliste, on a l'impression d'avoir une photo.
4: J'essaye en tout cas, j'essaie d'être le plus proche de la réalité. C'est ce que j'adore faire depuis tout petit, les portraits. Je fais ça depuis que j'ai 10 ans à peu près.
3: Comment vous travaillez ? Vous prenez déjà un maillot vierge ?
4: Oui, donc je pars d'un maillot vierge sur lequel je vais passer une couche de peinture acrylique pour créer ma base. Parce que la peinture va durcir le tissu, donc ça va me permettre de dessiner plus facilement dessus. Ensuite, je vais faire mon croquis à part sur papier que je vais venir reporter ensuite avec un calque sur la peinture sèche. Et ensuite, une fois que le croquis est sur la peinture, je vais faire toutes mes ombres et lumières, tous les détails à la peinture, au feutre, au crayon. C'est un mélange de plusieurs techniques.
3: Est-ce que vous pouvez nous décrire quelques-uns des maillots du PSG que vous avez customisés ?
4: J'ai notamment fait un Gvara là, qui a été élu meilleur joueur de la Ligue des Champions cette saison. Juste à côté, j'ai aussi un maillot de Dembélé avec le Ballon d'Or qu'il a gagné en octobre dernier. J'ai aussi une peinture avec toute l'équipe du PSG qui soulève la première Ligue des Champions, forcément avec Marquinhos au centre et tous les autres joueurs autour. Et là, plus récemment, j'ai fait, donc, pour la deuxième victoire en Ligue des Champions, une peinture de Luis Enrique qui, pour moi, symbolise un peu ces deux victoires en Ligue des Champions et cette épopée européenne depuis deux années.
3: Combien de temps de travail sur un maillot ?
4: En moyenne, il faut compter entre 20 et 30 heures s'il y a un seul joueur à faire. Mais on peut très vite monter à 100 ou 200 heures s'il y a toute une équipe, s'il y a un trophée. C'est très variable.
3: Et ça coûte combien ?
4: Alors ça démarre à 500€ à peu près et ça peut ensuite monter à 1000, 2000, ça dépend vraiment de ce que vous souhaitez, du nombre de joueurs à peindre, etc.
3: Alors, ces maillots, ils sont voués à quoi au final ? Après, on les encadre ?
4: Oui, alors, il faut surtout pas les porter. Faites ce que vous voulez, mais je déconseille de les porter. Oui, ils sont vraiment faits pour être encadrés, c'est vraiment une œuvre d'art en fait. J'ai juste changé le support, je suis passé d'une toile à un maillot, mais ça reste une œuvre d'art.
3: Et si vous voulez donc voir ses œuvres et puis qui sait peut-être vous faire plaisir en vous achetant un maillot ou en offrant un maillot collector du Paris Saint-Germain, eh ben vous suivez-le sur les réseaux, c'est Mats Drawing, M-A-T-S, suivi de Drawing, D-R-A-W-I-N-G. Merci Mats.
4: Merci à toi Romain.
3: Et puis à bientôt avec un nouveau maillot et cette fois-ci 3 étoiles.
4: Très bien, merci beaucoup.
2: Belle rencontre encore une fois et bravo à Mathias. Alors on peut voir les images, hein. Travail incroyable de Mathias sur les maillots du PSG. Rendez-vous sur notre page Instagram, notre Facebook. Vous tapez ici Paris Île-de-France et il y a cette vidéo réalisée par Romain qui dépasse déjà les 100 000 vues. Et puis à dimanche avec le match du PSG à vivre sur votre radio ici Paris Île-de-France.

0: J'ai vu avec Niagara, et bien vous verrez de belles étoiles si vous levez le nez la nuit en ce moment en Ile-de-France. Romain Bruno va vous donner quelques astuces pour les observer. Et puis on va commencer cet agenda loisir avec un bon plan shopping à Montreuil, Romain.
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2: C'est parti pour votre dose de bons plans sortie et économie par la même occasion. On commence direction la Seine-Saint-Denis avec, écoutez bien, à Montreuil, le retour du shopping solidaire. C'est un véritable rendez-vous pour les chineurs de vêtements avec une nouvelle vente au kilo Emmaüs Alternative. Cette opération se déroulera à partir d'aujourd'hui et ce jusqu'à samedi pour faire le plein de seconde main sans forcément faire exploser son portefeuille. Rendez-vous au 260 rue de Rony à Montreuil. Pour un kilo de vêtements et accessoires achetés égale 10 euros avec en plus une bonne action en prime. Shopping solidaire à partir d'aujourd'hui et ce jusqu'au 22 août à Montreuil. Et puis on lève les yeux dans le ciel. La nuit des étoiles, ça continue avec de belles étoiles filantes. Comme ce samedi, rendez-vous à l'Uranoscope d'Île-de-France, situé à Gretz-Armainvilliers, c'est en Seine-et-Marne. C'est gratuit, ouvert à tous de 21h à minuit. Vous aurez même une carte du ciel, histoire de devenir incollable dans les étoiles.
0: Merci beaucoup Romain. Je vous préviens, la chanson qu'on écoute ensemble tout de suite va vous donner envie de chanter à tue-tête et de danser. Voici Queen et Don't Stop Me Now.
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0: Don't Stop Me Now avec Queen sur votre radio locale.
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0: C'est toujours notre tour d'Île-de-France avec une destination chaque jour. Clarisse Delezay, vous êtes dans le Val-d'Oise ce matin. Et alors après la cueillette, vous êtes cette fois à la base de loisirs de Cergy pour découvrir les nombreuses activités qu'on nous propose. Clarisse, c'est bon? Vous êtes prête? Vous êtes en maillot de bain vraiment?
2: Ah bien sûr, là je suis prête, hein, je suis au taquet, vraiment, j'ai tout prévu. Je vais commencer avec la vague à surf et après j'irai faire un petit tour au niveau du téléski nautique. Franchement, je pense que ça va être vraiment incroyable. Mais avant, je vais quand même vous présenter mon invité. Il s'agit de Romain Berland, bonjour.
3: Bonjour.
2: Vous êtes le directeur adjoint ici à la base de loisirs de Cergy. Alors on connaît tous hein, l'île de loisirs avec ses activités. Mais moi aujourd'hui, j'ai envie de m'intéresser un petit peu à son histoire. Quelle est son histoire ?
3: Alors l'histoire de l'île de loisirs démarre en 1965, au moment de l'exode rural, où on décide de construire en contrepoint des villes nouvelles, des bases de loisirs. Donc il y en aura 12 en Île-de-France, dont celle de Cergy-Pontoise. La première baignade sera aménagée en 1972, avec un grand centre balnéaire en 1977. Et puis petit à petit, il y a eu des aménagements successifs qui ont été faits pour en faire aujourd'hui l'île de loisirs la mieux équipée en termes d'activité en Île-de-France, avec notamment des aménagements structurants comme le stade d'eau vive où on peut faire du rafting, le téléski nautique, la vague à surf et une vingtaine d'autres activités.
2: C'est vrai qu'il y a énormément d'activités. Est-ce que en ce mois d'août, il y a une activité qu'il faut surtout pas manquer ?
3: Bien sûr, en ce mois d'août, il faut pas manquer l'aquapark, qui est la nouveauté 2024, qui reste aujourd'hui le plus grand aquapark d'Île-de-France, avec ses toboggans, ses kickers, ses plongeoires et son extreme tower. Mais ici, il y en a pour tous les goûts, aussi pour le public familial. On a les manèges, le mini-golf, les pédalos, ou encore le rafting pour les amateurs de sensations.
2: Est-ce que vous nous conseillerez une journée type, un petit peu, pour venir ici à la base de loisirs et passer un chouette moment en famille ?
3: Bien sûr. Alors déjà, je conseille aux usagers d'arriver tôt pour profiter vraiment de toute la journée et éviter les embouteillages au parking si on est sur des journées de forte chaleur et de forte affluence. D'arriver tôt, de prévoir le pique-nique et puis de faire une activité le matin, activité en famille, par exemple le royaume des enfants, et puis de partir l'après-midi soit sur une activité plage, Farniente, ou pour les amateurs de sensations, d'aller à la vague à surf ou à l'aquapark.
2: On peut le dire aussi, on peut très bien venir à la base de loisirs pour flâner. On n'est pas forcément obligé de consommer avec toutes les activités. Comment ça marche si on a envie de faire certaines activités, mais pas toutes en même temps ?
3: Alors le modèle est très simple, l'accès à l'île de loisirs est gratuit, le parking est payant, 7€ par véhicule pour la journée, et ensuite chaque activité a un coût. Donc il y a des activités très accessibles comme la plage qui va être à 5 ou 7€, des activités un petit peu plus onéreuses, mais parce que derrière il y a de l'encadrement et c'est des activités uniques en Île-de-France, donc chaque activité a un coût.
2: Et donc tous les renseignements sont directement sur le site internet ou sur place. Merci beaucoup Romain Berland d'avoir pris le temps de nous faire découvrir à la base de loisirs de Cergy. Je le rappelle, vous êtes le directeur adjoint. Maintenant, place à l'action.
0: Oui.
2: J'ai tenté de rester debout quand même sur cette vague à surf. Et ça, c'est pas gagné.
0: Vous avez un dur métier quand même, hein, Clarisse. Merci pour le tour d'Île-de-France depuis le Val d'Oise ce matin à la base de Cergy. Il fait beau aujourd'hui, il va faire très beau samedi aussi, vous pouvez y penser. Bonne idée d'activité à faire en famille. Vous pouvez donc prendre la 15 et vous garer là-bas. Les prix sont raisonnables, on paye le parking, on paye les activités, mais c'est quand même un chouette moment en famille. Merci Clarisse pour le tour d'Île-de-France et rendez-vous demain. Pour la musique, voici France Gall avec la chanson d'Azima sur votre radio ici par Île-de-France.

0: La chanson d'Azima avec France Gall et quand le désert avance, eh bien nous on s'est baigné il y a un instant à l'île de loisirs de Cergy. Autre proposition, le canal Saint-Martin. Vous pouvez vous baigner sur certaines zones surveillées à certaines heures évidemment. Et on peut aussi aller découvrir la cidrerie du canal. D'ailleurs c'est ce qu'on va faire ensemble. Rendez-vous dans un instant dans le 10e arrondissement de Paris.
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0: La douceur de Lewis Capaldi, voici Wish You the Best.

0: Lewis Capaldi avec Wish You The Best sur votre radio ici par Île-de-France. Et restez avec nous parce qu'on vous présente Alexandre dans un instant, un francilien qui adore boire et manger, notamment à la cidrerie du canal. Un tout petit mot d'abord sur vos conditions de circulation qui restent très bonnes dans l'ensemble, mais il y a un accrochage malheureusement sur la 86 intérieure avec a priori des blessés. On est entre Sceaux et Châtenay-Malabry avec deux voitures impliquées, la voie de gauche qui est fermée. Vous perdez quand même dizaines de minutes dans les deux sens. Il y a des bouchons dans les deux sens à cause de cet accident sur la 86. Il y a aussi un accrochage à l'est sur la 86 extérieure entre Rosny, à la hauteur de Rosny. D'ailleurs, poids lourd impliqué avec une voiture. Ils se sont malheureusement percutés. Vous avez toujours ce petit accrochage sur la 15 entre Sannois et Gennevilliers. Et enfin, celui qui est à Vélizy. Quand vous partez, vous quittez la 86 pour repiquer la N118, juste après le virage, a priori, un véhicule qui a été en partie incendié. Donc, restez vigilants sur les routes de la région.
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0: Et cet été, c'est notre David Kolski qui part à votre rencontre et vous partagez à son micro vos petits plaisirs dans la région en toute simplicité.
2: C'est toujours l'occasion d'aller discuter, partager un moment, une planche de charcuterie.
3: Un petit verre, on a compris.
2: Voilà, un petit verre. Bonjour, je m'appelle Alexandre, j'habite en Seine-Saint-Denis et mon petit plaisir à moi, c'est boire et manger avec des amis l'été.
3: Oui, mais pourquoi ? Et alors, qu'est-ce qu'on mange ?
2: Bon, on peut manger un peu de tout, il fait bon, il y a des terrasses, il y a plein de choses à faire. Et notamment, moi, un de mes plus petits plaisirs, c'est aller le long du canal Saint-Martin et aller à la cidrerie du canal.
3: C'est quoi cet endroit ?
2: C'est un endroit un peu atypique, c'est un endroit en fait qui propose des dégustations de cidre. Et en fait, on peut faire des petits plateaux dégustation, ça donne un petit côté estival et en plus, avec des amis, on peut partager.
3: Avec modération quand même ?
2: Toujours en modération, toujours, toujours.
3: Oui, parce que le cidre, c'est moins alcoolisé, mais il y en a quand même un petit peu. Hein.
2: C'est ça, et donc du coup, effectivement, on peut partager ou bien faire un plaisir seul et prendre tout le truc, quoi.
3: Oui, on a bien compris, vous avez l'air de bien connaître l'endroit, en tout cas. Et justement, est-ce que l'été, c'est un meilleur moment pour faire la fête avec les amis, se retrouver, que ce soit autour d'un repas ou d'un verre ?
2: Bah, c'est totalement le cas, en fait, vu que les jours se rallongent, la nuit se fait plus tard, c'est toujours l'occasion d'aller discuter, partager un moment, une planche de charcuterie.
3: Un petit verre, on a compris ?
2: Voilà. Un petit verre.
3: Qu'est-ce que vous souhaitez aux auditrices et aux auditeurs d'ici Paris-Île-de-France pour la rentrée ?
2: Ce que je leur souhaite déjà, c'est d'avoir des bons souvenirs de l'été, d'avoir des petits moments partagés avec des amis jusqu'à pas d'heure. Une petite pizza par-ci, un petit gâteau par-là, un petit apéro par-ci. Et une bonne rentrée, comme il se doit.
0: Oui.
2: Et bon courage à tous.
0: Et bon, on est prêts grâce à vous. Merci Alexandre, merci David Kolski. Alors si vous voulez vous aussi découvrir la cidrerie du canal, hein, c'est quand même la recommandation d'Alexandre, eh bien ça se trouve au 51 quai de Valmy, dans le 10e arrondissement de Paris, à côté du canal Saint-Martin. Et puis souriez, préparez-vous, dans un instant on va être pris en photo avec le photomaton qui a su se réinventer et qui a toujours la cote. Muriel Jordan nous racontera ça dans ses tendances. Juste après Emmanuel Moir, voici Beau Malheur sur votre radio locale. 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

0: et le bonheur de retrouver tout de suite Muriel Jourdan.
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0: Pour ces tendances, comme chaque jour un petit peu avant 11h, bonjour Muriel.
2: Bonjour Corentine.
0: Alors ce matin, gros plan sur une cabine photo que l'on connaît tous.
2: Ouais, non mais vous avez vu ça? On est à l'époque des selfies, des smartphones, des filtres et le photomaton, lui, l'ancêtre, tient encore debout.
0: Oui.
2: Non mais c'est un truc de fou. Le photomaton reste tendance et il a réalisé une fois encore de grosses performances parce que c'est chaque année au mois de septembre qu'il réalise ses chiffres records. 1,5 million de photos vendues. Alors pour moi, la cabine photomaton, c'est toujours un sketch. Hein. Ça reste le tabouret qui tourne et que tu dois régler, la photo des enfants traumatisantes. Tu sais, quand tu mets 2h45 à réussir une photo sans qu'ils bougent, ni qu'on voit seulement leur front. Alors là, tu perds des points de vie. C'est aussi la déception de ne pas avoir assez fait la gueule pour valider la photo du permis de conduire. C'est d'ailleurs grâce au photomaton qu'on doit se coltiner la même gueule pourrie sur nos pièces d'identité pendant 20 ans. Il faut quand même un bac plus 8 MacGyver pour y arriver du premier coup. Mais surtout, surtout, ça reste le film Amélie Poulain quand Audrey Tautou, Amélie, tombe amoureuse de Nino. Vous savez, Mathieu Kassovitz, qui collectionne les photos oubliées dans les photomatons parisiens.
3: À ce moment précis de l'histoire, Amélie est la seule à connaître la clé de l'énigme de l'inconnu des photomatons.
2: Aujourd'hui, le photomaton célèbre ses 100 ans. Il est né il y a un siècle aux États-Unis et c'est dans les années 30 qu'il est arrivé en France.
0: Et si cette cabine photo est toujours aussi tendance, Muriel, c'est parce qu'elle a su se moderniser et qu'aujourd'hui, elle permet de faire bien plus que des photos d'identité.
2: Oui, elle propose aussi de prendre des photos marrantes. Par exemple, vous vous transformez en joueur du PSG, en pilote de Formule 1, en princesse. Plein de cabines se sont converties à l'intelligence artificielle dans ce genre-là.
4: Regardez droit devant vous.
2: Pour 1 euro maintenant, on peut tester notre rythme cardiovasculaire. Vous imaginez?
5: Et si vous testiez en 2 minutes notre nouveau service forme et bien-être, vue et audition, risque cardiovasculaire? Nous allons tout d'abord mesurer votre rythme cardiaque.
2: Vous fixez l'objectif pendant 45 secondes et au lieu d'obtenir la planche de photo traditionnelle, vous avez un espèce de bilan de santé. Bon, évidemment, c'est pas un vrai bilan médical, c'est plutôt pour faire de la prévention et nous pousser à consulter si nécessaire. Et il y a aussi les clichés fantasy pour se transformer en joueur de basket en train de marquer un panier ou en joueur de foot du Paris Saint-Germain. Dans le JT de France 2, visiblement, les clients qui ont testé ont bien kiffé.
6: Là, je pourrais devenir une héroïne de jeux vidéo avec ça. Ça pourrait créer un avatar ou quoi?
7: Ouais, c'est top, c'est bien fait, dis donc. Ouais, ça y est, je fais partie du PSG maintenant.
6: C'est choquant. On dirait vraiment que j'ai fait un shooting photo.
2: Bref, le photomaton, c'est tendance. Et sa version moderne pour changer de peau, pour nous transformer en super-héros, pourquoi pas? Si on peut plus voir en peinture, choisissons la photo.
0: C'est vrai, merci beaucoup Muriel Jourdan. C'est vrai que le photomaton est tendance et qu'on n'est pas prêt de l'enterrer. Eh ben, on va écouter quand même Eddie Mitchell avec le cimetière des éléphants dans quelques secondes sur votre radio ici.
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0: Eddy Mitchell et le cimetière des éléphants sur votre radio ici par Île-de-France. Préparez-vous, le Grand Paris Express, notre grand jeu arrive après les infos.
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0: 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Bon jeudi 20 août. Il est 11h, les infos avec Laurent Borde.
2: Plus 7300 morts en excès recensés cette année, dont plus de 1200 entre le 3 et le 22 juillet dernier, c'est-à-dire durant la longue vague de canicule qui a traversé tout le pays, selon Santé publique France, qui publie un premier bilan de la mortalité due à la canicule. Des décès pour l'instant toutes causes confondues, autrement dit, tous ne sont peut-être pas dus à la chaleur, mais les autorités sanitaires redoutent tout de même un bilan beaucoup plus lourd, puisqu'il a fait extrêmement chaud cet été. Partout en France. 48 nouvelles victimes de Joël Le Squarnec identifiées par la justice. Le parquet de Lorient annonce ouvrir une information judiciaire pour 40 nouvelles agressions sexuelles et 10 viols contre l'ex-chirurgien de 75 ans, déjà condamné en mai 2025 pour près de 300 viols et agressions sexuelles, la majorité sur ses patients. La plupart étaient mineurs au moment des faits. Il y aura donc probablement un troisième procès Le Squarnec. Les suites du piratage du fisc à grande échelle et le vol des données de près de 700 000 particuliers et entreprises sur le site des impôts. Sébastien Lecornu demande la création d'une nouvelle unité cyber à l'Agence nationale de la sécurité des systèmes d'information. Cette unité sera censée pouvoir offrir une réponse opérationnelle plus réactive aux cyberattaques qui visent la France. Les incendies qui se poursuivent, deux hameaux ont été évacués hier soir en Lozère. Les flammes ont parcouru 250 hectares à proximité de l'Ardèche. Le feu est fixé à l'avant, mais progresse toujours selon la préfecture. Un pompier a été blessé, il souffre de brûlures au deuxième degré aux mains et aux jambes. Et dans les Landes, l'incendie qui a parcouru 1700 hectares en une semaine près de Luglon est fixé depuis lundi, mais pas maîtrisé. Tous les habitants évacués à cause du feu sont tous autorisés à rentrer chez eux par la préfecture. Enfin, après la canicule, ce sont les orages qui inquiètent. 5 départements sont placés en vigilance orange pour orages. Des cumuls importants de pluie jusqu'à 100 mm pourraient être atteints. 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
0: Des normales de saison. Normal. Voilà, là on est bien. On est autour de 28 degrés en ce moment à Paris. Ça va monter jusqu'à 25 degrés cet après-midi. De très belles éclaircies dans le ciel francilien, avec aussi quand même quelques nuages, notamment cet après-midi. Un peu de vent qui souffle en rafale, jusqu'à 45 km/h. Mais globalement, c'est une journée assez agréable. Et la bonne nouvelle que je peux vous annoncer d'ores et déjà, c'est qu'on devrait avoir un week-end très agréable avec pas mal de soleil et des températures idéales comprises entre 23 et 25 degrés pour la fin de semaine. L'infotrafic en temps réel, on est quand même très bien sur les routes en ce moment, on va en profiter encore quelques jours. Il y a malheureusement quand même un accident avec des blessés sur la 86 intérieure au sud. On est entre Sceaux et Châtenay-Malabry et vous perdez du temps dans les deux sens. Certainement un bouchon de curiosité et même plus de monde en extérieur qu'en intérieur où est l'accident. Donc une dizaine de minutes en intérieur et le ralentissement de quasiment 20 minutes en extérieur à la hauteur de Châtenay-Malabry sur la 86, c'est la plus grosse difficulté du moment.
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0: 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Et alors là, lundi matin, le gagnant aura le droit à son tout nouveau smartphone et à son poste de radio. 01 42 30 10 10, un WhatsApp, un coup de fil et on joue ensemble juste après Bill Medley et Jennifer Warnes. Voici The Time of My Life.

0: The Time of My Life avec Bill Medley et Jennifer Warnes.
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2: Bah ouais, c'est un peu l'heure de la récré, avant le déjeuner, on joue ensemble, on passe un bon moment et vous gagnez de beaux cadeaux. Voilà le concept du Grand Paris Express et en plus les auditeurs sont hyper sympas et vous pouvez nous rejoindre. Hein. Soyez candidat vous aussi au 01 42 30 10 10 par WhatsApp ou par téléphone. N'est-ce pas qu'ils sont hyper sympas nos candidats? Bonjour Stéphane.
3: Bonjour Corentine.
2: Bienvenue Stéphane.
3: Et l'animatrice, c'est super sympa aussi.
2: Oh, c'est gentil ça. On a commencé
3: c'est
2: à jouer hier, Stéphane. Et ouais. On s'est donné rendez-vous aujourd'hui pour continuer, parce que vous n'aviez toujours pas perdu.
3: À
2: quoi, 5 points?
3: 5 points, ouais.
2: Eh ben dis donc, c'est pas mal.
3: Il y avait 4 boîtes.
2: Ah, ouais. Vous êtes donc en tête du Grand Paris Express pour cette semaine,
3: monsieur
2: Stéphane.
3: Y a beaucoup de choses.
2: Vous avez bien dormi?
3: Non, j'ai eu une petite insomnie. J'ai lu Jim Harrison, que j'aime beaucoup, cet auteur.
2: D'accord. Ça parle de quoi?
3: La forme est là. Hein.
2: Bon, la forme est là, les neurones sont connectés, ouais. Quand même.
3: Oui.
2: Ah ben, je suis déçu, je pensais qu'on allait tous bien dormir grâce à cette petite fraîcheur qu'on attendait tant. Ben non,
3: ouais.
2: Bon, Stéphane, c'est pas grave, on va tenter le coup
3: quand
2: même.
3: C'est une semaine de vacances pour moi.
2: Oui, allez, votre cinquième point, ce sera peut-être d'accord. Grâce à une chanson de Joe Dassin. Eh oui, nous sommes jeudi, hein, les choses sont bien faites quand même, Stéphane. Alors pourquoi je vous parle de Joe Dassin aujourd'hui? Parce que c'est une date très importante. Nous sommes le 20 août et Joe Dassin nous a quittés un 20 août, je ne sais pas si vous vous souvenez.
3: Si, j'avais une dizaine d'années, ouais.
2: Ah oui.
3: 10 ans peut-être.
2: Et il n'avait lui que 41 ans quand même. Crise cardiaque, proche de Tahiti, malheureusement, pour Joe Dassin. Alors voici votre question, Stéphane. Dans sa chanson « Aux Champs-Élysées », il est question de rendez-vous avec des fous qui vivent du matin au soir avec quoi dans la main?
3: La guitare à la main.

0: Excellente réponse, Stéphane. Rendez-vous avec des fous qui vivent la guitare.
1: Je peux vous raconter quelque chose très rapidement?
0: Oui.
1: Je joue parfois dans une ferme pédagogique et culturelle, et tous les enfants de 8-10 ans la connaissent par cœur.
0: Ouais, c'est incroyable. Mais très, incroyable, ouais. Très très belle chanson de Joe Dassin, bah, dans les yeux d'Émilie aussi, qui est revenue vraiment en force avec le rugby, qui est une très très belle chanson aussi, celle qu'on écoutait à l'instant. Souviens-toi, c'était un jeudi, c'est Il était une fois nous deux. Il y en a beaucoup hein, qui sont très très jolies de Joe Dassin. Ouais. Ouais, et les nouvelles générations les connaissent. Ça fait du bien. Stéphane, c'est parfait. La question d'échauffement pour aujourd'hui, c'est fait, c'est bon. Pas très bien dormi, mais quand même très très bien connecté. Stéphane, on continue à jouer après. Daniel Balavoine, un de ses grands succès. Voici La vie ne m'apprend rien.

0: La vie ne m'apprend rien, la version originale de Daniel Balavoine. Et c'est vrai qu'on l'avait aussi connue, cette chanson, à la fin des années 90 avec l'excellente reprise de Liane Folie.
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0: Et c'est l'excellent candidat Stéphane qui habite en Seine-Saint-Denis qui joue au Grand Paris Express pour gagner un joli week-end pour deux personnes que vous comptez toujours offrir à vos sœurs, Stéphane, si vous gagnez.
2: Oui, ça fera plus plaisir. Enfin, le cadeau est génial, mais ça leur fera très plaisir si j'en parviens à...
0: Ça, c'est sympa. Vous êtes un frère très sympa, Stéphane. Alors, moi, je vous propose une nouvelle question. Il n'y a pas de proposition pour vous aider, Stéphane. Est-ce que vous êtes branché foot ?
2: Avant, puis maintenant.
0: Bon. Moyennement, pourquoi pas ? Allez, on tente l'affaire, Stéphane. Donc, pas de proposition pour vous aider. Et c'est quand même une bonne nouvelle pour les fans du PSG. Reprise du championnat de Ligue 1 ce dimanche. Le PSG qui va affronter Rennes. Voici ma question. Il me faut le nom précis du stade dans lequel va se dérouler cette rencontre. Stéphane, vous avez 5 secondes.
2: Non, je sais que c'est pas ça.
0: PSG Rennes. Alors, normalement, c'est le Parc des Princes, vous savez, pour les rencontres du PSG. Ben oui. Alors, si vous avez entendu à la radio ce matin, on en a beaucoup parlé parce que finalement, la pelouse du Parc des Princes n'est pas en état. Hein, elle a beaucoup souffert de la canicule et du soleil qui l'a un peu brûlée. Donc, pas bien pour la rencontre de dimanche. Du coup, exceptionnellement, au lieu de faire le PSG Rennes au Parc des Princes, on ira à Rosenpark, au Rosenpark de Rennes. Ah Stéphane, chuté sur le foot. Eh ben dis donc.
2: Déjà c'est, ça me fait plaisir.
0: Bah, moi aussi, et puis vous êtes un très très bon candidat avec un joli score. Stéphane, sans doute à demain, je vous rappelle si vous restez en tête d'ici là.
2: On croise les doigts, comme
0: lundi matin, on fait en plus le tirage pour offrir un superbe poste de radio et un smartphone tout neuf. Je pense qu'on essaye déjà de vous équiper pour la rentrée. Et puis on se dit à très vite, hein, de toute façon Stéphane, merci beaucoup pour votre appel.
2: Merci beaucoup Clément.
0: Bravo, à bientôt Stéphane, au revoir. Et ben voilà, comme Stéphane, vous tentez votre chance, on passe un bon moment, puis vous essayez de marquer quelques points et de gagner ces jolis cadeaux. Je vous attends soit par téléphone, soit par WhatsApp, un petit WhatsApp au même numéro, un petit message rapide, je vous rappelle sans problème, c'est le 01 42 30 10 10. Et pour la musique, voici Oria avec Soirée mondaine.

0: Soirée mondaine avec Oria sur votre radio, ici Paris, Île-de-France. Un tout petit mot pour vous qui êtes sur les routes, pour vous dire que ça roule très bien dans l'ensemble avec 30 km de ralentissement. Mais soyez quand même prudents sur l'A86 parce qu'il y a un bouchon de 20 minutes dans les deux sens. Sur l'A86 intérieure pour l'accident, il est juste devant le tunnel d'Antony cet accident. Donc soyez prudents dans ce secteur sud de l'A86, à la fois à l'intérieur et à la fois à l'extérieur pour le ralentissement. Le reste de la région, les accrochages ont été dégagés dans l'ensemble, on est quand même très bien.
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0: Et numéro 1 sur les cadeaux, et Aurore l'a bien compris car elle nous a appelé au 01 42 30 10 10. Tiens, bonjour Aurore.
2: Bonjour.
0: Bienvenue, quel beau sourire.
2: Merci.
0: Alors on a eu Stéphane qui était dans le 93. Je crois que le 93 est très bien réveillé ce matin parce que vous aussi.
2: Oui.
0: Vous êtes dans le 93. Où ça précisément?
2: L'Île-Saint-Denis.
0: C'est un joli nom déjà, l'Île-Saint-Denis, c'est poétique. Est-ce qu'il porte bien son nom, cet endroit, ma chère Aurore?
2: Ouais.
0: Ouais, vous êtes bien?
2: Oui, on est bien, ouais. Oui.
0: Qu'est-ce que vous y faites?
2: En tant que travail, ouais. Je suis freelance.
0: Freelance, dans quel domaine?
2: L'intelligence artificielle.
0: Waouh! Oh là là, Aurore, génial! Passionnant, moi j'adore, c'est un sujet passionnant. Peut-être un peu inquiétant pour certains parfois. Quel est votre point de vue?
2: Ben, ça dépend. Ça dépend du domaine, ça dépend comment ça va évoluer. Oui. Ça dépend de plusieurs paramètres pour lesquels on n'a pas forcément de contrôle.
0: D'accord. Donc un outil très intéressant, et puis on va voir comment on va se l'approprier et comment ça va peut-être chambouler nos sociétés. Ma chère Aurore, c'est votre intelligence à vous qu'on va mettre à l'épreuve aujourd'hui dans le Grand Paris Express, ainsi que votre culture générale et un peu l'écoute des infos, parce qu'il y a beaucoup de questions d'actu. On joue au Grand Paris Express ensemble dans un instant. À tout de suite, Aurore.
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0: Et en mode romantique avec la chanson de Stevie Wonder. Voici I Just Call to Say I Love You sur votre radio locale, ici,

0: Stevie Wonder avec I Just Call to Say I Love You. Ça va, Aurore? Vous validez l'accent?
1: Oui, oui.
0: Comment vous diriez-vous? I just call.
1: Quoi?
0: I just call to say I love you.
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0: Ah, il faut vous préciser qu'Aurore rentre tout juste d'Australie où elle a travaillé son anglais et son accent. Une année passée en Australie, c'est un peu le rêve de tous les jeunes. Aurore, est-ce que la réalité a été à la hauteur du rêve?
1: Pour moi, oui.
0: Oui, vous revenez enrichi, transformé.
1: Oui, oui, oui. Et là, j'ai eu une belle vie, c'était plutôt étonnant d'ailleurs.
0: Étonnant? Vous avez des surprises?
1: Oui, oui.
0: Quoi, par exemple?
1: Oui, non, j'ai eu plein de belles petites surprises, justement.
0: Voilà.
1: J'ai vu de la bioluminescence, j'ai vu des horreurs australes,
0: ah,
1: j'ai
0: oui.
1: vu des météores.
0: Oui, ah oui, donc côté paysage, vous en avez pris plein les yeux, en fait.
1: Oui, justement, oui.
0: Bon, Aurore, merci d'avoir branché ici par Île-de-France en venant vous installer sur l'île Saint-Denis depuis quoi? 2 mois? Ça y est? Le retour?
1: Oui.
0: Aurore qui joue pour la première fois au Grand Paris Express. Aurore, il y a des cadeaux, mais il y a aussi des questions et des scores à marquer. Question, 3 propositions pour vous aider pour la première question et un chrono de 5 secondes, Aurore. Ce qui veut dire qu'il faut répondre quand même relativement rapidement. Tout va bien? Je compte
1: D'accord.
0: sur vous?
1: Oui.
0: Allez,
1: oui.
0: Je vous souhaite bonne chance. Et si vous aimez les belles images, Aurore, direction l'espace. Je ne sais pas si vous avez vu les images, justement, de Sophie Adeneau. Alors, lors de la mission Epsilon, en février dernier, Sophie Adeneau est devenue la 2e femme française à voler dans l'espace. Et alors, elle est devenue la première, depuis quelques jours, à avoir réalisé une sortie extra-véhiculaire, une sortie dans l'espace. Vous avez vu les images, Aurore?
1: Non, je n'ai pas vu. J'ai vu qu'elle avait pris des photos, mais je n'ai pas vu
0: oui,
1: l'image.
0: Oui, vous avez le temps d'aller les regarder sur Internet. En tout cas, voici ma question pour votre premier point. Devinez où Sophie Adeneau a été au lycée. Est-ce qu'elle a été au lycée de Neuilly-sur-Seine, au lycée de Saint-Denis ou au lycée de Paris Henri IV? Neuilly-sur-Seine, Saint-Denis ou Henri IV pour le lycée de Sophie Adeneau?
1: Saint-Denis.
0: Tout à côté de chez vous, Aurore.
1: Oui, bah oui.
0: Excellente réponse. Elle a été au collège à Saint-Germain-en-Laye et au lycée à Saint-Denis. Apparemment, elle a été dans des institutions où vont les enfants de ceux qui ont eu la Légion d'honneur. Et ce sont des endroits assez prestigieux au niveau collège et lycée. Il y en a donc un à Saint-Denis. Excellente réponse. Voyez, tout va bien. Tout commence très bien, Aurore. Vous avez marqué votre premier point. On ne change rien. On continue comme ça. On s'accroche et on continue à jouer après Véronique Sanson avec Rien que de l'eau. Tous les candidats, je les attends par téléphone ou par WhatsApp au 01 42 30 10 10. En plus, le WhatsApp, c'est facile. Hein, vous nous envoyez un petit message. Et je vous rappelle juste après Véronique Sanson.

0: Rien que de l'eau avec Véronique Sanson.
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0: En direct de Lille Saint-Denis, le 9-3, c'est Aurore qui s'élance dans le Grand Paris Express pour la première fois de toute sa vie. Et c'est beau, Aurore. Vous avez marqué donc un premier point. Deuxième question. Attention, là, il n'y a pas de proposition, Aurore.
2: Oui.
0: Ça va être une question culture, je dirais, musicale. D'accord?
2: Ok.
0: Allez, on y va et on en profite pour souhaiter un joyeux anniversaire. Et d'ailleurs, le magazine américain Rolling Stone le classe 15e des 100 meilleurs chanteurs de tous les temps. Il est passé d'ailleurs, ce chanteur, par la salle Playel à Paris en 2024. Il s'appelle, s'il vous plaît, Robert Plant. Il fête aujourd'hui ses 78 bougies, 78 printemps, 78 ans. Voici ma question, Aurore, sans proposition et 5 secondes de réflexion. Quel groupe de rock formait Robert Plant avec Jimmy Page? Vous l'avez sur le bout de la langue.
2: Oui, non, je ne sais plus, Jimmy Page, je le connais, mais...
0: Un indice en musique.
2: Oui.
0: Alors, c'est peut-être pas l'endroit le plus connu de la chanson, il y a un petit endroit où c'est plus...
2: Non, mais Jimmy Page, je connais le nom, mais là ça va...
0: Jimmy Page, Robert Plant formait le groupe Led Zeppelin. Énorme succès pour Led Zeppelin. Et Robert Plant et Jimmy Page se sont séparés, évidemment, comme à peu près tous les groupes, mais ils continuent à se produire, à faire régulièrement des concerts, et c'était le cas pour Robert Plant qui fête son anniversaire aujourd'hui. Il est passé notamment par la superbe salle Playel à Paris en 2024. Bon, bah Aurore, un point, c'était l'échauffement. Sachez qu'on est ouvert 365 jours par an, vous revenez jouer quand vous voulez, même le week-end au Grand Paris Express entre 11h et midi pour gagner de beaux cadeaux, d'accord?
2: Okay.
0: Bravo pour cette première, Aurore, et merci d'avoir adopté ici par Île-de-France. On va vous chouchouter tout au long de l'année.
2: Ok, bah merci.
0: À bientôt, Aurore, avec plaisir. Au revoir.
2: À bientôt.
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0: Ah bah tiens, il nous a quitté un 20 août, on en parlait tout à l'heure. Voici donc un petit clin d'œil à Joe Dassin avec l'été indien.
4: 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C'était l'automne. 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

0: Joe Dassin et les Terriens, et c'est vrai que c'est jour pour jour, il y a 46 ans que Joe Dassin nous quittait à l'âge de 41 ans.
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0: Et Hervé qui nous rejoint de Seine-et-Marne. Bonjour Hervé.
2: Bonjour Corentin.
0: Bienvenue Hervé, vous êtes notre candidat là pour le Grand Paris Express. Vous allez donc vous élancer pour gagner un super joli week-end dans un hôtel avec accès au spa et dîner. À tout ça pour deux. Évidemment, vous partez.
2: J'en aurais bien besoin.
0: Ah bah. Vous avez besoin d'une petite évasion, d'un peu de repos.
2: Ouais, avec le petit problème de santé que j'ai eu, enfin bon, bref.
0: Ouais, bah oui, j'imagine que l'été n'a pas été forcément facile pour tout le monde. Ouais. Et puis avec cette chaleur, ça n'a rien arrangé. Bon, écoutez Hervé, on va essayer de faire ça. Vous marquez un max de points, et puis on croise les doigts, d'accord?
2: Ça marche.
0: On y va pour la première question?
2: Let's go.
0: Allez, prenez votre passe Navigo, Hervé.
2: Ouais.
0: Alors, je ne sais pas si vous avez écouté ce matin, mais on a fait une émission spéciale sur les animaux avec un vétérinaire qui était là tout à l'heure avec nous entre 9h et 10h. Tiens, l'occasion pour cette question, Hervé, de faire un petit point transport en commun, parce que pour tout vous dire, j'ai croisé un chien, un énorme chien, un Saint-Bernard, au parc de l'île Saint-Germain il y a quelques jours. Vous voyez ce que c'est un Saint-Bernard, Hervé ?
2: Oh, ça doit être un gros chien.
0: Ah oui, eh ben, j'ai discuté avec le propriétaire qui m'a dit que ce chien pesait 90 kilos.
2: Vous voyez
0: le molosse. Bon.
2: C'est même pas mon poids.
0: Bah, c'est ça, moi non plus, heureusement. Hervé, voici la question que je me suis posée alors et la question que je vais vous poser maintenant. Et vous allez me répondre par oui ou par non. D'accord, Hervé, avec 5 secondes de réflexion. À votre avis, avec un gros chien, comme par exemple un Saint-Bernard de 90 kilos, peut-on prendre le métro à Paris? Oui ou non?
2: Bon, moi, je vais dire non, mais bon.
0: Ah, bah écoutez, figurez-vous que la réponse est oui. Bah oui, on peut prendre le métro avec les chiens de toute taille. Bon, mis à part les catégories 1 et 2 qui sont, vous savez, les chiens dangereux, mais sinon, c'est gratuit pour les grands chiens dans le métro parisien. En revanche, c'est interdit dans les trams et les bus. Dans les trams et les bus, vous ne pouvez prendre que les petits chiens. Donc
2: j'ai un demi-point alors.
0: Vous auriez pu avoir un demi-point, mais on parlait bien du métro parisien. Alors évidemment, les chiens guides d'aveugles sont acceptés partout et gratuitement. Dans les RER, c'est encore une autre règle. Les gros chiens sont autorisés, mais doivent payer. Enfin, c'est assez compliqué et à mon avis, assez galère quand on est propriétaire de chiens de circuler en transport en commun en Île-de-France.
2: Ouais, c'est sûr.
0: Vous n'avez pas d'animaux de compagnie, vous, Hervé ?
2: Pas du tout.
0: Ah, pas du tout. Vous êtes libre comme l'air. Bon, Hervé, ça ne l'a pas fait pour aujourd'hui, mais je vous inscris pour gagner un smartphone et un poste de radio pour continuer.
2: Ah, bah, j'en aurais bien besoin si mon téléphone est tombé en panne.
0: Et ben voilà, vous voyez, c'est parfait, les choses sont bien faites dans la vie. Lundi matin, on fait le tirage avant 9h. Smartphone flambant neuf et poste de radio pour écouter votre radio ici par Île-de-France.
2: Ah oui.
0: Et puis pour être prêt pour la rentrée, pour être équipé.
2: Pour continuer à vous écouter, parce que vous êtes une excellente radio.
0: C'est gentil, merci de votre fidélité. Oui. Hervé, je vous souhaite une belle suite d'été. Prenez bien soin de vous et je vous dis à bientôt.
2: À bientôt, merci Hervé.
0: Avec
2: merci
0: plaisir. Allez, je vous attends pour le prochain candidat. Il est 11h46, on a encore un peu le temps. Venez vous inscrire, venez nous rejoindre, venez gagner des cadeaux et tenter de marquer des points. 01 42 30 10 10 par téléphone ou par WhatsApp.
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0: Et voici la voix de Gaëtan Roussel avec « Tout s'en va ».
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0: va. C'était Gaëtan Roussel.
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0: Qui veut embarquer? Ah bah c'est Sylvie, bonjour Sylvie.
2: Bonjour.
0: Bienvenue Sylvie, vous êtes dans le Val-d'Oise?
2: Oui, je suis dans le Val-d'Oise.
0: Oh, me dites pas que c'est pas vrai que vous habitez à Auvers-sur-Oise.
2: Eh si.
0: Ça a l'air magnifique Sylvie, Auvers-sur-Oise.
2: Eh oui.
0: Ville des impressionnistes.
2: Voilà.
0: Vous avez la maison Van Gogh est proche de chez vous Sylvie?
2: Au milieu du village, on va dire.
0: C'est vraiment un village encore aujourd'hui?
2: C'est une petite ville.
0: Une petite ville, bien sympa. Eh ben, je suis ravie de vous accueillir, Sylvie. C'est la première fois que vous jouez au Grand Paris Express?
2: Tout à fait.
0: Ah, mais on a des premières fois aujourd'hui. C'est bien, ça me fait plaisir. Ça continue à vous inscrire au 01 42 30 10 10 pour jouer au Grand Paris Express. Alors, j'ai à offrir un week-end, Sylvie, pour le meilleur score de la semaine. Ce sera une nuit d'hôtel pour deux avec un dîner, un bon dîner, un petit déj et un passage obligatoire par le spa, histoire de vous détendre un petit peu. Ça vous convient, Sylvie, comme cadeau?
2: Ah, ça me conviendrait bien.
0: Oh là là, elle a besoin d'être papouillée, Sylvie. Ben oui, on aime bien te papouiller. Et puis Sylvie, de toute façon, quel que soit votre score, je vous inscris pour gagner le smartphone et le poste de radio. On fait le tirage parmi tous les candidats de la semaine, quel que soit leur score, d'accord?
2: D'accord.
0: Ça vous dit une question cinéma pour commencer?
2: Allons-y
0: pour la question cinéma. Bien marché le cinéma cet été, hein, grâce à la canicule. Beaucoup de franciliens sont allés se réfugier dans les salles de ciné. Apparemment, les chiffres sont bons. Il faut dire qu'il y a eu quelques très très bons films à l'affiche. Vous y êtes allée, vous, cet été, Sylvie, au ciné?
2: Un peu, oui.
0: Bon, parfait. Alors, vous allez peut-être pouvoir répondre à ma question. Et alors, c'est sympa parce qu'il y a, y a un casting qui est organisé en ce moment. On recherche des figurants pour le tournage d'un film qui aura lieu à l'automne en Ile-de-France sur le thème du cyclisme. Alors, la rémunération, c'est 30 euros brut par jour, si ça vous intéresse d'être figurant dans un film. Un film qui sera tourné donc à Paris avec une actrice américaine qui habite à Paris et qui s'appelle comment, à votre avis, Sylvie? Est-ce que c'est un film avec Scarlett Johansson, Salma Hayek ou Nathalie Portman? Scarlett Johansson, Salma Hayek ou Nathalie Portman? 5 secondes de réflexion, pas plus. Scarlett, Salma ou Nathalie, vite?
2: Nathalie.
0: Yes! Oh là là, sur le fil. Sur le fil, Sylvie.
2: Ah, ouais, c'est Nathalie Portman. J'ai un peu de chance aujourd'hui, alors.
0: Oui. Alors, Nathalie Portman, qui s'est installée à Paris du temps où elle était amoureuse avec Benjamin Millepied, même s'ils se sont séparés, elle adore Paris. Elle vient d'ailleurs d'acheter un hôtel particulier de dingue. Les photos, on les voit sur Internet. Alors, c'est sur le Champ de Mars. Avec une terrasse de dingue qui donne sur le Champ de Mars, on aperçoit le haut de la Tour Eiffel. Je crois qu'elle l'a payé à peu près 15 millions d'euros. Vous voyez, le genre, Sylvie. Bon, alors, en tout cas.
2: Oui, j'espère que c'est joli, hein,
0: ce prix-là. Ah oui, c'est très, très, très, très, très joli. Ça, je vous le confirme. Je me suis régalée à regarder les photos. Alors, bon, 15 millions d'euros. Si vous voulez gagner 130 euros brut par jour, vous pouvez être figurant dans le film où va jouer, dans lequel va jouer Nathalie Portman. Ce sera donc tourné à l'automne. Ce sera autour du cyclisme, autour du monde du cyclisme. Alors, les figurants doivent savoir faire du vélo et être un petit peu aguerris au code du cyclisme. C'est la petite condition pour être recruté en tant que figurant. Voilà. Faites du vélo, vous aussi?
2: Et ce sont que des figurantes qui sont recrutées?
0: Oui. Pourquoi vous êtes quoi, vous?
2: Pardon?
0: Pourquoi vous êtes quoi, chanteuse?
2: Non, du tout, je ne suis pas. Non, mais des figurantes.
0: Les deux, figurantes.
2: D'accord.
0: Pas de problème. Alors, je crois qu'il ne faut pas avoir plus de 35. Vous avez vu passer ça?
2: Bon, alors, c'est pas pour moi.
0: C'est pas pour moi non plus, malheureusement. Sylvie, mais bon, le message est passé, c'est vrai que ça peut être marrant. Bon, Sylvie, vous ne bougez pas, je vous garde encore un tout petit peu. Et je voulais vous passer aussi une chanson des Beatles. Je vous propose d'écouter Here Comes the Sun, petite douceur. Signé les Beatles, on est en 1969. Et pour nous rejoindre, votre radio locale, les cadeaux, le jeu, on vous attend au 01 42 30 10 10, par téléphone ou par WhatsApp. Et ça, c'est quand vous voulez.

0: the Sun, le son des Beatles sur votre radio locale.
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2: Ah ouais, c'est bien parti pour vous, Sylvie. Bravo pour ce premier point marqué sans aucun problème à l'instant. Vous êtes prête pour le deuxième?
3: Oui, on va dire ça comme ça.
2: Vous appréhendez la deuxième question, Sylvie?
3: Un petit peu.
2: Ah, il ne faut pas. Il ne faut pas. En plus, ça nous permettra d'écouter de la belle musique. Allez, on s'accroche. Sylvie, je vous annonce un concert très, très attendu pour la saison 2027. Au Stade de France. Et si je vous en parle maintenant, c'est parce que pour ceux qui veulent des places, bah, c'est un peu le moment de réserver. Je suis allée voir, il y a encore de la place. Mais ça va être complet, c'est certain. Sofiane Pamar va se produire au Stade de France en avril prochain. Et c'est le premier musicien à se produire au Stade de France avec son instrument. Lequel? Est-ce que c'est le violoncelle, la harpe ou le piano? Violoncelle, harpe ou piano? Pour Sofiane Pamar. 5 secondes.
3: Violoncelle,
2: réponse en musique, s'il vous plaît. Ah non. C'est le piano, première fois qu'un artiste va se produire.
3: Oui, je m'en doutais un peu, mais bon.
2: Seul avec son piano, Stade de France, ça va être magnifique. Il s'appelle Sofiane Pamar. Il est extraordinaire. C'est au mois d'avril. C'est à Saint-Denis. Voilà pour les amateurs. Sylvie, c'était super sympa de jouer avec nous aujourd'hui depuis Auvers-sur-Oise. Je vous remercie pour votre belle participation. Je vous dis à lundi parce qu'on vous inscrit quand même pour le tirage et gagner un smartphone et un poste de radio. À très vite, Sylvie, bravo.
3: D'accord, je vous remercie.
2: Avec plaisir, Sylvie. Pour ceux qui veulent s'inscrire pour jouer demain, c'est possible au 01 42 30 10 10. Et puis dans un instant, Catherine Quicandon qui vous a concocté le meilleur d'Otaquet.
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2: C'est un bon jeudi, nous sommes le 20 août, vous écoutez ici Paris Île-de-France, il est midi pile. Les infos avec Laurent Borde. Laurent, c'est une tragédie humaine qui ne s'arrête jamais.
4: Oui, plus d'un an après sa condamnation à 20 ans de réclusion criminelle pour les agressions sexuelles et les viols de quelque 300 patients, l'ancien chirurgien Joël Le Squarnec est désormais au centre d'une nouvelle information judiciaire. Elle concerne cette fois une cinquantaine d'autres victimes. Une décision du parquet de Lorient qui ouvre la voie à un nouveau procès, Jean-Philippe Deniaud.
5: Elles sont les victimes oubliées de Joël Le Squarnec, 48 hommes et femmes agressés ou violés par le chirurgien entre 1987 et 2017 dans les cliniques du Grand Ouest. 48 victimes que les enquêteurs n'avaient pas identifiées lors de la première instruction ouverte en 2019, explique la présidente du collectif des victimes de Joël Le Squarnec, Manon Lemoine.
6: Les moyens n'avaient pas été mis pour pouvoir retrouver l'ensemble des victimes. Ça avait été fait par deux enquêteurs qui avaient épluché les fichiers de M. Le Squarnec. Et forcément, à un moment, par la masse, il y a eu des homonymes, il y a eu des lignes de sauté, il y a eu des personnes où on s'est dit que c'était pas possible de les retrouver, puis finalement si. Donc quand il y a un manque de moyens mis en place, il y a des erreurs qui sont faites. Ces victimes, elles auraient dû être retrouvées dès 2019.
5: Lors de son procès l'an dernier, Joël Le Squarnec avait dit qu'il serait prêt à reconnaître les faits pour toutes ces nouvelles victimes non encore identifiées. Mais il y aura encore plusieurs années d'instruction avant d'aboutir à ce second procès du plus grand pédocriminel de l'histoire judiciaire française.
4: Et le ministre de la Justice, Gérald Darmanin, se rend à Vannes demain pour rencontrer des membres du collectif des victimes de Joël Le Squarnec. 7300 morts supplémentaires liées aux canicules de cet été, selon Santé publique France. Un chiffre lourd qui ne prend pas en compte les décès du mois d'août. Si la prévention semble avoir fonctionné pour les résidents des EHPAD ou des maisons de retraite, ce n'est pas le cas pour les personnes âgées qui vivent seules, parfois dans des logements très exposés à la chaleur. Pour Thierry Amourou, porte-parole du syndicat national des personnels infirmiers, il faut donc un véritable plan d'action en la matière.
7: Il faut passer à un plan chaleur à domicile parce qu'aujourd'hui, on est dans une logique de prévention. Il va faire chaud, protégez-vous. Et il faut passer à une politique organisée autour de « nous allons vers vous ». Aujourd'hui, prévenir qu'il va faire chaud ne suffit pas à protéger une personne vulnérable qui vit seule dans un appartement surchauffé. Il faut désormais être plus actif et donc il faudrait construire un dispositif territorial qui permette d'identifier les personnes qui cumulent un âge élevé, de l'isolement, une perte d'autonomie, des pathologies chroniques, un traitement à risque et un logement exposé à la chaleur.
4: Un dossier complet sur la canicule et ses conséquences est à retrouver sur le site et l'appli ici. 5 départements sont toujours placés sous vigilance orange feu de forêt ce jeudi, parmi eux l'Essonne, où le risque de départ de feu reste élevé. Une ultime alerte puisque cette vigilance orange feu de forêt devrait disparaître demain selon Météo France. Place au foot avec la première journée de Ligue 1 ce week-end. Dimanche, le PSG affronte le Stade Rennais au Parc des Princes, sauf que le match ne se jouera finalement pas au Parc, mais à Rennes. Un changement d'organisation à 3 jours seulement de la rencontre. Bonjour Arthur Fradin.
8: Bonjour Laurent, bonjour à tous.
4: Et la raison avancée par les dirigeants du PSG, c'est que la pelouse est impraticable.
8: Oui, une pelouse qui ne supporte pas les fortes chaleurs. Elle était déjà en souffrance l'an dernier pour l'ouverture du championnat face à Angers. Mais cette fois, elle apparaît donc trop dégradée. Comme tous les ans, on sait que ce sont les équipes du monsieur pelouse du PSG, Jonathan Calderwood, le Britannique, qui ont bichonné cette pelouse en semant des graines début août pour qu'elle repousse pour la nouvelle saison. Mais la pelouse choisie, elle est surtout adaptée à des températures tempérées entre 10 et 25 degrés. Alors après avoir bien résisté aux différentes vagues de chaleur, les 40 degrés de la semaine dernière lui ont été fatales. Le PSG a donc demandé à ne pas jouer cette rencontre au Parc des Princes. Et face à l'impossibilité de trouver un stade de repli dans un délai très bref, Rennes a proposé d'accueillir la rencontre, proposition acceptée par la Ligue. Dans un communiqué, le Paris Saint-Germain dit mesurer pleinement les désagréments occasionnés par ce changement pour les supporters et avoir identifié une solution pour l'emplacement de la pelouse en vue du prochain match au Parc. Ce sera la réception de Monaco le 4 septembre.
4: Merci beaucoup Arthur Fradin. Vous commenterez d'ailleurs le match PSG-Rennes en direct du Roazhon Park dimanche. Match diffusé en intégralité évidemment sur ICI Paris Île-de-France. Coup d'envoi à 20h45. On jette un œil dans le ciel cet après-midi. Temps nuageux avec quelques faibles averses et des éclaircies. Attention aux rafales de vent qui peuvent atteindre 50 km/h. La minimale 22 degrés pour Marly-la-Ville, la maximale 25 pour Melun. Tout de suite, best-of d'Otaquet.
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9: 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Bonjour à toutes et à tous, j'espère que tout va bien chez vous. Et oui, cet été, à l'heure du déjeuner, nous profitons des meilleurs moments d'Otaquet avec Valérie Damido et Eric Bastien. Des instants drôles et sympas, sélectionnés rien que pour vous. Comme Hélène, qui a quelques anecdotes décalées lors de visites d'appartement. Laura, qui met son mari dehors tous les matins pour pouvoir faire le ménage. Ou alors Agnès, qui a tourné un film avec Meryl Streep. Et bien d'autres choses encore sur votre radio ici.
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9: Et si on montait le son pour chanter le Loir-et-Cher avec Michel Delpech sur votre radio ici ? Allez, on vous écoute.

0: Bogora, qui mieux mieux. Et là, tout le monde fait la fête. Et même le Père Noël fait la fête, c'est ça? Il danse, le Père Noël.
1: Ben pour le, au début, il était sur son fauteuil de Père Noël. Et puis, il y a eu à la queue leu-leu qui s'est lancée. Et puis, je ne l'ai pas laissé prendre le début de
0: la queue leu-leu
1: pour tout le monde. Et je l'ai chopé, je l'ai pris devant moi. Et puis, il s'est dit, mais qu'est-ce que c'est cette donzelle? Et puis, voilà.
0: Alors, et puis, voilà.
1: C'est notre première rencontre.
0: Voilà, le lendemain, pof, pof, il lui propose quand même de boire un verre avec le Père Noël. Hein, parce que le Père Noël, il finit à 20h. Et du coup, voilà, il a séduit et la maman et les enfants. Bim, bam, boum. Tout ça sous la piscine avec les vagues.
1: Lui n'allait pas à la piscine parce qu'il travaillait.
0: Ouais.
1: Mais voilà, après son réveillon de Nouvel An à Center Park où il gérait toutes les équipes d'animation, eh bien, il est venu me rejoindre chez moi.
0: Et voilà.
2: Vous êtes en train de me dire que c'est la Mère Noël qu'on a au téléphone.
0: Exactement,
2: là.
0: Nous avons la
2: Mère
0: Noël.
2: Elle s'est mariée.
0: Évidemment.
2: Ah ouais, quand même.
0: Elle a épousé le Père Noël.
2: Oh,
0: ils vivent avec les lutins là-haut, dans le Nord. Et donc, ça fait 18 ans que vous êtes ensemble.
1: Oui.
0: Ça, c'est de l'amour. Et ça fait 12 ans que vous serez Enfin, ça va faire vos 12 ans en juin, c'est ça?
1: C'est ça.
2: Mais dites-moi, Valérie, est-ce que ce serait pas temps de ressortir.

0: Nathalie, hein. C'est
1: une chanson d'un 30 avril.
0: Voilà, exactement.
1: Elle connaît, avec le Père Noël, bien sûr, son mec
0: c'est le Père Noël. Alors Nathalie, écoute bien, c'est une question qui peut te permettre de gagner 3 points de plus. C'est la question à choix multiple. Écoute bien la question et ensuite les choix. Combien de touches possède un clavier d'ordinateur standard, le clavier de base? Alors écoute bien. 71, 98, 105 environ, ou le nombre de dents de Éric Bastien. Alors, combien de touches possède un clavier d'ordinateur standard? 71, 98, environ 105. Le nombre de dents d'Éric Bastien, top chrono, 10 secondes.
1: On peut appeler un lutin si elle veut comme ami. Hein.
2: Moi, je dirais 105. Hein.
0: Et tu... Eh ben, tu fais très très bien. Wow. 105, Azerty, QWERTY, c'est 105 touches avec des variations selon les modèles. Bravo, 3 points de plus, tu as 6.
1: C'est facile pour elle, il y a tous les cadeaux à la maison, voilà, il y a des ordinateurs partout. Ah, la femme du Père Noël, quand même, cette émission est classe. Sébastien, tu as une relation cachée avec quelqu'un de connu dans le monde ou pas du tout?
3: Non,
1: pas du tout. Sébastien, il est en couple avec Élodie. Comment vous êtes rencontrés avec Élodie? Si c'est pas indiscret. Allez. Hein.
3: Sur une application de rencontre.
1: Une application de rencontre, ok. Alors elle était gendarme.
3: Oui.
1: Elle est peut-être encore d'ailleurs. Hein.
3: Non.
1: Non, elle est plus gendarme. Mais alors, elle habitait pas en Alsace?
3: Non, dans les Vosges.
1: Elle était dans les Vosges. Elle était où dans les Vosges? À quel endroit?
3: Épinal.
1: Ouais, donc Épinal, l'Alsace, pas très loin, mais c'est pas totalement à côté. Du coup, vous avez fait comment? Des petits allers-retours?
3: En fait, elle venait chez moi. Et le 2 mars, on s'est mis en couple.
1: Là, récemment, le 2 mars?
3: Non, ça fait 10 ans.
1: Ah, ça fait 10 ans que vous êtes ensemble, le 2 mars. Bah écoute, félicitations. Donc elle est venue s'installer en Alsace. Tu peux nous rappeler l'endroit où tu vis, pour que je ne l'écorche pas?
3: À Ibersheim.
1: Voilà, et comment on appelle les habitants, d'ailleurs?
3: Je sais pas. Et moi, à mon avis.
1: D'accord. On va quand même parler un petit peu de l'Alsace et de la cuisine alsacienne, juste un instant. On a dit que tout à l'heure, tu aurais rêvé d'être cuisinier. Tu continues de faire de la cuisine. T'as quelques spécialités comme ça, alsaciennes? On entend la musique d'ailleurs.
3: Choucroute, bake-off.
1: Toi, tu fais quoi?
3: Mariné.
1: Ouais.
3: De tout.
1: Je sais pas, à cette heure-ci, tu nous proposerais quoi à 13h là?
3: À 13h, une omelette.
1: Ah, l'omelette alsacienne?
0: Ah, c'est bon.
1: C'est quoi la spécialité de l'omelette alsacienne? Qu'est-ce qu'elle a de particulier?
3: Avec du lard, du jambon, du lard, des champignons, oui. Une petite salade avec des petits croutons par-dessus. Mmh. Un petit peu vosgien et alsacien en même temps.
1: Et un petit vin alsacien avec modération. Oui, il faut bien un peu de salade avec parce qu'avec du lard, il faut se donner bonne conscience. Mais écoute, ça donne envie.
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0: Pascal Obispo et Francis Cabrel, il faudrait que pleuve l'amour dans la playlist de votre radio ici. Valérie Damido et Eric Bastien sont à présent avec Laura d'ici Gascogne qui a hâte que son mari parte le matin pour une raison particulière et Mathieu d'ici Gironde qui maîtrise la grillade et la plancha à la perfection. Il en profite pour nous donner des envies sur votre radio ici.
1: Donc Laura a un point, Mathieu a trois points, je le rappelle. Alors, on a trouvé notre petite sorcière bien-aimée de la semaine. Laura, il paraît que tu es une maniaque comme c'est pas permis.
2: Ouais, un petit peu.
1: Je lis qu'on passe l'aspirateur et tous les matins à 7h dès que Mathieu part au travail.
3: C'est tôt.
2: C'est ça, je le mets dehors presque pour faire mon ménage et puis comme ça je suis tranquille et oui, je fais le ménage dès 7h, oui.
1: Mais pourquoi tu t'imposes ça? J'aimerais comprendre. Pourquoi?
2: Comme ça, je pars l'esprit tranquille au boulot et je reviens le soir, c'est plus à faire.
1: Tu utilises quoi comme produit? Qu'est-ce que ça sent chez toi? Le citron, la lavande, qu'est-ce que c'est?
2: Ce que je trouve, je n'ai pas de goût préféré pour le ménage.
1: Pardon, excuse-moi.
2: Je prends, change.
3: C'est passionnant tout ça.
1: Moi, j'adore.
3: Toutes ces petites pluches comme ça qui remontent dans l'aspirateur.
1: Moi, j'adore. C'est-à-dire que moi, c'est tellement pas moi que j'ai envie de mourir. Alors, écoute bien la question à choix multiples. On va parler de Michael Jackson. Alors, il y a un film là qui vient de sortir sur Michael Jackson, son biopic qui s'appelle Michael.
2: Ouais.
1: Et dans ce biopic, écoute bien la question et les propositions. Qui incarne Michael Jackson? Son cousin? Son frère? Son neveu? Éric Bastien.
3: Bien sûr.
1: Alors, qui interprète Michael dans le biopic? Son cousin, son frère, son neveu, Éric Bastien. Top chrono, 10 secondes.
2: Son neveu?
3: Je suis très bon, Moodwalk. Je suis très déçu de ta réponse.
1: Ouais, non, bien
2: son
1: sûr.
2: Son oncle, c'était.
1: Mais c'est non, bien sûr que c'est son neveu!
2: C'est son neveu?
1: Mais oui, t'as marqué les trois points. Il s'agit de Jafar Jackson, qui est le fils de Jermaine Jackson. Et d'ailleurs, il joue très très bien et il danse vraiment très très très bien. Ça te fait trois points de plus, tu as quatre.
3: Mathieu, pour l'instant, tu as trois points, donc c'est bien, ça veut dire que tu es sur un sans faute. Est-ce que ça va continuer? C'est tout ce que je souhaite avec ici, Gironde. Mathieu qui aime bien cuisiner, c'est l'heure là, 12h36, monsieur est le roi de la plancha. T'es le roi de la grillade, toi, Mathieu?
4: Ouais, j'aime beaucoup, plancha et barbecue. C'est assez festif et c'est sympa, on peut y cuisiner un petit peu de tout.
3: Eh oui, alors je sais pas, il paraît que t'as une petite spécialité plancha, genre moule poivron. Pas mal, ça.
4: Ouais, moule poivron chorizo, ouais, tout à fait.
3: C'est bien, ça.
4: Et puis une bonne petite marinade à l'huile d'olive avec un peu d'ail.
3: Ouh. Et puis, tu fais des plats traditionnels, également, des petites daubes. Toi, t'aimes bien les plats en sauce, hein, je pense.
4: Oui, les plats en sauce, plats hivernaux, effectivement. Sinon, on peut aussi faire des plats traditionnels, mais en version un peu plus sympathique aussi sur barbecue, comme le rôti de bœuf ou gros sel.
3: Ok. Donc, je pense que tu aurais été un candidat idéal, puisque tu aimes le barbecue, cuisiner dehors, pour faire Koh-Lanta, par exemple.
1: Oh my God.
3: Alors, écoutez bien cette histoire. Parce que le gars, il a commencé à s'inscrire pour faire Koh-Lanta. On est d'accord, Mathieu?
4: Oui, tout à fait, oui.
3: Seulement, devant ton ordinateur, qu'est-ce qui s'est passé?
4: Eh bien, au moment de télécharger les photos, les dernières photos de profil qu'il fallait, l'ordinateur a planté. Et après une heure et demie, remplir tout le formulaire, j'ai perdu patience et je l'ai regardé à la télé.
3: Non, c'est-à-dire que le gars, ça l'a tellement découragé, alors qu'il faut quand même de la patience à Koh-Lanta, que t'as tout laissé tomber. T'as déjà regardé la télé. Bon, c'est demain, hein, Koh-Lanta, pour les... c'est quoi? C'est les destins, les poteries du destin. Là,
1: moi, très... alors, je ne regarde pas Koh-Lanta, moi. Ah, oui, ne me demande pas à moi.
3: Reliques du destin, me dit-on.
1: Oui, les reliques de la vie. Il n'en restera qu'un, blablabla.
3: Vous savez quoi? Mathieu aime prendre soin de lui. Oui, Mathieu...
1: Il met des
3: colandimes? Ah, il met pas des colandimes, mais prends soin de sa peau, monsieur Mathieu, hein.
4: Tout à fait, exactement. Je pourrais mettre des collants parce que je suis épilé de près, donc il n'y a pas de problème.
1: Écoute, j'ai envie de te dire, magnifique.
3: Il fait du vélo, c'est pour ça qu'il est épilé de près, c'est normal, on s'enlève les poils. Alors, tu appliques une petite crème, c'est quoi ton petit conseil beauté du matin?
4: Oh, ben, c'est lavage avec une solution neutre et puis une petite crème de jour à appliquer. Et éventuellement, également le soir, on va les coucher.
3: Vous avez vu tous ces hommes qui prennent soin d'eux?
1: C'est plus souvent. Moi, j'ai saoulé mon mec, mais maintenant, il fait
3: ça. Mais bien sûr.
1: Bah, tu verras quand tu auras 70 ans que tu auras la peau toute craquelée.
3: J'ai pas attendu.
1: Il a totalement raison, Mathieu, de s'occuper de lui. Bravo.
3: Je mets une petite crème aussi. Je fais comme Mathieu.
1: Oui, bien sûr.
3: Venez à la maison, Verdun.
1: Mais non, toi, tu mets des médicaments, c'est pas pareil. Allez.
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0: Talk Talk, Such a Shame. 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
3: À vos côtés sur la route, bien sûr, et même le soir, avec les différentes fermetures nocturnes qui vous attendent entre 21h et 6h du matin. On commence avec le boulevard périphérique intérieur, fermeture entre la porte des Lilas et la porte d'Ivry. Même secteur, toujours le périph intérieur, fermeture de la jonction vers l'A6A, direction la province, une fermeture 24h sur 24, pour info. Sinon, sur l'A3 vers Paris, entre Rosny-sous-Bois et Noisy-le-Sec, pareil, fermeture, tout comme sur l'A86 extérieur, entre Noisy-le-Sec et Villeneuve-la-Garenne, ou encore entre Rungis et Saint-Maurice. On file sur toujours la 86, mais la version intérieure, fermeture entre Saint-Denis et Noisy-le-Sec, ou encore entre Saint-Maurice et Rungis. Sinon, sur la 15, tenez, vers Paris, c'est la sortie 6 qui est fermée, la sortie Pierre-Lay. Et sur la 3, vers Paris, sortie numéro 3, Romainville, fermée H24. Et puis nous terminons sur la N118 vers Paris, sortie 1, Sèvres, fermée.

0: 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Allez, parlons rencontre amoureuse maintenant avec Valérie Damido, Éric Bastien et nos deux candidats qui ce jour-là étaient Hélène d'ici Berne Bigorre et Thomas d'ici Loire-Océan.
1: Alors, Hélène à 3, Thomas à 2.
2: C'est très bien.
1: Alors Hélène, on va parler de la rencontre avec ton mari. Une fille. Ah là là, Hélène.
2: Elle est avec Nicolas ?
1: Non, elle n'est pas avec Nicolas.
2: Je sais pas.
1: Pas du tout. Son mari s'appelle Jérôme. Alors, la première fois qu'elle a rencontré son chéri, bah, elle avait 17 ans parce que t'étais copine avec la sœur de ton chéri, c'est ça ?
3: C'est ça, j'étais sa copine au lycée et je l'ai rencontrée comme ça. J'étais invitée chez les parents de ma copine.
1: Et alors ?
3: Et bien alors, elle en avait marre parce qu'elle avait plein de frères. Et à chaque fois qu'elle invitait une copine, elle se prenait un frère. Et quand moi, j'ai été invitée, ben j'ai aussi craqué sur un de ses frères.
1: Et voilà. Et voilà. Et du coup, bon, il était un petit peu plus âgé que toi. Bon, enfin bon, il avait 25 ans, oui. Ça fait pas de mal. Mais c'est que 2 ans plus tard que vous vous êtes mis ensemble.
3: Oui. On a attendu un peu et ça s'est fait plus tard.
1: Bon, évidemment, ta copine a fait la gueule, mais bon, ça fait quand même 20 ans que vous êtes ensemble.
3: C'est ça.
1: Bon, allez,
3: c'est
1: ça. T'es toujours copine avec ta belle-sœur quand même ?
3: Oui, toujours.
1: Après, elle n'a plus jamais ramené de copine. Elle voulait pas qu'on prenne ben son frère. Bon, vous êtes ensemble depuis 20 ans, mariés depuis 8 ans. Ça fera 8 ans en octobre. Oui. C'est le noce de coquelicot.
3: Oh, parfait.
1: Eh ben oui, c'est mignon le coquelicot. Voilà.
3: Oui, c'est mignon.
1: Mais oui, voilà. Bon, écoute, on va essayer. Tu es en tête de 1 point. On va essayer de garder cette avance. On va essayer de marquer 3 points de plus avec cette question à choix multiple. Je vais te poser la question. Je vais te proposer des réponses. Et à mon top chrono, tu auras 10 secondes pour me donner ton choix. Alors, écoute bien la question. Qui donc a inventé Internet?
2: Ouf.
1: Alors, ça, c'est pour les
2: début,
1: anciens, ça.
2: Ça,
1: c'est les modems.
2: Oh là là, c'est de Minitel, ça.
1: Ah, bah non, c'est les modems. Et voilà, c'est quand on avait des messageries caramel. Alors, qui a inventé Internet ? Bill Gates, Steve Jobs, Tim Berners-Lee ou Éric Bastien ?
2: Oui, oui.
1: Allez, qui a inventé Internet ? Bill Gates, Steve Jobs, Tim Berners-Lee, Éric Bastien, top chrono, 10 secondes.
3: J'irai Tim
1: Berners-Lee. Et c'est une bonne réponse. Oui, Tim Berners-Lee, c'est un scientifique. Il a créé en 1989 le World Wide Web près de Genève, d'où les 3 W à chaque fois, pour faciliter le partage d'informations. Et sans lui, bon, il y avait un peu d'Internet, mais sans lui, il n'y aurait pas eu de site, pas de clic. Et surtout pas de vidéo de petit chat. Voilà, tu as 3 points de plus, ça te fait 6.
2: J'aurais bien voulu, moi, inventer Internet. Je serais milliardaire, vous rendez compte.
1: Oh là là là.
2: Ah oui, bah forcément, le gars qui a inventé, là, le gars, là, et la belle vie. Bon, notre ami Thomas. À 2 points, Thomas, on n'a pas encore joué le quiz à 3 points, donc on va voir comment ça va se passer. Je rappelle que t'habites à Noailles, c'est en Vendée, dans un petit village. Vous êtes 40 avec Coralie, ta femme, et tes 2 enfants. Alors parlons un petit peu de cette rencontre avec Coralie, parce que c'est un tout petit village. Et du coup, tu l'as rencontrée dans ton village ?
4: Non, du tout. À l'époque, je travaillais sur le secteur de Luçon.
2: D'accord.
4: Donc, ville pas loin. Donc, non, on s'est connus comme ça, voilà. Par hasard, on va dire un peu avec des copains, quoi.
2: Ouais.
4: Grâce à des copains.
2: Bah, tu rentrais des 24 heures karting, donc j'imagine c'est un événement autour du karting, et tu as été avec des amis, elle était là-bas, si j'ai bien compris.
4: Retour, oui.
2: Ouais.
4: Retour des 24 heures, oui.
2: Et donc c'est là que les regards se sont croisés, nanana, quoi.
4: Voilà, exactement.
2: Et elle t'a accompagné à la fin de la soirée chez toi.
4: Voilà. Et puis, ben, maintenant, ça fait 22 ans qu'on est ensemble.
2: Eh ben, c'est chouette parce que t'as tout juste 40 ans. Donc voilà, vous êtes rencontrés, vous aviez 17, 18 ans, 19 ans. C'était, début de l'âge adulte. Bon, dis-moi, tu as un côté un peu magique, un peu Harry Potter, toi. Il paraît que t'es presque sorcier. Raconte-moi ça.
4: Oui, j'arrive à trouver des canalisations d'eau dans le sol.
2: Mais avec les fameuses baguettes en cuivre là qu'on utilise.
4: Oui, oui.
2: Donc on cherche de l'eau. Donc tu repères toi les conduites d'eau, les puits et toutes les sources.
4: Mais avant de les casser avec les engins, ça peut rendre service.
2: Ben oui, mais c'est quand même un talent d'être, c'est ce qu'on appelle un sourcier quoi.
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0: Le prochain rêve, duo de Grand Corps Malade et Stilto. Le premier sera en tournée dans toute la France à partir de janvier prochain. Première date à Toulouse, Bordeaux et Orléans. La seconde sera sur scène le dimanche 30 août. Ça, c'est bientôt à Fort-en-Seine à Châlons-en-Champagne. Valérie Damido et Eric Bastien sont toujours avec Thomas d'ici Loire-Océan et Hélène d'ici Berne-Bigorre. Hélène qui fait visiter des appartements pour son travail et qui se retrouve parfois dans de drôles de situations.
1: Mon petit chaton, ah là là là là, ça m'a fait bien rire. Il paraît que t'es un petit peu notre Pierre Richard de la semaine. Il t'arrive toujours des aventures incroyables. Alors il paraît que une fois tu vas vendre une maison et puis t'y vas avec un diagnostiqueur. Et puis il paraît que la maison elle était vide, sauf que tu tombes sur un monsieur et une dame. Hein, la dame elle part en courant. Et puis le monsieur discute un peu et puis on se rend compte de quoi avec ce monsieur.
2: On se rend compte que c'était sa maîtresse, en fait, c'était le fils du propriétaire qui avait rien à faire là, et qui était venu avec sa maîtresse, pensant qu'il n'y avait personne.
1: Se faire un petit 5 à 7. Voilà. Voilà. Du coup, quand même, parce que tu t'as quand même dit, mais parce qu'il a montré des photos de lui avec sa femme, et toi, t'as quand même dit, mais dis donc, elle a changé votre femme quand même, hein.
2: C'est bien, elle a vachement changé.
1: Ben oui, il n'était pas trop gêné quand même.
2: Et il m'a expliqué après que c'était pas sa femme.
1: Bah oui, bah, il était un peu obligé là quand même. Ah, mais c'est bien, j'aime bien les gens comme ça qui croient que les maisons sont vides et qui vont faire des 5 à 7. Alors, mais c'est pas tout, parce que tu as quand même, il t'arrive des aventures incroyables. Tu vas donc visiter encore une maison et tu dis au client, bah écoutez, garez-vous sur le parking de Truffaut, il y a de la place. Ouais, et qu'est-ce qui s'est passé?
2: Et quand on est revenu après la visite, ils avaient fermé le parking. Et pour toute la nuit, du coup, ils n'ont pas pu récupérer leur voiture avant le lendemain matin.
3: C'est dommage.
1: C'est donc toi qui les as ramenés gentiment, en fait.
2: Ouais, ils étaient pas très contents quand même. Là, mais bon.
1: Maintenant, tu te renseignes quand tu dis aux gens de se garer sur les parkings, tu te renseignes avant.
2: Ouais, mais non, je leur dis pas de se garer sur les parkings comme ça.
1: Bah oui, Truffaut, ça ferme à un moment donné, c'est sûr que bon, voilà. Et on va partir sur une dernière anecdote avant de jouer. Hein. Et donc, toujours, hein, lors d'une visite, il y avait quand même des clients qui étaient obsédés par la pression de l'eau de la douche. Genre, comment ça fonctionne? J'ai pas envie d'être douché avec un petit filet d'eau. Et du coup, t'as même pas eu le temps de dire au gars, faites attention que le gars, il était déjà dans la douche. Qu'est-ce qui s'est passé?
2: Oui, mais en fait, là, dans cette maison, il y avait tellement de pression que la pomme de douche, elle s'est emballée et il n'arrivait pas à la récupérer, donc il est complètement trempé. Moi, j'ai dû monter dans le bac pour essayer d'attraper le pommeau et j'étais trempée aussi. Enfin bref, c'était la catastrophe.
3: Mais, on s'ennuie pas. Hein.
1: Non, mais c'est bien, j'adore, mais comme ça, ils étaient contents de voir qu'ils avaient de la pression ou pas, hein. Non, mais parce que là...
2: Oui, mais là, ils n'ont mis qu'un laver, j'espère.
1: Mais ils ont acheté la maison ou pas?
2: Même pas.
1: Oh là là, alors voilà. Alors, il y a une maison avec de la pression, et même pas ils... Oh là, bon, allez, allez, allez, allez, allez. Allez, on va jouer, on va marquer 5 points de plus, je sens que tu vas cartonner. Alors...
3: Bah, ça cartonne autant que pour vendre la maison.
1: Toujours ce côté désagréable de la personne. Alors, écoute bien, je te mets une petite chanson. Le roi du monde, Johnny Hallyday.
3: C'est pas la plus connue, celle-là. Hein.
1: Non, mais ça parle de la paix. Et nous, on va parler de la paix, ma petite Hélène. Écoute bien. Quel animal symbolise la paix? Quel animal symbolise la paix? Top chrono, 10 secondes.
2: Hélène,
1: vite.
2: La colombe, peut-être.
1: Oh, bah, il était temps, quand même, la colombe. Voilà. Dans la Bible, la colombe, ça symbolise l'Esprit Saint. Bon, ça apparaît vraiment comme signe de la paix, hein, parce qu'après le déluge avec Noé, il y a une colombe qui est descendue du ciel, comme ça, là, hop là. Voilà. Et puis c'est surtout Picasso qui l'a popularisé définitivement avec la célèbre colombe de la paix. Te voilà. Je peux finir?
3: Non, mais je chante du
1: Les Mille Colombes de Mireille Mathieu. Oui, mais tu peux me laisser dire qu'elle a 11 points, merci beaucoup.
3: Non, dès qu'on ne peut pas parler de vos points, je vous interromps avec plaisir.
1: Ben non, on avait dit qu'on vous nous coupiez.
3: 11 points, c'est pas possible.
1: Voilà, on a dit que vous coupiez plus la parole.
3: Ah si, parce que vous marquez trop de points, c'est pas possible. Allez. Dès que vous parlez de points, voilà. Alors Thomas, tu es près de Noailles, on l'a dit, t'habites en Vendée pour l'instant, t'as 5 points. Alors il t'est arrivé un petit truc au niveau des fleurs. Un jour tu travaillais sur la charpente d'une jardinerie, il y avait plein de fleurs et de plantes non vendues. C'est des chrysanthèmes d'ailleurs, on aime bien hein, les chrysanthèmes. Du coup on t'a proposé d'en prendre, un petit peu.
4: Oui, un petit peu.
3: Ok, donc t'as fait quoi de ce joli bouquet?
4: Ben, j'ai voulu le ramener pour ma compagne et ben, j'ai pas eu l'intelligence de le laisser sur le pare-brise pendant peut-être 7 heures de route ou 8 heures.
3: D'accord, sur le pare-brise du camion, de la pelleteuse, enfin de ton véhicule.
4: Non, ben, du camion.
3: Donc, quand t'es arrivé chez toi,
4: ben, le bouquet était tout fané.
1: Ah oui. Bah oui, c'est-à-dire en plein soleil sur le pare-brise.
3: Les roses étaient mortes. Ta femme a fait la tête. Il paraît que Coralie, t'es pas contente. Hein.
4: Bah, pas vraiment. J'ai cru que j'allais prendre le bouquet dans pleine tête, mais.

0: Reggaenite, Jimmy Cliff sur votre radio ici. Allez, restez avec nous dans un instant. Nous sommes avec Agnès, d'ici Paris, Île-de-France, comédienne qui a eu la chance de tourner avec une très grande actrice américaine. Et Jérôme, d'ici Occitanie, qui réfléchira bien la prochaine fois qu'il voudra offrir un bouquet de fleurs à sa femme. A tout de suite avec Valérie Damido et Eric Bastien sur votre radio ici.
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3: Alors, il paraît que t'es comédienne, que t'as toujours été comédienne, mais voilà.
4: Voir les comédiens, voir les musiciens, voir les magiciens.
3: Qui arrivent, oui. Hey, tu as été l'élève de Francis Huster.
5: Oui, j'essaie, disons, d'être toujours comédienne, mais oui, ça se passe bien.
3: Oui, bah c'est bien, on fait des petits jobs à côté.
5: Oui, Francis, voilà. Oui.
3: Ah oui, t'as tourné avec Johnny Depp et Meryl Streep, excuse-nous.
5: Ah, quelle chance, oui.
6: Il y a pire.
3: Ah bah, il y a pire, t'as tourné dans quoi avec Johnny Depp
5: Julie and Julia.
3: Oh, et avec Meryl
5: Dans Julie and Julia.
3: Ah, d'accord, ok, super, Julie and Julia. Le diable s'appuie en
5: c'était vraiment une grande émotion de voir cette grande artiste, elle est extraordinaire.
3: Bah oui, elle est extraordinaire, elle est magnifique. Dans Le Diable s'habille en Prada, là, elle est super.
5: Oh là là.
6: Et le film au cinéma, là, le 2, là.
3: Bah, c'est ce que je dis.
6: Ah, c'est ça.
3: Alors, il paraît que tu marches beaucoup, tu fais beaucoup de randonnées en Auvergne et t'adorerais faire Compostelle.
5: Oh, ça, merci Valérie, c'est quelque chose qui me tiendrait beaucoup à cœur.
3: Ah oui ? Tu as envie de faire, bon, oui. Un petit bout de Compostelle parce que sinon tu pars 10 ans.
5: Bah oui, disons un peu pour le côté mystique, la spiritualité, c'est quelque chose qui est proche de moi, voilà.
3: Eh ben oui.
5: Ah, je me verrais bien accompagnée par Valérie Damido à Compostelle.
3: Oh alors mon petit cœur, je t'adore. Mais alors.
6: Vous n'allez pas aller loin. Hein.
3: On va pas aller loin, mon petit canard. Au premier restaurant sur la route, elle va s'arrêter, maman. C'est-à-dire. Voilà.
6: Non, vous, c'est la route du Saint-Nectaire.
3: Moi, c'est la route du Saint-Nectaire et.
5: Ah d'accord.
3: Je peux le faire en poney, si tu veux. Voilà.
6: Pauvre poney.
3: Je serais toi, je fermerais bien physiquement ma bouche. Ma petite Agnès, je veux que tu marques ton premier point avec cette question vrai ou faux. Écoute, il y a une petite ambiance. Le générique d'apostrophe. Oh, Bernard Pivot, l'homme de ma vie. Alors, écoute bien. L'un des auteurs français contemporains les plus lus dans le monde, c'est Marc Lévy. Est-ce que c'est vrai ou est-ce que c'est faux ?
5: Top chrono. Oui, c'est vrai.
3: Oh bah dis donc, on n'a même pas le temps de lancer le chrono, dis donc. Au chrono, dis donc. Et oui, c'est une bonne réponse. Tu sais combien il a vendu de livres ? 50 millions de livres. Ah bah, ça laisse rêveur, hein. Ouais, on souhaite que Fabien, il en vende autant. Alors, il est suivi de près par Guillaume Musso, mais c'est Marc Lévy qui s'exporte le mieux. Premier point pour Agnès.
6: Jérôme qui... Est-ce qu'il a des points, Jérôme ?
3: J'ai il en a noté. Un.
6: Ah, il a déjà un point, oui. Jérôme.
3: Ce qui est bien, c'est qu'il...
6: J'ai pas du tout suivi les points de Jérôme. C'est pour ça. Donc, Jérôme qui est livreur, qui livre des colis, qui s'est absenté, ouais. Voilà, quelques instants pour jouer avec nous. Ouais. Oh, qui avait envie d'être policier quand il était petit. Ah oui, j'adore ça. On a joué avec ce titre. Vous l'avez reconnu.
3: Bah, Starsky Hutch.
6: Bien sûr. Tu voulais être plutôt Starsky ou plutôt Hutch, là, du coup, le brun ou le blond?
7: Guy Bonchio, non.
3: Ah ouais, mais c'est le meilleur rôle.
6: Le lieutenant aussi était pas mal. Je sais plus comment il s'appelait, le lieutenant.
3: Ah non, moi c'est Guy Bonchio, le mec il a des bagnoles de Guy. Bah oui.
6: Ah, mais c'était une balance quand même, Guy Bonchio.
3: Ouais, mais bon, il a des manteaux de fourrure. Il a, bon, allez.
6: C'est une balance quand même. Bon, pas trop de sport, tu vas pouvoir faire Compostelle avec Valérie, du coup.
3: Bien sûr.
6: Parce que dans ta vie, le sport, voilà, c'est qu'un mot. Par contre, tu sais bricoler. Ouais. Il a une bonne chose, ça. Il sait bricoler.
7: Oui.
3: Tu bricoles quoi, par exemple ? Tu peins, tu maroufles ?
7: Ouais, je peins, je jardine, j'ai fait la tapisserie, la toile de verre, le sol.
3: Oh, bah, dis donc.
6: Non, il sait tout faire. Ah, il sait même cuisiner. Vous savez ce que c'est sa spécialité ? Fabien, je suis sûr qu'il adore. C'est la tarte aux pommes. Ah, même oui. La tarte aux pommes.
8: Ah oui, oui. Avec une glace dessus.
3: Bah, oui, voilà. Ah, oui.
6: Avec de la chantilly dessus. Moi, j'aurais de la chantilly sur la tarte aux pommes.
3: Ah, écoutez, je vous ferai une tarte aux pommes avec la pâte sablée. C'est ma petite spécialité. Ah, allez. Bah,
6: oui. Il aime les spaghettis bolognaises et il sait faire la viande en sauce. C'est un ami, ça, Jérôme. Je suis content de jouer avec toi. Ah, oui. Jouons. Pour un point de plus avec cet extrait des Kids United.
9: Le jus d'orange, c'est vraiment trop bon. Quand je le bois, ça me donne les frissons. Le jus d'orange.
6: Ça, c'est les Kids United. Je savais pas qu'ils faisaient du bricolage. Bricole en même temps qu'ils chantent.
3: Je sais même plus quoi dire. Vas-y, pose ta question parce que.
6: Je savais pas qu'ils bricolent.
3: La régie est effondrée.
6: T'as remis l'extrait. Ils bricolent, les gars.
3: Fabien, il est en train de prendre des notes pour un personnage ridicule dans son propre film.
6: Il m'a refoulé une sorte de.
9: Ça me donne les frissons. Le jus d'orange.
6: Ah, c'est des percussions avec des cuillères, on dit. D'accord. À Singapour, un Français a risqué la prison pour avoir léché la paille d'une brique de jus d'orange. Vrai ou faux? Top chrono, 5 secondes.
7: Je dirais vrai.
6: Il a léché la paille d'une brique de jus d'orange. Est-ce que c'est vrai ou faux?
7: Oh.
6: Bah non, c'est vrai. Eh ouais, c'est vrai, un Français. Alors, il a 18 ans, il était inculpé après s'être filmé en train de faire ce que je vous ai dit. Ouais. Il est poursuivi pour atteinte à l'hygiène et dégradation des infractions prises très au sérieux dans ce pays. Donc, à Singapour.
8: Oh là là.
6: Sérieux, hein. Ne le fais pas.
8: Non,
6: non,
8: aller, hein.
3: Non, on ne va pas y aller.
6: Ici.

Tête de Rose. Merci d'avoir passé cette heure avec Valérie Damido et Eric Bastien. Ensuite, des meilleurs moments d'Otaquet demain avec des histoires alors de ski, de forêt, de Dark Vador. Il y aura aussi un truc avec des piqûres à l'armée. Sincèrement, je vous le souhaite pas. Un doudou et du quiz musical. On va bien s'amuser. À demain.

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1: Très bonne journée avec votre radio ici. Il est 13h. Les informations Audrey Azo. Bonjour Rose.
2: Bonjour Catherine, bonjour à tous.
1: À la une.
2: La pluie est de retour et ça fait du bien. Nous irons voir ceux qui ont ressorti les impairs avec le sourire. Nous serons aussi sur le marché où la sécheresse continue d'alimenter les conversations. Plus 30% sur le prix des tomates et des courgettes. Son procès avait glacé la France entière l'an dernier. Joël Le Squarnec, l'ex-chirurgien, est à nouveau dans le viseur de la justice, accusé de viol et d'agression sexuelle sur une cinquantaine de victimes supplémentaires. Du basket à suivre ce soir, match amical pour nos Bleus face à la Serbie et tous les yeux tournés vers le nouveau capitaine, la pépite, le géant Victor Wembanyama. C'est un objet, Catherine, qu'on avait relégué au fond du placard.
1: Oui.
2: Le parapluie est de retour. Alors, pas partout, mais oui, après les grosses chaleurs, il pleut aujourd'hui sur une bonne partie de la France. Direction la Normandie, le petit village de Sommeries, au nord-est de Rouen, avec le micro de Clémence Fuléda.
3: Beaucoup ont sorti leur imperméable et en sont presque à chanter sous la pluie.
4: Il pleut en restant dessous, là. On est content de rester en dessous, en fait.
5: Il fait moins chaud, moi. J'ai le temps de Normandie, normalement. Mais bon, maintenant...
6: Il fait pas chaud, on ne transpire pas.
7: Je me dis enfin parce que c'était dur à supporter aussi les fortes chaleurs. On n'a pas de clim dans les maisons. Donc là, franchement, c'est un soulagement d'avoir de la pluie.
3: Un soulagement aussi pour François Perrier. Il est le propriétaire des étangs de Sommeries où l'on peut pêcher des truites qui retrouvent leur vigueur.
8: La truite, elle vit très bien jusqu'à 22 degrés. Quand on dépasse, elle a du mal à vivre. Donc de l'eau qui arrive de tout partout en même temps, ça fait du bien. Justement, ça réoxygène l'eau, quoi.
3: Sa femme, Jacqueline, était plutôt préoccupée par leurs 80 poules et canards.
9: Du bonheur. Tous mes animaux sont heureux, c'est le principe. On voit bien qu'ils sont mieux, qu'ils sont moins affaiblis, comme nous. On pourra bientôt leur donner un petit peu d'herbe. Ouais, parce que ça fait 2 mois que je ne tonds pas. Et ils ont l'habitude que toutes les semaines, je tonds et je leur donne de l'herbe. Là, ils n'ont pas d'herbe, ils n'ont rien, ils n'ont pas de verdure.
3: De l'herbe qui reverdit et des courgettes qui poussent. Pascal Hénache, maraîcher bio.
4: Elles ont végété et puis là, ça y est, on voit que ça redémarre, ça refleurit. Et puis elles ont un beau calibre, alors qu'au départ, c'était plutôt arrondi en fait. Mais il en faut beaucoup, beaucoup, beaucoup plus, quoi. Bah, il faut qu'il pleuve pendant un mois, tout doucement, comme en automne en fait. Bah, si on n'a pas ça, les poireaux sont trop petits, mais ils seront quand même consommables. Hein.
3: Contrairement à ses choux et ses carottes que l'agriculteur a décidé d'abandonner purement et simplement. Et puis Pascal Hénache est aussi content de retrouver des conditions de travail décentes. Dans une de ses serres, il a eu 54 degrés en juin. La pluie lui a permis de repasser sous les 25 degrés.
2: La pluie qui soulage, c'est vrai, mais gare aux orages dans le sud-est de la France. Le Var et les Alpes-Maritimes viennent tout juste de basculer en alerte orange. Le préfet du Var, d'ailleurs, appelle à limiter les déplacements. Il craint des inondations. Vigilance orange aussi pour l'Ardèche, la Drôme et l'Isère à partir de 15h cet après-midi.
1: Et attention, la vague de chaleur n'est pas tout à fait terminée.
2: Non, elle devient même la plus longue vague de chaleur jamais enregistrée en France, ex aequo avec celle de juillet 83. Et c'est notre porte-monnaie qui en prend un coup. On entendait à l'instant ce maraîcher normand qui a dû sacrifier ses choux, ses carottes. Écoutez ce chiffre, le prix des courgettes et des tomates a augmenté de plus de 30% sur un an, selon Famille Rurale, plus 24% pour les haricots verts. Ça fait parler sur les étals de nos marchés. C'est un reportage ici même de Louis Fontaine.
10: Une étiquette interpelle Régine sur l'étal d'un producteur sartois.
11: Regardez ici, tomates anciennes de pleine terre, 8,95. J'achèterai jamais.
10: Dans son panier, 2 salades qu'elle vient d'acheter.
11: Vous savez bien qu'avec la sécheresse, c'est beaucoup plus difficile d'avoir des salades. Mais sinon, elles sont à 1,30€. Alors qu'avant, c'est vrai qu'on les avait facilement à 1€.
10: Venir sur ce marché, une habitude que cette retraitée perd petit à petit, même si elle comprend ce que traversent les maraîchers.
11: Quand j'ai envie de me faire plaisir, je viens. Mais sinon, je trouve que c'est cher, évidemment. Disons que c'est un petit peu normal que les prix aient augmenté. Parce que s'ils ont moins de récolte, c'est tout à fait normal.
10: Le rituel du marché, vous êtes nombreux à y être attachés, comme Jacqueline. Malgré la hausse, elle continue de s'y rendre, mais elle achète différemment.
12: Bah, on s'en prive, hein, on prend autre chose. Des carottes, je prends voilà, des choses. Moi, j'essaie d'acheter local quand je peux, mais on se reste un.
10: Pour Eric et Bernard, c'est maintenant qu'il faut soutenir les producteurs.
13: J'ai mes habitudes auprès des maraîchers également, donc on est fidèles, parce qu'il faut soutenir quand même la filière. Des maraîchers, c'est important.
14: Et on regarde quand même de plus près. Hein, on regarde de plus près, mais enfin bon. On connaît nos marchands. Hein.
10: Certains consommateurs rencontrés l'avouent, ils risquent de se tourner davantage vers les grandes surfaces.
2: Et c'est une question qui se pose forcément. Faudra-t-il à l'avenir en France abandonner les cultures trop gourmandes en eau? Ce n'est pas de la fiction. C'est ce qu'ont fait certains agriculteurs du Var, bananes, mangues, papayes. Ils se sont lancés dans les plantes tropicales. Margot Longeroche nous emmène au milieu des bananiers. Oui, on est à Olioul, près de Toulon.
15: Dans la serre d'Isabelle Pertois, c'est bien simple, on se croirait aux Antilles.
16: On fait une douzaine de bananiers qui ont des régimes de bananes. Nous sommes aussi sur la deuxième année de production de papaye que vous voyez ici, qui atteignent plus de 3 mètres de haut. On est sous le soleil des Antilles provençales.
15: Tout ça est encore au stade expérimental, mais l'agricultrice a vendu ses premières bananes en décembre dernier.
16: Le régime faisait 25 kilos à peu près. Et nous en avons obtenu une dizaine. 5 à peu près ont été destinés à la consommation. Nous avons perdu d'autres parce que nous ne savions pas encore comment gérer la maturité du fruit.
15: Ces arbres tropicaux consomment 4 fois moins d'eau que des tomates ou des salades, par exemple. Sur la petite part du terrain encore en maraîchage classique, rien n'a résisté à la chaleur.
16: Quand on a des tomates qui sont aujourd'hui brûlées, qui sont petites et qu'on est dans l'incapacité de contrôler cette production, personne n'en veut. Ce n'est pas un caprice que de faire de la banane, ce n'est pas un caprice que de faire de la papaye.
15: Et la sécheresse exceptionnelle de cet été lui donne raison. D'autres exploitants de la région s'intéresse à sa production de fruits tropicaux.
16: Cette année, c'est la première année où je reçois des appels d'agriculteurs qui veulent venir visiter l'exploitation.
15: Et justement, avec les quelques agriculteurs qui se sont lancés dans cette culture, ils veulent faire labelliser la banane du Var.
2: Y aura-t-il un troisième procès Joël Le Squarnec, cet ancien chirurgien condamné l'an dernier pour les agressions sexuelles et les viols de 299 patients, des enfants essentiellement, procès retentissant, on s'en souvient. Joël Le Squarnec est visé désormais par une nouvelle information judiciaire. 48 nouvelles victimes potentielles ont été identifiées durant le procès à Vannes l'an dernier. Delphine Gautchou.
17: C'était au 5e jour de son procès. Son fils aîné vient de témoigner, un homme de 44 ans dévasté par les actes de ce père qu'il admirait. Dans ses carnets noirs, l'ancien chirurgien a consigné tous ses crimes au cours des presque 3 décennies où il a sévi dans des hôpitaux et des cliniques partout en France, essentiellement en Bretagne. Dans ses carnets, Joël Le Squarnec évoque une vingtaine de fois sa petite fille, ses fantasmes, des exhibitions sexuelles. Mais après la déposition de son fils, le pédocriminel prend la parole et avoue des abus sexuels. Puis au fil des longues semaines d'audience, les débats révèlent que l'enquête des gendarmes n'a pas réussi à retrouver toutes les victimes consignées dans les carnets. Certaines se font connaître pendant le procès, d'autres vont porter plainte une fois l'enquête ouverte par le parquet de Lorient en mai 2025. Au total, ce sont donc aujourd'hui 48 nouveaux noms qui viennent s'ajouter à la si longue et sinistre liste des victimes de Joël Le Squarnec.
2: Delphine Gautchot, ici Brésisel. Deux suspects sont toujours en garde à vue dans le Gard ce midi après la mort d'une influenceuse, Sonia Bellina. C'est cette Nîmoise aux 200 000 abonnés. Son visage s'affiche partout depuis la semaine dernière, depuis que son corps a été retrouvé, calciné. Notre reporter ici, Gare Lozère, Antoine Liffaut, est allé dans son quartier à la rencontre des habitants indignés par sa mort et par la vague de haine contre elle sur les réseaux sociaux pour ses vidéos dénudées.
18: J'ai vu sur Internet tout ce qu'ils mettent. Il faut respecter la famille, il ne faut pas la mettre plus bas que sur terre. Elle était influenceuse, c'est sa vie, elle a choisi quoi. Il ne faut pas dire elle le fait comme ça ou elle fait des vidéos. C'est son choix, cette jeune fille. Eh bien, je commente, je dis aux gens, laissez reposer cette jeune fille en paix. Elle a assez souffert et la famille, pareil, elle souffre aussi. Hein, il faut la laisser reposer en paix, on n'est pas là pour la juger. Ils n'ont pas jugé, il n'y a que Dieu qui juge, ce n'est pas nous. J'espère que la loi va faire quelque chose. Hein.
2: Et parmi les deux suspects toujours en garde à vue, l'un d'eux est déjà connu pour violence et port d'armes. Il est soupçonné d'avoir été le dernier contact avec l'influenceuse la nuit des faits.
1: 13h09, Aude, il y a du basket à suivre ce soir.
2: L'équipe de France, effectivement, face à la Serbie. Match sans grand enjeu, simple match de préparation avant les qualifications pour le Mondial 2027. Mais les yeux se tournent vers...

0: souvent là où on ne l'attend pas. Alors avant de rejoindre les Bleus en stage à Orléans, Wemby est allé s'essayer au rugby avec le club d'Aix-en-Provence.
1: Ça fait partie de ma curiosité, du développement, à la fois système nerveux, coordination, tout ça, plein de qualités à développer comme ça. Beaucoup de choses que j'avais jamais faites, tout ce qu'on voit à la télé, quoi.
0: Et la fin de l'été, Victor Wembanyama va la passer sur les parquets puisqu'il entame ce soir une série de 4 matchs avec les Bleus du basket avant de retourner à San Antonio pour préparer la saison de NBA.
2: Xavier Monferrand, merci, et merci à Arnaud Rozac d'ici Orléans qui a eu la chance d'interviewer notre Wemby national France-Serbie, coup d'envoi 20h ce soir à Belgrade.
3: On regardera ça de très près. Merci Audrazo et nous vous retrouvons pour les prochaines informations à 14h. Alors, pour vos prochaines vacances, votre prochain week-end, que diriez-vous de partir dans une ville qui accueille de nombreux tournages, qui a servi et qui sert encore de décor naturel pour certains films? Dans un instant, nous partons au Mans sur votre radio ici.
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3: Faites vos valises. Je vous propose aujourd'hui de partir au Mans, une destination idéale pour un prochain week-end à organiser ou une escapade improvisée. Avis aux cinéphiles, cette cité médiévale accueille de nombreux tournages, mais pas seulement. Il y a tellement de choses à faire ou à découvrir. Voici nos conseils pour en profiter. Vous allez adorer partir là-bas.
7: Le Mans, c'est la capitale de la Sarthe, dans le Grand Ouest de la France, à 55 minutes de Paris en TGV. Le Mans, c'est bien sûr les rillettes et la course automobile. Ça, je peux vous dire que c'est une incontournable réalité locale. Les Sarthois sont les plus gros consommateurs de rillettes en France, de loin, et les dernières 24 heures du Mans ont fédéré plus de 300 000 spectateurs. Mais moi, je vais vous donner envie de découvrir la cité Plantagenêt, le cœur historique du Mans. Figurez-vous que c'est un lieu de tournage exceptionnel pour le cinéma. Et à la fin de cet épisode, vous allez découvrir le pouvoir surnaturel d'Aménir. Je m'appelle Fabien Aubric, je suis animateur à Icymène. J'adore la cité Plantagenêt qui me rappelle mon arrivée au Mans, en famille, il y a 15 ans. Ce n'était pas facile pour mes enfants de quitter leur vie d'avant. Mais un petit peu comme par magie ici dans la vieille ville, un petit appartement qui ressemblait à une cabane et des rues comme on en voit seulement dans les films de KPDP ont su les faire sourire. Merci la cité Plantagenêt. Bienvenue dans Partir. Le Mans, terre de cinéma. Notre point de départ, c'est la place du Cardinal Grant. Elle est érigée sur un promontoire. C'est un peu comme si elle dominait la ville depuis la cité médiévale. Si vous venez en voiture, c'est facile. Il y a 3 parkings gratuits. Rue Nicolas Denisot, rue de la Galère et quai Louis Blanc où les camping-cars sont aussi les bienvenus. Mais évidemment, parce que la gratuité est rare en centre-ville, il faut arriver tôt pour avoir une place. Ce qui est bien ici, c'est qu'on a le tramway. De la gare du Mans, vous êtes à 4 arrêts de la cathédrale. Ça va très vite. Vous pouvez aussi, bien sûr, vous balader à pied. Mais moi, ce que je préfère, c'est me déplacer à vélo. C'est top pour profiter de l'architecture de la ville. Et vous trouverez de solides arceaux pour attacher votre deux roues. Place du Jet d'eau, en contrebas de la cathédrale. Cette place de la cathédrale, c'est un lieu incontournable ici au Mans. Et figurez-vous qu'elle a aussi inspiré un grand cinéaste. C'est à cet endroit qu'a été tournée la scène la plus connue du film Cyrano de Bergerac de Jean-Paul Rapneau en 1990. C'est sur cette place que Gérard Depardieu, dans le rôle de Cyrano, déclame la fameuse tirade du nez. Et c'est vraiment ce film qui va donner un coup de projecteur sur la ville du Mans. Et oui, la cité Plantagenêt est un lieu privilégié pour le tournage de films d'époque parce que cette cité médiévale a été largement préservée de la modernité. Mais n'allons pas trop vite. On avance encore un peu pour rentrer dans la cathédrale Saint-Julien. Ce qui apparaît en premier lieu quand on pénètre ici, c'est que l'édifice baigne de lumière. La pierre est blanche, les rayons du soleil magnifient les vitraux. Vitraux qui figurent parmi les plus beaux ensembles européens avec ceux des cathédrales de Chartres et Bourges.

0: Visiter la cité Plantagenêt, c'est se mettre en mouvement. Je vous invite à privilégier une tenue et des chaussures confortables. Déjà parce que vous allez braver un peu de dénivelé. De la place du jet d'eau au parvis de la cathédrale, vous devrez monter un escalier de 48 marches, je les ai comptées. Ayez aussi en tête que les rues de la vieille ville sont constituées pour l'immense majorité de pavés. Assurez vos appuis. Ici, les chambres d'hôtes ne manquent pas. Mon coup de cœur, c'est le logis du Saint-Flasseau. Cet hébergement, situé à quelques pas de la cathédrale, offre une déco qui ravit les amateurs d'ambiance chaleureuse. Vieilles pierres, beaux meubles, couleurs, parquets, poutres, avec aussi une vue agréable sur la vieille ville grâce aux 5 fenêtres de l'appartement. Mais je vous ai promis de vous faire découvrir mon lieu préféré. Venez, on va partir s'aventurer dans les ruelles de la cité Plantagenêt pour découvrir les secrets des films tournés ici. C'est à 5 minutes de la cathédrale. On se trouve maintenant au pied de la cité Plantagenêt. On est du côté de la rivière, la Sarthe. La vieille ville du Mans, c'est plus de 2000 ans d'histoire. D'ailleurs, on aperçoit la muraille gallo-romaine. Haute de 10 mètres, elle a permis aux Romains d'affirmer leur puissance et le prestige de la cité, et elle est très bien conservée. Elle enserre la cité et offre de superbes couleurs, rouge, rose. Venez la voir au coucher du soleil, c'est magnifique. J'en prends plein les yeux à chaque fois. Je vous conseille de venir ici l'été. Il y a du monde, mais rassurez-vous, on est loin des excès du surtourisme. Vous pourrez profiter des terrasses. En plus, l'été, c'est la saison de la nuit des chimères. Quand le soleil se couche, les pavés et façades des monuments du Vieux Mans s'animent de projections. Vous pouvez découvrir ces lumières enchantées, gratuitement, chaque soir de juillet à début septembre. Autre originalité de l'été, des comédiens proposent des visites théâtralisées de la cathédrale du Mans. Pour y assister, je vous recommande de réserver sur le site de l'Office de tourisme. Comptez une dizaine d'euros par personne. Remontons dans la vieille ville. Il y a un endroit que j'adore, c'est la maison suspendue. Elle date du XVIe siècle. C'est une curieuse habitation, toute petite, bâtie en pan de bois. On se demande vraiment comment elle tient au-dessus de la rue Saint-Pavin de la cité. Regardez, à la fenêtre, les propriétaires ont déposé un ours en pluche. C'est un clin d'œil à une photo de Robert Doisneau prise en 1962. On y voit une petite fille et son ours sous « La maison qui volait ». C'est le titre que Doisneau a donné au cliché en noir et blanc. Pour visiter la cité Plantagenêt et comprendre pourquoi c'est un lieu privilégié par les cinéastes, on a la chance d'être avec Annie Hamelin. Annie est comédienne, amoureuse de la ville du Mans. Elle a travaillé sur de nombreux tournages ici.
1: Bon, moi, je trouve que c'est la plus belle partie de la ville. Évidemment, je suis née ici, donc peut-être j'ai un attachement particulier avec ce vieux Mans, qu'on appelait comme ça il y a longtemps. C'est un endroit alors paisible aussi, parce que c'est vrai qu'ici on n'entend vraiment pas les bruits de la ville, et je pense qu'aussi c'est pour ça que les cinéastes ils aiment cet endroit. On est tout près du centre commercial du cœur de ville et de l'agitation de la ville, et puis il y a quelque chose de paisible. Alors, est-ce que c'est parce qu'il y a tellement de gens qui ont déambulé dans ces rues, il y a sûrement une âme dans cet endroit, je pense.
0: On avance un peu et on arrive Square du Bois. Ici, on surplombe la rivière, la Sarthe, dans un carré de verdure. Vous voyez des bancs, une boîte à livres, servez-vous, et de grands magnolias qui nous apportent un peu de fraîcheur dès le printemps. C'est la même qu'ont été tournées des scènes du film Le Bossu, sorti en 1997. Encore un film de KPDP, et oui, ici on n'est pas loin de Paris, c'est donc pratique. En plus, la cité Plantagenêt offre 20 hectares de quartiers anciens parfaitement préservés. On a l'impression que le temps s'est figé. C'est un décor parfait pour Le Bossu, l'histoire de la vengeance d'un chevalier. Daniel Auteuil, Fabrice Lucchini, Marie Gillin, Vincent Pérez tournent à le roman.
1: Ils ont choisi en fait de reconstituer l'hôtel de Nevers, donc qui se trouvait à Paris sous la Régence. Et pour ça, ils ont construit en fait dans des ateliers en région parisienne un décor de façade en fait avec des murs en polystyrène. Et il a fallu démonter donc en région parisienne ce décor et le transporter jusqu'au Mans là sur ce square du bois. Les gens en fait, il y avait des barrières ici et les badauds, ils venaient en fait le dimanche admirer en fait le décor. C'était assez drôle, il y avait beaucoup beaucoup de monde, c'était assez marrant de voir ça.
0: La balade, ça donne soif. Et pour se désaltérer, on s'arrête chez Chachéchir. 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
0: On sort du salon de thé pour arriver rue de la Reine Bérengère. Cette rue, c'est l'un des axes principaux de la cité. Vous y voyez les maisons les plus cossues de la vieille ville. On raconte même que c'est dans l'une de ces maisons qu'est morte la reine Bérengère, l'épouse de Richard Cœur de Lion, fils d'Henri II Plantagenet, né au Mans, second fondateur de la dynastie royale qui donne son nom à la vieille ville du Mans. Cette rue de la reine Bérengère, c'est encore un lieu de tournage privilégié. Des scènes de L'homme au masque de fer avec Leonardo DiCaprio, de Le Mans 66 avec Matt Damon et Christian Bale ont été tournées ici.
1: C'est une ruelle très étroite, avec une belle profondeur de champ qu'on peut filmer d'un côté ou de l'autre. Et ça permet, là, par exemple, de faire courir des chevaux, d'avoir le son des vrais pavés. Parce que c'est vrai que les chevaux ont du mal à courir sur des faux pavés. Ça permet de faire passer des carrosses aussi. Et évidemment, on a aussi le son. Donc ça, c'est intéressant. Après cette rue, on peut aussi constater qu'il y a donc des lanternes. Et on ne voit, en effet, quand on regarde bien, on ne voit pas de fil, ni du réseau électrique, ni du réseau téléphonique. Et c'est une des raisons pour lesquelles les cinéastes comme De Broca, par exemple, ont été intéressés pour venir tourner ici.
0: Je vous avais dit au début de l'épisode que le menhir du Mans avait un pouvoir surnaturel. On repasse devant la cathédrale. Si vous êtes attentif, vous allez apercevoir qu'il y a une immense pierre enchâssée dans un angle de la cathédrale, véritablement collée au mur. Ce menhir, c'est le plus vieux témoin de l'histoire du Mans. Il est là depuis 5000 ans. Et figurez-vous qu'on lui prête un pouvoir. Il est le symbole de la fertilité. Pour être sûr d'avoir un beau bébé dans 9 mois, glissez votre doigt dans un trou au beau milieu du menhir, ce trou qu'on appelle le nombril du Mans.
1: Donc il y a beaucoup de gens qui s'amusent à le toucher. C'est un peu un petit rituel de passage. Voilà, mais c'est rigolo.
0: Avant de partir de la cité Plantagenet, vous devez passer chez Juliette. Une commerçante du quartier, elle est là depuis 40 ans. C'est la boutique qui défend l'artisanat et les créateurs. Si vous désirez un souvenir, je vous recommande l'un de ces personnages d'une dizaine de centimètres, plein de couleurs, tout en rondeur. Ce sont des poupées décoratives, un peu déjantées. Et comme moi c'est sûr, vous allez craquer pour ces créations de Juliette en plastiroc, une pâte à modeler qui sèche à l'air libre. Ça mettra un peu de folie, on en a besoin, dans votre intérieur. Si vous avez encore un peu de temps devant vous, si votre week-end n'est pas terminé, j'ai une dernière idée pour vous. On va à l'abbaye royale de Lépau. C'est à 10 minutes en voiture de la cité Plantagenet, le tramway vous y conduit rapidement aussi.
3: C'est la reine Bérengère de Navarre, veuve de Richard Cœur de Lion, qui acquiert ses terres et qui fonde l'abbaye en 1230. C'est une abbaye cistercienne, fondée par une reine d'Angleterre et qui est basée aux portes du Mans.
0: Caroline Ménérol, chargée de communication. Ici, on est à l'abbaye de Lépau, à Ivray-l'Évêque. L'édifice comprend plusieurs bâtiments ouverts à la visite. L'entrée adulte est à 7 euros. On commence par marcher vers le cloître, soutenu par d'imposantes colonnes sculptées. L'église abbatiale présente de magnifiques couleurs ocre. Et on y voit le gisant de la reine Bérengère. C'est magique, c'est beau, c'est reposant. Ce n'est donc pas étonnant que l'abbaye ait aussi servi de lieu de tournage pour des films. Mais j'y reviendrai. J'adore l'abbaye de Lépau parce que c'est aussi un lieu de nature. Il y a un grand parc arboré, très bien entretenu, idéal pour les grandes balades. Ce parc abrite un jardin permacole. On vous y apprend les principes de la permaculture, une manière de cultiver en s'inspirant de la nature. Il est même possible, à l'issue de ces ateliers, de déguster les produits réalisés avec les fruits et légumes du jardin. Pensez à réserver, c'est 5 euros pour les adultes, gratuit pour les enfants. Le cinéaste Pascal Thomas a choisi la cité Plantagenet, où nous étions, mais aussi l'abbaye de Lépau pour tourner son film Le Voyage en pyjama, sorti en 2023. une comédie romantique sur les déboires amoureux d'un prof de lettres.
4: Dans une région absolument délicieuse, charmante, avec des gens accueillants, de très très beaux décors. Mais pour beaucoup des Français, le Mans, ça se réduit à deux choses. Je commence parce que je préfère les rillettes et ensuite les courses automobiles. Et là, j'ai découvert des gens charmants, accueillants, de très belles, le centre du Mans magnifique. On a pu tourner tous nos intérieurs et extérieurs de maisons, une librairie. Une pure merveille. Ça nous a donné de beaux décors qu'on a filmés simplement dans leur beauté, sans chercher à faire des acrobaties, bien sûr, pour simplement montrer l'endroit heureux dans lequel on s'était trouvé.
0: Bien sympa aussi, un tour par la boutique 100% Made in Sarthe de l'abbaye de Lépau, où vous trouvez des livres, des souvenirs, miel, confitures issues du jardin permacole et bien sûr les fameuses rillettes du Mans. Tant pis pour le summer body. En quittant l'édifice, je vous invite vivement à découvrir l'Arche de la Nature, c'est juste derrière l'abbaye. J'adorais venir ici quand mes enfants étaient petits pour qu'ils galopent un peu, j'avais la paix le soir, et découvre les animaux de la ferme. Des animaux parfois utilisés lors des tournages de films. Retenez que Le Mans est aussi une ville d'art et d'histoire, mais ça, vous le verrez quand vous viendrez.
5: C'est noté. Merci Fabien Aubry d'Ici Maine pour cette balade au Mans. 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De quoi vous donner des idées pour vos prochaines vacances. Surtout, n'hésitez pas. Collioure, par exemple, ou encore Gérardmer, l'Alpe d'Huez ou la Baie de Somme. Et demain, nous serons d'ailleurs à 7 villes de pêcheurs au bord de l'étang de Thau. Musique, à présent, avec Jean-Jacques Goldman, Tourne les violons sur votre radio Ici.

0: les violons, un titre de Jean-Jacques Goldman qui nous ramène en 2001. Il est déjà temps pour moi de vous laisser. Merci d'avoir passé ce début d'après-midi avec nous. Bon courage à ceux qui sont au travail. Profitez bien si vous êtes en vacances. Et puis restez surtout avec nous car la musique continue sur votre radio locale ici. Je vous souhaite une bonne après-midi. Je vous dis à demain. Bonjour, merci d'être là sur votre radio locale préférée, peut-être de passage ou de retour en Île-de-France. On a hâte de découvrir ce qu'il y a à faire en ce moment même dans la région parisienne. Et tout ça, c'est dans l'agenda du jour et l'agenda de l'été avec Romain Bruno.
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2: C'est parti pour votre dose de bons plans sortie et économie par la même occasion. On commence direction la Seine-Saint-Denis avec, écoutez bien, à Montreuil, le retour du shopping solidaire. C'est un véritable rendez-vous pour les chineurs de vêtements avec une nouvelle vente au kilo Emmaüs Alternative. Cette opération se déroulera à partir d'aujourd'hui et ce jusqu'à samedi pour faire le plein de seconde main sans forcément faire exploser son portefeuille. Rendez-vous au 260 rue de Rony à Montreuil. Pour un kilo de vêtements et accessoires achetés égale 10 euros avec en plus une bonne action en prime. Shopping solidaire à partir d'aujourd'hui et ce jusqu'au 22 août à Montreuil. Et puis on lève les yeux dans le ciel. La nuit des étoiles, ça continue avec de belles étoiles filantes. Comme ce samedi, rendez-vous à l'Uranoscope d'Île-de-France situé à Gretz-Armainvilliers, c'est en Seine-et-Marne. C'est gratuit, ouvert à tous de 21h à minuit. Vous aurez même une carte du ciel histoire de devenir incollable dans les étoiles.
0: Merci Romain Bruno, on adore tout ce qu'on aime. À tout à l'heure avec encore plein de bons plans.
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0: Et du vintage chic justement. C'est comme si on allait chez Emmaüs se fringuer, on prendrait des pantalons pas de def, des grosses chaussures avec des talons plateforme et on serait habillé en Elton John et Kikidi sur votre radio ici à Paris et en Île-de-France. Bon après-midi.

Un duo culte sur votre radio, ici Paris, Île-de-France. Elton John et Kiki D. Dans un instant, on retrouvera Thierry Boeuf, qui est le meilleur guide du monde pour visiter Paris en chanson. Ce sera Paris Collector avec une chanson de Monsieur Eddy. Ça, c'est le nouveau titre de Florent Pagny, juste avant d'écouter Nick Kershaw cet après-midi.

0: The Riddle et Nick Kershaw sur votre radio ici à Paris et en Ile-de-France. On a visité déjà pas mal de quartiers de la capitale grâce à Thierry Boeuf et à Paris Collector, des quartiers chic, rock, avec aussi des titis parisiens. Aujourd'hui, avec Thierry Boeuf, on part à Belleville et on fait ce parallèle avec Nashville et Monsieur Eddy.
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2: Dans Nashville ou Belleville, pépite de 1984, Eddy Mitchell souffre d'un sérieux trouble dissociatif d'identité. D'où est-il? Que fait-il, petit Claude Moine, alias Eddy Mitchell?
3: Boulevard Elvis.
2: De la mobilette à Belleville ou du cheval avec Davy Crockett sur les plaines du Tennessee? Et Mystère et boule de gomme.
3: Où sont mes racines, Nashville ou Belleville?
4: J'adore les États-Unis pour toute l'expression, je veux dire, d'art, c'est-à-dire le cinéma, la musique. Mais je pourrais pas vivre du tout comme un Américain. D'abord parce que le Beaujolais nouveau, je le voyais jamais arriver. Déjà, ça, c'est un problème. Alors que moi, je guette le Beaujolais nouveau. Mais je me considère pas du tout comme américain ou pro-français, je suis terrien.
2: N'empêche que les westerns projetés dans les nombreux cinémas du quartier Belleville influencent à tout jamais Mitchell. La culture américaine déferle en France, le rock bien sûr, les chewing-gums, le coca, les hamburgers. Un exemple lors d'une séance photo de la pochette du disque 7 Colt pour Schmoll en 1968, Eddy Mitchell est déguisé en cow-boy avec des vrais flingots à la ceinture. Et là, on frise la catastrophe. Le critique rock Philippe Manœuvre raconte la suite.
5: Pendant une séance photo, Eddy Mitchell, qui insiste pour avoir des colts chargés, se tire une balle dans le pied. Il s'écrie « Mon Dieu, les Indiens attaquent, avant de s'évanouir, courageusement, qu'on l'emmène à l'hôpital. »
2: Heureusement, le très talentueux Monsieur Eddy n'écrit pas avec les pieds et en 1984, avec son compère, compositeur de toujours Pierre Papadiamandis et le renfort précieux de Charlie McCoy, Eddy Mitchell nous offre cette chanson Americano-Parigo où Belleville se transforme en Nashville, capitale de la country.
6: Et n'importe où vous alliez, vous entendez de la musique. Tous ces gens-là, finalement, s'assoient dans un bar, se commandent de quoi boire, bien entendu, parce que c'est l'endroit qui veut ça, et écoutent de la musique. Et une musique qui est vraiment gamine, je veux dire, qui est une musique vraie, qui n'est pas du tout musique trafiquée. Oui, car cette musique correspond finalement à l'accordéon.
2: Et depuis 1984, Nashville ou Belleville, devenu un tube incontournable, fait partie de toutes les tournées, de tous les concerts, de toutes les émissions de variété, de Guy Lux au Carpentier, de Drucker à Nagui.
7: Bienvenue dans la bande originale avec Lila Kadour-Boudadi, avec Albert Algou, Daniel mais aussi un nouvel album et son big band, et surtout Monsieur Eddy et Eddy Mitchell.
2: Un son venu d'Amérique, une histoire de quartier populaire, maman, le métro, Luis Mariano au Châtelet, papa, les cinémas, une première cigarette de marque, Weekend, Paris, je crèverai de nostalgie. Nashville ou Belleville, tout est dit.
3: Mouflet.

0: Quel plaisir, on a de la chance avec Thierry Boeuf de visiter Paris avec toutes ses chansons dans Paris Collector. 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On fait un tour sur les routes franciliennes toutes les 15 minutes, vous le savez, sur votre radio ici, avec juste quelques problèmes dans le sud de la capitale, sur la 106, également du côté de Créteil, sur l'A86, direction Vitry-sur-Seine, et puis sur la 6A, la 6B et sur le périphérique entre la porte d'Italie et la porte de Vincennes. C'est compliqué en ce moment. 01 42 30 10 10, n'hésitez pas à nous laisser un message via le WhatsApp si vous voyez quelque chose sur votre chemin. On est là, on vous attend.
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0: Et sur les plus jolies chansons françaises avec des artistes qu'on adore, avant d'écouter Vita, écoutez cette chanson de William Scheller, Les filles de l'aurore. Bon après-midi.

0: Vita comme vous cet après-midi sur votre radio ici à Paris et en Ile-de-France. Plusieurs rendez-vous avec vos chansons préférées et puis des idées pour Paris encore, des bons plans et puis de la musique. Les Innocents qui arrivent avant les infos de 14h.
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1: On aime bien vous offrir les versions albums avec les artistes et les chansons que vous aimez, les Innocents, à l'instant, sur votre radio ici.
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1: Et la musique est de retour dans quelques instants, il est 14h. Toutes les infos présentées maintenant par Aude Razo.
3: 5 départements du Sud-Est basculent cet après-midi en alerte orange aux orages. Le Var, les Alpes-Maritimes, l'Ardèche, la Drôme et l'Isère. Le préfet du Var appelle à limiter les déplacements. Il craint des inondations. Les températures en baissent partout en France, mais la vague de chaleur n'est pas tout à fait terminée. Nous vivons depuis fin juillet la plus longue vague de chaleur jamais enregistrée depuis 1983, annonce Météo France. Une nouvelle fuite de données après le fisc, après l'Éducation nationale. L'IRD, l'Institut de Recherche et de Développement, annonce avoir été victime d'une intrusion fin juillet. Les identités et les coordonnées de 7500 personnes ont été exposées selon le site French Bridges, ce que ne confirme pas l'IRD. Deux jeunes hommes et un adolescent de 17 ans soupçonnés d'avoir battu à mort un sans-abri. Ils seront présentés aujourd'hui à la justice, interpellés mardi par la police d'Alençon en Normandie. La victime décédée avait une soixantaine d'années. Les trois suspects étaient en état d'ivresse au moment de leur interpellation. L'ancien Premier ministre François Fillon est suspendu de la Légion d'honneur pour une durée de 10 ans. Le décret est paru ce matin au journal officiel, plus d'un an après sa condamnation dans le dossier des emplois fictifs de son épouse, Pénélope Fillon. Et puis c'est un retour qui fait beaucoup parler. Le prince Harry et son épouse Meghan Markle reviennent vivre aux États-Unis. 6 ans après sa rupture fracassante avec la famille royale, le fils cadet du roi Charles III quittera donc les États-Unis avant la fin du mois.
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1: Cet après-midi, pas mal de soleil finalement. Bon, quelques nuages avec beaucoup de vent également. Il va souffler jusqu'à 35 km/h. Ce soir, attention aux rafales et retour des éclaircies. Ce sera demain à partir de midi. Le matin, demain au réveil, ça va nous faire tout drôle. On aura 15 degrés.
3: Oula !
1: On va remonter jusqu'à 27 degrés dans les Hauts-de-Seine, les Yvelines, 26 dans le nord et 22 du côté de Sarcelles et de Lagny. Et puis sur les routes franciliennes, ça circule plutôt bien. C'est demain que ça risque d'être compliqué pour les retours en Île-de-France ou les départs en week-end. Là, en ce moment, on a 38 km de ralentissement. C'est toujours dans le sud de la capitale, entre l'A6B et l'A4, qu'il y a plusieurs difficultés. Et puis évidemment, entre Fontenay-sous-Bois, comme d'habitude, et Rosny-sous-Bois jusqu'à Noisy-le-Sec sur l'A103. 01 42 30 10 10, on vous attend si vous avez des choses à nous signaler.
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1: Et une chanson de Bertignac pour le groupe Téléphone. On commence évidemment avec vos chansons préférées. C'est Cendrillon maintenant et Amel Bent juste après.
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0: Orchestral Manœuvre in the Dark cet après-midi pour vous sur votre radio ici à Paris et en Ile-de-France. Ça roule plutôt bien sur les routes franciliennes. On a 38 km seulement de ralentissement. Demain, ce sera un petit peu plus compliqué. On vous conseille d'ailleurs de partir demain si vous devez partir avant midi. Si vous partez en vacances le vendredi, déjà vous avez de la chance de partir alors que c'est le week-end de retour pour beaucoup d'entre vous. En tout cas, en ce moment même, dans le sud de la capitale, ça coince un tout petit peu entre la porte d'Italie et la porte d'Ivry sur le périphérique, et puis sur la D7 entre Bagneux et Bicêtre, sur la 6A, la 6B, c'est compliqué également du côté de Paris-Orly depuis Thiers et vers Créteil entre la 86 et Boissy-Saint-Léger, soyez prudents surtout, également entre Rosny-sous-Bois sur la 86 et Nogent-sur-Marne dans le sens direction Champigny. 01 42 30 10 10, toutes vos infos sur le WhatsApp de ICI.
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0: Avec vos chansons préférées, le nouveau Benjamin Biolay, Écran total à suivre, et Michel Berger.
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0: Très bon après-midi à l'écoute de votre radio ici.
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0: Tiens, une belle idée, la Maison Gainsbourg ouvre en nocturne aux 30 minutes de visite toujours. Vous pouvez y aller ce soir jusqu'à 21h ou demain, vendredi, jusqu'à 22h30. Avec en face de la Maison Gainsbourg, 400 chansons de Gainsbourg racontées, dont celle-ci, évidemment, pour Jenby, les deux sous-chics sur votre radio ici.

0: Et on est tellement impatients de voir de Michel Berger à France Gall à la scène musicale à partir du 16 janvier prochain. 100% héritage du couple France Gall, Michel Berger, évidemment toute leur vie en chanson. On regarde un petit peu ce qui se passe sur les routes franciliennes avec une panne signalée à Bobigny sur la 1 dans le sens Provence-Paris sur 3 voies. Attention, une voie est fermée à droite. D'ailleurs, on va regarder ce qui est fermé ce soir sur les routes franciliennes et puis faire un petit tour aussi dans les transports en commun avec Romain Bruno.
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2: À vos côtés sur la route, bien sûr, et même le soir avec les différentes fermetures nocturnes qui vous attendent entre 21h et 6h du matin. On commence avec le boulevard périphérique intérieur. Fermeture entre la porte des Lilas et la porte d'Ivry. Même secteur, toujours le périph' intérieur. Fermeture de la jonction vers la 6A, direction la province. Une fermeture 24h sur 24, pour info. Sinon, sur la 3 vers Paris, entre Rosny-sous-Bois et Noisy-le-Sec, pareil, fermeture. Tout comme sur la 86 extérieure, entre Noisy-le-Sec et Villeneuve-la-Garenne, ou encore entre Rungis et Saint-Maurice. On file sur toujours la 86, mais la version intérieure, fermeture entre Saint-Denis et Noisy-le-Sec, ou encore entre Saint-Maurice et Rungis. Sinon, sur la 15, tenez, vers Paris, c'est la sortie 6 qui est fermée, la sortie Pierre-Lay. Et sur la 3, vers Paris, sortie numéro 3, Romainville, fermée H24. Et puis nous terminons sur la N118 vers Paris, sortie 1, Sèvres, fermée.
0: Beaucoup trop de fermetures. À tout à l'heure, Romain, merci.
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0: On profite de la musique de vos chansons préférées. On écoutera Clara Luciani, David Bowie, China Girl qui arrive après Kim Wilde et Cambodia. Bon après-midi.

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1: Toutes les plus belles chansons françaises sont l'après-midi comme vous sur votre radio ici à Paris et en Ile-de-France à l'instant Lily et Pierre Perret. Comment ça se passe sur les routes franciliennes cet après-midi? On a 40 km de ralentissement seulement avec juste attention à l'ouest de la capitale. Ces travaux toujours sur la D127. Attention, ne prenez pas la sortie direction la N10 et puis une panne sur la N118 dans le sens Province-Paris. En ce moment du côté de Bièvre, toujours un petit peu de pagaille dans le sud de la capitale, du côté de Créteil direction Saint-Maur-des-Fossés, également entre Rosny-sous-Bois et Noisy-le-Sec, et puis sur la 6A, la 6B, vous êtes nombreux, ça y est, ça s'est dégagé du côté du périph, sauf entre la porte de Vincennes et la porte de Montreuil.
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1: On écoutera Alain Souchon ou encore Mylène Farmer dans quelques secondes.
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0: Maman à tort, et plus de 40 ans après la sortie de Maman à tort, Mylène Farmer va ressortir My Mom Is Wrong, single rare et oublié qui n'existait sur aucun album. On attend ça avec impatience.
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0: Merci d'avoir choisi la musique cet après-midi, il est déjà 15h. Toutes vos infos maintenant avec Audrey Azo.
2: Plus de 250 pompiers sont toujours mobilisés en Lozère pour éteindre cet incendie en partie fixé qui a pris hier après-midi dans l'est du département. 250 hectares parcourus. Un pompier a été blessé, brûlé aux jambes et à une main. Deux hameaux ont été évacués. La vague de chaleur n'est pas tout à fait terminée, annonce Météo France. 23 jours depuis fin juillet, c'est la plus longue vague de chaleur jamais enregistrée depuis l'été 1983. Gare aux fortes pluies et à la grêle aussi. 5 départements du Sud-Est sont désormais en alerte orange aux orages. Le Var, les Alpes-Maritimes, l'Ardèche, la Drôme et l'Isère. Le préfet du Var appelle à limiter les déplacements et craint des inondations. Une enquête pour assassinat est ouverte après la mort d'un homme de 24 ans abattu hier soir à Maxéville, près de Nancy. Des hommes cagoulés, armés, ont ouvert le feu jusque dans un immeuble. Le maire de la ville dénonce une violence inouïe. Les motifs de l'acte sont inconnus à ce stade, précise le parquet. En Seine-et-Marne, le nouveau quartier de haute sécurité du centre pénitentiaire de Réau a accueilli ses premiers détenus. C'est la troisième prison de ce type, réservée aux détenus les plus dangereux et à la criminalité organisée, comme à Vendin-le-Vieil et à Condé-sur-Sarthe. Drôle de surprise pour un particulier à Colomiers, en Haute-Garonne. Il est tombé nez à nez avec un boa constrictor. Le reptile était niché sous le capot de sa voiture. Il a été retiré par les pompiers et placé à l'école vétérinaire de Toulouse.
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0: Eh bien, cet après-midi, du soleil dans le ciel de Paris, en région parisienne. Quelques petits nuages quand même en fin de journée. Et puis du vent qui va souffler jusqu'à 35 ou 55 km/h à partir du début de soirée. Retour des éclaircies dès demain, puisque dès le matin, vous aurez 15 degrés. Par contre, ça va remonter pour demain, vendredi, jusqu'à 27, 28 degrés à Paris, dans toute la région. Et puis sur les routes, eh bien ça circule tranquillement, sauf peut-être au sud de la capitale. Attention, sur la 104, il y a un accident sur la 104 intérieure. Et toujours du côté de l'ouest, une panne sur la 14. Du côté de Nanterre, en plus des travaux, ça n'arrange pas les choses dans le sens Paris-Province. Et à Bobigny, encore une panne sur la 16. Du côté de La Courneuve, attention, la bande d'arrêt d'urgence est fermée. Merci Isabelle, 01 42 30 10 10, elle nous l'a signalé via le WhatsApp.
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0: On écoutera Sia, Bryan Adams, Marc Lavoine avec ses débuts pour Une Begin avec toi. Tout de suite, c'est Indochine. Eux aussi ont une actu en 2027. Ils ont décidé de revenir encore sur scène. On écoute l'aventurier.
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On aime bien cette chanson de Marc Lavoine pour une Begin avec toi sur votre radio. Ici, si vous aimez Bryan Adams, sachez-le, il sera en concert pour 3 dates en France fin 2026. Il passera par Lyon, par Nantes et par Paris le 3 décembre au Zénith avec plein de récompenses avec lui et tous ses tubes. On écoute maintenant plus.

0: La mystérieuse SIA sur votre radio ici à Paris et en Ile-de-France. On vous conseille pour demain, vendredi, sur toutes les routes franciliennes, de partir dès le début de l'après-midi si vous devez vous rendre quelque part et prendre la 10 ou la 6. Il y aura en Ile-de-France énormément de monde. Ce sera évidemment un soir de retour jusque tard dans la soirée. Pour samedi, on fera un point tout à l'heure sur les conditions de circulation pour le week-end, surtout pour les retours en Ile-de-France. Pour l'instant, attention à cet accident du côté de Bobigny, dans le nord de la capitale, sur l'A86 extérieure, du côté de Aubervilliers, direction La Courneuve, 01 42 30 10 10. Toutes vos infos, évidemment, et le WhatsApp à votre disposition.
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0: Avant 17h, eh bien, on écoutera avec Romain Bruno, un invité qui est dans le 10e arrondissement. On ira le rejoindre. C'est un peintre, un dessinateur aussi, qui s'attaque au maillot de foot des œuvres d'art. Il en transforme énormément. On parlera de lui. Ce sera avant 17h tout à l'heure sur votre radio. Ici, dans un instant, trois chansons françaises à la suite. Vos choix, vos envies. Évidemment, on vous suit puisqu'on adore les mêmes choses comme Duel au soleil avec Étienne Dao ou encore Maxime Le Forestier.
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0: C'est vos choix, évidemment, on vous suit avec Maxime Le Forestier qui arrive dans un instant sur votre radio ici.
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0: Quelle délice d'écouter la voix de Maxime Le Forestier, cette si jolie chanson. San Francisco, c'est seulement sur votre radio, ici, à Paris et en Ile-de-France. Que faire avant la rentrée? C'est encore l'été, on a envie de fêter ça. Romain Bruno a, dans l'agenda de l'été, plein de belles idées pour vous.
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2: C'est parti pour votre dose de bons plans, sortie et économie par les mêmes occasions. On commence direction la Seine-Saint-Denis avec, écoutez bien, à Montreuil, le retour du shopping solidaire. C'est un véritable rendez-vous pour les chineurs de vêtements avec une nouvelle vente au kilo Emmaüs Alternative. Cette opération se déroulera à partir d'aujourd'hui et ce jusqu'à samedi pour faire le plein de seconde main sans forcément faire exploser son portefeuille. Rendez-vous au 260 rue de Rony à Montreuil. Pour un kilo de vêtements et accessoires achetés égale 10 euros avec en plus une bonne action en prime. Shopping solidaire à partir d'aujourd'hui et ce jusqu'au 22 août à Montreuil. Et puis on lève les yeux dans le ciel. La nuit des étoiles, ça continue avec de belles étoiles filantes. Comme ce samedi, rendez-vous à l'Uranoscope d'Île-de-France, situé à Gretz-Armainvilliers, c'est en Seine-et-Marne. C'est gratuit, ouvert à tous de 21h à minuit. Vous aurez même une carte du ciel, histoire de devenir incollable dans les étoiles.
0: Incollable comme vous à tout à l'heure et merci Romain Bruno.
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0: Une étoile, une star, Charlene Spitry, qui a fêté les 30 ans d'un album cultissime, I Don't Want a Lover, avec Texas. On écoutera une nouveauté découverte, Oria, puis Phil Collins, juste après. Très bon après-midi, à l'écoute de votre radio, ici à Paris et en Île-de-France.

0: Et c'est bien le sax du groupe Earth, Wind and Fire qu'on entend pour ce titre de Phil Collins en 85 avec le clip en noir et blanc. On s'en rappelle d'ailleurs, One More Night sur votre radio ici à Paris et en Ile-de-France. Un petit tour sur les routes franciliennes, c'est plutôt calme. On attend évidemment demain pour se faire du souci parce que tout le monde sera de retour. En tout cas, il y a un accident toujours dans le nord de la capitale sur l'A86 entre Aubervilliers et la Courneuve. Attention, trois véhicules impliqués dans un accident et puis juste à côté, une panne en plus sur l'A3 dans le sens Paris-Province. Quant au sud de la capitale, attention, c'est une panne sur l'A6A entre Chevilly et la Haye-les-Roses et une autre panne un petit peu plus haut du côté de la Porte d'Italie, ce qui coince un petit peu du coup sur le périphérique direction la Porte de Vincennes. 01 42 30 10 10. Toutes vos infos si vous avez quelque chose à nous signaler.
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0: Il y aura Renaud pour la musique et puis celle qui sera en concert bientôt à Longjumeau, au Blanc-Ménil le 9 octobre et au Zénith de Paris, c'est Marine. Elle sera au Zénith le 7 mars et dans un instant sur votre radio ici.
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1: On aime absolument toutes les versions de cette chanson de Pascal Obispo. Lucie, à l'instant, en acoustique et seule au piano. La musique revient dans un instant et puis tous vos rendez-vous avant 17h, notamment Les gens d'ici. On va voyager, mais à Paris.
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1: Merci de nous avoir choisis. Bon après-midi, les 16h. Toutes vos infos présentées par Aude Razo.
3: FR à nouveau victime d'une fuite de données. L'opérateur l'annonce à ses abonnés sans préciser le nombre de victimes. La fuite remonte au mois dernier. L'IRD, l'Institut de Recherche et de Développement, annonce aussi cet après-midi avoir été victime d'une intrusion fin juillet. Les identités et les coordonnées de 7500 personnes ont été exposées selon le site French Bridges, ce que ne confirme pas l'IRD. Un fusil et une trentaine de cartouches ont été retrouvés au domicile d'un des deux suspects dans l'enquête sur la mort de l'influenceuse Sonia Bellina. Son corps calciné découvert la semaine dernière dans le Gard. Les deux hommes interpellés sont toujours en garde à vue. Le préfet du Var alerte sur de possibles inondations et appelle à limiter les déplacements. 5 départements du Sud-Est sont en alerte orange aux orages. Le Var, donc les Alpes-Maritimes, l'Ardèche, la Drôme et l'Isère. Autre alerte, cette fois sur les plages de Nouvelle-Aquitaine, alerte maximale aux baïnes, ces cuvettes d'eau dangereuses qui entraînent les nageurs vers le large. La préfecture de Nouvelle-Aquitaine rappelle que le phénomène entraîne des noyades chaque année. Le maire d'Arcachon, condamné à 5000 euros d'amende pour menaces et pour violence. La vidéo avait fait le tour des médias et des réseaux sociaux dans l'entre-deux-tours des municipales. Yves Foulon avait été filmé en train d'insulter copieusement son adversaire écologiste. C'est un retour qui fait beaucoup parler. Le prince Harry et son épouse Meghan Markle reviennent vivre au Royaume-Uni 6 ans après la rupture fracassante avec la famille royale.
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3: La météo, Marie-Pierre, il fait plutôt beau.
1: Oui, c'est plutôt clément cet après-midi, c'est le retour du soleil. Hier, on a eu beaucoup d'averses et puis beaucoup de nuages. Là, c'est le vent qui souffle cet après-midi à 35 km/h. Ce soir, ce sera 55 km/h. Attention quand même aux rafales de fin de journée. Demain matin, les températures, évidemment, sont en baisse. On aura entre 15 et 16 degrés au lever du jour pour l'après-midi de vendredi. Ça va remonter entre 27 et 28 degrés à peu près sur toute la région Île-de-France. Et côté circulation sur les routes franciliennes, eh bien, ça commence un petit peu à bouger, notamment sur l'A86, vous êtes nombreux. Également du côté de Bobigny, au nord de la capitale, sur l'A86 intérieure. Attention à cet accident justement entre Aubervilliers et La Courneuve, et puis une panne du côté de la 3 dans le sens Paris-Province. Et évidemment, vous avez un numéro WhatsApp à votre disposition, 01 42 30 10 10. Attention à ces travaux d'ailleurs signalés via le WhatsApp sur la N104 extérieure du côté de Combes-la-Ville. Merci Isabelle et merci de votre fidélité.
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1: C'est la voix de Freddie Mercury qui résonne maintenant.
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1: Sorti il y a quelques semaines et déjà un tube, peu importe, Zazie qui annonce via ses réseaux sociaux la sortie de l'album le 2 octobre prochain, l'album qui va s'appeler Volatile. Sur votre radio ici à Paris et en Ile-de-France, on rencontre des personnes, des gens d'ici grâce à Romain Bruno. Il leur tend le micro aujourd'hui. Il est en compagnie d'un jeune artiste peintre hallucinant qui peint des œuvres d'art sur des maillots de foot. Romain, vous êtes avec lui et ça se passe dans le 10e.
2: Oui, tout à fait, dans le 10e arrondissement de Paris, avec Mathias, un amoureux du football. Bonjour Mathias.
3: Bonjour Romain.
2: Alors Mathias, il peint sur des maillots de football. Elle est là, la particularité. Comment vous annulez

0: Comment vous travaillez? Vous prenez déjà un maillot vierge?
1: Oui, donc je pars d'un maillot vierge sur lequel je vais passer une couche de peinture acrylique pour créer ma base. Parce que la peinture va durcir le tissu, donc ça va me permettre de dessiner plus facilement dessus. Ensuite, je vais faire mon croquis à part sur papier que je vais venir reporter ensuite avec un calque sur la peinture sèche. Et ensuite, une fois que le croquis est sur la peinture, bah, je vais faire toutes mes ombres et lumières, tous les détails à la peinture, au feutre, au crayon. C'est un mélange de plusieurs techniques.
0: Est-ce que vous pouvez nous décrire quelques-uns des maillots du PSG que vous avez customisés?
1: J'ai notamment fait un Gvara là, qui a été élu meilleur joueur de la Ligue des Champions cette saison. Juste à côté, j'ai aussi un maillot de Dembélé avec le Ballon d'Or qu'il a gagné en octobre dernier. J'ai aussi une peinture avec toute l'équipe du PSG qui soulève la première Ligue des Champions, forcément avec Marquinhos au centre et tous les autres joueurs autour. Et là, plus récemment, j'ai fait donc pour la deuxième victoire en Ligue des Champions une peinture de Luis Enrique qui, pour moi, symbolise un peu ces deux victoires en Ligue des Champions et cette épopée européenne depuis deux années.
0: Combien de temps de travail sur un maillot?
1: En moyenne, il faut compter entre 20 et 30 heures s'il y a un seul joueur à faire. Mais on peut très vite monter à 100 ou 200 heures s'il y a toute une équipe, s'il y a un trophée. C'est très variable.
0: Et ça coûte combien?
1: Alors ça démarre à 500 euros à peu près et ça peut ensuite monter à 1000, 2000, ça dépend vraiment de ce que vous souhaitez, du nombre de joueurs à peindre, etc.
0: Alors, ces maillots, ils sont voués à quoi au final? Après on les encadre?
1: Oui, alors il faut surtout pas les porter. Faites ce que vous voulez, mais je déconseille de les porter. Puis, oui, ils sont vraiment faits pour être encadrés, c'est vraiment une œuvre d'art en fait. J'ai juste changé le support, je suis passé d'une toile à un maillot, mais ça reste une œuvre d'art.
0: Et si vous voulez donc voir ses œuvres et puis qui sait peut-être vous faire plaisir en vous achetant un maillot ou en offrant un maillot collector du Paris Saint-Germain, eh ben vous suivez-le sur les réseaux, c'est Mats Drawing, M-A-T-S, suivi de Drawing, D-R-A-W-I-N-G. Merci Mats.
1: Merci à toi Romain.
0: Et puis à bientôt avec un nouveau maillot et cette fois-ci 3 étoiles.
1: Très bien, bah merci beaucoup.
2: Merci à tous les deux, Romain Bruno et Mathias. Et puis pour découvrir le travail en images, travail incroyable sur les maillots du PSG, rendez-vous tout de suite sur la page Instagram et Facebook Ici Paris Île-de-France avec cette vidéo réalisée par Romain qui a déjà dépassé les 100 000 vues. Ça c'est culte aussi, c'est un vrai cadeau qu'on se fait avec vous. C'est ce titre, La vie en rose, repris par Grace Jones qui pleure à chaque fois qu'elle chante cette chanson. On a aussi envie de chialer parfois en écoutant La vie en rose, version un peu disco, un peu punk aussi parfois. Juste après, il y aura Rockwell cet après-midi sur votre radio préférée.

0: comme vous cet après-midi sur votre radio, ici Rockwell à l'instant. À Paris, en Ile-de-France, on fait un tour toutes les 15 minutes, vous le savez, sur les conditions de circulation. En ce moment, 50 piles kilomètres de ralentissement, avec attention sur l'A15 en ce moment, entre Pierrelay et Montigny-les-Cormeilles. Une camionnette avec une voiture accidentée sur trois voies, c'est la bande d'arrêt d'urgence qui est fermée au nord de la capitale, cette fois sur l'A1 et sur l'A86 intérieure. Attention, du côté de la Courneuve, des véhicules impliqué dans un accident direction Saint-Ouen. Soyez très prudents en arrivant dans le secteur. Également sur l'A1 dans le sens Paris-Provence, entre la Courneuve et le Bourget. Attention, la voie de droite est fermée. Beaucoup de monde également sur l'A103 du côté de Noisy-le-Sec, sur l'A86 entre Rosny-sous-Bois et Nogent-sur-Marne. Et puis là, vous êtes très nombreux en ce moment du côté de l'A86 entre Maison-Alfort et Créteil. Et pour demain vendredi, je vous rappelle qu'on vous conseille de bouger si vous devez bouger en Ile-de-France avant le début d'après-midi.
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0: Dans un instant, l'humour en tube avec comme thème aujourd'hui les moustiques. Ça nous énerve, mais ce sera drôle puisque c'est dans l'humour en tube. Et puis Philippe Lafontaine dans 30 secondes.
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0: Il n'y a qu'ici que vous écoutez Philippe Lafontaine, Cœur de Loup sur votre radio préférée. Et si on parlait un peu des moustiques, bientôt la fin, enfin non, puisqu'ils sont tout le temps là, même toute l'année maintenant. Ce sont des comiques aussi, comme nos invités dans l'humour en tube. Comme chaque jour, Fred Ballard réunit vos humoristes préférés aujourd'hui. Celles et ceux qui parlent des moustiques sont entre autres Patrick Timsit et Roman Frayssinet.
1: À l'agence, il m'avait dit de me méfier des moustiques. J'avais amené de la citronnelle. Erreur. Point lance-flamme.
2: Ah bah oui, déjà en France, quand on est passé du moustique basique au moustique tigre, on a changé de technique hein, pour repousser l'ennemi. Alors, on n'ose pas imaginer à quoi ressemblent les moustiques de l'île Moustique.
1: Des vrais moustiques, gros comme des libellules. À côté des scorpions, c'est peace and love. Ah, il te pique pas le moustique là-bas. Il t'empale. Il te pompe 3 litres de sang à chaque voyage. Chopé au pectoral, j'avais les seins de Samantha Fox.
2: Alors, pour ceux qui n'ont pas l'âge de Patrick Timsit, hein, Samantha Fox était une chanteuse des années 80 dotée d'une poitrine généreuse qui n'était pas due hein, à une double piqûre de moustique. Oui, parce que certains font des allergies, ce qui n'est pas le cas de Roman Frayssinet, un ami des moustiques.
3: Tu bois du sang, moustique. Viens, j'en ai plein. Tout le monde doit manger sur cette planète. Je peux t'inviter, le plaisir, il est pour moi. Viens, moustique. Amène une meuf, c'est sur mon bras. Viens. Mais pourquoi tu laisses le truc qui gratte après? Moi, quand quelqu'un m'invite chez lui, avant de partir, je chie pas sur le tapis. Je respecte, c'est la base.
2: Oui, en fait, c'est ça le problème chez les moustiques. Il y a un gros déficit d'éducation. Ils n'ont pas tout lu Nadine de Rothschild. Hein. Ils sont aussi discrets qu'un Airbus. Heureusement, moustique rime avec comique. Quand le moustique pique, le fou rire démange.
0: Merci Fred Ballard. 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Il y en a pas mal du côté de chez Manon Lisa, le petit pêcheur et tous les moustiques sur votre radio. 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

0: tube de l'été, c'est Manon Lisa, le petit pêcheur sur votre radio ici à Paris en Île-de-France. J'ai une bonne nouvelle pour vous. Vos voisins sont en train de rentrer de vacances. C'était vraiment tranquille sans eux finalement à Paris et en Île-de-France. Ça y est, on a 71 km de ralentissement. D'un coup, tout le monde a décidé de rentrer ce jeudi après-midi. Donc à la maison, du côté de la 10 par exemple, vous êtes, ça y est, de plus en plus nombreux du côté de Vissous, Orly, Thiers et puis la 6, la 6A et la 6B. Évidemment saturés, ça commence jusqu'à la porte de Vincennes, depuis la porte de Bercy. On va faire un point aussi sur les fermetures éventuelles du soir avec Romain Bruno.
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2: À vos côtés sur la route, bien sûr, et même le soir avec les différentes fermetures nocturnes qui vous attendent entre 21h et 6h du matin. On commence avec le boulevard périphérique intérieur, fermeture entre la porte des Lilas et la porte d'Ivry. Même secteur, toujours le périph intérieur, fermeture de la jonction vers la 6A direction la province, une fermeture 24h sur 24 pour info. Sinon sur la 3 vers Paris, entre Rosny-sous-Bois et Noisy-le-Sec, pareil, fermeture, tout comme sur la 86 extérieure, entre Noisy-le-Sec et Villeneuve-la-Garenne ou encore entre Rungis et Saint-Maurice. On file sur toujours la 86, mais la version intérieure, fermeture entre Saint-Denis et Noisy-le-Sec ou encore entre Saint-Maurice et Rungis. Sinon sur la 15, tenez, vers Paris, c'est la sortie 6 qui est fermée, la sortie Pierre-Lay. Et sur la 3 vers Paris, sortie numéro 3, Romainville, fermée H24. Et puis nous terminons sur la N118 vers Paris, sortie 1, Sèvres, fermée.
0: Merci Romain Bruno, à tout à l'heure.
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0: Et une petite info qu'on a eue via le WhatsApp, merci, c'est Laurent qui nous dit que sur la ligne N du Transilien, pas de trafic entre Dreux, direction Plaisir, donc faites passer cette info. Le plaisir, le voilà, il est en chanson juste avant. Tina Arena, allez plus haut, on écoute Daniel Balavoine sur votre radio ici à Paris et dans toute l'Île-de-France.

0: à l'écoute de votre radio ici Paris, Île-de-France. Vous le savez, depuis le début de l'été, on vous tend le micro. C'est David Kolski qui vous suit, qui vous cherche dans les rues de Paris et en région parisienne pour vous demander quels ont été, quels sont et quels seront encore vos petits plaisirs tout l'été puisque ça continue. Aujourd'hui, on est avec Alexandre, un francilien qui, comme vous, adore boire et manger. Bon, ben, comme tout le monde, quoi.
1: Toujours l'occasion d'aller discuter, partager un moment, une planche de charcuterie.
2: Un petit verre, on a compris.
1: Voilà, un petit verre. Bonjour, je m'appelle Alexandre, j'habite en Seine-Saint-Denis et mon petit plaisir à moi, c'est boire et manger avec des amis l'été.
2: Ouais, mais pourquoi ? Et alors, qu'est-ce qu'on mange ?
1: Bon, on peut manger un peu de tout, il fait bon, il y a des terrasses, il y a plein de choses à faire. Et notamment, moi, un de mes plus petits plaisirs, c'est aller le long du canal Saint-Martin et aller à la cidrerie du canal.
2: C'est quoi cet endroit ?
1: C'est un endroit un peu atypique, c'est un endroit en fait qui propose des dégustations de cidre. Et en fait, on peut faire des petits plateaux dégustations, ça donne un petit côté estival, et en plus avec des amis, on peut partager.
2: Avec modération quand même ?
1: Toujours en modération, toujours, toujours.
2: Oui, parce que le cidre, c'est moins alcoolisé, mais il y en a quand même un petit peu. Hein.
1: C'est ça, et donc du coup, effectivement, on peut partager ou bien faire un plaisir seul et prendre tout le truc, quoi.
2: Oui, on a bien compris, vous avez l'air de bien connaître l'endroit, en tout cas. Et justement, est-ce que l'été, c'est un meilleur moment pour faire la fête avec les amis, se retrouver, que ce soit autour d'un repas ou d'un verre ?
1: Bah, c'est totalement le cas, en fait, vu que les jours se rallongent, la nuit se fait plus tard, c'est toujours l'occasion d'aller discuter, partager un moment, une planche de charcuterie.
2: Un petit verre, on a compris ?
1: Voilà, un petit verre.
2: Qu'est-ce que vous souhaitez aux auditrices et aux auditeurs d'ici Paris-Île-de-France pour la rentrée ?
1: Ce que je leur souhaite, déjà, c'est d'avoir des bons souvenirs de l'été, d'avoir des petits moments partagés avec des amis jusqu'à pas d'heure, une petite pizza par-ci, un petit gâteau par-là, un petit apéro par-ci, et une bonne rentrée comme il se doit. Et bon courage à tous.
0: Merci David Kolski, la chronique aurait dû s'appeler vraiment avec modération pour tout l'été. Rendez-vous en tout cas 51 quai de Valmy dans le 10e arrondissement si vous aussi, comme Alexandre, vous avez envie de découvrir la cidrerie du canal.
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0: Ça fait toujours du bien d'écouter la voix de Chris Martin, la magie de Coldplay, sur votre radio ici à Paris et en Ile-de-France. Un petit coup d'œil, comme toutes les 15 minutes, sur l'état des routes, les routes franciliennes avec 73 km de ralentissement. Ça s'est un petit peu accéléré au cours de l'après-midi. Attention à cet accident du côté de Beauchamp sur la D407. Il y a un véhicule impliqué avec un incendie. Ça se passe du côté de l'A15 également, entre Pierrelaye et Montigny, les Corbeilles. Et puis au sud de la capitale, attention à cette panne sur l'A86 extérieure. Ne vous laissez pas surprendre, c'est entre Antony et Fresnes. Et puis toujours du côté de Bobigny, entre la Courneuve et le Bourget sur l'A1, dans le sens Paris-Provins, sur quatre voies. Une voie est fermée à droite. Et puis ça y est, ça se bouscule du côté de Créteil, entre Vitry-sur-Seine, Créteil, Saint-Maur-des-Fossés. C'est plein. Les routes sont vraiment embouteillées par rapport à tout à l'heure. La 6A et la 6B également. Et puis sur le périph, entre la Porte d'Italie et la Porte de Charenton, vous roulez au pas.
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0: Et on plonge une fois de plus dans l'univers de Starmania, mais cette fois avec Claude Dubois, qu'on n'écoute pas souvent. Et bien c'est le cas cet après-midi sur votre radio ici.

0: ces chansons et cette comédie musicale qui a fait le tour du monde à écouter le plus souvent possible. Claude Dubois à l'instant sur votre radio, ici à Paris et en Ile-de-France. C'est à suivre juste avant vos infos de 17h. Il y aura François Fellman et Charlotte Cardin.
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1: David Kolski arrive dans un instant sur votre radio, ici 17h. Toutes les infos avec Aude Razeau.
2: SFR à nouveau victime d'une fuite de données. L'opérateur l'a annoncé dans des lettres à ses abonnés. Il ne précise pas le nombre de clients concernés, mais confirme que des adresses, des mails et des numéros de téléphone ont été exposés. La cyberattaque remonte au mois dernier. SFR qui avait déjà été victime, on s'en souvient, d'une intrusion en 2024. Un fusil et une trentaine de cartouches ont été retrouvés au domicile d'un des deux suspects dans l'enquête sur la mort de l'influenceuse Sonia Bellina. Son corps calciné découvert la semaine dernière dans le Gard. Les deux hommes interpellés sont toujours en garde à vue. Le ministre de la Justice, Gérald Darmanin, rencontrera demain à Vannes des victimes de Joël Le Squarnec. Avec cette question, comment autant de victimes ont pu passer entre les mailles du filet? Viol, agression sexuelle, 48 nouvelles victimes potentielles identifiées, l'ex-chirurgien qui se dirige vers un nouveau procès un an après sa condamnation, déjà pour près de 300 viols et agressions sexuelles sur des patients, des enfants essentiellement. Manon Lemoine est la porte-parole du collectif de ces victimes.
3: Je suis pas du tout surprise. Il y a eu le procès sur lequel on a eu les révélations, mais on a aussi Hugo Le Monnier qui avait révélé des faits à travers l'enquête qu'il avait refaite. Que ce soit des personnes pour qui l'enquête est passée à la trappe sur ces noms-là, des homonymes aussi parfois, des lignes qui ont été sautées. Ça révèle largement les moyens l'enquête qui ont été moindres et qui ont fait que il y a une lenteur pour retrouver ces victimes-là. Ces victimes qui auraient pu être retrouvées au même titre que nous en 2018, 2019, 2020, commencer leur reconstruction bien plus tôt, le commence que depuis quelques mois et se retrouvent dans cette spirale judiciaire que maintenant, avec la différence que le Squarnec se présentera peut-être libre et sortira peut-être libre de son prochain procès s'il y en a un. Puisqu'il n'y a pas le cumul de peine en France.
2: Le collectif des victimes de Joël Le Squarnec qui demande un vrai travail de fond sur les moyens de la justice et la protection des enfants. Gare aux orages dans le sud-est de la France. Fortes pluies, rafales, grêles. 6 départements sont désormais en alerte orange. Les Hautes-Alpes, l'Isère, la Drôme, l'Ardèche, les Alpes-Maritimes et le Var. Le Var où le préfet craint de possibles inondations et appelle les habitants à limiter leurs déplacements. La Corse, elle, basculera en alerte orange demain matin. La pluie de retour, donc, les températures en baisse, mais la vague de chaleur n'est pas officiellement terminée, précise Météo France. 23 jours de forte chaleur depuis fin juillet, c'est la plus longue vague jamais enregistrée depuis l'été 1983. En Seine-et-Marne, le nouveau quartier de haute sécurité du centre pénitentiaire de Réau a accueilli ses premiers détenus. C'est la troisième prison de ce type, réservée aux détenus les plus dangereux et à la criminalité organisée. Drôle de surprise pour un particulier à Colomiers en Haute-Garonne. Il est tombé nez à nez avec un boa constrictor. Le reptile était niché sous le capot de sa voiture. Il a été retiré par les pompiers.
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2: La météo, David Kolski, sur la région parisienne, c'est plutôt pas mal.
4: Oui, c'est pas mal. Vous m'avez pas ramené de serpent.
2: Je déteste les serpents, bon, c'est okay. Horrible.
4: Y en a qui aiment bien quand même. Hein. On a un temps variable, on a de très belles éclaircies, mais aussi des passages nuageux. Figurez-vous qu'on a quelques averses qui sont en train d'arriver en ce moment même au Drazo sur l'ouest des Yvelines. Les températures, elles sont comprises entre 22 et 25 degrés en moyenne. Il fait 22 à Mantes-la-Jolie, 22 également à Pontoise, 23 degrés à Aulnay-sous-Bois, 24 à Coulommiers, 24 également du côté de Provins, par exemple, 25 degrés à Fontainebleau ou encore à Paris. Pour demain, on aura une alternance de nuages, d'éclaircies et peut-être quelques averses pour ce vendredi après-midi prévu par Météo France.
2: Et côté trafic, comment ça roule?
4: Alors, ça se passe pas trop mal globalement. 80 km de bouchons cumulés en Île-de-France, mais on a un gros accident si vous êtes sur l'Ain en direction de la province. C'est un accident à hauteur du Bourget. Il y a la voie de droite qui est fermée. Derrière, on patiente 35 minutes depuis la porte de la Chapelle. La petite astuce de votre radio ici par Île-de-France, c'est d'emprunter l'A3 en direction du nord. Franchement, il y a un peu de ralentissement en quittant le périph' porte de Bagnolet, mais ça se passe plutôt bien. Sinon, sur le boulevard périphérique, justement, depuis la porte de Bagnolet jusqu'à la porte d'Italie, vous patientez pendant 20 minutes, donc en chaussée intérieure. Chaussée extérieure, ça ralentit un petit peu du côté de la porte de Bagnolet. Ralentissement également sur la 86 en remontant du sud vers l'est, entre le carrefour Pompadour et la 4. Et puis on a un coup de frein également sur la 6 à hauteur de Savigny-sur-Orge dans les deux sens de circulation. Dans les transports en commun, ce sont surtout des travaux qui impactent plusieurs lignes, notamment de RER, les lignes A ou encore C.
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4: De la musique, de la bonne humeur, vos conditions de circulation et aussi des cadeaux. 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Je vous explique comment dans un instant, mais là voici Jean-Jacques Goldman pour bien commencer cette nouvelle heure. Encore un matin, bon après-midi, courage si vous êtes au volant et puis on se détend ensemble bien sûr. Encore

0: Jean-Jacques Goldman, encore un matin.
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0: Dans un instant, on va retrouver Clarisse Delezeff pour le Tour d'Île-de-France, où vous fait découvrir et redécouvrir les trésors de notre région. En cette fin du mois d'août, je sais pas si vous avez envie de sortir entre amis ou avec la famille, on ira du côté de Cergy. On écoutera par exemple Julien Liebe ou encore De Palmas, et puis on retrouvera aussi l'agenda de votre été avec Romain Bruno. 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Voici pour le moment Grand Corps Malade et Stilto, le prochain rêve sur votre radio, ici Paris-Île-de-France. Bel été.
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0: Encore malade et Silto sur votre radio, ici par Île-de-France. Avant d'écouter Roberta Flack ou encore Julien Liebe, c'est le moment de retrouver Clarisse de Lezève en direct dans le Val d'Oise à Cergy, plus précisément à la cueillette de Cergy. Clarisse, aujourd'hui vous découvrez le patrimoine local chez nous, mais aussi nos produits du terroir. Alors, est-ce que ça sent bon autour de vous, dites-nous?
1: Ah bah alors ça c'est le basilic, hein, et c'est vrai qu'il sent vraiment super bon. Franchement, vous avez un bon odorat, hein, pour sentir jusqu'ici.
0: Peut-être pas, quoi.
1: Vous l'avez compris, je suis à la cueillette de Cergy en plein milieu des serres. Aujourd'hui, je découvre cette activité familiale à faire avec les enfants.
0: Ben oui.
1: Et pour en parler, je suis avec Caroline Thomassin. Bonjour.
2: Bonjour.
1: Vous êtes la gérante de la cueillette de Cergy. Alors pour les personnes qui ne connaissent pas, qu'est-ce que c'est que la cueillette de Cergy?
2: Alors la cueillette de Cergy, c'est déjà une longue histoire puisque le premier champ de fraises a été créé en 76 par mon beau-père. Et donc après, ben, les gens réclamaient autre chose que des fraises. Donc en 81, on s'est installé là où on est maintenant, donc 45 ans. Et donc on a rajouté des haricots verts, des tomates, des pommes. Donc aujourd'hui, on a presque 40 hectares de culture. Vous pouvez venir cueillir de mai à mi-novembre, donc selon la saison.
1: On est en août, et du coup en août, qu'est-ce qu'on peut manger exactement?
2: Ah ben, au mois d'août, c'est l'apothéose de tout, donc vous avez tous les légumes ratatouille, aubergines, courgettes, poivrons, oignons, haricots verts, maïs, on a les prunes à cette époque-là.
1: Enfin, des pommes aussi, non? Ou pas encore les pommes?
2: Pommes, oui, ça va commencer bientôt là, les pommes. En fait, on a aussi des variétés qui s'échelonnent de, donc les petites pommes à croquer, les premières vers le 15, donc en ce moment vers le 15 août, et puis après ça s'échelonne jusque fin octobre. Donc plus on arrive en saison, enfin tard dans la saison, plus longtemps vous pouvez les garder. C'est des variétés qui se gardent tout l'hiver.
1: Et comment ça marche pour les gens qui connaissent pas? On arrive, est-ce qu'on prend notre sac ou est-ce qu'il y a des brouettes qui sont disponibles sur place? Comment ça fonctionne?
2: Alors quand vous arrivez, vous avez toujours déjà quelqu'un qui vous accueille, qui vous dit bonjour, qui veut savoir à peu près ce que vous voulez cueillir et qui donc si vous n'avez pas vos emballages, donc idéalement c'est de prendre vos petites cagettes qu'on pèse à l'entrée, des sacs, et donc vous, sinon nous on en a à vous moyen dans une petite participation pour les emballages. Et donc, on vous indique où sont les produits, comment ça se passe, comment on cueille, puisque bon, on a des produits qui sont à la pièce, comme les concombres, sinon c'est au kilo. Et donc, vous faites le tour de la cueillette avec une brouette, et vous revenez et vous passez en caisse, et voilà.
1: Merci beaucoup Caroline Thomassin d'avoir été avec nous aujourd'hui. Je le rappelle, vous êtes la gérante de la cueillette de Cergy. Alors si vous aussi vous avez envie de manger de bons produits, je vous invite à venir ici pour ramasser vos fruits et vos légumes. Et vous inquiétez pas, hein, j'ai bien pris vos tomates. C'était 3 kilos, non, c'est ça?
0: Oui, j'avais demandé ça, c'est vrai Clarisse. Balancez pas tout à l'antenne quand même. En tout cas, allez faire un petit tour du côté de cette cueillette de Cergy dans le Val d'Oise, accessible depuis la 15, sortie numéro 13. Voilà, comme ça vous savez tout. Merci Clarisse. Justement, on fait un petit point sur vos conditions de circulation. Ici, on fait la route ensemble, 75 km de bouchons. Alors, il y a toujours cet accident, malheureusement, au nord, sur l'A1 en direction de la province, à hauteur du Bourget, avec un véhicule impliqué, la voie droite qui est fermée, 35 minutes d'attente derrière depuis la porte de la Chapelle. Mon conseil, empruntez l'A3. Alors oui, il y a un petit peu de ralentissement pour quitter Paris sur l'A3 en direction de la province, de la porte de Bagnolet à Rosny, mais globalement, ça se passe beaucoup mieux que sur l'autoroute du Nord. Le périph, ça commence à charger de plus en plus quand même. Si vous êtes en chaussée intérieure, avec Paris sur votre droite, entre la porte de Bagnolet et la porte d'Italie, vous mettez un quart d'heure. En chaussée extérieure, pareil sur votre gauche, un quart d'heure de la porte d'Auteuil à l'ouest à la porte d'Orléans au sud. Un peu de ralentissement justement si vous êtes au sud sur la 86 extérieure à hauteur d'Antony vers Fresnes. Il y a la voie de droite qui est fermée. Prudence également si vous êtes du côté de l'A6B en direction de la province à Arcueil. On vient de me signaler un véhicule qui est en panne, et puis on a toujours quelques soucis sur la francilienne au sud, hein, vous le savez, ça n'a pas changé puisque c'est toujours fermé, cette N104 entre Évry-Grégy-sur-Yerre et Tigerie jusqu'au 28 août. Vous êtes témoin de difficultés sur la route ou dans les transports, d'ailleurs, vous nous passez un petit coup de fil, 01 42 30 10 10.
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0: Juste avant, Julien Liebe, et avant de retrouver l'agenda de votre été, voici Roberta Flack sur votre radio, ici Paris-Île-de-France.

0: Julien Lieb sur votre radio, ici par Île-de-France. On l'avait découvert, bien entendu, hein, dans la Star Academy, la 11e saison déjà. Dans un tout petit instant, De Palmas qui arrive.
1: J'étais sur la route toute la cette journée. Je n'ai pas vu de tout.
0: D'ailleurs, on va y retourner sur la route. On va faire un nouveau point sur vos conditions de circulation. Et puis, on retrouvera l'agenda de l'été avec Romain Bruno.
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0: De Palmas sur votre radio, ici Paris Île-de-France. Dans un instant, l'agenda de votre été avec Romain Bruno. Et puis on écoutera également Sandra ou encore Florent Pagny. Ici, on fait la route ensemble. 97 km de bouchons cumulés en Île-de-France. On n'a plus d'accidents sur l'A1 à hauteur du Bourget en direction de la province. Ça reste néanmoins très ralenti depuis la porte de la Chapelle. Une demi-heure sur cette A1 en direction de Roissy, par exemple. Préférez emprunter la 3, ça ralentit en quittant la porte de Bagnolet, mais globalement, ça se passe beaucoup mieux. Prudence, si vous êtes au sud sur la 6B en direction de la province, véhicule en panne à hauteur d'Arcueil. Derrière, ça ralentit depuis, malheureusement, la porte d'Italie. Compliqué aussi le boulevard périphérique dans les deux sens de circulation entre la porte de Bercy et la porte d'Orléans. Toujours quelques difficultés également si vous êtes sur la 86 extérieure avec ce véhicule en panne entre Antony et Fresnes au sud avec la voie de droite qui est fermée. Les transports en commun sur la ligne D du RER, attention, trafic interrompu entre Melun et Villeneuve-Saint-Georges dans les deux sens jusqu'à 19h. Sur la ligne 8 du métro, là on a un trafic interrompu jusqu'au 27 août en raison de travaux entre Ballard et Concorde. Donc voilà, il y a des bus de remplacement, mais ça c'est nouveau. Et puis on a toujours des travaux aussi sur la ligne A, la ligne C du RER qui impacte le trafic, ou encore sur plusieurs lignes de Transilien comme les lignes N, P ou encore la ligne R et la ligne V.
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0: Quoi faire dans notre région en cette fin du mois d'août? On vous dit tout avec Romain Bruno.
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2: C'est parti pour votre dose de bons plans sortie et économie par la même occasion. On commence direction la Seine-Saint-Denis avec, écoutez bien, à Montreuil, le retour du shopping solidaire. C'est un véritable rendez-vous pour les chineurs de vêtements avec une nouvelle vente au kilo Emmaüs Alternative. Cette opération se déroulera à partir d'aujourd'hui et ce jusqu'à samedi pour faire le plein de seconde main sans forcément faire exploser son portefeuille. Rendez-vous au 260 rue de Rony à Montreuil. Pour un kilo de vêtements et accessoires achetés égale 10 euros avec en plus une bonne action en prime. Shopping solidaire à partir d'aujourd'hui et ce jusqu'au 22 août à Montreuil. Et puis on lève les yeux dans le ciel. La nuit des étoiles, ça continue avec de belles étoiles filantes. Comme ce samedi, rendez-vous à l'Uranoscope d'Île-de-France situé à Gretz-Armainvilliers, c'est en Seine-et-Marne. C'est gratuit, ouvert à tous de 21h à minuit. Vous aurez même une carte du ciel histoire de devenir incollable dans les étoiles.
0: Merci Romain Bruno.
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0: Dans un instant, on va retrouver dans ma valise la chronique de Perrine Clément. Et aujourd'hui, on va parler coupe-vent. C'est vrai que là, ça se rafraîchit un peu. Ça peut être pratique de glisser ça dans la valise. On écoutera également Florent Pagny et France Gall. 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Le temps d'écouter Sandra sur votre radio. Ici, Paris-Île-de-France. Bel été avec nous.

0: Quel succès pour cette chanson Maria Magdalena de Sandra, cette chanteuse franco-allemande qui est pas née très loin de la frontière française, hein. Elle est de Sarrebruck et puis elle a participé également après son succès en solo des années 80 au projet de la formation musicale Enigma, c'était dans les années 90. Tout de suite on retrouve Perrine Clément pour la chronique Dans ma valise.
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3: En été, le temps est parfois changeant. C'est pourquoi le coupe-vent est particulièrement utile. Il nous protège du vent et des petites pluies. Et lorsque l'on évoque ce vêtement, un nom nous vient spontanément à l'esprit, le kawé. Devenu si emblématique qu'il est entré dans le dictionnaire comme un nom commun.
4: Je ne connais pas l'inventeur du kawé, mais ce que je sais, c'est qu'il avait pas de cou. Il avait la tête et direct les épaules, il était comme ça. Parce que quand tu tournes la tête en kawé, la tête elle tourne et pas la capuche.
3: Alors après de nombreuses et minutieuses vérifications, les faits sont là. Léon-Claude Duhamel, l'inventeur du kawé, avait bel et bien un cou. Et comme Danny Boone, il venait du nord de la France.
5: Hein ?
3: Inventé en 1965, le kawé est un coupe-vent imperméable qui s'enfile par la tête à la manière d'un pull. Pratique, léger et coloré, sa véritable originalité réside dans son système de rangement ingénieux.
4: Parce que pour des raisons pratiques, le kawé se range dans sa propre poche de devant, retournée tout assez à mort dedans. C'est une idée géniale. D'ailleurs, moi, depuis, dans mon dressing, tous mes costumes sont rangés dans leur poche. Hein.
3: Connu dans le monde entier, le kawé a accompagné des générations entières. Été après été, pour le meilleur comme pour le pire.
6: J'aimerais savoir si tout comme moi, vous faites partie des traumatisés du kawé.
3: Et vous, avez-vous un coupe-vent?
7: Ouais, un coupe-vent, ouais. Il faut que ce soit léger et perméable.
8: C'est très efficace, mais faut pas le garder en dehors de période de pluie, quoi, parce qu'après, ça, à l'intérieur, ça chauffe.
9: À moi, il est rose, rose pétant. Il prend pas beaucoup de place en plus, donc on le prend. On n'hésite pas, on le prend. Parce qu'un coupe-vent, ça sert toujours. Un petit coup de vent, le coupe-vent. Un petit coup de pluie, le coupe-vent.
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0: Merci Perrine Clément. 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Florent Pagny, il est là avec le braquage des sentiments sur votre radio ici par Île-de-France, juste avant d'écouter France Gall.

0: France Gall, débranche sur votre radio, ici par Île-de-France. Je vous rappelle qu'il y a un grand spectacle qui se prépare sur Michel Berger et France Gall qui arrive à la scène musicale début 2027. Ici, on fait la route ensemble, chaque quart d'heure, on est avec vous hein, dans la voiture, copilote, 116 km de bouchons cumulés dans la région, c'est très compliqué en ce moment. Si vous êtes sur l'Ain en direction de la province, l'accident au Bourget a été dégagé depuis un petit moment, mais derrière, il y a toujours une demi-heure d'attente depuis la porte de la Chapelle, il faut mieux emprunter l'A3 si vous êtes en direction, par exemple, de Roissy, même si ça ralentit en quittant la porte de Bagnolet. Le boulevard périphérique, prudence, c'est bien chargé quand même, hein, si vous êtes entre la porte de Bercy et la porte d'Italie en chaussée intérieure, il faut savoir que sur l'A6B, en direction de la province, il y a un accident entre la porte d'Italie et Arcueil. Il y a également pas mal de ralentissements ensuite sur cette A6B direction la province avec à Chevilly un véhicule qui est en panne. Du côté du sud toujours, il y a ces travaux hein, qui entraînent des difficultés sur la francilienne entre Évry-Grégy-sur-Yerres et Tigery, c'est fermé jusqu'au 28 août et donc en amont il y a un gros ralentissement, soyez prudents. Les transports en commun sur la ligne 8 du métro, je vous rappelle que c'est fermé jusqu'au 27 août inclus entre Ballard et Concorde en raison de travaux et puis on a toujours des perturbations dues en raison de travaux également sur la ligne A, C et D du RER et plusieurs lignes de transilien, notamment les lignes N, P et R.
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0: Avant de vous jouer William Scheller, on accueille François qui habite à Colombes dans les Hauts-de-Seine. Bonjour François.
3: Bonjour David, ravi d'être en contact avec vous.
0: Eh ben merci de nous avoir appelé au 01 42 30 10 10 pour tenter de gagner un smartphone, un tout nouveau smartphone et une radio DAB+. Ça vous aiderait un nouveau téléphone comme ça pour la rentrée? Est-ce qu'il y a des besoins dans le foyer à la maison?
3: Ah oui, ça m'aiderait beaucoup là. Mon téléphone est un petit peu flanche un tout petit peu.
0: Et ouais,
3: puis la radio DAB, ça m'intéresse aussi beaucoup parce que j'écoute pas mal la radio.
0: Ouais, ça peut être très utile, ça c'est vrai, c'est hyper sympa. Et puis c'est vrai que les téléphones, surtout après l'été, en général, on a chargé la batterie, c'est tombé dans le sable, dans l'eau. Enfin, il est arrivé des choses parfois dans le barbecue, c'est un peu la galère.
3: Mais écoutez, ça peut être la galère.
0: Ouais, j'ai une bonne nouvelle. Vous êtes sélectionné pour le tirage qui aura lieu lundi, peut-être pour vous ce smartphone et cette radio DAB+. Quoi de prévu pour le week-end qui arrive? Là, on est déjà jeudi, on peut commencer à penser au week-end?
3: Eh ben justement, j'étais sur le point de m'organiser. Je pense que je vais aller faire un petit tour du côté des châteaux de la Loire. Il y a quelques soirées dans les châteaux qui sont organisées. Je pense
0: D'accord.
3: que je vais,
0: bon.
3: Je vais les revoir.
0: Les châteaux, hein, pas forcément les domaines viticoles et tout ça, on est d'accord?
3: On est d'accord.
0: Voilà,
3: plus les châteaux.
0: Avec modération, hein, François, on y va mollo. Je vous embrasse, merci beaucoup de nous avoir appelés. Et donc, bravo pour cette sélection, pour peut-être gagner ce smartphone tout nouveau et cette radio DAB+, avec votre radio, ici par Île-de-France. Le voici, William Scheller. Oh, je cours tout seul. Et puis, on retrouvera les infos tout à l'heure, à 18h, d'ici une dizaine de minutes.

0: William Scheller sur votre radio, ici Paris Île-de-France, dans un instant Boulevard des Airs qui arrive. Boulevard des Airs avec Carbone en featuring, on écoutera également Youssou N'Dour et Néné Chéri dans quelques secondes.
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0: Turing Carbon sur votre radio, ici Paris Île-de-France. Bon après-midi.
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0: Ah, c'est même bon début de soirée à l'écoute de votre radio ici Paris Île-de-France, puisqu'il est déjà 18h. À 18h, les infos présentées par Audrazo.
2: La France respire, les températures sont en baisse, la pluie est de retour sur pas mal de régions, on va y revenir. Mais la vague de chaleur, officiellement, n'est pas tout à fait terminée. Elle est même désormais la plus longue jamais enregistrée, selon Météo France. Elle dure depuis fin juillet, ce qui fait plus de 3 semaines, Guillaume Fariol.
3: Oui, 23 jours exactement, cette vague de chaleur égale le record de celle de juillet 1983. Depuis le 28 juillet dernier, la France est frappée par des températures exceptionnelles. Alors oui, on respire désormais sur une bonne partie du pays, mais le sud-est n'a connu aucun répit. Hier encore, plus de 40 degrés. Par exemple en Ardèche, plus de 39, dans la Drôme, dans l'Aude, en Lozère. C'est ce qui explique que cette vague de chaleur s'est poursuivie hier encore, mais elle pourrait se terminer enfin dans les prochaines heures. Un record de plus, donc, cette année, après la canicule de mai, la plus précoce jamais enregistrée, la canicule de juin, la plus chaude depuis le début des relevés. Nous vivons la 54e vague de chaleur en France depuis 1947, dont plus de la moitié concentrée après 2010.
2: Le sud est de la France qui a particulièrement souffert, on le disait, de cette canicule et le voilà maintenant exposé à un risque d'orage au point que dans le Var, le préfet appelle à éviter les déplacements, il craint des inondations. 6 départements sont en alerte orange, le Var, donc les Alpes-Maritimes aussi. À 15h, plus de 40 mm d'eau était tombée en une heure sur Coursegoul. Vigilance orange aussi pour l'Ardèche, la Drôme, l'Isère et les Hautes-Alpes. C'est le mauvais feuilleton de l'été, encore une cyberattaque. SFR confirme avoir été victime d'une intrusion le mois dernier. Des adresses, des mails et des numéros de téléphone ont été exposés. L'opérateur ne précise pas le nombre de clients concernés. On a aussi appris cet après-midi une fuite de données à l'IRD, l'Institut de Recherche et de Développement. Le choc et la stupeur à Maxéville, près de Nancy. Un homme de 24 ans a été tué par balle hier soir au deuxième étage d'un immeuble. Des personnes cagoulées, armées, sont arrivées dans la soirée dans ce quartier du Champ-le-Bœuf à bord d'une berline avant d'ouvrir le feu. La piste du règlement de compte est privilégiée. Le maire Christophe Chosereau partage son effroi au micro de Ici Lorraine et de Loris de Siéchy.
4: Ma réaction première, c'est beaucoup d'effroi, beaucoup de tristesse de voir un jeune homme décédé suite à des coups de feu. Un jeune homme de 22, 23 ans, il n'est pas fait pour mourir à cet âge-là. On est là sur un règlement de compte, c'est une évidence, et surtout d'un fait d'une violence assez rare qu'on ne connaît pas dans ce quartier. Mais finalement, que l'on voit aujourd'hui partout en France, et ce que l'on voit partout en France aujourd'hui, eh bien, on l'a vu hier soir à Maxéville. On le craignait, bien sûr, il s'est produit. Il y a évidemment sur ce quartier des points de deal comme partout en France, sur les différents quartiers populaires, ça existe. Et il y a d'ailleurs dans d'autres quartiers, mais on va continuer à travailler, on va continuer à renforcer les systèmes éducatifs, les systèmes associatifs. C'est un quartier qui marche bien, et c'est ça que je veux dire à vos auditeurs, c'est un quartier qui fonctionne bien, il y a beaucoup d'initiatives, beaucoup de talents, mais on a des faits comme ça qui sont isolés, d'une violence rare bien sûr, mais des faits isolés qu'il faut prendre en compte, parce qu'on ne peut pas passer à côté et continuer à avancer et faire vivre ce quartier-là comme tous les autres quartiers de la métropole urlancienne.
2: Une enquête pour assassinat est ouverte. Les agresseurs ont pris la fuite et selon les informations de Ici Lorraine, d'autres coups de feu ont été entendus ce matin dans ce quartier de Maxéville. L'ancien Premier ministre François Fillon est suspendu de la Légion d'honneur pour une durée de 10 ans. Le décret est paru aujourd'hui au journal officiel et c'est une conséquence, Mathilde Lemaire, de sa condamnation définitive l'an dernier dans le dossier des emplois fictifs de son épouse Pénélope Fillon.
5: Oui, pendant ces 10 prochaines années, l'ex-leader de la droite n'a plus le droit de porter l'insigne de grand officier de la Légion d'honneur, lui dont la campagne présidentielle avait été court-circuitée en 2017 par le Penelope Gate, ce qui lui avait valu l'élimination au premier tour. La distinction honorifique de la grande chancellerie lui avait été remise en 2007 des mains du président Nicolas Sarkozy, qui s'est lui-même vu retirer cet insigne il y a un an, mais à titre définitif pour sa part à cause de sa condamnation dans l'affaire des écoles. écoute l'affaire Bismuth. Le décret publié ce matin interdit également pour 10 ans à François Fillon de porter l'insigne de l'ordre du mérite, dont il est grand croix, le plus haut grade. Pour rappel, la Légion d'honneur récompense les mérites éminents acquis au service de la nation, à titre militaire ou civil. L'ancien Premier ministre aujourd'hui reste engagé dans la défense des chrétiens d'Orient. Il a créé et préside une association et dans ce cadre s'est rendu le mois dernier au Liban. Pour le reste, il est retiré de la vie publique.
2: Mathilde Lemaire, merci. Le maire d'Arcachon condamné à 10 000 euros d'amende, dont 5 000 avec sursis pour menace et pour violence. La vidéo, souvenez-vous, avait fait le tour des médias et des réseaux sociaux dans l'entre-deux-tours des élections municipales. Yves Foulon avait été filmé en train d'insulter copieusement son adversaire écologiste. Il y a du basket à suivre ce soir. L'équipe de France face à la Serbie, match amical, mais tous les yeux tournés vers un géant, le nouveau capitaine des Bleus, j'ai nommé Victor Wembanyama.
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2: La météo, on respire quand même, ça va mieux.
0: Ah bah il fait moins chaud et puis on a alternance de nuages et d'éclaircies, même quelques averses en ce moment sur l'ouest des Yvelines. Pour demain, vendredi, vous avez bien respiré aussi au Drazo puisqu'il fera entre 16 et 18 degrés en matinée. Pas mal de nuages, quand même quelques éclaircies dans l'après-midi. On aura des averses, on n'est pas à l'abri de quelques orages sur l'ouest des Yvelines demain après-midi selon Météo France, avec des températures comprises entre 21 et 23 degrés. À peu près les mêmes températures pour samedi, mais plus de soleil, ce sera bien pour le bronzage ça. Et puis dimanche, normalement du soleil et des températures comprise entre 24 et 25 degrés, donc globalement un beau week-end, mais un vendredi très mitigé.
2: David Kolski, vous nous faites aussi un petit point trafic.
0: Ah bah je fais tout, hein,
2: vous savez, oui, vous faites tout ici.
0: Je suis multitâche. 114 km. Vous avez de la vaisselle à faire un peu ou
2: Oui, tout oui. à fait. Alors, j'ai la serpillière, le balai. Ouais. Non, j'ai plein de trucs.
0: Je vais venir à la rédaction tout à l'heure. faire des heures sup. 114 km de bouchons cumulés en Ile-de-France. Alors on n'a pas de gros accidents en ce moment, mais pas mal de bouchons. Des difficultés, peut-être déjà des départs en vacances, puisque je vous rappelle que Bison Futé a classé demain et samedi comme journée difficile sur la route, avec notamment des retours qui seront orange. Et là, on aurait peut-être quelques départs. D'ailleurs, ça ralentit pas mal si vous êtes sur la 6B. Alors déjà, il y a une panne en quittant le boulevard périphérique. Une autre à hauteur d'Arcueil. On a également une panne sur la 86 intérieure entre Fresnes et Antony, toujours au sud. Et puis la 6 qui ralentit pas mal à Savigny-sur-Orge dans les deux sens. Cela dit, compliqué également l'autoroute de l'Est à hauteur du pont de Nogent et de Champigny en direction de la province. L'A1, c'est toujours très chargé depuis la porte de la Chapelle jusqu'au Bourget avec une circulation en accordéon. Ça va mieux depuis que l'accident a été dégagé. Et dans les transports en commun, on jette un petit coup d'œil avec toujours un trafic perturbé en raison de ces travaux sur les lignes A, C et D du RER et plusieurs lignes de Transilien, notamment les lignes N, P et R.
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0: Retour des infos tout à l'heure avec Audrazo, ce sera avec le journal à 19h. D'ici là, pas mal de choses qui arrivent. Clarisse Delozève pour le Tour d'Île-de-France dans un instant. On continue à se balader dans la région. On trouvera également Romain Bruno pour vous parler des fermetures et des travaux sur les routes ou encore le programme télé avec Johan Rock. Mais là, voici Alain Souchon. Vous avez reconnu, c'est la balade de Jim sur votre radio, ici par Île-de-France.

0: Alain Souchon avec la balade de Jim sur votre radio.
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0: Eh oui, c'est moi, je suis très content de vous retrouver ce jeudi après-midi, peut-être la fin des vacances pour certains, et pour d'autres, la fin de la garde des enfants ou des petits-enfants. On sait que les grands-parents aident beaucoup durant l'été, justement, on a plein de bons plans, et on va partir dans une base de loisirs dans un tout petit instant, avec le Tour d'Île-de-France et Clarisse Deleuzev dans 3 minutes. On trouvera également dans une vingtaine de minutes, eh bien, plein d'infos, avec notamment ce qu'on va regarder ce soir à la télé. Bref, on pense à vous cet été pour la musique. On a Cook Dabooks qui arrive, ou encore Laura Pozzini. Et là, voici Benjamin Biolay avec son écran total. Il ne le lâche pas, hein, mais il a raison, hein, durant l'été.

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0: C'est le moment de retrouver Clarisse Delezeuf pour le Tour d'Île-de-France dans le Val d'Oise. Et cette fois-ci, vous êtes à la base de loisirs de Cergy. On adore cette base de loisirs pour découvrir toutes les nombreuses activités qui y sont présentées. Alors, déjà, moi, ce que j'aimerais savoir, Clarisse, sans vouloir être indiscret, est-ce que vous avez pris le maillot de bain quand même?
3: Ah, bien sûr, là, je suis prête, je suis au taquet, vraiment, j'ai tout prévu. Je vais commencer avec la vague à surf et après, j'irai faire un petit tour au niveau du téléski nautique. Franchement, je pense que ça va être vraiment incroyable. Mais avant, je vais quand même vous présenter mon invité. Il s'agit de Romain Berger. Bonjour.
4: Bonjour.
3: Vous êtes le directeur adjoint ici à la base de loisirs de Cergy. Alors on connaît tous l'île de loisirs avec ses activités. Mais moi aujourd'hui j'ai envie de m'intéresser un petit peu à son histoire. Quelle est son histoire?
4: Alors l'histoire de l'île de loisirs démarre en 1965, au moment de l'exode rural, où on décide de construire en contrepoint des villes nouvelles des bases de loisirs. Donc il y en aura 12 en Île-de-France, dont celle de Cergy-Pontoise. La première baignade sera aménagée en 1972 avec un grand centre balnéaire en 1977. Et puis petit à petit, il y a eu des aménagements successifs qui ont été faits pour en faire aujourd'hui l'île de loisirs la mieux équipée en termes d'activité en Île-de-France, avec notamment des aménagements structurants comme le stade d'eau vive où on peut faire du rafting, le téléski nautique, la vague à surf et une vingtaine d'autres activités.
3: C'est vrai qu'il y a énormément d'activités. Est-ce qu'en ce mois d'août, il y a une activité qu'il ne faut surtout pas manquer?
4: Bien sûr, en ce mois d'août, il ne faut pas manquer l'aquapark, qui est la nouveauté 2024, qui reste aujourd'hui le plus grand aquapark d'Île-de-France, avec ses toboggans, ses kickers, ses plongeoires et son extreme tower. Mais ici, il y en a pour tous les goûts, aussi pour le public familial. On a les manèges, le mini-golf, les pédalos, ou encore le rafting pour les amateurs de sensations.
3: Est-ce que vous nous conseillerez une journée type, un petit peu, pour venir ici à la base de loisirs et passer un chouette moment en famille?
4: Bien sûr. Alors déjà, je conseille aux usagers d'arriver tôt pour profiter vraiment de toute la journée et éviter les embouteillages au parking si on est sur des journées de forte chaleur et de forte affluence. D'arriver tôt, de prévoir le pique-nique et puis de faire une activité le matin, activité en famille, par exemple le royaume des enfants, et puis de partir l'après-midi soit sur une activité

0: plage, voilà, Farniente, ou pour les amateurs de sensations, d'aller à la vague à surf ou à l'aquapark.
1: On peut le dire aussi, on peut très bien venir à la base de loisirs pour flâner. On n'est pas forcément obligé de consommer avec toutes les activités. Comment ça marche si on a envie de faire certaines activités, mais pas toutes en même temps?
0: Alors le modèle est très simple, l'accès à l'île de loisirs est gratuit, le parking est payant, 7 euros par véhicule pour la journée, et ensuite chaque activité a un coût, donc il y a des activités très accessibles comme la plage qui va être à 5 ou 7 euros, des activités un petit peu plus onéreuses, mais parce que derrière il y a de l'encadrement, et c'est des activités uniques en Île-de-France, donc chaque activité a un coût.
1: Et donc tous les renseignements sont directement sur le site internet ou sur place. Merci beaucoup Romain Berland d'avoir pris le temps de nous faire découvrir à la base de loisirs de Cergy. Je le rappelle, vous êtes le directeur adjoint. Maintenant, place à l'action. Je vais tenter de rester debout quand même sur cette vague à surf.
2: Allez-y.
1: Et ça, c'est pas gagné.
2: Mais si, vous avez de l'équilibre, je le sais, Clarisse. Merci en tout cas en direct du Val d'Oise à la base de loisirs de Cergy que je vous conseille. C'est vraiment une super bonne idée d'activité à faire avec les enfants, les petits-enfants si vous les avez en garde en ce moment. La musique revient dans quelques secondes avec Cook Da Books ou encore Laura Posini, le temps de faire un détour par les routes avec 113 km de bouchons cumulés et surtout plusieurs accidents. Déjà, si vous êtes sur l'A3, que vous quittez la porte de Bagnolet en direction de la province à hauteur de la jonction et pour sortir du périph, il y a un accident avec une voiture et une moto impliquées. Il y a la bande d'arrêt d'urgence qui est fermée, accident visiblement assez grave qui entraîne des répercussions sur le boulevard périphérique. On en parle justement du périph puisqu'en chaussée intérieure, ça n'avance pas depuis la porte de Bercy jusqu'à la porte d'Italie. Il faut savoir qu'on a un véhicule en panne en quittant la porte d'Italie en direction d'Arcueil sur cette A6B en direction de la province. Et puis, autre panne sur A6B en direction de la province. Ensuite, c'est à hauteur de Cheville, donc c'est vraiment pas facile sur cet axe. Si vous êtes sur la Nationale 186 intérieure, attention, à hauteur de Rungis, visiblement, il y a un accident. On a également un accident sur la 86 intérieure du côté de la jonction avec la N118. Là encore, une moto et une voiture impliquées. La voie de droite et la bande d'arrêt d'urgence sont fermées. Et puis au sud, je vous rappelle que très au sud de Paris, on a toujours des difficultés de circulation en raison de cette fermeture sur la N104 entre Évry-Grigy-sur-Yerre et Tigery. Dans les transports en commun, des travaux qui entraînent des perturbations sur notamment la ligne A ou la ligne C du RER, également sur la ligne 8 du métro. Franchement, bon courage. Vous êtes témoin de difficultés dans les transports ou sur les routes, le bon réflexe, vous nous appelez 01 42 30 10 10 01 42 30 10 10.
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2: Je vous ai promis, Laura Podini, elle arrive et là voici Cook Da Books. Ça, j'adore. Your Eyes, et c'est pour vous sur votre radio, ici Paris-Île-de-France. Bon après-midi.

0: Modini, la solitude est sur votre radio, ici par Île-de-France. Bon après-midi, dans un instant on va retrouver Romain Bruno pour nous parler des fermetures et des travaux sur les routes. D'ailleurs il y a pas mal d'accidents en ce moment, on reviendra sur tout ça en parlant de vos conditions de circulation comme chaque quart d'heure. On écoutera Billy Paul et puis Johan Rock nous dira quoi regarder à la télé pour la musique. Il y a également ça dans quelques secondes. Soprano qui débarque avec DJ sur votre radio, ici par Île-de-France.
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0: Soprano avec DJ sur votre radio, ici par Île-de-France. Il y a un monsieur qui vient de rentrer dans ce studio, on vous raconte tout, c'est Éric Bastien. Je lui ai emprunté sa place pendant un mois, mais il revient dès lundi pour vous présenter le 17-19 tous les soirs, je me trompe pas Éric.
1: Comment il va? Bonjour, bonjour content. À tous.
0: J'ai chauffé la chaise. Hein.
1: C'est bien, vous n'êtes pas le seul à l'avoir fait chauffer, mais il va falloir à un moment donné me la rendre quand même.
0: Voilà, donc dès lundi, on revient avec des surprises, des cadeaux.
1: Oh là là, mon pauvre, si vous saviez, je n'en peux plus de tous ces cadeaux, je ne sais plus quoi en faire. Si vous les offrir dès lundi, de la bonne humeur, ça tu l'as dit mon David, l'infotrafic tu vas le faire dans un instant.
0: On se tutoie, on sort de vacances et oublie les règles.
1: N'oubliez pas quand même, dès lundi, 17h12, c'est le rendez-vous à ne pas manquer.
0: C'est
1: celui qui est signé. Mais bien sûr, c'est un rendez-vous signature et validé par David Kolski parce que tu vas nous emmener toute l'année encore découvrir plein de choses.
0: Exactement, c'est parfaitement ça. Je vais demander à Emma qui a la technique quand même de couper le micro d'Éric Bastien.
1: Ouais, parce que tu sais, voilà, ça va manquer.
0: On lui rendra lundi et on va faire tout de suite un point sur vos conditions de circulation. Non mais le micro est coupé, Éric Bastien. 100 km de bouchons cumulés en Île-de-France, c'est pas drôle du tout parce qu'il y a des accidents, soyez prudents. Si vous quittez le périph sur la 3 en direction de la province, il y a un accident porte de Bagnolet, moto et voiture impliquée. Résultat des répercussions sur le périph, c'est bien chargé d'ailleurs dans les deux sens de circulation, notamment entre la porte de Bercy et la porte de Saint-Cloud, dans les deux sens, puisque porte d'Italie, porte d'Orléans, c'est à galère. Pour quitter la porte d'Italie par la 6B en direction de la province, on a un accident porte d'Italie, une panne ensuite du côté d'Arcueil. Attention également sur l'A86 intérieure à hauteur de la jonction avec la N118. Accident avec une moto et une voiture impliquée. Bref, soyez très vigilants. Les transports en commun, pas mal de travaux qui perturbent plusieurs lignes de RER, les lignes A, C et D, ou encore plusieurs lignes de Transilien, la ligne N, la ligne P, la ligne R et la ligne V. C'est parti pour les fermetures, les travaux justement, c'était avec Romain Bruno.
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3: À vos côtés sur la route bien sûr, et même le soir avec les différentes fermetures nocturnes qui vous attendent entre 21h et 6h du matin. On commence avec le boulevard périphérique intérieur, fermeture entre la porte des Lilas et la porte d'Ivry. Même secteur, toujours le périph intérieur, fermeture de la jonction vers l'A6A direction la province, une fermeture 24h sur 24 pour info. Sinon sur l'A3 vers Paris, entre Rosny-sous-Bois et Noisy-le-Sec, pareil, fermeture, tout comme sur l'A86 extérieur, entre Noisy-le-Sec et Villeneuve-la-Garenne ou encore entre Rungis et Saint-Maurice. On file sur toujours la 86, mais la version intérieure, fermeture entre Saint-Denis et Noisy-le-Sec, ou encore entre Saint-Maurice et Rungis. Sinon, sur la 15, tenez, vers Paris, c'est la sortie 6 qui est fermée, la sortie Pierre-Laye. Et sur la 3, vers Paris, sortie numéro 3, Romainville, fermée H24. Et puis nous terminons sur la N118 vers Paris, sortie 1, Sèvres, fermée.
0: Merci Romain Bruno.
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0: Si je vous dis chapeau melon et bottes de cuir, forcément, ça vous parle cette série? Et bien justement, Johan Rock nous dit tout dans quelques instants dans Coulisses Télé. Pour l'heure, voici Billy Paul avec Your Song sur votre radio. 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À Éric Bastien.

0: Jacques et Carla, la recette sur votre radio, ici par Île-de-France. À suivre Daniel Lavoie, Patrick Fiori et Garou pour Belle. Mais tout de suite, on retrouve quelqu'un qui a une très grosse voix, un peu comme Daniel Lavoie, c'est Johan Rock. Bonsoir.
1: Bonsoir.
0: Tout cet été, Johan Rock, vous avez exhumé quelques séries collector qui ont marqué la télévision. Aujourd'hui, vous en sortez une dernière du chapeau. Justement, jeu de mots, chapeau melon et bottes de cuir.
2: C'est une série comme seuls pouvaient en inventer les Anglais. L'histoire d'un duo iconoclaste au service de sa gracieuse majesté. Sous le chapeau, parapluie à la main, le fringant John Steed, espion gentleman. De l'autre, portant les bottes, sa partenaire qui y changera au fil des saisons, mais dont la plus célèbre restera à jamais Emma Peel. Indépendante, cultivée, douée, c'est l'antithèse de la James Bond girl, qui plus est, spécialiste des arts martiaux. Quand on revoit chapeau melon et bottes de cuir, c'est le goût des années 70 qui se rappelle à nous, même si la série fut créée la décennie précédente. À chaque épisode, on y retrouve une bonne dose d'excentricité, avec des méchants très bizarres, toujours tirés à quatre épingles, et de grandes virées en décapotable à travers la campagne anglaise. Le tout servi par un humour forcément à l'anglaise.
3: Avez-vous eu un accident? Reçu un coup sur la tête?
4: Non, je ne crois pas, non.
3: Savez-vous que vous êtes porté disparu depuis 2 semaines?
4: 2 semaines? Il y a 7 jours dans une semaine. Et vous vous appelez Madame Peel.
3: Oui, c'est bien ça. Et le monsieur qui vient de sortir, comment s'appelle-t-il?
4: Steed. John Steed.
3: Tout à fait exact.
2: Sur cette série, il y aurait beaucoup à dire. Mais comme le temps nous est compté, parlons chiffon. Car l'élégance vestimentaire est toujours au premier plan. Lui, ses costumes 3 pièces. Elle, ses tenues avant-gardistes. Pour la petite histoire, dans le premier épisode, Patrick Bacny portait un trench façon inspecteur Colombo. Finalement, sa panoplie évoluera rapidement, tout comme son personnage, bientôt habillé d'un chapeau melon, d'un veston sous la veste et de son indispensable parapluie cachant une épée. John Steed était né.
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0: Ah, je suis tellement fan de cette série, merci Johan Rock. Tout de suite, Belle, Daniel Lavoie, Patrick Fiori et Garou. Alors je disais, Johan Rock un peu la même voix que Daniel Lavoie, il aurait pu faire Garou aussi, hein. Très très grave quand même.

0: sur votre radio, ici par Île-de-France. Bon après-midi. Un petit coup d'œil sur les routes, 108 km de bouchons cumulés en Île-de-France, on reste prudent sur certains axes. Je vous rappelle, sur la Nationale 186 intérieure à Rungis, il y a toujours cet accident avec la voie de gauche qui est fermée. Accident également sur la 86 intérieure, toujours au sud à hauteur de la jonction avec la N118. Une moto, une voiture impliquée. La bande d'arrêt d'urgence est fermée et c'est très compliqué de toute façon sur le secteur sud, que ça soit sur la 86 entre la 6 et la N118 dans les deux sens ou encore sur la 86 quand vous arrivez de Vitry-sur-Seine avant de rallier la 6. Sur la 6B, en direction de la province, toujours une panne en quittant la porte d'Italie. Une autre à hauteur d'Arcueil, ça met une grosse pagaille notamment sur le boulevard périphérique et sinon on a un peu de ralentissement également à l'est sur la 86 entre la 3 et la 4.
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0: Et c'est le moment de retrouver l'ami Thierry Boeuf ce jeudi avec le Paris Collector consacré à Eddie Mitchell.
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3: Dans Nashville ou Belleville, pépite de 1984, Eddie Mitchell souffre d'un sérieux trouble dissociatif d'identité. D'où est-il? Que fait-il, petit Claude Moine, alias Eddie Mitchell?
4: Boulevard Elvis.
3: De la mobilette à Belleville ou du cheval avec Davy Crockett sur les plaines du Tennessee? Et Mystère et Boule de gomme.
4: Où sont mes racines, Nashville ou Belleville?
5: J'adore les États-Unis pour toute l'expression, je veux dire, d'art, c'est-à-dire le cinéma, la musique. Mais je pourrais pas vivre du tout comme un Américain. D'abord parce que le Beaujolais nouveau, je le vois jamais arriver. Déjà, ça, c'est un problème. Alors que moi, je guette le Beaujolais nouveau. Mais je me considère pas du tout comme Américain ou pro français, je suis terrien.
4: Monsieur Bill Allais, bien avant Presley.
3: N'empêche que les westerns projetés dans les nombreux cinémas du quartier Belleville influencent à tout jamais Mitchell. La culture américaine déferle en France, le rock bien sûr, les chewing-gums, le coca, les hamburgers. Un exemple lors d'une séance photo de la pochette du disque 7 Colt pour Schmoll en 1968, Eddie Mitchell est déguisé en cow-boy avec des vrais flingots à la ceinture. Et là, on frise la catastrophe. Le critique rock Philippe Manœuvre raconte la suite.
6: Pendant une séance photo, Eddie Mitchell qui insiste pour avoir des colts chargés, se tire une balle dans le pied. Il s'écrie « Mon Dieu, les Indiens attaquent, ils vont s'évanouir courageusement pour qu'on l'emmène à l'hôpital. »
3: Heureusement, le très talentueux Monsieur Eddie n'écrit pas avec les pieds et en 1984, avec son compère, compositeur de toujours Pierre Papadiamandis et Laurent Fort-Précieux de Charlie McCoy, Eddie Mitchell nous offre cette chanson « Americano-Parigo » où Belleville se transforme en Nashville, capitale de la country.
7: Et n'importe où, où vous alliez, vous entendez de la musique. Tous ces gens-là, finalement, s'assoient dans un bar, se commandent de quoi boire, bien entendu, parce que c'est l'endroit qui veut ça, et écoutent de la musique. Et une musique qui est vraiment gamine, je veux dire, qui est une musique vraie, qui n'est pas du tout musique trafiquée. Oui, car cette musique correspond finalement à l'accordéon.
3: Et depuis 1984, Nashville ou Belleville, devenu un tube incontournable, fait partie de toutes les tournées, de tous les concerts, de toutes les émissions de variété, de Guy Lux au Carpentier, de Drucker à Nagui.
8: Bienvenue dans la bande originale avec les Lacs à Dos Boudadis, avec Albert Algou, Daniel Morand, Frédéric Sigrist, mais aussi un nouvel album et son big band et surtout Monsieur Eddie, non. Eddie Mitchell.
3: Un son venu d'Amérique, une histoire de quartier populaire, maman, le métro, Luis Mariano au Châtelet, papa, les cinémas, une première cigarette de marque, Weekend, Paris, je crèverai de nostalgie. Nashville ou Belleville, tout est dit.
4: Mouflé, j'allais voir Luis Mariano.
0: Merci Thierry Boeuf et demain on parlera de Marie-Paul Bell sur votre radio ici par Île-de-France. En attendant, voici Alex Warren, gros carton du moment avec Fever Dream. Et c'est pour vous, et puis je vous rappelle, à 19h, le journal avec la rédaction.

0: Alex Moir avec Fever Dream sur votre radio, ici Paris-Île-de-France. Et dans un instant, on va écouter ensemble Véronique Sanson.
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0: A tout de suite, bougez pas.
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0: Chanson sur ma drôle de vie avec Véronique Sanson sur votre radio, ici par Île-de-France. Bel été avec nous.
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0: Il est déjà 19h, vous nous écoutez, je vais vous dire, vous avez bien raison. À 19h, l'actu, le journal présenté par Audrazo.
2: La rentrée approche et la course au logement bat son plein pour de nombreux étudiants en période stressante, angoissante et qui fait malheureusement de nos jeunes des cibles toutes trouvées pour les escrocs. Les fausses annonces de location, elles sont toujours plus nombreuses. Préjudice moyen entre 500 et 1500 euros pour les victimes. C'est un reportage ici de Coralie Moreau.
3: À quelques jours de la rentrée universitaire, Angélique s'apprête à signer une colocation pour son fils. Il quitte Rouen pour des études à Lyon. Initialement, il voulait un studio, mais depuis la fin juin, les recherches se sont transformées en galère.
4: C'est la guerre. Les annonces, quand elles sont sorties à peine 10 minutes avant, et il y a déjà 116 likes souhaitent dessus en permanence.
3: Pourtant, elle a bien cru trouver la perle rare par visite virtuelle. Soulagée, elle envoie le dossier, signe le bail reçu. C'est alors que le propriétaire demande 2 mois de caution avant la remise des clés.
4: J'ai envie de me dire que c'est bon, je fais une capture d'écran et je la mets dans Google Lens. Et là, j'ai une annonce qui sort sur un studio identique à Bruxelles.
3: Même histoire à Paris pour Lisa, 21 ans, qui ne souhaite pas s'exprimer au micro. Dans l'urgence, elle a payé la caution avant la visite. 1500 euros qu'elle ne reverra sans doute pas. Depuis 5 ans, ces arnaques se multiplient. Cette année, elles sont en hausse de 20 à 30%, en cause notamment le développement de l'IA. Nicolas Eslou est expert chez cybermalveillance.gouv.fr.
5: Les arnaqueurs savent faire des images convaincantes. Du coup, toute la forme de quelque chose de véritable. Donc, c'est difficile de faire le tri.
3: De conseils, donc, prévoir systématiquement une visite sur les lieux et surtout, ne jamais verser d'argent avant la remise des clés.
2: Vous êtes abonné chez SFR. Vous avez peut-être, attention, été victime d'une fuite de données. L'opérateur confirme avoir été victime d'une intrusion le mois dernier. Des adresses, des mails et des numéros de téléphone ont été exposés. SFR ne précise pas le nombre de clients concernés. Dans le Gard, l'un des 2 suspects dans la mort de l'influenceuse Sonia Bellina vient d'être remis en liberté. C'est chez lui qu'un fusil a été découvert hier soir, mais le parquet précise que l'arme n'a pas de lien avec la mort de la jeune femme. Garde à vue prolongée en revanche pour le deuxième suspect. Gare aux orages dans le sud-est de la France. Forte pluie, grêle, rafale de vent. 6 départements sont ce soir en alerte orange. Et le préfet du Var, Simon Babre, appelle même les habitants du département à éviter les déplacements. Écoutez.
6: Nous sortons d'une longue phase de canicule qui a particulièrement séché les sols et donc ce sont des phénomènes de ruissellement qui sont redoutés. Il faut vraiment se tenir très informé des prévisions météo, des messages, des consignes que les autorités pourraient être amenées à passer. Éviter les déplacements, éviter absolument les passages à gué, les ponts submersibles, les zones de dépression. Et puis les zones incendiées, la végétation sur ces zones ne jouera plus le rôle d'amortisseur qu'elle peut jouer lorsqu'il y a des précipitations et donc des phénomènes de ruissellement accéléré, de ravinement, de coulée de boue et de cendres peuvent être redoutés. Et donc ces zones-là font partie des zones à éviter à partir de maintenant et jusqu'à demain à la mi-journée.
2: Et je vous le disais, 6 départements sont donc en alerte orange, le Var, les Alpes-Maritimes aussi. À 15h, plus de 40 mm d'eau étaient tombés en une heure sur Coursegoul. Vigilance orange aussi pour l'Ardèche, la Drôme, l'Isère et les Hautes-Alpes. De la pluie donc sur une bonne partie du pays, mais la sécheresse est toujours préoccupante et le débat continue. Faut-il repousser la chasse aux oiseaux? Elle est censée démarrer demain et la LPO, la Ligue pour la protection des oiseaux, demande toujours à ce qu'elle soit décalée, Joris Chamberger.
7: La LPO craint que la sécheresse n'affaiblisse considérablement les oiseaux d'eau, puisque les zones humides se raréfient, ils se déplacent et s'amassent dans les quelques points d'eau qui subsistent. C'est ce que nous explique le président de l'ONG, Alain Bougrain-Dubourg.
8: Ouvrir la chasse anticipée le 21 août, c'est indécent. À minima, il faut reporter d'environ un mois le temps que l'eau revienne et que les populations d'oiseaux puissent retrouver leur milieu naturel favorable.
7: Pourtant, côté Fédération de chasse des Landes, on considère que la situation est classique. Pas besoin de repousser la saison de la chasse, selon le président Jean-Luc Dufaux.
9: On n'a pas de leçons à recevoir de la LPO ou autre. On est suffisamment responsable sur notre territoire pour juger de la nécessité nécessité de repousser la chasse en fonction, bien sûr, de la spécificité du territoire.
7: Mais ouvrir la chasse, ce serait un comportement irresponsable pour la LPO.
8: Il suffit de regarder pour constater combien les zones humides sont aujourd'hui asséchées. Enfin, n'importe quel promeneur le voit.
7: Pour le moment, l'ouverture de la chasse est maintenue au 21 août, mais le président de la LPO a affirmé avoir contacté le Premier ministre pour demander le report.
2: Un reportage ici, Gascogne.
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2: Quel temps pour demain, David Kolski ?
0: Eh bien, ce vendredi, on va retrouver un temps mitigé, on va dire, entre nuages et éclaircies en matinée, entre 17 et 19 degrés demain matin, selon Météo France. Et puis ce vendredi après-midi, des nuages, des éclaircies, mais aussi des averses qui seront de la partie, voire quelques orages. Les températures demain après-midi ne sera pas terrible, finalement. Hein ? Entre 21 et 23 degrés, il fera 21 degrés du côté de Versailles ou à Rambouillet, 22 degrés à Meaux ou encore à Saint-Denis, également 22 à Créteil, ainsi qu'à Paris. Bon, ça va pas être foufou. Hein,
2: oh, 20... ça fait du bien, quand même.
0: 23 et temps. Peut-être qu'on aura un 24 degrés à Nemours.
2: Allez.
0: Si vous voulez à Nemours, voilà, vous trouverez des températures plus agréables. Samedi, on aura à peu près les mêmes températures, mais avec tout de même plus de soleil et un temps sec. Et dimanche, normalement, plein soleil avec 24 à 26 degrés dans l'après-midi.
2: Et côté trafic, qu'est-ce que ça donne ce soir ?
0: Alors ça va mieux, on est à 93 km de bouchons cumulés en Île-de-France, mais il y a certains secteurs qui restent compliqués. C'est le cas si vous êtes sur le boulevard périphérique, sur toute la partie sud dans les deux sens, notamment en chaussée intérieure avec ce véhicule en panne sur la 6B en quittant le périphérique Porte d'Italie en direction de la province. On a toujours une deuxième panne sur la 6B en direction de la province à hauteur d'Arcueil, ça n'arrange pas nos affaires. Compliqué également cet accident qu'on a sur la Nationale 186 intérieure à hauteur de la jonction avec la 86 quand vous arrivez du côté de Rungis. Derrière, ça n'avance pas sur cette A86 en arrivant de l'Est en direction de la 6 depuis Vitry-sur-Seine. Sur la 86 à l'Est entre la 3 et la 4, comptez une vingtaine de minutes dans les deux sens de circulation. D'ailleurs, ralentissement sur la 4 à hauteur de Champigny en direction de la province. Les transports en commun, c'est plutôt les travaux qui posent des soucis encore ce mois d'août. Ah, vous en êtes victime?
2: Oui, de temps en temps.
0: Vous
2: oui.
0: Prenez quelle ligne?
2: Oh, toutes celles, je ne sais plus parce que comme ça change tout le temps, je ne sais même plus.
0: Bon, y a encore des perturbations sur la ligne A, C et D du RER, les lignes de Transilien N, P, R et V.
2: Et là, c'est la C, moi.
0: Et là, la C, c'est compliqué, celle qui nous amène à la radio. Et puis là, il y a également la ligne 8 du métro. Je vous rappelle que le trafic est interrompu jusqu'au 27 août inclus entre Ballard et Concorde. Franchement, bon courage.
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0: 100% 80, c'est parti, tous les tubes des années 80 et on commence très fort avec Chris de Burgh, High on Emotion. On est ensemble jusqu'à 20h. Belle soirée, juste après, on écoutera Indochine ou encore Chalamar, ça débute très très bien.

0: en Emotion. On est un peu haut dans les émotions avec Chris Deberg sur votre radio.
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0: Et on en a des émotions avec 100% 80, ces tubes qui nous font danser, chanter, qui nous font fredonner tous les soirs. On va écouter dans un instant Chalamar, mais on n'oublie pas de vous parler de vos conditions de circulation chaque quart d'heure sur votre radio, ici par Île-de-France, c'est important. Et tout de suite, voici Indochine avec Canary Bay pour vous faire du bien. D'ailleurs, si vous avez envie vous aussi d'un titre, n'hésitez pas à nous passer un petit coup de fil, pourquoi pas. 01 42 30 10 10, 01 42 30 10 10.

0: Night to Remember sur votre radio. Ici par Île-de-France, quel carton pour ce groupe dans les années 70-80. Ils avaient notamment signé un titre sur la bande originale de Footloose, le film de danse avec Kevin Bacon, on s'en souvient tous, ou encore du Flic de Beverly Hills. Ici, on fait la route ensemble chaque quart d'heure, vous le savez, sur votre radio. Ici par Île-de-France, prudence si vous êtes sur la 86 intérieure au sud à hauteur de la jonction avec la N118. Je vous rappelle, cet accident avec une moto et une voiture impliquée, toujours la voie de droite et la bande d'arrêt d'urgence neutralisée, c'est très compliqué derrière. Si vous êtes du côté de la jonction entre la 86 et la N186 côté Rungis, il y a toujours cette voie fermée à gauche suite à un accident également, avec des répercussions quand vous arrivez de l'est. Et puis, ça reste compliqué pour quitter le boulevard périphérique par la 6B en direction de la province avec ce véhicule en panne, porte d'Italie. On a un autre véhicule qui est en panne juste après, sur cette A6B en direction de la province, à hauteur d'Arcueil. Des difficultés derrière, surtout sur le périph', je vous le disais. En chaussée intérieure, avec pareil sur votre droite, de la porte de Bagnolet à la porte d'Italie, vous mettez presque 20 minutes. En chaussée extérieure, ça freine essentiellement de la porte d'Auteuil à l'ouest jusqu'à la porte d'Italie, comptez un quart d'heure. On a également quelques soucis si vous êtes au sud, avec, vous le savez, cette fermeture de la francilienne de la N104, fermée en ce moment entre Évry-Grigy-sur-Yerres et Tigerie jusqu'au 28 août, et ça occasionne quelques difficultés derrière. Les transports en commun, des soucis dus essentiellement à des travaux qui se poursuivent en cette fin du mois d'août, malheureusement. C'est le cas sur les lignes A, C et D du RER, les lignes N, P, R du Transilien ou encore la ligne V. Et puis je vous rappelle que sur la ligne 8 du métro jusqu'au 27 août inclus maintenant, le trafic est interrompu entre Ballard et Concorde en raison de travaux là aussi.
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0: 100% 80 continue, tous les tubes des années 80, c'est jusqu'à 20h. Dans un instant, on écoutera Félix Gray.
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0: Ce sera avec la Gitane, il y aura également The Stranglers ou Mylène Farmer, et puis on va retrouver Romain Bruno pour l'agenda de votre été.
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0: The Stranglers, Golden Brown sur votre radio, ici par Île-de-France. On fait un point sur vos conditions de circulation ici, on fait la route ensemble, 50 km de bouchons, c'est en baisse, mais ça reste tout de même ralenti sur certains secteurs, c'est le cas si vous êtes sur l'A4 en direction de la province, avec ce véhicule en panne à hauteur de Champigny-sur-Marne, coup de frein toujours si vous êtes au sud sur l'A6B direction de la province, avec ce véhicule en panne en quittant le périph' Porte d'Italie, et un autre du côté d'Arcueil. Soyez vigilants également si vous êtes sur l'A86 intérieur, toujours au sud, jonction N118, avec cet accident avec une moto impliquée et une voiture, il y a toujours deux voies qui sont neutralisées, on reste donc très prudent. Les transports en commun, on en parle avec sur la ligne C du RER. Un trafic qui est interrompu en ce moment de Saint-Martin-des-Tempes vers Brétigny jusqu'à 20h20 et perturbé de Brétigny vers Saint-Martin-des-Tempes. Et ça, en plus des travaux sur la ligne C du RER, sachant qu'on a également des travaux qui impactent le trafic sur la ligne A et D du RER ou encore sur plusieurs lignes de Transilien, les lignes N, P, R et V. Et je vous rappelle également que sur la ligne 8 du métro jusqu'au 27 août inclus, le trafic est interrompu entre Ballard et Concorde en raison de travaux. C'est le moment de retrouver notre ami Romain Bruno avec l'agenda de votre été et plein d'idées sorties.
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2: C'est parti pour votre dose de bons plans sorties et économies par les mêmes occasions. On commence direction la Seine-Saint-Denis avec, écoutez bien, à Montreuil, le retour du shopping solidaire. C'est un véritable rendez-vous pour les chineurs de vêtements avec une nouvelle vente au kilo Emmaüs Alternative. Cette opération se déroulera à partir d'aujourd'hui et ce jusqu'à samedi pour faire le plein de seconde main sans forcément faire exploser son portefeuille. Rendez-vous au 260 rue de Rony à Montreuil. Pour un kilo de vêtements et accessoires achetés égale 10 euros avec en plus une bonne action en prime. Shopping solidaire à partir d'aujourd'hui et ce jusqu'au 22 août à Montreuil. Et puis on lève les yeux dans le ciel. La nuit des étoiles, ça continue avec de belles étoiles filantes. Comme ce samedi, rendez-vous à l'Uranoscope d'Île-de-France, situé à Gretz-Armainvilliers, c'est en Seine-et-Marne. C'est gratuit, ouvert à tous de 21h à minuit. Vous aurez même une carte du ciel, histoire de devenir incollable dans les étoiles.
0: Eh bien merci beaucoup Romain Bruno.
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0: 100% 80, c'est tous les soirs entre 19h et 20h. Les tubes des années 80 pour vous. UB40 qui arrive et là voici Mylène Farmer avec Tristana pour les souvenirs sur votre radio. 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Bel été.

0: Mylène Farmer avec Tristana, un titre qui a cartonné en 1987. Le clip a été tourné en Russie pour correspondre un peu aux sonorités qu'on entend dans cette chanson, avec un clip qui faisait quand même à l'époque 12 minutes. Vous imaginez, aujourd'hui, on pourrait pas passer 12 minutes de clip à la télé où tout va très très vite. D'ailleurs, ça avait été élu meilleur clip de l'année aux Victoires de la Musique, si je me trompe pas, ou en tout cas au moins nommé aux Victoires de la Musique.
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0: Ça dit mon nom, David Kolski. J'ai oublié que la dame parlait aussi. Des petites anecdotes comme ça, de la bonne musique, de quoi chanter, de danser. C'est tous les soirs entre 19h et 20h, avec un animateur plus ou moins concentré, comme vous le voyez. Ce sont des choses qui arrivent. Rick Astley qui arrive dans 3 minutes. On écoutera également les Pointer Sisters. Et là, voici UB40 avec Food for Thought. Voilà, c'est pas facile à dire ça non plus. UB40, c'est maintenant et c'est sur votre radio, ici par Île-de-France. Belle soirée.

0: Qu'est-ce qu'on est bien avec ça dans les oreilles? Les Pointer Sisters sur votre radio, ici Paris Île-de-France, dans 100% 80. Ici, on fait la route ensemble. 44 km de bouchons cumulés en Ile-de-France. Ça reste un petit peu ralenti si vous êtes sur le boulevard périphérique dans les deux sens entre les portes d'Italie et d'Orléans. Il y a toujours des soucis pour quitter la porte d'Italie par la 6B avec la panne du côté de la porte d'Italie qui a été dégagée. Mais on a toujours celle du côté d'Arcueil. On a quelques difficultés également sur la 86 à l'est dans les deux sens entre la 3 et la 4. Si vous êtes sur la 3 en direction de la province, attention, il y a une panne juste avant de rallier Gare au Nord. Ça entraîne 2 km de ralentissement. Et puis, si vous êtes sur la Francilienne au sud, je vous rappelle que sur la N104, c'est fermé entre Évry-Grigy-sur-Yerres et Tigerie jusqu'au 28 août. Résultat, ça entraîne des bouchons en amont. D'autant plus que sur la Francilienne extérieure, quand vous circulez entre la 6 et la 5A, on vient de me signaler un accident à hauteur de Saint-Germain-les-Corbeilles. Visiblement, il y a plusieurs véhicules impliqués et au moins la voie de droite qui serait neutralisée. Soyez très prudents. Les transports en commun, je vous rappelle que sur la ligne C du RER, le trafic est interrompu en ce moment de Saint-Martin-des-Tempes vers Brétigny jusqu'à 20h20 et perturbé de Brétigny vers Saint-Martin-des-Tempes. Voilà, déjà que la ligne C, c'est pas facile en ce moment sur le RER. Il y a également des travaux qui perturbent aussi la circulation sur les lignes A, D et L, A et D du RER, ainsi que la ligne L du Transilien et la ligne N ou encore la ligne P. Voilà, on y arrive.
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0: Dans un instant, Julien Clerc qui arrive. On écoutera également Michel Sardou et puis à 20h, le meilleur de décibels.
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0: Michel Sardou sur votre radio, ici Paris Île-de-France. Dans un tout petit instant, le meilleur des décibels avec Émilie Mazoyer et ses invités. Et ça, c'est dès 20h tous les soirs sur votre radio.
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0: Il est 20h, très belle soirée avec nous. À 20h, c'est parti, régalez-vous avec le meilleur de décibels.
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0: C'est oui, c'est non, c'est question, sa vie, sa route, ses choix. Liane Folly raconte tout dans La Droguerie du Sourire qui vient de paraître aux éditions Stock. Et elle est ce soir l'invitée de Décibel. Préparez-vous à la rencontrer de nouveau. Bonsoir Liane.
1: Bonsoir Émilie.
0: Comment ça va?
1: Très bien, je suis ravie en tout cas de... Alors comment on fait? Parce que c'est... On se vous voit, dans la vie on se tutoie.
0: Dans la vie on se tutoie.
1: Et bon, on va se tutoyer, tu sais quoi, on va bousculer un peu les codes. Parce
0: allez.
1: Que moi ça me dérange de vous voyer.
0: Si alors tu... on se tutoie.
1: Voilà, c'est mieux.
0: Alors
1: voilà.
0: On se tutoie.
1: On
0: alors,
1: décide.
0: Je te félicite pour ce livre.
1: Merci.
0: La Droguerie du Sourire qui vient de sortir aux éditions Stock. Parce qu'il est émouvant et surprenant. Ce livre, vraiment, on a l'impression de te redécouvrir. Tu expliques au tout début d'ailleurs pourquoi est-ce que tu as hésité avant de te raconter et finalement c'est un choix très réfléchi. C'est pour le public.
1: Absolument, et puis surtout je dis que je fais mon métier comme mes parents ouvraient la Droguerie du Sourire, ce qui explique aussi le... Je fais un métier que j'aime, mais surtout qui m'ont inculqué.
0: Ouais.
1: Ils ont tout fait, mes parents, pour me pousser vers l'artistique. Et c'est un livre aussi, c'est un hommage, et je voulais vraiment leur donner beaucoup d'amour encore, évidemment à travers ce livre. Et puis j'ai quand même un parcours assez atypique quand même.
0: Ah, c'est vrai, mais eux aussi,
1: oui.
0: Et ce livre c'est
1: oui,
0: vraiment une déclaration d'amour à tes parents. Tu choisis de démarrer ce bouquin à l'année 2015, assez unanimement reconnue comme vraiment une année de merde. C'est-à-dire qu'il commence avec les attentats de Charlie Hebdo, on termine
1: oui,
0: avec le
1: exactement.
0: Bataclan. Et toi, au milieu, en quelques semaines, oui. Tu perds tes deux parents. Oui. Le livre commence comme ça, on est désolé pour toi. Et en fait, plus on tourne les pages et plus nos cœurs se brisent, parce qu'en fait, on se rend compte que tes parents, c'était des gens merveilleux qui
1: oui.
0: T'ont donné une enfance tellement pleine d'amour, tellement pleine de joie.
1: Oui, et puis eux avaient connu la guerre, parce que moi j'ai été conçu finalement pendant la guerre d'Algérie en avril 62. Ils se sont même séparés, enfin c'est tout, hein, c'est romanesque. Hein.
0: Ah bah c'est un film, déjà, l'histoire de tes parents c'est un film, et ton histoire aussi, on a déjà deux films.
1: Et donc en fait mais bah, oui c'est ça, et donc dans un camp de pieds noirs pour ma maman qui est enceinte de moi, etc. Donc quand j'arrive, moi j'arrive quand même avec des parents qui sont détruits en quelque sorte, et dans la misère, et il faut se reconstruire, il faut la force de ça, alors il l'a. Et puis alors moi j'arrive, je suis une petite fille au contraire qui a plein de joie de vivre.
0: Ouais.
1: C'est complètement paradoxal en fait. Et puis je salue leur courage, leur voilà, ils m'ont appris énormément de vertus, et c'était des gens travailleurs, courageux, et surtout ils aimaient les autres.
0: Oui.
1: Ils étaient altruistes et modernes, ce qui n'est pas toujours évident. Voilà, oui, en quelque sorte, ce qui n'exempte pas non plus des carences existentielles. Hein.
0: Évidemment.
1: Et la barre très haute, tu sais, quand tu es avec un couple qui s'aime autant,
0: oui.
1: T'aimerais bien les imiter et puis tu n'y arrives pas.
0: Arrives
1: et là,
0: pas.
1: Toujours pas.
0: Oh.
1: Et voilà, tu n'en de j'y arriverai pas, mais bah, 60 ans de vie commune, d'amour, de, tu vois ce que je veux dire.
0: Ouais.
1: Et c'est aussi ce truc-là, je crois, qui était un petit challenge quelque part et que je n'ai pas réussi, mais j'ai réussi d'autres choses.
0: Quand on lit ce livre... parfois on te reconnaît, parfois je le disais tout à l'heure, on te redécouvre, on te re-rencontre. Il y a une phrase qui m'a marquée, tu dis « je n'ai pas d'ennemis », par exemple.
1: Ouais.
0: Ça c'est quelque chose que tes parents t'ont inculqué,
1: oui.
0: Puis c'est toi, c'est ta personnalité, t'es comme ça, tu n'as pas d'ennemis.
1: Ah bah moi-même non, peut-être que
0: oui, il y a peut-être des gens qui ne peuvent pas t'encadrer.
1: L'ennemi,
0: oui.
1: Ah mais il y en a beaucoup, évidemment,
0: mais,
1: c'est ce qui est tout à fait normal.
0: Mais toi, ton cerveau, ton cœur
1: oui,
0: est foutu
1: non.
0: D'une telle façon
1: oui.
0: Que tu ne détestes pas.
1: Ah non, je ne peux pas dénigrer quelqu'un, je ne peux pas, je veux dire, quand je sens que ça ne va pas et que ce n'est pas fluide,
0: ouais.
1: Eh bien je m'en vais, mais je veux dire, je ne peux pas garder, je suis quelqu'un de très fidèle, de loyal, donc je ne peux pas, je passe à autre chose très rapidement, mais dans amour, en amitié,
0: ouais.
1: Dans tous les oui, oui, dans tous les domaines.
0: Alors ça, tu l'as souvent dit, hein, que t'étais artiste et que t'avais jamais envisagé de faire autre chose de ta ouais. Vie, et là, dans le livre, on apprend que bah, y a pas mal mal de gens qui pensaient la même chose, notamment le docteur Canova, oui. Voilà, qui était l'obstétricien le jour de ta naissance et qui a dit à ta maman, votre fille a des cordes vocales en acier, je vous le dis, elle sera chanteuse. Oui. Et puis quelques pages plus loin, c'est ta grand-mère, Mémé, qui dit, quand tu seras grande, tu seras chanteuse comme Sheila.
1: Exactement, elle adorait cette chanteuse. Et elle avait des photos dans sa chambre, elle écoutait les 10 du matin au soir et c'est vrai, elle adorait. Et puis elle a eu raison, parce que quelle carrière magnifique Sheila
0: oui,
1: a fait plus tard.
0: Oui, tu le dis, c'était sympa. Oui.
1: Non, c'est pas être sympa, c'est se reconnaître les choses. Ça a été une artiste exceptionnelle. En France, elle a marqué des générations et je trouve ça fabuleux. Voilà, de 80 ans, je suis encore être sur scène, avoir la pêche qu'elle a, etc. Je trouve ça formidable. Voilà.
0: Oui, non, mais quand je dis que t'es sympa, c'est que dans le livre, en fait, donc tu racontes ta vie, mais en fait, tu parles beaucoup des autres,
1: oui.
0: Des autres artistes, et voilà, dans tout les mémoires d'artistes, c'est pas forcément le cas. Donc voilà,
1: oui,
0: je relevais ça, Liane, que voilà, il y avait quand même.
1: Bien sûr, il y a toujours le remerciement qui arrive parce que je pense que en étant une fille de commerçant, c'est le premier mot que j'ai appris.
0: Merci. Hein,
1: donc oui, bonjour, merci, être poli. Ouais. Quand on est fille de commerçant, on a quand même une on a tout à l'avenir. Mais c'est vrai que quand je parle de cocon, la gentillesse, la bienveillance, l'amour, bon ben j'ai eu ces armes-là, ce qui n'est pas mal. Mais ensuite, pour entrer dans la jungle qui est la vraie vie, c'est pour ça que je dis à un moment donné, je parle de notre naissance et je dis, c'est un peu après que tout se gâte, ouais. C'est la vérité. Et quand moi j'ai eu l'impression, en tout cas, quand je suis rentrée dans le vrai monde, c'est-à-dire l'école, et on le sent parce que je raconte des choses qui m'ont marquée et traumatisée.
0: Ah oui, oui, il y a voilà, des passages trucs durs pour des enfants. Hein,
1: oui,
0: ouais.
1: Non, mais de l'école qui marque vraiment et tout d'un coup se dire, waouh, ah bah tout le monde ne m'aime pas alors, finalement. et de réagir ça, même quand on est une petite fille ou une adolescente, mais quand on a quand même ce socle qui est capital, qui est essentiel pour se construire, eh bien, c'est évidemment que c'est mieux.
0: Et on sent que cette famille, c'est un socle hyper important parce qu'en fait, quel que soit l'épisode de ta vie que tu racontes dans ce livre, ils sont jamais très loin, ton frère, tes parents,
1: oui,
0: etc. Voilà, ils sont là du début à la fin. Et juste les remerciements, ça me fait penser qu'il y a même un moment dans le livre où tu t'arrêtes et tu dis, vous allez peut-être penser, vous qui lisez, parce que vous adressez à nous, c'est très drôle. Tu t'adresses à nous, tu t'adresses au lecteur. Vous allez peut-être penser que je remercie beaucoup. Alors, je vous explique.
1: Mais parce que c'est vrai.
0: Oui, je remercie. Voilà, c'était vraiment rigolo ça.
1: Oui, oui, parce que j'aime bien aussi ce côté-là et il est vrai que je l'ai construit ce livre d'une façon très cinématographique.
0: Oui.
1: Je voulais qu'on ait les les images de tout ça, parce que moi elles sont encore très présentes. Moi, il suffit de fermer les yeux, la droguerie, je la vois, je suis encore dedans en fait.
0: Elle est sur la quatrième de couverture.
1: Ouais.
0: Donc c'était vraiment le magasin de tes parents,
1: oui,
0: droguerie
1: oui.
0: Du sourire.
1: Exactement.
0: C'est vrai.
1: Oui, c'est une histoire vraie.
0: C'est fou.
1: Et donc et puis ce cheminement incroyable, mais je crois que j'ai été comme une... alors, je dis pas mission, ça fait très Star Wars, mais ce que je veux dire, c'est que j'ai été consciente d'avoir des parents qui avaient énormément de chagrin, qui avaient été détruits, donc de la guerre, tout ça, et moi je voulais un peu sauver tout le monde, je voulais être un peu Zorro, quoi, et le fait d'avoir réussi, entre guillemets, cette carrière d'artiste, je savais qu'il y avait que ça qui pouvait vraiment les combler. Et quand je l'ai fait, ben c'est... ça y est,
0: ouais.
1: Je l'ai fait. Puis après, de toute façon, au moment où ça a démarré, j'ai pas arrêté de les gâter. Je n'ai aucun regret de ce côté-là, parce que mes parents, ils ont tout eu. C'était le roi et la reine.
0: Ouais,
1: je leur ai tout offert, parce que c'était pour moi une façon de les remercier.
0: En tout cas, tout le début du livre leur est consacré à eux, à leur histoire.
1: Oui, leur rencontre aussi.
0: Leur rencontre, la première, puis deuxième demande en mariage. Parce que ça...
1: Elle était jeune, ils sont rentrés, elle avait 14 ans.
0: C'est ça, voilà.
1: Donc mon père en avait 19, et puis bon, il s'est fait un peu virer par mon grand-père. Et puis il est revenu 2 ans après en ayant fait le service militaire. Mais c'est vrai aussi qu'il avait, ça y est, il avait une droguerie aussi
0: à Oran,
1: à la cité Gambetta. Il l'avait. Une droguerie et donc c'était, il adorait ça, c'était son métier.
0: Liane, t'as écrit tes mémoires, t'aurais pu ne pas les écrire. On apprend dans le livre qu'en fait le biographe de Nougaro t'avait proposé de les écrire pour toi.
1: Bien sûr, c'est Alain Vaudrascar,
0: ouais.
1: On est devenus très amis tous les deux et bon, on s'est vu, on a commencé à faire le travail. Et puis je me suis rendu compte que voilà, on discutait ensemble, etc. Ensuite, il écrivait des choses, il me les envoyait. Je dis non, je veux pas,
0: C'était pas ta voix.
1: C'était pas mon histoire, c'était pas. Ouais. Et puis comme j'ai toujours aussi tout écrit, même si on l'a rarement dit, oui. Parce que il y a des femmes qui sont, il est vrai, des chanteuses, bon, autrices, tout ça. Moi, c'est marrant, on n'a jamais parlé.
0: C'est drôle. J'ai eu cette conversation avec Lara Fabian qui a écrit aussi de très bonnes chansons.
1: Eh ben, pareil.
0: Mais mais en fait, je pense que vous êtes victime de deux choses. Alors, le patriarcat qui fait que de toute façon, les gonzesses ne savent pas écrire. Qu'est-ce qu'on s'en fiche de ce qu'elles écrivent? Et deuxièmement, vos voix sont trop belles. Donc en fait, vos voix sont les stars et prennent toute la place.
1: C'est ça.
0: Enfin, je pense. Mais donc, c'est bien de le dire qu'effectivement, oui, il y a une folie.
1: En plus, on a les mêmes initiales avec Lara.
0: Ah oui, c'est vrai.
1: C'est exactement.
0: Il faut monter le club des meufs qui savent écrire, mais personne ne le sait.
1: C'est ça. Non, mais de toute façon, le temps fait les choses. Moi, je crois beaucoup au temps.
0: Mais oui.
1: Le temps, c'est. Il y a une jolie citation qui dit le temps remet chacun à sa place, chaque roi et reine sur son trône et chaque clown dans son cirque.
0: J'aime beaucoup.
1: C'est ma préférée.
0: Ah non, c'est pas ta préférée, tu mens.
1: Non, c'est pas. C'est ta une préférée, de mes préférées. Ma préférée, c'est Bruce Lee.
0: C'est Bruce Lee, qui page dit, 287. Voilà. Bruce. Non, mais c'est génial. Non, mais Liane Folie. Évidemment que le biographe de Nougaro, il aurait pas pu écrire ça. Elle dit de toutes les citations, ma préférée est celle de Bruce Lee, dont la traduction française est.
1: Ouais.
0: Quand c'est pas facile, ce n'est pas par là. Choisis toujours le chemin de la moindre résistance.
1: Ouais.
0: Quelle sagesse.
1: Non, c'est parce qu'avec l'âge, je me suis rendu compte qu'il fallait jamais forcer les choses, les gens, les situations, les sentiments encore moins, parce qu'on se plante tout le temps.
0: Oui.
1: Donc, quand on veut forcer, ou alors pour faire plaisir, ou alors pour pas faire de la peine, enfin, il y a toujours une excuse. Et finalement, moi souvent, enfin maintenant, aujourd'hui, je suis soignée depuis longtemps. À la cinquantaine, je pense que j'ai vraiment fait une vraie bascule. Quand on a 50 ans, donc on se dit, voilà, on a besoin de changer.
0: Ouais.
1: Plein de choses en soi. Et puis ça passe par là aussi, arrêter de perdre son temps, son énergie, et puis de croire être dans l'illusion. Voilà, ça c'est quelque chose que j'ai terminé à la mort de mes parents. Au décès de mes parents, je me suis dit, j'ai été longtemps dans l'illusion. Très longtemps. Et parce que je me racontais des histoires, j'adorais les histoires à l'eau de rose, les contes de fées. Moi, je crois en tout, aux cloches de Pâques, à la cloche de Pâques, à la petite souris. Mais oui. Non, mais moi, je crois en tout et au magicien d'Oz et voilà. Et qu'à un moment donné, je pense qu'il faut. Il faut mettre l'église au milieu du village.

0: Tina Turner à Londres, et que c'est lui qui a mis cette patte jazzy. Au fur et à mesure qu'on vient d'entendre, eh bien, on entend des arrangements d'Eric Serra, qui à l'époque vient de faire un carton avec Le Grand Bleu. Ouais. Enfin voilà, c'est toujours... et on nous a enfermés dans un espèce de truc, le couple, voilà, c'est Pygmalion, alors que c'est pas du tout... Jamais il a été Pygmalion, puisque c'est moi-même qui ai trouvé les rendez-vous dans les maisons disques. J'ai toujours fait la locomotive.
1: Ça, c'est un passage génial, hein, vraiment, où tu dis au téléphone, je suis Madame Folie, j'ai rendez-vous, et en fait,
0: Madame Folie, on t'a pris pour une autre folie.
1: Oui. Qui, elle, était pour le coup...
0: Journaliste.
1: Et donc, les mecs de la maison de disques ont dit, oui, bien sûr, venez. Ouais. Et voilà, il y a plein de scènes comme
0: ça. Quiproquo sur un homonyme.
1: C'est super.
0: Ça, c'est le hasard. Tu vois, c'est dans la vie, c'est... Ça, c'était un petit miracle.
1: C'est le hasard, c'est le destin, tu crois au destin.
0: Oui. Oui. Ah bah oui.
1: Oui, puisque tu racontes que l'obstétricien a dit que t'allais devenir chanteuse. Donc tu crois un petit peu.
0: Oui, mais si tu veux, tout n'est pas écrit. Ça, je ne crois pas ça.
1: D'accord.
0: Je crois qu'on peut tout écrire soi-même, qu'on peut même recommencer les histoires, écrire son scénario, mais qu'on est... tu vois, je pense qu'on est...
1: Oui, c'est pas la tragédie grecque où tout est joué d'avance.
0: Ah non, non. Oh, bah heureusement, sinon ce serait d'une tristesse et d'une injustice totale, déjà qu'on est dans un monde assez injuste. Donc non, là c'est vraiment qu'on crée soi-même son propre bonheur, son propre malheur finalement. Moi je pense que les choix dans la vie sont importants. Ouais. Et comme je le dis, le seul moteur que j'ai réellement, c'est l'envie. L'envie, c'est ça qui mène le monde. Hein. Donc, l'envie, c'est quand on a envie, bah, tout est possible et c'est merveilleux. Alors après, évidemment que c'est difficile de partir d'un orchestre de bal
1: et de se lancer
0: à Lyon, Perrache, fil de droguiste et tout d'un coup faire une carrière, etc. Mais on passe par des étapes complètement différentes et à chaque fois, chaque décennie en tout cas, bah, on avance aussi, on évolue, on s'améliore. Et on a d'autres problèmes. Moi, j'ai toujours des projets. Et on a tendance, en France, d'ailleurs, tu le sais très bien, en étant femme animatrice, que ça y est, la vie s'arrête. À 50 ans, ça s'arrête. Hein.
1: C'est bientôt.
0: Non, mais on a l'impression de ça. Moi, je l'ai ressenti terriblement. J'en parle dans mon livre de ça.
1: Bah oui, mais tu parles du patriarcat, tu parles du sexisme. Et c'est vrai que pour une certaine partie de la société, à partir du moment où tu peux plus faire d'enfant, tu sers plus à rien.
0: Alors, je sais pas si ça vient de là. Oui, par rapport à la ménopause, oui, je pense.
1: Ouais, je pense, quand même, il y a un truc, on devient un peu invisible.
0: Oui, alors moi, imagine, c'est encore plus difficile, j'ai pas eu d'enfant.
1: Tu n'as pas fait d'enfant.
0: Donc, ce que je veux dire, c'est que non, moi, je pense, alors dans d'autres pays, en Asie, aux États-Unis d'ailleurs, au Canada, etc., on voit des femmes de 70, de 75 ans qui présentent des émissions à la télé, qui font tout ça. Le théâtre en Chine, au Japon, des actrices qui ont 80 ans, qui sont sur scène, donc, enfin, et dans notre pays, bah c'est moins commun et qu'on range un peu trop rapidement dans le milieu artistique, en tout cas les femmes et les hommes aussi d'ailleurs. Hein.
1: Mais en tout cas, il y a de beaux moments là-dessus, sur ce thème-là, dans ton livre, sur ton militantisme qui est pourtant apolitique, sur ton engagement, sur les droits des femmes, la ménopause, les règles aussi, tes premières règles, t'expliques, mais tu vis ça, mais c'est un cataclysme, le désir féminin aussi, le désir qui change, enfin, tout ça, effectivement, il fallait que ça soit toi qui l'écrive.
0: Ah bah oui, et puis de toute façon, moi j'ai pris le confinement, ça a été quand même, tout le monde s'est arrêté dans le milieu du spectacle, et moi je me disais, ça se trouve, on recommencera pas. Mais quand on se retrouve au tout début, on se dit waouh, qu'est-ce qui se passe.
1: T'as cru ça, toi?
0: Oui, le monde s'est arrêté, et donc tout d'un coup on se dit waouh, comment on va faire. Alors moi c'était pas un problème, enfin je veux dire, je l'aurais bien pris aussi, hein, c'était pas. Mais de vivre comme ça chaque jour, d'avoir l'habitude d'avoir une vie à 100 à l'heure, à 1000 à l'heure, de voir des gens, de ça, et tout d'un coup, le truc s'arrête, quoi. Et là, je l'ai bien vécu.
1: Ouais.
0: Parce que j'ai recommencé, je le raconte d'ailleurs, ce confinement, à retrouver des plaisirs simples, plein de choses que j'avais oubliées, que j'avais pas le temps de faire, et j'ai trouvé ça formidable, dont commencer l'écriture de mon livre.
1: Exactement. Voilà. Il s'appelle La Droguerie du Sourire. Il y a plein d'anecdotes. Oui. Parce qu'à partir du moment, évidemment, où ta carrière a démarré, t'as croisé tout un tas de gens absolument fascinants. Il y a des rencontres folles. Et il y a des rockstars. Vous croiserez.
0: Ça, c'est vrai.
1: Mick Jagger en jogging et David Bowie au marché.
0: Oui, c'est vrai, marché nocturne. Alors, j'ai revu ensuite David Bowie. Je l'ai pas écrit dans le livre.
1: Bah, c'est quoi la suite?
0: Deux fois, je l'ai revu. En fait, la première fois,
1: Donc tu le croises au marché, c'est drôle.
0: Bah, le marché de nuit, le marché de Montmartre.
1: Oui, de Montmartre. Pardon, voilà. C'est chic. Oui, c'était pas au lit.

0: Lidl.
1: Ah non, non, non, oui, mais non. Je veux dire, c'est pas le marché, voilà. Alors, d'abord, y avait le jour où j'ai signé Besoin de toi, le premier 45 tours, il y a une petite fête au cinquième étage de chez Sony, et on me dit c'est les Rolling Stones qui sortent leur nouvel album, donc on m'a carrément présenté en disant voilà, c'est une jeune Sony signature, voilà. Et il était magnifique et très, très gentil, Mick Jagger, donc. Et après, j'ai vu en concert aussi. Ben oui. Moi, j'ai vu des tonnes de concerts, j'ai vu tout le monde sur scène, même Michael Jackson, je l'ai vu deux fois en concert. Et donc, en fait, et puis en ce qui concerne Bowie, je l'ai revu sur le ce qui s'appelle l'île des milliardaires, où il habitait, s'appelle l'île des milliardaires, je crois.
0: C'est la Moustique.
1: L'île Moustique, merci. Ouais. Et là, je suis sur la plage et je vois seule personne sur la plage. J'allais me reposer dans un lieu où on dit bon là, on aura la paix. Et arrive de loin un couple comme ça et je les vois avancer petit à petit. Et plus avant, je dis waouh, le mec, il est blond, il était habillé en blanc. Je m'en rappelle toute ma vie. Et assise une black magnifique et je dis putain, c'est David Bowie.
0: David Bowie et Iman.
1: Et j'ai dit deux fois, je rencontre ce mec-là. Il y a un truc quoi. Ouais. Et donc il s'était approché comme ça. Hello, il m'avait parlé. Genre, ça va bien. Vous êtes. Je lui dis oui, je suis française. Ah oui, alors qu'est-ce que vous faites dans la vie? Rien. Il vaut mieux.
0: Alors, si vous avez envie de gratter dans les souvenirs de Liane Folly pour trouver des méchancetés sur son ex André Manoukian, vous allez être déçu. J'ai cherché moi-même, connaissant bien Dédé, je me suis dit est-ce qu'il y a une alors il y a une picounette où à un moment tu dis, donc une fois que vous êtes séparés, du coup bah tu travailles avec d'autres gens, tu dis c'était des gens qui étaient très agréables avec moi en studio, ça m'a changé.
1: Oui, dans ça, ce
0: voilà,
1: genre-là. Oui.
0: Voilà, mais donc ça reste vraiment très calme. Tu ne règles pas tes comptes, bien au contraire.
1: Non.
0: Tu dis que même à un moment, tu as voulu que cette brouille qui fait que deux personnes qui ont été amoureuses, puis qui ne le sont plus, qui sont séparées, sont vaguement fâchées, toi, tu voulais que la fâcherie, elle s'arrête, et tu as activement travaillé pour vous rabibocher.
1: Alors, en fait, c'est très simple. Nous avons ensemble réalisé trop de belles choses pour que ça finisse en eau de boudin et que tout d'un coup, et c'est le public aussi. On a le respect, c'est ce que je lui ai dit, il faut avoir le respect du public. Ils ont aimé notre travail ensemble. Il y a trois albums magnifiques qui existent, qu'on a fait ensemble. Et eux,
0: c'est
1: ils
0: vos
1: ont
0: trois
1: envie.
0: Gosses.
1: Voilà, c'est nos trois enfants. Bah ouais. Et il faut que, qu'ils soient... Donc personnellement, c'est moi qui ai fait le premier pas, parce qu'il est vrai que j'ai été un peu rangée comme ça dans la vie d'André. Oui, en décembre dernier, je l'ai vu dans une émission de télé, La Boîte à Secrets, où on parle des gens. Et il faut le faire quand même, ça c'est énorme. Bravo à la production, formidable, pour mettre 10 ans de vie avec Liane Folly, 3 albums comme ça et ne pas en parler.
0: C'est-à-dire, c'est nul.
1: Ben, moi j'ai trouvé ça un peu parce que je l'ai vu cette émission et je me suis dit
0: ça t'a fait de la peine ou pas?
1: Non, j'en suis plus là, hein, non.
0: Ouais.
1: Non, le métier me fait plus de peine du tout. Au contraire, ça me fait rire. Je me suis dit, mais bravo, quoi. Ouais. Comment les mecs, ils peuvent passer à côté, qui a été le plus grand succès de sa vie. Il n'a plus jamais eu un tel succès avec une chanteuse.
0: Non.
1: Donc c'est pour ça, pour toutes ces choses-là. Et donc, il y a un an, le jour de son anniversaire d'ailleurs. Mais il est très heureux, ça se passe bien. On a encore passé une journée ensemble la semaine dernière. Il est très heureux qu'on se revoie. On a des bons liens. Et puis, peut-être, va savoir, comme dit ma très belle chanson. Peut-être qu'un jour nous collaborerons ensemble.
0: Mais je vous le souhaite.
1: Si sa femme est d'accord.
0: Ah oui, c'est ça. Attention, on va pas semer la zizanie. C'est un bonheur de t'entendre, Liane.
1: Beaucoup.
0: C'est un bonheur de te lire La Droguerie du Sourire, donc aux éditions Stock.
1: Oui.
0: Et moi, je trouve que c'est un film. Tu fais ce que tu veux de cette
1: Mais
0: remarque.
1: Quelque part, on va dire que c'est dans le dans l'atmosphère.
0: J'en ferais même deux si j'avais un budget illimité à l'eau Hollywood, parce que je ferais le film de la rencontre de tes parents, etc. En Algérie, leur arrivée en France et tout. Et puis ensuite, deuxième partie, ta vie à toi.
1: Tu veux dire un biopic télévisuel?
0: Ouais.
1: Une fiction?
0: Ouais, ce serait bien, non?
1: Ce serait pas mal. Ou alors un grand film, ça dépend.
0: Bon, on se revoit pour ça, Liane.
1: Mais absolument.
0: Merci beaucoup d'être
1: venue. Merci beaucoup, Émilie. C'était un bonheur pour moi d'être avec toi ce soir et j'embrasse tous les auditeurs, évidemment.
0: Merci. Merci, Liane. À bientôt.
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0: Un artiste atypique et polymorphe, aussi à l'aise dans un concert de rap que sur le plateau de Danse avec les Stars et The Voice. Il est aussi très à l'aise dans mes playlists, croyez-moi. Il vient de sortir, Taïk, son deuxième album, Joya. Il est le seul artiste en France à pouvoir, sur un même disque, inviter Lara Fabian et Aya Nakamura. Il chante, il danse, il brille à la télé. Il collectionne les disques d'or et de platine. Taïk est la définition du mot inclassable. Et vous allez adorer le rencontrer. Il est ce soir pour la première fois dans Décibel. Salut. Bienvenue dans Décibel. On est Merci. Super content de vous accueillir.
5: Super content d'être là.
0: Alors, vous avez cartonné avec votre premier album en 2020, Fleurs froides, disque de diamant, ça veut dire plus de 500 000 exemplaires vendus.

0: petit move de danse.
1: Ah, tu gères.
0: Que le haut du corps. Hein.
1: Tu gères. Ça suffit, les épaules, c'est bon.
0: L'année suivante, en 2021, vous remportez Danse avec les stars, avec Faux Voto. Et puis, en 2024, un album en commun avec Dadju. Il s'appelle Héritage. Et là encore, magnifique disque de platine, plus de 100 000 exemplaires vendus. Des concerts à Bercy ou encore à Paris, La Défense Arena. Et puis cette année, Taïk, c'est aussi une grosse année télé avec The Voice. Vous êtes dans le jury aux côtés de Florent Pagny, Lara Fabian et Amel Bent. Ouais. Première question, ça va ? Bonne année 2026.
1: Franchement, elle est belle, elle commence bien. Enfin, ouais. Elle est dans un beau milieu. On est content, on reste focus et on veut encore plein d'autres belles choses.
0: Ouais, la détermination, ouais. Le focus, ouais. La concentration. Ça, je pense que c'est vraiment un mot-clé important quand on parle de votre parcours. Vous êtes né à Marseille en 1996.
1: Ouais.
0: Donc, devenu. C'est la même année que Kenji, Oshi et Oli de Big Flo.
1: Ouais, c'est vrai. Oli, je savais. Ouais. Kenji, je savais. Ouais.
0: Bon cru, non, franchement.
1: Pas mal.
0: Vous êtes arrivé à Paris à 16 ans, ouais. Tout seul en pension pour faire de la musique,
1: non,
0: ou pas forcément?
1: Ah non, pas du tout, pour essayer justement de me réinsercer un peu, parce que je m'étais fait virer moi de mon lycée.
0: Aïe.
1: Pas parce que j'étais un mauvais garçon, mais parce que je dansais à l'époque et du coup je séchais énormément les cours. J'étais danseur, donc répétition, concert, on avait déjà des prestations et tout, et l'école c'était vraiment tertiaire pour moi.
0: Ouais, c'était pas la priorité.
1: C'était pas la priorité.
0: Le focus, en fait, le fameux.
1: Exactement. Ouais. J'étais focus mais sur autre chose. Et je me suis fait virer de mon lycée à quelques semaines de la rentrée, donc impossible de trouver un autre bahut à Marseille qui fasse encore des inscriptions. Donc ma mère a fait des pieds et des mains et elle m'a trouvé un bahut à Paris. Et je suis parti à Paris.
0: Et alors finalement, c'est la fameuse expression, c'est un mal pour un bien.
1: Un mal pour un bien m'a sauvé la vie.
0: Ah, parce que donc à Paris, tout seul à 16 ans,
1: ouais.
0: Et au lieu de faire des conneries, vous trouvez votre voie.
1: Je trouve ma voie, ouais. On se fait, dès le premier jour où on arrive à l'internat, il y a une visite groupée. On est, une trentaine de petits jeunes qui visitons l'internat pour la première fois. Et on passe de salle en salle, salle de sport, truc, machin, baby-foot, patati patata, salle de cinéma et tout. Et après, il nous amène au studio, et là, moi, c'est une révélation.
0: Un studio de musique, hein.
1: Ouais. C'était juste incroyable à mes yeux. Je suis rentré dans une espèce de transe où j'avais plus personne autour de moi, et je crois que même la visite, je l'ai pas continué, moi. Moi, je suis resté, je crois, dans le studio, en disant aux autres, finissez, moi, je veux discuter avec ce monsieur qui s'appelait Vince Marshall, et qui est pareil, aussi un des gars qui a sauvé ma vie.
0: Un
1: ingé son beatmaker, producteur, ouais. Je voulais juste le regarder travailler. J'aimais le voir travailler sur son piano. Il était pianiste aussi, tu vois, compositeur.
0: Ouais.
1: Et je m'asseyais pendant, je pense, 3-4 mois. Je m'asseyais juste dès que j'avais 30 minutes de pause, une heure de trou ou quoi. Ou même à la fin des cours, puisque je dormais sur place, moi, à l'internat. Avant de rentrer, je passais le voir et je restais 1 heure, 2 heures avec lui, je le regardais.
0: C'est dingue. Ouais. Ça donne envie de se poser des questions sur le destin ou sur, je sais pas, la prédestination. En fait, il y a des cellules de votre corps, quand vous êtes rentré dans le studio, elles vous ont dit, t'es chez toi.
1: Exactement, qui sont dit, t'es chez toi.
0: C'est fou.
1: Ouais, c'est ça. Et je me sentais pas mieux ailleurs que là-bas.
0: Alors, il y a une année assez charnière dans votre carrière, Taïk. C'est 2017, donc c'est finalement 5 ans après votre arrivée à Paris. Hein,
1: ouais.
0: Donc voilà, ça va très très vite. C'est l'année où vous tentez Nouvelle Star. There's no need to wear these shades when I try. Avec votre petite voix de bébé. Avec Benjamin Biolay,
1: ouais.
0: Manu Kian, Elodie Frégé et Hélène Ségara dans le jury. Il fallait pas avoir la trouille.
1: C'est ouf.
0: C'est un bon souvenir,
1: ouais. C'est une belle revanche, entre guillemets, puisque ça m'a pas empêché d'y croire, même si j'ai pas passé les qualifs, entre guillemets.
0: Vous êtes allé au théâtre, hein?
1: Je suis allé au théâtre quand même, c'est la manche d'après, donc ça va, c'est cool. Et malgré ça, j'ai continué. Pas une seule seconde, je me suis dit que ça m'abattrait, tu vois.
0: 2017, c'est aussi l'année où vous sortez vos premiers sons, notamment Baby Motion. Avec que je pourrais ouais les 100 fois. Encore une fois, les enfants, notez bien, 5 ans auparavant, il n'était jamais rentré dans un studio. C'est fou quand même. Non, mais c'est génial. Et puis, c'est l'année aussi où vous décrochez un prix assez dingue que peut-être vous n'attendiez pas. C'est la publicité la plus vue sur YouTube en 2017. C'est une pub que vous n'avez pas oubliée, évidemment, les amis.
1: Il faut pas.
0: Les Babybel se parlent entre eux.
1: Quand même.
0: Et Taïk, c'est genre le plus. plus beau des baby babies.
2: Hey, vous êtes pas un peu ramolli de la coque, les gars? C'est moi, Mini Roulé.
0: Voilà. Et c'est une des premières fois que vous gagnez des sous.
1: Ouais, c'est
0: en chantant, n'empêche.
1: Exactement, en faisant ce que j'aime. Bon, à l'époque, c'est pas de la musique, mais c'est déjà ça. Je suis en studio, j'ai un casque et j'entends ma voix et rien que ça, ça me fait plaisir. Et ouais, je prends une petite somme ridicule à l'époque.
0: Mais n'empêche,
1: je vis quand même j'arrive quand même à gagner ma petite vie avec ça. À m'acheter une petite paire de baskets ou deux. Et c'est déjà ça. Et en fait, le truc, c'est que je me suis dit, OK, je peux déjà commencer à gagner un peu de sous avec ce que j'aime faire.
0: Ouais.
1: Et ça aussi, pareil, ça a été un moteur de persévérance, j'ai envie de dire.
0: Et alors, le Taïk d'aujourd'hui, celui qui remplit les immenses salles de concert, celui qui va même aller jouer en Angleterre, aux Pays-Bas, en Allemagne, dans pas très longtemps, et les disques de diamant et de platine, et ce deuxième album, Joya, ce Taïk-là d'aujourd'hui, s'il pouvait aller taper sur l'épaule du Taïk en studio qui fait mini-roulé, qu'est-ce que vous lui diriez?
1: Lâche rien, gamin. Lâche rien et entoure-toi bien. Non, fais ce que t'as fait. Tous tes échecs et toutes tes réussites ont fait ce que t'es aujourd'hui. Donc, lâche rien. Et je pense qu'il aurait rien de spécial à lui dire puisque celui d'avant, déjà, aurait dit à celui d'actuel, t'inquiète pas, je gère. J'ai toujours été très, très, très confiant et prétentieux même sur le fait que ça va marcher, les gars. Je me donne pas d'autre plan. Faire confiance au plan A et surtout pas envisager un plan B, c'est tout miser sur le A.
0: Oui, c'est
1: donc,
0: ça.
1: Je préfère ça. Je préférais vraiment me mettre à 200% sur le A sans me dire, au cas où, si ça marche pas, je ferais peut-être. Non, il n'y a pas de je ferais peut-être autre chose.
0: Il faut que ça marche.
1: Il faut que ça marche, tu vois.
0: Et ça marche.
1: Et ça a marchouillé.
0: Marchouillé, come on. On va écouter un premier extrait de ce nouvel album, Joya. Puis après, on se plongera dedans parce que Joya, alors oui, vous êtes tous bilingues à la maison, vous dites, oh, c'est bon, on sait, ça veut dire joie. Ça ne veut pas dire que ça.
1: Non,
0: vous allez apprendre plein de trucs. C'est un duo avec Lara Fabian qui s'appelle Je te pardonne. Mmh. Et alors, Lara, elle est comme ça. C'est comme Beetlejuice, on dit trois fois son nom, elle apparaît.
1: Elle apparaît.
0: Lara.
3: Salut mon Taïk de Taïk. Je voulais te laisser ce petit message pour te dire à quel point j'ai eu de la joie et à quel point ça a été sucré, salé, épicé et franchement magique d'être à tes côtés sur ce fauteuil rouge que tu as rendu unique et vibrant. Ton arrivée a créé de véritables secousses et je crois qu'on a tous été bouleversés positivement par ta présence. Je te souhaite le meilleur à chaque étape. Tu es grand, inspirant, puissant, magnifiquement talentueux. Et ça a été une vraie joie et un vrai privilège de chanter à tes côtés dans cette chanson qu'on a écrite et qu'on a fait briller partout. Je t'embrasse et je t'adore.
0: Incroyable.
1: Elle est si belle quand elle parle, elle est si belle quand elle, dans tout ce qu'elle fait, c'est si poétique. Quel respect. Enfin, c'est fou. Ça, c'est un truc qui peut vraiment me toucher plus que n'importe quelle salle remplie. C'est de vraiment de susciter le respect de légende comme ça. Et je sais que ces mots, elle les pense. Que elle a reçu aucun virement pour faire ce message vocal.
0: Ah non, nous, ils nous ont renvoyé balader. Je vais vous raconter la coulisse du truc, hein, Taïk. J'ai envoyé un email à 15h02.
1: Ouais.
0: À 15h08, j'avais le message dans
1: c'est
0: ma boîte mail. Elle vous adore.
1: Ah, on s'adore vraiment beaucoup. C'était un vrai coup de foudre, mais comme elle le dit, ça a été sucré-salé. C'est parce que moi, j'ai une énergie qui n'est pas forcément celle qu'elle connaît à la base. Je viens avec cette énergie-là dans l'émission.
0: Donc The Voice,
1: qu'on a fait ensemble. Et on cherche nos points de calibrage, on se calibre. Et il y a des endroits où ça s'effrite et tout, et on le voit dans l'émission.
0: Ouais.
1: Et en fait, ça a été vraiment comme un premier meilleur ami avec qui tu commences par une bagarre, en fait. Vous commencez par vous chamailler, ça finit par être ton âme sœur, ton ami de toujours. Et c'est un peu ça, avec Lara. Et elle est exceptionnelle. Ces mots me touchent réellement et venant d'une légende vivante comme elle. C'est fou à 30 ans de recevoir des éloges pareils d'elle. Donc vraiment merci. Et merci à elle de m'avoir fait cet honneur surtout.
0: De chanter ensemble, je te pardonne.
1: Ah oui, ça n'a même pas été une négociation. Elle l'a fait direct. Elle est venue jusqu'à chez moi. Tu vois, je te cache pas que j'étais à deux doigts de prendre une photo discrètement de Lara chez moi dans mon salon, histoire que mes enfants sachent que je suis pas n'importe qui. Mais je te jure, c'était non, quel respect, c'est une vraie queen, c'est ça que j'appelle une vraie reine, une vraie queen. C'est de se mettre des fois un peu au niveau d'un jeune comme moi, artiste, qui a encore plein de choses à prouver, et de lui dire, t'es inspirante et c'était une vraie joie d'être à tes côtés. Rien que ça, c'est bon, je peux.

0: Non, mais je sais, vous êtes dans un état pas possible à la maison, moi aussi. Alors, Gioia. Gioia, ça fait penser au mot joy, à la joie. Mmh. Ce qui déjà, avant même d'aller plus loin que ça, en 2026, dans une société qui est justement pas pleine de joie, c'est déjà un parti pris intéressant de dire je vais du côté de la joie, je vais du côté de la lumière.
1: Bien sûr, et surtout avec le message qu'il y a derrière, c'est que Gioia, c'est quand même un message venant d'un esclave, du dernier esclave, donc qui a subi quand même et vécu peut-être l'une des pires horreurs du monde et qui, malgré ça, en tire une revanche intérieure de joie, quoi. De dire que malgré tout ce qu'on m'a fait subir, j'ai gardé cette joie et ça, on peut pas y toucher.
0: Ça me fait penser à l'époux d'une des victimes des attentats du Bataclan, qui avait écrit un très beau texte qui disait « Vous n'aurez pas ma joie. »
1: Ouais, vous n'aurez pas ma tristesse, vous voulez dire.
0: Vous ne prendrez pas ma joie.
1: Je me rappelle.
0: Et en fait, c'est... On va écouter votre voix. Donc, c'est le prologue. On est le 2 mai 1826, c'est sur l'album. Ah, je vous ai dit, on voyage même dans le temps. Et donc, on est avec ce personnage qui s'appelle Gioia, alors qui est un personnage fictif, mais qui forcément existe.
1: Qui relate une vérité.
0: Voilà, c'est le dernier esclave américain.
2: Je m'appelle Gioia et j'ai fêté mes 43 ans le 2 mai 1826. J'ai vu ma femme mourir sous mes yeux et mes filles ont été déportées dans une autre plantation il y a 3 ans. Souffrir. Ils ont arraché mon cœur à plusieurs reprises et ils m'ont tout pris. Mais ils n'ont jamais ébranlé une seule seconde ma foi. Je m'adresse au nouveau monde. J'ai rampé jusqu'à ce que mes genoux saignent pour que vous puissiez marcher la tête haute aujourd'hui. Et j'ai pleuré chacune des larmes de mon corps pour vous voir rire aux éclats un jour. Alors priez, mes fils, régnez sur ce monde, mes filles, et ne perdez jamais, au grand jamais, ce trésor que Dieu a mis dans nos cœurs, la joie.
0: L'éloge de la joie par Gioia. L'album, il est...
1: Très fier d'avoir fait cet album, quand même, quand je t'entends parler comme ça.
0: Ouais.
1: Je sens que c'est sincère en plus venant de toi.
0: Oui, vraiment, parce que c'est épatant de se dire, il va prendre le temps
1: d'aller là-bas,
0: d'aller dans cette histoire-là, raconter, faire des pauses dans l'album.
1: Ouais.
0: J'ai envie de comprendre comment c'est né tout ça.
1: C'est né d'une année 2024 où je perds un frère. Je perds mon frère de toujours, mon frère d'armes, qui décède noyé catastrophiquement, comme ça, un été, le 3 août 2024.
0: Ouais.
1: Et lui, il me parlait souvent de ma musique. Il fonctionnait aux émotions beaucoup et il aimait cette musique émotionnelle que je mettais. Le taïk hit, le taïk tout droit, le temps n'y pense plus, ça lui faisait rien, tu vois. Et il me disait, moi, j'aime quand tu m'emmènes dans des histoires, j'aime quand tu fais comme quand on était petit et que tu t'inventes des trucs de ch'tarbé et qu'on s'y prête. Et il me parlait de ça à chaque fois et quand il s'en va, malheureusement, moi je comprends plus rien à la vie. Pendant un long moment, j'ai plus envie de rien parce que ce rapport à la mort, il a toujours été assez intense chez moi et perdre un frère comme ça que je n'aurais jamais imaginé, il n'était pas malade, c'est pas comme si c'était un long combat où on a pu peut-être éventualiser le fait...
0: Se faire à l'idée
1: que peut-être il partirait, c'est du jour au lendemain, la veille on devait faire un barbecue.
0: Très violent.
1: Très violent, donc c'est un truc dont tu t'y remets jamais, je pense. Et donc j'ai plus envie de rien, j'ai plus envie de musique, j'ai plus envie de chanter, j'ai plus envie de public, j'ai plus envie qu'on parle dans la rue, j'ai plus envie qu'on crie mon nom, j'ai plus envie de rien, j'ai plus envie de chanter. Et des fois, quand tu sais plus trop où tu vas, quand t'as plus envie de rien, faut des fois revenir de là où tu viens. Et j'ai passé quelques temps au Cameroun, en fait. J'ai passé un petit moment au Cameroun, chez moi, parce que je m'étais arrêté, donc j'ai arrêté un peu de faire de la musique pendant 8 mois. Et pendant ce temps-là, j'étais au Cameroun pendant un temps. Et c'est là-bas où on m'a raconté cette histoire, en fait, de ce Gioia, tu vois, dans un village, tu vois.
0: Ouais.
1: On m'a raconté l'histoire de ce Gioia et ça m'a bouleversé de se dire que même lui et même eux, à cette époque-là, qui ont vécu des choses horrible, bien pire que la mort, j'ai envie de te dire, ils ont décidé de quand même garder leur joie. Et je me suis senti tout nul, tout con, à me dire, en fait, toi, avec ta douleur qui est immense aussi, comment tu veux t'arrêter là? T'as 29 ans, tu veux t'arrêter, tu sais plus où aller, comment ça? Non, ça n'existe pas. Mais je voulais pas revenir avec un album comme ça. Et en plus, ce qu'il y a de fou, c'est qu'après Fleur Froide et après Héritage, je savais plus trop qu'est-ce que je voulais raconter. Héritage, c'était beau, c'était un album événement, c'était avec Dadju, donc c'était, on n'avait pas besoin d'en faire trop. Juste lui et moi sur scène, c'était déjà fort. Mais là, revenir solo, j'avais pas envie de revenir en lover, en crooner encore, qui raconte des histoires d'amour et tout. Bien sûr que je le ferai toujours, mais il y a quoi derrière? Et puis après, j'ai eu mes deux gosses aussi, j'ai eu deux garçons. Et ça aussi, je me disais, qu'est-ce que t'as envie que tes enfants disent si demain, toi aussi, subitement, tu t'en vas? Qu'est-ce que t'as envie que ton public se dise si subitement, tu t'en vas? Et qu'est-ce que t'as envie de laisser comme trace?
0: Ah ouais, mais alors ça, c'est terrible, parce que c'est pas anodin. C'est se dire, je sors un disque et possiblement, c'est la dernière trace que je laisse sur terre.
1: Ouais, de ouf. Et c'est le dernier... Ben, chaque nuit, je pense, il faudrait se dire ça. Il faudrait se dire, est-ce que j'ai bien dit à ma femme que
0: on
1: je suis désolé?
0: On ferait moins de conneries, oui, c'est vrai.
1: Que j'ai bien dit à ma mère que je l'aime? Parce qu'il y en a plein qui ne se réveillent pas. Et depuis le début de l'émission jusqu'à maintenant, il y en a beaucoup qui ne sont pas réveillés et qui viennent de nous quitter. Tu vois. Donc, je ne veux pas être trop morose, mais c'est une vérité, tu vois, il faut se le dire. Donc, je me suis dit, si tu racontes un nouveau truc sur un album, sois prêt à raconter quelque chose de noble. Et on s'en fout des hits, on s'en fout des chiffres. De toute façon, c'est pas un truc que tu as cultivé. Raconte quelque chose dont tu seras fier. Et quand je suis devant toi là tout de suite, franchement, je me dis que j'ai fait le meilleur choix de ma carrière parce que ça tombe quand même dans l'oreille de certaines personnes, ça tombe quand même dans des cœurs qui comprennent et qui ressentent. Et ça c'est la plus belle des choses pour moi.
0: On va parler d'amour parce qu'il y a ce concept d'Afro Love,
1: qui était, voilà, la colonne vertébrale.
0: C'est ça de la musique sur le premier album et voilà, l'Afro Love est toujours là sur le deuxième. Il n'est pas tout seul, mais il se passe des choses.
1: Exactement.
0: Et alors je le disais, c'est dingue parce qu'il y a plein de façons d'envisager évidemment les histoires d'amour. Il y a cette chanson, la même histoire. Écoutez les amis, si vous êtes assis, allongez-vous immédiatement.

0: une chanson extrêmement
1: langoureuse,
0: sexy, lascive, langoureuse, voilà. Mais l'amour, c'est aussi fuis-moi, je te suis, suis-moi, je te fuis. Aya Nakamura.

0: est-ce que les histoires d'amour compliquées, ça fait des meilleures chansons?
1: Je pense pas. Je sais pas, honnêtement, mais moi, j'estime qu'aujourd'hui, le succès aussi de mes chansons, c'est qu'elles sont vraies, qu'elles sont pas juste toutes belles, toutes roses, et basées sur de l'idyllique. Je pense qu'il y a des fois où justement, on va loin, en fait. Là, tu me casses la tête et peut-être que je t'aimerai après. C'est, ça se dit pas, c'est pas gentil, mais c'est la vérité. C'est ce qu'on ouais. ressent des fois. Il y a Daevin aussi, je pense que je te spoil un peu. Enfin, je te
0: ah
1: devance
0: oui, je vais
1: un
0: le
1: peu,
0: passer,
1: mais il y a
0: Daevin, hein, ouais.
1: où là, c'est d'une sincérité qui.
0: En même temps, c'est génial. Daevin, c'est marqué sur la liste des chansons, ouais. entre parenthèses, interdit aux femmes.
1: Ouais.
0: Qu'est-ce que j'ai fait?
1: Non, c'est que
0: je suis allé l'écouter.
1: Ah oui, ben, ok, je pensais que tu disais qu'est-ce que j'ai fait. Ben oui, je savais. C'était aussi un clin d'œil pour dire interdit, mais qu'est-ce que vous allez faire? Vous allez vous ruer dessus, forcément.
0: Évidemment.
1: Ben oui, tu vois.
0: C'est, en vrai, c'est la première que j'ai écoutée.
1: C'est vrai? C'est dingue.
0: Après, je l'ai remis dans l'ordre. Donc voilà, interdit aux femmes, mesdames.

0: qui s'apprête à faire une connerie.
1: Ouais,
0: c'est comme ça.
1: C'est ça, c'est la vie.
0: David, oui, alors c'est la vie. Et à la fois, j'ai bien aimé aussi dans vos textes l'idée que les femmes ne sont pas forcément celles qui attendent à la maison le mari qui, un peu lassé finalement, va se taper la voisine. On a aussi des filles qui cherchent des histoires sans lendemain.

0: que celle qui n'a jamais envoyé un petit texto à son candy boy me jette la première pierre. Donc c'est complexe,
1: en fait, c'est complexe.
0: Tout ça.
1: Bah oui, c'est riche. Ouais. C'est plein de choses, tu vois, justement. Oui, les femmes ne sont pas seulement là à attendre leur chéri, elles ont aussi leur entre guillemets, leurs vices, leurs envies, leurs trucs. C'est pas que les hommes qui sont les méchants, et c'est pas que les hommes aussi, des fois, qui peuvent avoir des envies un peu charnelles. Et ça, je trouve que c'est le bon équilibre dans l'amour et dans mes textes. C'est que personne n'est délaissé, il y a de la musique pour tout le monde. Et je suis toutes ces choses-là aussi. J'ai vécu des histoires très langoureuses, très romantiques, et j'ai vécu des histoires sales, entre guillemets. Et je les mets en chanson, honnêtement, je suis pas là pour mentir aux gens. Et Candy Boy, ouais, ça part d'une discussion avec mes danseuses de l'époque. et en fait, j'écoute, et tu sais, ma musique, elle vient de discussions comme ça, à la chicha, peu importe, comme ça, où on discute. Et je me dis, mais en fait, c'est trop vrai. Et ça a le mérite d'exister sur une chanson, cette histoire, tu vois. Ouais. Donc voilà, ça donne joya. Et depuis que tu défiles les chansons, ça fait longtemps que j'avais pas réécouté cet album, depuis qu'il est sorti, je crois. Et je suis très, très, très content de ce qu'on a fait avec l'équipe. Je veux vraiment saluer tous les compositeurs et toutes les personnes qui m'ont aidé à faire cet album. On parle pas assez d'eux en interview, je pense. C'est très important de faire même une émission autour de ça, des compos, des mecs qui suivent un peu la folie des artistes, tu vois. Ouais. Quand j'arrive et que je dis à Black Do, en l'occurrence, qui a fait ce titre, je veux raconter ça, il me dit, mais t'es un malade, allez, on y va. Clink, tic, clink, tic, clink. Tu vois, mais c'est ça, suivre un artiste comme ça, fêlé comme moi en plus. Je salue ces gars-là et je leur dis merci et merci encore et de me lâcher jamais, les gars, parce que vraiment, on a fait un album de gueule.
0: Ouais.

0: depuis.
1: Vous êtes inspiré partout et je crois que c'est providentiel et qu'il faut continuer à avoir vos oreilles et vos capteurs grands ouverts et nous raconter plein de choses.
0: Je veux.
1: Je vous souhaite une belle et bonne et longue route.
0: Très gentil.
1: Merci Taïk, à bientôt.
0: Merci à vous.
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1: À vos côtés sur la route, bien sûr, et même le soir, avec les différentes fermetures nocturnes qui vous attendent entre 21h et 6h du matin. On commence avec le boulevard périphérique intérieur, fermeture entre la porte des Lilas et la porte d'Ivry. Même secteur, toujours le périph' intérieur, fermeture de la jonction vers l'A6A, direction la province, une fermeture 24h sur 24, pour info. Sinon, sur l'A3 vers Paris, entre Rosny-sous-Bois et Noisy-le-Sec, pareil, fermeture, tout comme sur l'A86 extérieur, entre Noisy-le-Sec et Villeneuve-la-Garenne, ou encore entre Rungis et Saint-Maurice. On file sur toujours la 86, mais la version intérieure, fermeture entre Saint-Denis et Noisy-le-Sec, ou encore entre Saint-Maurice et Rungis. Sinon, sur la 15, tenez, vers Paris, c'est la sortie 6 qui est fermée, la sortie Pierre-Lay. Et sur la 3, vers Paris, sortie numéro 3, Romainville, fermée H24. Et puis nous terminons sur la N118 vers Paris, sortie 1, Sèvres, fermée.
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3: À vos côtés sur la route, bien sûr, et même le soir avec les différentes fermetures nocturnes qui vous attendent entre 21h et 6h du matin. On commence avec le boulevard périphérique intérieur, fermeture entre la porte des Lilas et la porte d'Ivry. Même secteur, toujours le périph intérieur, fermeture de la jonction vers l'A6A direction la province, une fermeture 24h sur 24 pour info. Sinon sur l'A3 vers Paris, entre Rosny-sous-Bois et Noisy-le-Sec, pareil, fermeture, tout comme sur l'A86 extérieur, entre Noisy-le-Sec et Villeneuve-la-Garenne ou encore entre Rungis et Saint-Maurice. On file sur toujours la 86, mais la version intérieure, fermeture entre Saint-Denis et Noisy-le-Sec, ou encore entre Saint-Maurice et Rungis. Sinon, sur la 15, tenez, vers Paris, c'est la sortie 6 qui est fermée, la sortie Pierre-Lay. Et sur la 3, vers Paris, sortie numéro 3, Romainville, fermée H24. Et puis nous terminons sur la N118 vers Paris, sortie 1, Sèvres, fermée.
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2: À vos côtés sur la route, bien sûr, et même le soir avec les différentes fermetures nocturnes qui vous attendent entre 21h et 6h du matin. On commence avec le boulevard périphérique intérieur. Fermeture entre la porte des Lilas et la porte d'Ivry. Même secteur, toujours le périph' intérieur. Fermeture de la jonction vers l'A6A direction la province. Une fermeture 24h sur 24 pour info. Sinon, sur l'A3 vers Paris, entre Rosny-sous-Bois et Noisy-le-Sec, pareil, fermeture. Tout comme sur l'A86 extérieur, entre Noisy-le-Sec et Villeneuve-la-Garenne ou encore entre Rungis et Saint-Maurice. On file sur toujours la 86, mais la version intérieure, fermeture entre Saint-Denis et Noisy-le-Sec ou encore entre Saint-Maurice et Rungis. Sinon, sur la 15, tenez, vers Paris, c'est la sortie 6 qui est fermée, la sortie Pierre-Lay. Et sur la 3, vers Paris, sortie numéro 3, Romainville, fermée H24. Et puis nous terminons sur la N118 vers Paris, sortie 1, Sèvres, fermée.
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1: À vos côtés sur la route, bien sûr, et même le soir, avec les différentes fermetures nocturnes qui vous attendent entre 21h et 6h du matin. On commence avec le boulevard périphérique intérieur, fermeture entre la porte des Lilas et la porte d'Ivry. Même secteur, toujours le périph' intérieur, fermeture de la jonction vers la 6A, direction la province, une fermeture 24h sur 24, pour info. Sinon, sur la 3 vers Paris, entre Rosny-sous-Bois et Noisy-le-Sec, pareil, fermeture, tout comme sur la 86 extérieure, entre Noisy-le-Sec et Villeneuve-la-Garenne, ou encore entre Rungis et Saint-Maurice. On file sur toujours la 86, mais la version intérieure, fermeture entre Saint-Denis et Noisy-le-Sec, ou encore entre Saint-Maurice et Rungis. Sinon, sur la 15, tenez, vers Paris, c'est la sortie 6 qui est fermée, la sortie Pierre-Lay. Et sur la 3, vers Paris, sortie numéro 3, Romainville, fermée H24. Et puis nous terminons sur la N118 vers Paris, sortie 1, Sèvres, fermée.
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3: Magali, taxi TPMR à Limoges.
4: Les Limousins sont formidables. Stéphane Pigato.
3: J'ai fait des études en sanitaire et sociale. C'était le métier de ma maman, qui était aide à domicile. Quand j'ai eu l'âge de travailler, j'ai fait des remplacements avec elle les étés. Je travaille pendant mes études, je fais mes études, j'ai les examens, et puis j'ai travaillé dans des hôpitaux, des maisons de retraite, à domicile. J'ai fait mes premières expériences professionnelles aussi à domicile. C'était juste parfait, en fait. J'aimais être avec les personnes âgées, j'étais là pour elles, dans leur quotidien, donc moi, ça m'allait.
5: D'accord, jusqu'à 25 ans, vous faites ça? Et qu'est-ce qui fait changer le parcours finalement de vie?
3: C'était pas des CDI en fait, donc j'étais à durée déterminée, donc il fallait que je trouve quand même à un moment donné un travail qui allait m'aider à vivre pour le reste de la vie.
5: Vous avez déjà des enfants à cette époque ou pas?
3: Ah non, du tout.
5: Non.
3: Du tout. Mais j'envisageais, il fallait que j'envisage un métier qui allait m'aider à construire une vie. Et j'ai accepté, en fait, une nouvelle formation qui n'était pas du tout dans le même domaine, parce que c'était parti dans l'industrie électronique.
5: D'accord, oui, vous changez complètement de...
3: Complètement.
5: Qu'est-ce qui vous plaisait là-dedans? C'était le hasard ou c'était...
3: Ah, ça a été le hasard, en fait. C'est le métier qui m'a trouvé. J'ai suivi une formation, j'ai eu les examens, j'ai fait de l'apprentissage. Et après, du coup, j'ai travaillé 20 ans avec eux. Je fabriquais des cartes électroniques. C'était moi qui les fabriquais. J'étais sur la chaîne, sur des machines.
5: Et alors là, qu'est-ce que vous vous dites? Parce que c'est pas du tout dans ce que vous vouliez faire, l'aide à la personne, et puis on se retrouve à travailler à l'usine, à la chaîne.
3: Non, mais l'électronique est très intéressant, donc ça m'a comblé pendant 20 ans.
5: D'accord, oui, ça vous a pas... le changement n'a pas été si brutal que ça,
3: non.
5: Finalement.
3: Non. J'ai comblé pendant ces années-là en faisant de l'associatif, lié à mes enfants, dans le sport.
5: Et comment arrive ce second changement?
3: J'en avais pas marre de l'usine, c'est les maladies professionnelles qui m'ont amené là.
5: C'est des circonstances de vie qui font que finalement vous changez, quoi.
3: C'est ça.
5: Et qu'est-ce qui se passe à ce moment-là dans la tête de Magali, qui a un métier visiblement qui lui plaît,
3: oui,
5: dans l'électronique, et qui se dit, va falloir changer?
3: C'était la santé d'abord, donc il a fallu rebondir et trouver un nouveau métier. Je suis forcément revenue sur l'aide à la personne. C'était d'abord l'aide à domicile, après le transport. J'ai essayé d'allier les deux et le transport de personnes à mobilité réduite est arrivé.
5: Et puis arrive donc le transport, le taxi, ce que vous faites aujourd'hui. Mmh. Ça, c'est pareil, c'est pas forcément une évidence de se dire je vais devenir taxi. Comment ça arrive dans votre vie?
3: C'était la meilleure solution pour pouvoir allier les deux. Donc je suis devenue taxi de Limoges. Un collègue m'a dit que ce métier m'allait comme un gant, donc c'est un beau compliment, on continue. Parce que le transport de personnes en fauteuil, c'est quand même bien particulier. On n'amène pas des gens que d'un point A à un point B. On rentre dans leur domicile, on les aide à se préparer, à pouvoir monter dans notre véhicule, et à l'arrivée, c'est la même chose. Il faut les aider.
5: Et qu'est-ce qui vous plaît le plus dans ce métier aujourd'hui?
3: C'est le fait d'être présent, d'être utile pour eux et de les aider à vivre normalement.
5: Mais qu'est-ce que ça change finalement par rapport à un taxi normal?
3: On est bien plus utile dans leur vie en fait. On leur permet vraiment des choses qu'ils ne pourraient pas faire si on n'était pas là.
5: Et aujourd'hui, vous êtes heureuse comme ça?
3: Très, je ne changerai rien. Il va falloir qu'ils me supportent encore longtemps.
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6: Un début de conversation pour vous aider dans l'apprentissage de la langue bretonne aujourd'hui, et puis après un nom de famille qui permet de faire front.
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6: Alors, c'est pas évident d'apprendre la langue à la radio. J'essaie de vous donner quelques clés chaque jour, mais pour ça encore faut-il être à l'heure pour écouter les chroniques. Donc, pour ne pas rater l'heure, il y a une question que vous devez connaître. Une phrase. Pédéré. Je suis sympa, c'est une phrase courte. Trois mots. Pédéré. Et, ou EO, si vous voulez. C'est facile à traduire, c'est quelle heure est-il ? PED, c'est un mot interrogatif qui signifie combien ? PED ? À retenir, évidemment, ça sert dans plein d'utilisations. PEDER, quelle heure ? Et à la fin, EO, c'est une des formes du verbe être en breton conjugué. PEDER EO, PEDERE, quelle heure est-il ? Retenir cette phrase vous permettra de ne jamais rater vos rendez-vous de toutes sortes et surtout vos rendez-vous radiophoniques. PEDER EO, quelle heure est-il ? Alors pour répondre s'il est midi par exemple, bah vous répondrez Christeis eo. Midi il est. Et on n'oublie pas le verbe à la phrase, on ne dit pas juste Christeis, on dit Christeis eo. Pedeur eo. Quelle heure est-il? Christeis eo. Il est midi. Bon, dites pas ça une autre heure qu'à midi, ça marchera moins bien.
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6: Et un patronyme frontal aujourd'hui, ou un nom qui fait front, comme je vous le disais, ou même plusieurs. Taldir ou Talourne. Deux mots commençant avec le préfixe tal, T-A-L. Et tal, qui n'est pas la chanteuse en breton, a plusieurs sens. En premier, c'est le front humain, évidemment, tal, antal, le front, tal, antal et begarpen, le front en haut de la tête. C'est mieux s'il est là, d'ailleurs. Et donc, si votre nom de famille est Taldir ou Talouarn, eh bien, mieux vaut ne pas donner de coup de tête au risque de casser celle d'en face, car Taldir veut littéralement dire front d'acier, rien que ça. Et Talouarn, c'est pas en reste non plus, Talouarn, c'est le front de fer. Alors encore un nom ramenant une époque où les hommes se faisaient remarquer sur les champs de bataille ou dans les mêlées. Et les Taldir ou Talouarn n'étaient visiblement pas mauvais pour donner ou amortir les coups. C'est pas une raison pour faire pareil. Moi je vous dis à demain, même heure.
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8: Je suis sûr que vous êtes déjà passé devant le château du Barou, sauf que le château du Barou, sans un homme, il serait aujourd'hui inexistant, détruit, entièrement détruit. C'est André Vaison de Pradennes qui l'a sauvé. Il arrive en Vaucluse au début du 20e. Très vite, il s'enracine, il devient conseiller municipal, conseiller départemental, puis maire de Murs pendant près de 4 mandats. André Vaison de Pradennes, c'est un homme public, engagé, décoré de la Croix de Guerre 14-18, chevalier de la Légion d'honneur, et c'est surtout un sauveur de pierre. Trois châteaux vont marquer son existence. D'abord, celui de Murs, dont il devient propriétaire. Ensuite, il y a le château de Javon sur son plateau forestier. Et puis, il y a donc le Barou. L'histoire la plus spectaculaire, quand il prend possession au début du siècle, eh bien, le château féodal est dans un état catastrophique. Les guerres, les pillages et l'incendie de 1929 ont tout dévasté. Je vous renvoie d'ailleurs à la chronique consacrée sur l'histoire du château du Barou. Et là, donc, André Vaison de Pradennes va se lancer dans une reconstruction titanesque. À l'époque, pas de subvention, pas de mécénat, hein, tout est à ses frais. Et sur 10 ans, il fait travailler 10 maçons pendant 10 ans. On va consolider les murs, refaire les toitures, dégager les salles, restaurer les escaliers. Il va redonner une silhouette, une sorte de colonne vertébrale à ce château qui domine les dentelles. Et c'est ce gros travail, notamment la nouvelle toiture en béton, qui va permettre au château du Barou de survivre lorsqu'il y aura un second incendie en 1944 pendant la Seconde Guerre mondiale. Sans ces travaux-là, eh bien, le château qu'on visite aujourd'hui n'existerait plus. Et puis il y a aussi cette autre facette moins connue. André Vaison de Pradennes était un passionné de préhistoire. Ses travaux aujourd'hui font encore référence. En fait, il a longuement étudié les ateliers préhistoriques autour de Murs grâce aux paysans qui lui rapportaient leurs trouvailles contre quelques pièces. Une grande partie, aujourd'hui, de sa collection a été donnée au musée d'Orsay. Et c'est loin d'être fini. Aujourd'hui, une biographie est actuellement en préparation par son petit-fils Jean-Baptiste Vaison, en collaboration avec un archéologue. Mais la vie d'André, elle, se termine tragiquement. Il meurt accidentellement à Paris, intoxiqué au monoxyde de carbone dans son appartement, avec son épouse et sa fille. Seul son fils survit. Et c'est ce fils qui va prolonger l'esprit du père en protégeant les propriétés familiales. Et aujourd'hui, donc, c'est son petit-fils, Jean-Baptiste, avec Fanny, qui poursuivent cette histoire au Barou, notamment avec la création du premier whisky du Vaucluse, élaboré à l'intérieur même du château.
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1: La phrase que mes parents, je voudrais plus qu'ils disent, bah c'est non. Et aussi, dépêche-toi.
2: Moi, j'aimerais bien que ma mère, elle arrête de m'appeler des noms un peu de bébé. Parce que souvent, elle m'appelle gros prout, je sais pas pourquoi. Et souvent, elle m'appelle mon petit chat, mais j'aime un petit peu. Mais normalement, c'est mon père qui m'appelle comme ça. Et aussi, mon père, il m'appelle ma princesse.
3: Il y a deux phrases que j'aimerais supprimer complètement, c'est « Non, tu ne peux pas regarder la tablette, la télé. »
4: Moi, je voudrais qu'ils arrêtent de me dire « Stop, arrête de regarder des écrans. »
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5: Une pluie d'aumoise aujourd'hui, elle était tournequoise. Bonjour Cécile.
6: Bonjour.
5: Merci de nous accueillir avec ce petit thé. À la fleur de cerisier, a priori.
6: Oui, avec plaisir.
5: Et ces petites gaufrettes, hein, bien appétissantes. Vous êtes née dans le département 59.
6: À Tourcoing. Et
5: une maman belge, papa belge également.
6: Un peu, à moitié, voilà. Et ma maman plutôt flamande et mon papa plutôt wallon.
5: Quel souvenir est-ce que vous gardez de votre enfance, donc soit à Tourcoing, soit très vite donc à la campagne.
6: Oui, à Rugy, ouais. Petit village de 1200 habitants, je crois. Et on habitait à 2 km dans un petit hameau, le hameau de Belzanois, qui existe toujours. Mon papa habite toujours là-bas. Et ben, en fait, les souvenirs, moi, c'était on était dehors tout le temps, dans le jardin. Souvenirs de photos de la construction du garage.
5: C'était sur un territoire frontalier.
6: Oui.
5: Avec la Belgique.
6: Ouais. À 2 km donc, du centre du village. Il y en a beaucoup qui travaillaient ou qui travaillent en Belgique. Il y a l'Elnon, une petite rivière qui fait la frontière aussi.
5: Il y a un petit pont.
6: Voilà. Et donc, du coup, ben, cette rivière tout le long et tous les endroits où on pouvait passer en voiture, il y avait un poste de douane.
7: Et là-bas, pas de tabac? Pas de devises étrangères?
8: Non, monsieur le douanier, absolument rien.
7: Si ça pète, hein? Allez, au bloc.
6: On allait de l'autre côté du petit pont, c'est Louvet, un taminé, un café. Chaque fois que j'y retourne, je vais me promener là-bas.
5: Enfin. Eh oui, forcément, vous vous ressourcez là où vous avez, où vous avez grandi. Vous passiez beaucoup de temps dehors, mais à faire quoi? Vous êtes dans l'observation? Vous êtes. Vous
6: étiez j'étais un garçon manqué. J'étais la petite dernière, donc j'ai souvenir d'avoir fait des cabanes dans.

0: Elle, elle est noire.
1: Ah, c'est une cassonade aussi.
0: Ouais. Processus, en fait, la cassonade, moi je croyais que c'était non raffiné, mais en fait c'est hyper raffiné, c'est recuit.
1: Ça vous rappelle votre enfance?
0: Oui, complètement.
1: C'était le petit-déj?
0: Ouais. Ah non, ça c'était ben, ces gaufres-là, les gaufres frites-là. Découvert quand j'étais jeune adulte, qu'il y avait une dame qui en fabriquait à un kilomètre de chez nous, en France. Du coup, t'es allée voir en vélo pour trouver, et en fait, c'était chez elle. Je faisais des tartes au sucre avec ça.
1: Et on dit tarte au sucre.
0: Ouais, oui, tarte au sucre.
1: Au sucre avec l'accent. Ouais.
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3: Quand on passe le rideau, ça sent le pop-corn, il y a de la lumière qui clignote de partout. Et les gens, ils retombent en enfance et ils s'attendent vraiment pas à trouver ça dans une maison.
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5: Elle, lui, a troqué tout simplement des cartons de souvenirs pour un musée privé de 45 mètres carrés dédié à la piste étoilée. C'est Thomas Joly. Thomas, d'où vous vient cet amour pour la piste étoilée et pour le cirque?
3: Alors que c'est une passion qui me suit depuis que j'ai à peu près 6 ans. Tout a commencé bêtement par une visite à des animaux dans un cirque qui passait à Mèche. Et c'est là que l'amour pour le cirque a commencé. Depuis de nombreuses années, je collectionne pas mal d'objets et de documents concernant le cirque. Et en fait, tous ces objets, ils étaient enfermés dans des cartons. Et donc, j'ai décidé de leur laisser la place qu'ils méritent et de les mettre en lumière et en valeur.
5: Mais alors, du coup, comment on organise sa maison? Parce que j'imagine que plein d'objets, il faut donner des sortes de fonctionnalités, trouver la bonne place. J'imagine que ça se met pas en place du jour au lendemain, Thomas Joly.
3: Non, pas du tout. En fait, quand on a construit notre maison, on a tout aménagé le dessus du garage. Donc, on a rehaussé le dessus du garage. Et ça m'a permis de récupérer une pièce de 45 mètres carrés qui est aménagée du sol au plafond, 100% cirque.
5: Le Thomas Joly qui était en train de mettre en place, en tout cas, ce cirque à la maison, de mettre en place ces objets, c'était quoi? C'était Thomas Joly adulte ou c'était l'enfant qui a eu ce choc psychologique qui a mis en place tout ça?
3: On va dire un peu les deux. On va dire le Thomas petit parce que j'ai retrouvé beaucoup de choses que je gardais depuis tout petit. Et le Thomas adulte qui a pris soin de tout bien exposer, de tout mettre en lumière, de tout dépoussiérer, de tout mettre en place pour que ça soit vraiment un vrai musée privé.
5: Est-ce qu'il y a une pièce, quelque chose en particulier dont vous êtes le plus fier, ou alors peut-être une pièce, un objet que vous aimeriez ou rêveriez d'avoir chez vous?
3: En pièce que j'ai récupérée récemment chez un monsieur qui liquidait son musée. J'ai récupéré une très vieille affiche du Cirque Pinder qui date de 1930. Donc il y a une affiche en papier journal écrite à de l'encre, très bien écrite. C'est vraiment joli. Et en plus récent, j'ai récupéré deux blasons en métal, pareil du Cirque Pinder, qui étaient édités en très peu d'exemplaires. Et il en reste très peu dans toute l'Europe en état exceptionnel comme je les ai aujourd'hui.
5: Quand des amis, des proches à vous poussent ou ont poussé pour la première fois la porte de ce bel endroit, ça a été quoi les réactions?
3: Les gens, ils disent que je suis fou. Quand en fait vous rentrez par la porte et il y a un petit sas avec des rideaux en velours, vraiment comme dans un cirque, on a vraiment l'impression de rentrer dans un cirque. Et quand on passe le rideau, ça sent le pop-corn, il y a de la lumière qui clignote de partout. Et les gens, ils retombent en enfance et ils s'attendent vraiment pas à trouver ça dans une maison.
5: À vous, je cours. 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Une immersion sensorielle unique entre des rideaux de velours, de pop-corn. 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
2: Tout ce qui a trait au caractère des humaines et des humains, j'adore. Je trouve que la langue occitane se délecte à qualifier les comportements humains. Roumé, je savais que tout le monde connaît Kaomo. C'est un bon exemple. Hein. Tu pourrais faire un sourire plutôt que de roumé. Roumé. Comme ce mot l'indique dans sa construction, ça grogne, ça fait trembler les murs. Quelqu'un qui roume, c'est un râleur d'excellence. T'as voulu faire les courses? On y est. Qu'est plus le moment des roumas, mon grand. Ce n'est plus le moment de râler, ok? Plutôt que de roumer, on finit vite et on rentre. Roumer, ok? Vous connaissez, bon. Et si je dis marouné, marouna, c'est la même chose. Dans le mot, le R roulé nous montre une personne qui râle aussi, qui bougonne. Il marronne comme un burga au kevonvo, non. Il râle comme un frelon qui vrombit. Roumer, marouner, faites vos courses, mesdames et messieurs. Allez, adieu.
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3: C'est un événement littéraire dont on vous parle dans Toujours à la page, la sortie du nouveau roman de Marion Fayolle, autrice et illustratrice dromardéchoise, plusieurs fois primée au festival d'Angoulême. Marion Fayolle a rencontré l'année dernière un immense succès avec son premier roman poétique et poignant, Du même bois, dans lequel elle évoquait l'histoire d'une ferme ardéchoise, génération après génération. Petit fruit, c'est le nom de ce second titre, est paru chez Gallimard. Et c'est l'histoire d'une femme à qui, mois après mois, la nature refuse d'offrir un enfant. Tandis qu'elle brasse questionnement, chagrin, culpabilité, son mari reste imperméable à ses émotions. Jusqu'au jour où s'impose chez eux un inconnu, un étranger, un homme qui dit pourtant reconnaître en la femme son amour de jeunesse perdue. D'ailleurs, c'est étrange, ses mains à lui sont de la couleur de la robe de la femme. Et il ne cesse de vouloir la dessiner, la croquer sous tous les angles. En résulte un curieux ballet, un poétique triangle amoureux auquel nous allons assister. Marion Fayolle.
4: Le livre parle en effet du désir d'enfant, même si je pense qu'il parle du désir, du manque, de l'absence, de manière peut-être beaucoup plus large que simplement le manque de l'enfant. En tout cas, cette femme, elle est en proie à une forme d'obsession. Chaque mois, elle a envie d'avoir un bébé dans le ventre et chaque mois, c'est un échec. Et dans son couple vient apparaître une sorte d'étranger. Donc, elle attend un enfant et l'enfant n'arrive pas. Et il y a quelqu'un qui vient se glisser dans leur maison alors même qu'ils essaient de le rejeter. Donc, c'est aussi une sorte d'ambivalence entre ce qu'elle désire et qui vient pas et ce qu'elle rejette et qui vient. Et pour moi, les trois personnages du livre sont tous des personnages qui sont un peu enfermés. Ça m'intéressait d'avoir trois personnages qui finissent par se parler par quelque chose de commun. Et ce commun, je pense qu'il est à la fois la question de l'obsession et la question de l'absence ou du manque ou du fantasme aussi.
3: Il y a quand même quelque chose d'un peu surnaturel qui relève du conte ou de la poésie dans ce que vous écrivez.
4: Quand j'écris, je me sens proche de la poésie plus que du roman d'une certaine façon. Et c'est très important pour moi que l'espace du livre, comme dans l'espace des dessins, soit pas exactement l'espace de la réalité, en tout cas qu'il y ait toujours une part de symbolique ou de surréalisme qui vienne créer un espace qui est celui du livre et qui est un petit peu à côté du réel pour peut-être être plus réel que le réel. Et c'est important pour moi que mes livres contiennent plusieurs discours, enfin qu'en tout cas on puisse les lire, et puis on puisse les relire, et puis encore les relire comme s'il y avait plusieurs couches, et que le lecteur puisse aussi glisser sa propre voix à l'intérieur de ce que je propose.
3: On ne sait précisément où l'action se déroule, ni à quelle époque, mais comme toujours avec Marion Fayolle, la nature est partout. Elle traverse les personnages, et son écriture pose des images, des émotions, un rythme aussi. Elle offre comme un moment en suspens, hors du temps. Marion Fayolle révèle une nouvelle fois que son talent d'écrivaine n'a rien à envier à celui de dessinatrice dans ce petit fruit, paru chez Gallimard.
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0: C'est la Camille Minute, votre chronique de la joie et de la bonne humeur. Aujourd'hui, on va parler des red flags. Alors, c'est quoi un red flag ? Un red flag, c'est littéralement un drapeau rouge. Dans la vraie vie, ça veut dire attention, danger. Fuis, cours, ne réponds pas à ce message. Le red flag, c'est le petit signal que ton cerveau voit, mais que ton cœur ignore, en disant « Non mais ça va, je gère, on va gérer ». Le red flag, c'est pas encore une catastrophe, c'est l'annonce de la catastrophe. C'est le teaser du film d'horreur. Il dit « Je suis pas jaloux ». Par exemple, si le mec il dit « Je suis pas jaloux », mais il connaît l'heure de ta dernière connexion avant tout le monde, il est jaloux. Ok ? Si elle te dit « Ah mais moi je suis très cool », mais qu'elle fouille dans ton téléphone, même quand il est éteint, elle est pas cool. Un red flag, c'est pas un défaut, c'est un avant-goût du problème. C'est quand quelqu'un te dit « Ah, moi, je suis comme ça », et que toi, au lieu de partir, tu réponds « Ah, bah, parfait. » « Non, fuis, cours !» Bref, les red flags, c'est simple. Si tu te dis « Ça va sûrement passer », eh ben, ça passera pas. Voilà, c'est aussi simple que ça. Alors maintenant, ce que je vais faire, c'est que je vais vous lister, parce que l'être humain va toujours trop loin, des red flags vraiment exagérés, des red flags qu'on voit sur les réseaux sociaux qui sont vraiment... Ça va beaucoup trop loin. Une fois, j'ai vu une vidéo, il y a une nana, elle a sorti. « Moi, j'ai un red flag. Mon red flag... C'est les mecs qui tiennent la barre du métro dans le métro. Donc maintenant, en fait, faut choisir entre tomber par terre ou être célibataire. Il y a un mec, il a dit, une fille qui finit son assiette, c'est un red flag. Frérot, elle a juste faim. Hein. C'est pas toxique, c'est la dalle, ça s'appelle. Après, il y a des red flags. Il y a quelqu'un qui dit, moi, mon red flag, c'est quelqu'un qui met son réveil à 6h du matin, même le week-end. Excuse-le d'être pauvre, hein, il veut bosser, ce monsieur-là. Il y a quelqu'un qui a dit, voilà, moi, mon red flag, une personne qui aime l'eau plate. Donc en fait, si t'aimes pas les bulles, t'es toxique, quoi, t'es dangereux. J'ai vu aussi, mon red flag, c'est quelqu'un qui répond trop vite au message, ou trop lentement. Le bon timing, c'est jamais bon, quoi. Il y a un mec qui l'a dit, moi, mon red flag, c'est une fille qui dit, on verra. C'est pas un red flag, ça. C'est une promesse honnête. Et j'espère qu'elle le verra pas, le mec. Hein. À ce rythme-là, respirer va devenir un red flag. Bientôt, il aspire par le nez, c'est un red flag. Les gens, ils veulent plus une relation, ils veulent un CV sans défaut. Et même là, ils trouveront un red flag dans la photo. Avant, on cherchait l'amour. Maintenant, on cherche la faute. C'est bien ça le problème.

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1: Pas tous mes petits bébés, mes petits semis. Tu vois, je les ai foutus dans la couveuse, là, puis je suis en train de repiquer toutes les variétés. Cacao, de la brandy wine, de l'absinthe, large barrel boar.
2: C'est quoi ça?
1: Grand sanglier rayé.
2: Ah oui?
1: Alors, il paraît que ma prononciation est pas remarquable.
2: Oh, je suis pas remarqué. Moi, on m'avait dit que tu étais un pêcheur, mais en fait, tu es plutôt un cultivateur.
1: J'étais un pêcheur. On l'est à vie comme ministre, mais la pension n'est pas tout à fait la même, si tu veux.
2: Donc, du coup, tu as besoin de faire pousser tes tomates.
1: Mais je suis quand même un pêcheur.
2: Et c'est aussi ton petit coin, là, où tu te poses, parce que là, tu as un journal.
1: Je lis mon journal. Tu vois, dans la serre, dès que ça, il y a un petit rayon, hop, ça tape. Et puis, moi, j'ai besoin de lumière. Dès qu'il y a un petit rayon, il faut que je sorte.
2: Quand on est sur un bateau, c'est parce qu'on aime être dehors, quoi.
1: Ben oui, dans les éléments, quoi. Dont la lumière est un des principaux.
2: Comment est-ce que t'as su que t'allais être marin et que c'est, tu voulais en faire ton métier?
1: D'abord, mon père était pas du milieu, mais il avait été élevé par sa mère seul dans le milieu des pêcheurs d'Urville. Et donc, j'étais quand même très tôt bercé dans l'amour de la mer et par mon père, qui était un fou de pêche aussi, pêcheur. Mère, j'ai chopé le virus.
2: Qu'est-ce que t'aimes justement dans la pêche, dans cette liberté peut-être qu'on a quand on est sur l'eau?
1: Ben, j'aime tout, le côté trac, le côté recherche, le côté piéger un animal.
2: Côté chasseur, quoi.
1: Ouais, un peu chasseur, pour se nourrir d'abord, principalement. Voilà, avoir compris comment il fonctionnait, pouvoir le choper, tout ça. Puis j'aime la mer par-dessus tout. Et quand j'ai commencé, on n'avait pas de positionnement, de GPS et tout ça. Donc t'imagines, quand je filais des casiers, j'ai la tête sous l'eau, j'ai la tête dans le fond de l'eau, j'ai la tête là où ils vont atterrir. C'est l'imaginaire d'abord.
2: Tu projettes ton esprit sous l'eau, quoi.
1: Oui, c'est ça. Bon, après, t'acquiers de plus en plus de connaissances. Mais
2: tu connais les coins, quoi.
1: Oui, mais au début, tu sais, je connaissais rien du tout. Hein. Et ça pourrait être simple. Tu lis des cartes marines, tout ça, tu dis, bon, là, attends, il y a les lignes de son, tout ça, qu'est-ce qui se passe sous l'eau, comment c'est foutu, qu'est-ce qui peut passer comme espèce, les homards, où est-ce qu'ils sont, et puis après, t'apprends les saisons, progressivement les migrations et tout. T'as des périodes de vaches maigres, des périodes de creux, des périodes où tu dis, bon, je me suis planté, c'est pas là que ça se passe, mais... Et puis des périodes où, hop, tu tombes dedans, c'est formidable, quoi.
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3: On sait qu'on est lorrain parce qu'on prend des obus pour des cèpes.
4: C'est une histoire qu'on m'a raconté.
3: Ça va aller dans les Vosges. Non, du côté d'Amnéville. Non, j'ai croisé Frédéric, le Fred Kunz. Vous le connaissez?
4: Non.
3: Il est maître d'école à Amnéville.
4: Ben pas.
3: Il m'a raconté ses aventures, ça va rappeler des souvenirs à tout le monde.
4: Allez-y.
3: Lorsque, adolescent, il partait en vacances en mobylette. Mm-hmm. Trajet à Gondange, Niederbronn-les-Bains, 150 bornes en cyclo. Largement de quoi faire cuire le steak sous la selle, comme Attila Lehun.
4: Mon père faisait Paris, le Jura, en vélo.
3: Ouf, en vélo?
4: En
3: mobylette?
4: En mobylette.
3: Ah bah ouais, mais on est ça, et qu'est-ce qu'il avait comme mobylette?
4: Bon, ça devait être un 103 à l'époque, ça devait être ces mobylettes-là, je pense.
3: S'ils étaient déjà là, ouais. Ou un Solex. Le Fred.
4: Non, mobylette. Non.
3: Ok, le Fred, il partait avec Bernard, dit Bébert, le Mac, le Bled. Le Bled, c'était son nom, pas la destination de ses vacances. Et Mounir, qui aurait dû être
4: au Bled.
3: Et Mounir, le passager de dernière minute, qui s'était dégoté une cacahuète improbable pour se joindre à l'équipage. Une mini-moto, vous savez, qu'il fallait laisser refroidir toutes les Diborne, l'enfer. Le Fred m'a dit, il avait l'air d'un singe sur un paquet de tabac. Mais une vraie équipée sauvage que ceux-là, et puis ces bandes-là, ça roule en triangle, comme les oies sauvages. Pour ceux qui ont une meule moins puissante, profite de l'aspiration. Comme mon Fred, il avait une 103 SP à refroidissement liquide et carbut 17, autant dire qu'il roulait en tête. Sourire béat, les dents éclatées de moustiques, en route pour le camping, la gloire et les grandes découvertes. Parce que ces types-là étaient des chercheurs de trésors, des fanades de la Seconde Guerre mondiale, le genre qui arpente les champs et les forêts, poil à frire entre les pognes, à la recherche de vestiges. Résumé des vacances par le principal intéressé, je cite le Fred, 2 points ouvrez les guillemets, on allait chercher des bricoles qu'on ne trouvait jamais. Des chercheurs du trésor au pied de l'arc-en-ciel, en somme.
4: C'est joli, ça.
3: Tente plantée à Sturzelbrunn. Oh la vache, c'est pas facile, sitôt le matin. Le Beecherland comme terrain de jeu. Les gars vivent la grande vie. Pique-nique tous les jours, et peu importe les guêpes qui les taquinent, ils découvriront que le dernier jour que le nid était précisément sous la table du déjeuner. Les gars, ils s'en foutaient. Les grands soirs, ils sortent au casino de Niederbronn. 15 kilomètres en brêle à travers les bois. La 103 devant, Mounir loin derrière. Vers la fin du congé, alors qu'ils zonent dans un coin qu'on leur a vendu pour être un coin à champignons, ils se baissent pour ramasser des cèpes. Et là, bingo, tout un tas d'obus et de munitions de la guerre de 14. Pompiers, gendarmes, des mineurs, les ados sont au comble du bonheur. Des vacances 100% Lorraine. Plus locales, tu meurs.
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5: Je rêvais d'avoir une maison à la campagne. Cette maison, c'est comme si j'y étais née. C'est ma maison de famille.
6: Ma maison s'appelle l'Ostau de la Mar.
7: C'est une maison un peu envoûtante.
8: Eh bien, vous voyez, des livres et trois fenêtres qui me donnent le paysage du pays, comme si c'était trois tableaux.
9: Ils ont vécu ici.
10: Thibaut Gaudry.
11: Elle m'a dit d'aller siffler là-haut sur la colline.
9: En juillet 1968, Huguette Carin, présidente du comité des fêtes du charmant village de Cotignac, écoute son transistor quand elle entend Joe Dassin chanter « Siffler sur la colline ». Et c'est là que germe une idée un peu folle.
12: J'ai demandé donc au maire, je lui ai dit « Qu'est-ce que vous pensez si nous donnions un terrain de Cotignac, si toutefois la mairie est d'accord, pour que Joe vienne chanter ?» Et il me dit « Bon, ben d'accord, fais-moi une lettre, je vais le proposer. » Ce qui a été fait et accepté. Donc, il est venu chanter une vingtaine de jours après. Et dès qu'il avait un gala sur la côte, il venait coucher chez nous. Et voilà comment ça s'est passé.
9: Joe Dassin donne un concert mémorable le 12 août 1968 dans la cour de l'école. Après sa prestation, Huguette l'accompagne visiter le terrain proposé. Un bel emplacement que le chanteur estime néanmoins trop proche du village. On lui en propose alors un autre, dans le quartier Saint-Joseph, sur les hauteurs, près d'un monastère. Enthousiaste, il l'accepte illico. Séduit autant par le lieu que par son nom. Il faut dire qu'il s'appelle Joseph Dassin.

0: Joe ne fera construire une maison sur le terrain que 10 ans plus tard. Mais il revient souvent à Cotignac et loge au Look à l'Aine, l'hôtel-restaurant créé par Huguette en plein cœur du village. Il y prend toujours la chambre 6. Look à l'Aine, où l'on peut croiser les Pink Floyd ou Yvonne de Gaulle. Et la chambre 6, où Joe dormira le 14 janvier 1978, mais pas seul.
1: Joe Dassin va chanter dans un instant. Joe Dassin a vécu hier un moment important dans sa vie, puisqu'il s'est... un moment troublant. Il avait sans doute plus le trac hier à Cotignac dans le Var que sur scène, devant Monsieur Martin, le maire de la localité, qui a uni Christine et Joe pour le meilleur et pour le pire.
0: Après avoir hésité avec Tahiti, c'est finalement à Cotignac que Christine dit oui à Joe. Ce jour-là, ce n'est pas vraiment l'été indien, mais un déluge, qui cependant ne gâchera pas la fête pour les 500 invités conviés par le couple. On chantera une partie de la nuit, un concert improvisé qui se terminera en duo avec l'ami Serge Lama.
2: Samedi 14 janvier, contrairement à l'habitude, il pleuvait sur Cotignac. Étaient-ce les larmes des admiratrices de Joe Dassin qui, ce jour-là, épousaient dans la mairie du village la ravissante Christine Delvaux? Enfin, malgré le mauvais temps, tout Cotignac était là, dans les rues, aux abords de la mairie, pour saluer celui qu'il considère maintenant comme un enfant du pays, puisque Joe Dassin y possède une fort belle maison. C'est monsieur le maire en personne qui, vers 15h30, procédait à la cérémonie, ponctuée par le crépitement des appareils photos, tandis que la musique des sapeurs-pompiers de Brignoles interprétait les succès de Joe Dassin.
3: On ira où tu voudras, quand tu voudras.
0: Pour le dessert, un pâtissier a créé un gâteau géant, reproduisant la maison que Joe vient de faire construire, dans la Pinède, en haut de la colline. Si un jour, vous allez visiter Cotignac, labellisé plus beau village de France, et que vous souhaitez dormir au Look à l'Aine, demandez la chambre 6.
3: Et non, ça me va encore.

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1: À Aubervilliers, Sèvres ou encore rue Feder dans le 11e arrondissement de Paris, les baltos sont encore bien présents dans notre région et Thierry Boeuf nous en fait la cartographie au-delà, bien sûr, de nous raconter leur histoire. Voici la saga Bistrot de Paris.
2: Et le cocktail américain, c'est quoi ?
3: C'est un cocktail grillé avec une sauce américaine, tomate, échalote, une pointe de cognac, du vin blanc. C'est un peu relevé.
4: Un déca, hein ?
5: Pâté, jambon, c'est un rayon de gruyère, chantal, rosé, jambon de pays.
6: Eh ben, tout ça, ça va aller dans la blanquette.
3: Bon appétit.
7: Cigarette, whisky et petite pépée, si vous les aimez bien roulés, papier à cigarette, OCB. Gitane de Gainsbourg, menthol extra cool de Françoise Sagan, ronde fumée, et puis un jour de smog, 1er janvier 2008, tout s'est évaporé, les volutes et brouillards au comptoir ont disparu.
8: On a fait une soirée pour que tout le monde fume, donc musique, et puis on a mangé, et on a tous fumé. Mon collaborateur et moi, on n'a jamais fumé de notre vie, donc on a fumé une gitane maïs. Plus jamais on fumera. Hein.
7: Alors les fumeurs étaient priés d'aller fumer aux terrasses des cafés, le plaisir devenant coupable. Mais encore aujourd'hui, les marques de cigarettes font toujours enseigne. À Paris comme en banlieue, il existe encore, par exemple, des Marini.
9: 30 paquets de Marini.
7: Mais aussi des Rally, des Chiquito, des Nemrod et des Balto. 1930, la CEITA, Société Nationale d'Exploitation Industrielle des Tabacs et des Allumettes, propose aux patrons de café une aide financière. Des ameublements, des comptoirs, des terrasses. En contrepartie, l'établissement aura pour nom une marque de cigarettes ou de cigarillos. La puissante CEITA en rajoute une couche dans la presse populaire et la radio. Écoutez cette chanson publicitaire phénoménale de la marque Balto.
10: J'ai vu sur le paquet qu'il y a un bateau à voile. C'est à cause du bateau que c'est des bateaux qu'on les appelle. Mais non, mon gros bêta, pas des bateaux, mais des baltos. Des baltos, c'est un mot qui vient de Baltimore.
7: Balto de Baltimore, imparable voyage et exotisme au bout de sa cigarette rougeoyante. Et voilà pourquoi il existe encore une bonne vingtaine de baltos à Paris et en Île-de-France, comme celui d'Aubervilliers ou de Sèvres. Idem pour le Nemrod, rue du Cherche-Midi dans le 6e. Tout pareil pour le Rally, la cigarette qui arrive avant les autres et qui gagne, rue Féderbe dans le 11e. Le Rally, où au passage, Monsieur Philippe nous régale de délicieux choux farcis. Curiosité amusante, au 59 avenue de la Motte-Piquet, un restaurant a pour nom la Gauloise, tandis qu'à quelques dizaines de mètres, boulevard de Grenelle, une autre brasserie se nomme la Gitane.
11: Avec filtre ou sans filtre, les Gitanes Caporal vous apportent sans réserve le plaisir de fumer.
7: Décidément, beaucoup de cafés bistrots du bassin parisien ont succombé à la tentation. Après la cigarette, le jeu. Impressionnant le nombre d'établissements qui s'appellent le Vincennes, le Sulky ou le Longchamp. Témoin de la relation entre les bars PMU et le milieu mercantile des chevaux de course.
12: Tu verrais Christine, ma femme, si tu savais ce qu'elle joue.
13: Elle y connaît rien, mais elle y croit. Et entre nous, ce qui m'épate, c'est qu'elle gagne aussi.
14: La confondre, Charles.
15: Avec le PMU aujourd'hui, on joue comme on aime.
7: Oui, on pourrait largement faire une thèse universitaire sur les enseignes de bistrot, la poésie frise Le Bon Coin de ce cher Jean-Louis Brasse dans le 18e, sans oublier le mythique Au rendez-vous des sportifs chez Valzac, un cadre de la boxe dans le 15e. Mais la palme d'or revient à ce patron en Val-de-Marne qui avait baptisé son bistrot dans les années 50 ici, mieux qu'en face. En face se trouve la célèbre prison de Fresnes.
1: Ce qui ne freinera pas notre appétit pour autant, bien sûr. Merci beaucoup Thierry Boeuf, Bistrot de Paris. Si vous avez aimé cette chronique, vous pouvez la partager avec vos proches depuis l'application Ici.
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16: Je vous emmène à Gergovie et je vous promets d'avoir un petit peu de vent dans la crinière puisque nous allons faire la connaissance d'une association très utile, SOS Cheval. Mireille Vore qui nous accueille ici à SOS Cheval. On est dans un petit mobilhome sur le terrain, en pleine nature. Là, on s'occupe des chevaux, Mireille. SOS Cheval, vous nous en dites quelques mots ?
17: Oui, bien sûr. Bonjour Patricia.
18: Bonjour.
17: On recueille les chevaux
16: retraités ou réformés de centres équestres, de courses, de laboratoires, des anciennes poulinières, des équidés maltraités, abandonnés, divagants. Chacun a sa propre histoire.
4: C'est votre cheval de bataille, si je puis dire. Mais vous n'êtes pas toute seule, évidemment, parce que là, il faut plein de bénévoles pour s'occuper de tous ces chevaux.
16: Absolument. Nous ne sommes que des bénévoles, 60 bénévoles, tous complètement investis et ne ménageant ni leur temps ni leur peine.
4: Une petite dame à côté, là.
17: Denise, bénévole du lundi matin depuis, 6, 7, 8 ans. Notre mission, c'est de nourrir, vérifier que les chevaux n'aient pas de blessures, regarder si le foin est bien à disposition, de l'eau, et tout va bien.
4: On y va. On était dans le mobil-home, là, parce qu'il y a un petit peu de vent. Donc, du coup, on s'était mis un peu à l'abri. Bonjour, Sandrine.
18: Bonjour.
4: Vous aussi, alors je vous vois affairée avec des carottes et des pommes.
18: Oui. C'est parce que quand je vais voir nos petits protégés, ben, des fois, on leur fait quelques petites gâteries comme ça pour les amadouer, pour leur donner confiance, pour ça sert à tout, les carottes, pour les soins.
4: Combien il y a de surface là à peu près ?
16: 16 hectares.
18: Alors lui, c'est le plus jeune de ce pré-là. Et il est très jaloux si on s'occupe des autres. C'est un réformé de course. Il vient de Normandie. Et lui, il a eu une fracture au niveau de l'épaule, de la clavicule. Donc il est réformé. Mais il est très, très, très demandeur et très jaloux aussi. Voilà, il ne supporte pas que Nolo s'approche de nous parce qu'il veut qu'on s'occupe que de lui.
4: On n'a pas l'impression de parler d'humain un peu parfois.
18: Ah si, totalement. Si. Avec beaucoup plus de sensibilité. Là, c'est Cheyenne. Une petite jument aussi qui est en retraite. On en a beaucoup, beaucoup qui viennent finir leur vie chez nous. Et comme ça, ils ont une jolie fin de vie.
4: Avec des gens qui, manifestement, sont particulièrement bienveillants.
18: Ah, c'est le mot sacré, respect et bienveillance. Oui, sinon, il ne faut pas venir.
4: Viens voir bébé. Viens.
18: Kira, on a été appelé par les gendarmes. Une famille qui avait beaucoup d'animaux. Et ces personnes, quand elles ont su que les gendarmes arrivaient... elles s'en sont pris aux animaux. Et elle a eu 5 coups de couteau dans le poitrail.
4: J'en emmènerais bien à la maison, mais je manque un peu de place.
16: Quand on ne peut pas devenir famille d'accueil parce qu'on n'a pas de terrain, on peut devenir famille de cœur et parrainer un équidé.
17: Alors ma belle, tu veux que je sois ta tata?
16: Ça serait une très gentille filleule.
18: Oui.
16: Ils ont travaillé toute leur vie au service de l'homme, et ça serait quand même profondément injuste qu'ils partent à l'abattoir. Donc nous, on est là pour eux.
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19: Adicias pour le monde, oui, notre expression du jour, est-ce ou est-ce entre Gallia que Rabastens en français? Bon, c'est assez simple à comprendre.
20: Oui, même moi j'ai compris.
19: Ben oui, dites-le.
20: Entre Gallia et Rabastens.
19: Voilà, cette expression, vous pouvez l'utiliser quand une personne a abusé d'un peu trop de vin, des billes, loubi, qui, mais je dis le vin, mais ça peut être quelque chose d'autre. Notre alcool, dit l'entabé, qui sera, à quelle personne entre Gallia et Rabastens.
20: Ouais, alors toujours avec modération, on est d'accord, mais c'est quand quelqu'un est un petit peu peut-être, voire beaucoup pompette.
19: Eh oh, vous m'avez entendu, ça. Vous avez compris. Ouais. Bon, le mec qui ne buffait pas, il a le coup de test. Il vaut mieux que cette personne ne souffle pas dans le ballon. À qui ouais. Pour revenir à l'expression, il y a à bistot de nage, 20 km entre Galliac et Rabastens. Donc ça fait 20 km environ. La route est un peu sinueuse entre Galliac et Rabastens. Et surtout, elle longe le vignoble gaillacois, d'où l'origine de l'expression est entre Galliac et Rabastens.
20: Jérôme, il y a d'autres expressions dans le même style?
19: Nutsita Gascou, qu'est-ce qu'on dit? C'est per exemple, cacargata Madira. Littéralement, il a chargé à Madiran. Le vignoble de Madiran se situe en Gascogne, aux confins des départements du Gers, des Hautes-Pyrénées et des Pyrénées-Atlantiques. Aoué ou abé cargata Madira, littéralement, donc avoir chargé à Madiran, c'est être ivre, tout comme être. Este beuet, et beuet du verbe beuet, qui veut dire boire en occitan gascon.

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1: À vos côtés sur la route, bien sûr, et même le soir, avec les différentes fermetures nocturnes qui vous attendent entre 21h et 6h du matin. On commence avec le boulevard périphérique intérieur, fermeture entre la porte des Lilas et la porte d'Ivry. Même secteur, toujours le périph intérieur, fermeture de la jonction vers l'A6A, direction la province, une fermeture 24h sur 24, pour info. Sinon, sur l'A3 vers Paris, entre Rosny-sous-Bois et Noisy-le-Sec, pareil, fermeture, tout comme sur l'A86 extérieur, entre Noisy-le-Sec et Villeneuve-la-Garenne ou encore entre Rungis et Saint-Maurice. On file sur toujours la 86, mais la version intérieure, fermeture entre Saint-Denis et Noisy-le-Sec ou encore entre Saint-Maurice et Rungis. Sinon, sur la 15, tenez, vers Paris, c'est la sortie 6 qui est fermée, la sortie Pierre-Lay. Et sur la 3, vers Paris, sortie numéro 3, Romainville, fermée H24. Et puis nous terminons sur la N118 vers Paris, sortie 1, Sèvres, fermée.
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3: Nous partons à la découverte des Maranges, ce petit territoire partagé entre trois villages. Chéilly-les-Maranges, Sampigny-les-Maranges et Dezise-les-Maranges, au lieu de la prochaine Saint-Vincent tournante 2026. Alors, avec Plus belle la vigne, on zoome sur ce territoire viticole caché dans une petite vallée. Ici, les coteaux font partie de la côte de Beaune, mais en Saône-et-Loire. Explication avec Élodie Roy, viticultrice et vice-présidente du comité d'organisation de la Saint-Vincent. La côte